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2: Bonjour Olivier, vous nous racontez une expérience professionnelle aujourd'hui.
1: Oui, linguistico-professionnelle. Méblet. Aujourd'hui, je vais vous raconter l'histoire d'une jeune kiné qui s'est installée à Saint-Thé, toute fraîche diplômée et persuadée que chez nous, tout le monde parlait comme dans les manuels de l'école de kiné. Le travail, pas de souci, elle en a d'abondes comme tous les kinés. Mais ce qu'elle n'avait pas prévu, c'était une aide pour les séances de traduction simultanée en gaga. Premier cas, un patient vient pour une rééducation à une prothèse de hanche. Il s'assied, soupire et déclare « Mon problème principal, c'est que j'arrive plus à m'acacasser. » « À vous quoi ?» qu'elle lui rebique, perplexe. « Ben, à me mettre à cacasser, on pardit. » Et là, notre kiné reste planté, croyant qu'il parlait d'un nouveau mouvement de yoga. Alors qu'en fait, bien sûr, il voulait juste s'accroupir. Deuxième séance de la matinée, deuxième quiproquo. Une patiente entre en se tenant le dos et lui dit « Ma sciatique, elle m'a fait kiné !» La jeune praticienne la regarde, ébahie. « Ah, vous vous êtes découvert une vocation ?» Mais la patiente ne voulait pas dire « kiné » au sens de kinésithérapeute, mais bien « kiné », Q-U-I-N-E-R, qui veut dire « gémir, pleurer, couiner ». La jeune femme s'imaginait qu'à peine arrivée, la patiente voulait lui faire de la concurrence. Troisième épisode, un monsieur arrive, pas très en forme, et déclare « J'ai du mal à me concentrer sur les exercices, j'ai le bas beau depuis quelques jours ». Et la kiné de rebiquer « Mais si vous avez le bas du corps qui est beau, c'est plutôt positif, non ?»« Mais non, kiné ma blette, avoir le bas beau, c'est ne pas avoir le moral ». Et pour finir, la palme de la consultation la plus confuse, une dame entre et lui dit « J'ai une consulte ». 5 minutes d'incompréhension plus tard, la jeune kiné découvre que « consulte », ici, ça veut dire « ordonnance ». La tatin, elle est allée la voir, la jeune kiné. Elle m'a dit qu'elle avait bien progressé parce que, après 2 mois à Saint-Thé, la kiné lui a dit « Allez, on s'acacasse doucement, tâchez moyen d'y aller doucement pour pas kiner ». Moi, je suis été la voir, la kiné, pour lui remettre le diplôme du Goya Lauréat.
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3: Et adieu, mélodieu, couchiba. Vous allez bien, Franck?
4: Très, très bien. J'ai une pêche aujourd'hui.
3: Bon, mais tant mieux. Moi, je ne sais pas, je n'ai pas bien dormi la nuit dernière. Et il passe plat dormite, là, l'année passée. Vous savez pourquoi?
4: Ben non.
3: Ben à cause de mes voisins. Ah. Ils m'ont empêché de dormir. Alors, bête. À quoi arrive au paga et les gringaux périéo? Alors, heureusement pour moi, grand gauch périéo, ça n'arrive pas souvent. Mais quand même, quel sagan que mes voisins ont fait la nuit dernière.
4: Quel sagan? Alors, je connais pas. Qu'est-ce que ça veut dire, ça?
3: Quel sagan? Le sagan, c'est le bruit. Le sagan, c'est le vacarme, le tapage. Vous voyez le genre de nuit que j'ai passé.
4: Oh là là, oui.
3: Alors, faire du sagan, faire des sagans, c'est faire du bruit. Chez nous, en français régional, en francitan, vous pouvez entendre quel sagan et qu'une sagan. Un sagan du diable, une sagan del diable, en version originale. Le sagan, c'est aussi le tapage consécutif à une querelle. Quel sagan?
4: C'est marrant parce que Sagan, moi, ça me fait penser à
5: Françoise Sagan.
3: Ah, c'est vrai, vous avez tout à fait raison. Mais oui, Françoise Sagan, effectivement, une femme de lettres française. Ben, non, je cudo, en Corsi à Cazar en 1935, née dans le Quercy et dans le Lot à Cajar en 1935 et décédée en 2004. Alors, une précisionnette, elle passe au nom officiel. En réalité, Sagan n'était pas son véritable nom. Elle s'appelait Françoise Quarez. Fi final, la question que nous pouvons poser à Franz. On peut se poser cette question. Pourquoi avait-elle choisi ce pseudonyme Sagan? Ben, peut-être espérait-elle que son nom fasse du bruit.
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7: Qu'aimeriez-vous planter dans votre jardin?
8: Dans mon jardin, j'aimerais bien faire un potager avec par exemple des tomates, de la salade, des melons, etc. pour pouvoir après les récolter et faire des petites salades. Et pour l'été, ce serait bien.
9: Moi, c'est pour les planter à manger illimité.
10: Et moi, je veux planter des fraises, des fleurs par exemple, et aussi des carottes et plein d'autres choses et des salades aussi. Plein.
11: Des framboises, des myrtilles. Parce que moi, j'aime les fraises, framboises, myrtilles parce que c'est incroyable.
12: Bah, moi, ce que je voudrais planter, c'est de la pastèque. Tout ce qu'il y a de nécessaire pour vivre, pour manger.
7: Et tu manges des fruits et des légumes?
12: C'est presque mes aliments préférés. J'adore les légumes, les tomates, concombres, courgettes, carottes.
13: Oui, beaucoup de légumes et aussi des arbres comme des plantes, des tulipes, des roses, etc. Mais oui, les légumes, c'est trop bon aussi, les fruits.
7: C'est vrai, tu manges des légumes?
13: Ah oui, j'en mange beaucoup. Je me fais plein de salades. Maman, elle m'a appris à tout faire. Je mets dans un petit bol, je mets de la salade avec de la vinaigrette, des tomates, je coupe des avocats. Quelquefois, je mets des fruits aussi pour donner un petit peu de sucré.
5: Moi, j'aime pas trop la salade et les avocats. C'est les seuls fruits et légumes que j'aime pas trop.
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1: Salut Brésil.
2: Au fait, c'est quoi ton prénom?
1: Je m'appelle Geoffrey, j'ai 40 ans malheureusement.
3: C'est dingue ce que le temps passe vite.
1: Et je suis animateur en centre aéré.
4: Un jeune animateur un peu cinglé.
1: Et je suis dans les petits bonheurs, même les gros bonheurs.
5: Mais il est complètement fou ce mec.
6: Mais moi les dingues, je les soigne.
7: Et quelle est votre adresse actuelle?
1: Je suis de Plo Moderne. Je dirais que ma ville c'est un petit village mais très actif. Il y a beaucoup de vie. Il y a peu de bars, mais le peu qu'il y a comme bar, bah, on s'y amuse bien. Donc c'est une ville très accueillante au bord de mer. L'hiver ça dort, mais l'été ça se réveille, on va dire.
2: Je vais vous apprendre quelque chose, ce n'est pas du tout la saison.
8: On se baladera dans la région.
1: Mon coin préféré quand je me balade, eh ben, ça serait la plage de Pentraise.
3: Mais elle est comment? Raconte.
1: C'est une grande plage qui fait 4 km de long, où on peut partir du début jusqu'à la fin, et on s'y sent bien. Il y a un côté solitaire, surtout quand on y va en hiver, quand il n'y a personne et qu'il pleut. C'est là que c'est le meilleur.
9: Comme il pleut tout le temps, hein. De l'eau, il n'en manque pas, hein.
10: Souvenons-nous de notre première rencontre avec elle.
1: Mon premier flirt, premier bisou, c'était en Normandie, en CM2. On faisait les classes de mer avec mon école, donc on partait en Normandie. Et on avait fait une boum pour la fin, et on a eu le droit à un petit feu d'artifice.
11: Pour un feu d'artifice, il va y avoir un beau feu d'artifice.
1: Et au moment du feu d'artifice, j'ai fait mon premier bisou.
2: Ah bah c'est le bouquet.
1: Je me souviens même de son prénom, Maud Varzignac. Je sais pas si tu m'écoutes, hein, mais voilà, c'était avec toi. Que des souvenirs.
12: Oh, dites donc, est-ce que c'est moi ou est-ce que ça balance? Hein?
13: Ça balance.
12: Ça balance.
2: Et attends, t'as pas tout vu?
14: Un méga tube?
1: Mais ça serait. Ça vient de mes parents, mais ça serait Claude François, Alexandrie, Alexandra.
14: Putain, mais c'est vraiment trop pourri la Bretagne, hein.
1: Je me revois quand j'avais 7 ans à danser sur Alexandrie, Alexandra et de voir mes parents danser sur cette musique avec un engouement. Maintenant, je fais des imitations de Claude François.
15: Non, ce matin, j'ai pas envie.
14: Non, mais c'est bon, allez-y, je me concentre. Ouvrez bien vos oreilles.
16: Je suis dans ta vie. Je suis dans tes bras.
17: Ah oui, c'est étonnant.
16: Maracuda.
14: Mais ça va bien, non? Vous avez vu l'heure qu'il est? Ça fait une demi-heure que je cavale dans les couloirs pour localiser le boucan. Vous croyez que j'ai que ça à foutre?
1: Allez, salut.
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19: Itinéraire bis en balade dans le Sénonais cette semaine. Et aujourd'hui, je me suis arrêtée dans la commune de Gron. Élodie Cona, bonjour.
20: Bonjour Catherine, bienvenue.
19: Bienvenue chez Déconnecter. Alors Déconnecter, Élodie, c'est quoi?
20: Déconnecter, c'est d'abord la marque de mes céramiques artisanales. Et c'est aussi bientôt une place où vous pourrez venir à l'atelier.
19: Qu'est-ce qui vous a donné envie de vous lancer dans la céramique ou la poterie? On dit céramique ou poterie dans votre cas, qu'est-ce qu'on dit Élodie?
20: Alors moi j'aime bien dire les deux, parce que les deux se rassemblent, il y a un côté un peu plus artistique pour le céramiste et un côté plus utilitaire pour la poterie, et moi ma technique mêle les deux. Ce qui m'a donné envie en fait, ça a été les circonstances de la vie où j'ai eu un licenciement, et en fait la vie m'a permis de prendre ce chemin-là et puis de découvrir, en fait ça a été magique, ça a été une rencontre avec la terre, le tour de potier, et ça ne m'a plus lâché.
19: Alors vos céramiques, vos poteries, quelles sont leurs caractéristiques?
20: Alors moi j'aime bien ce qui est fin, élégant, et j'aime bien la couleur bleue. Donc c'est vrai que ça va être une tendance sur mes poteries. Et j'aime bien que l'art soit dans le quotidien. C'est-à-dire que votre tasse du thé du matin ou du café du matin, et bien vous ayez plaisir vraiment à la prendre, et que ce soit un objet joli mais utilitaire.
19: Il y a aussi des sculptures, on peut parler de sculptures?
20: Alors sculpture parce que par-dessus un vase, je mêle une autre technique, mais je ne fais pas de sculpture type buste ou animaux, par contre. Mais voilà, je m'autorise en tout cas à faire des œuvres un peu plus décoratives, mais toujours utilitaires, c'est-à-dire que le vase, vous pouvez quand même mettre des fleurs fraîches dedans.
19: L'année dernière, vous avez fait le Salon Made in France à Paris. Qu'est-ce que vous en retenez de ce Salon Made in France et comment ça s'est passé?
20: Alors, le mot à retenir, c'est intense, aussi bien sur la préparation que sur l'événement. Donc oui, c'était 4 jours et j'en garde forcément un magnifique souvenir et des belles rencontres, des gens intéressés, intéressants, de beaux compliments. Donc ça rebooste aussi et ça fait du bien au moral et de rencontrer d'autres artistes aussi, c'était chouette.
19: Déconnecter, Élodie, ça existe depuis combien de temps ?
20: Eh bien, je viens de fêter mes 3 ans.
19: L'avenir, alors, c'est cet atelier qui va s'ouvrir ici à Gron ?
20: Oui, j'ai hâte. Oui, un nouvel atelier, un espace vraiment cosy, pensé, et du coup, pouvoir accueillir pour faire des cours et partager cette passion aux gens.
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19: Itinéraire bis dans le Sénonais cette semaine, et aujourd'hui, je me suis arrêtée à Sens, chez l'Ultimat. Damien Bonvarlet, bonjour.
13: Bonjour.
19: L'ultimat, Damien, c'est quoi ? C'est deux choses très différentes.
13: Alors, ça vient déjà, à la base, c'est un atelier de lutherie, donc depuis 2004, donc 21 ans. Et depuis une quinzaine d'années, j'ai ajouté une activité purement commerciale, donc un magasin de musique. Donc, double casquette, commerçant et artisan. À la base, je suis luthier en cordes pincées, donc effectivement, la part belle est accordée pour la guitare, la basse. Mais on n'oublie pas la partie piano numérique et sono, mais c'est vrai qu'on trouve essentiellement de la guitare avec environ 350 à 400 guitares en stock permanent.
19: Ce métier de luthier, vous l'avez appris de quelle façon, vous ?
13: Alors, en partie autodidacte, mais aussi avec des échanges avec déjà des luthiers qui étaient déjà installés. On continue tout le temps d'apprendre, en fait. Pour moi, je considère que je n'ai pas fini d'apprendre.
19: Ici, on répare et on crée.
13: Alors, on répare essentiellement. J'ai pas mal créé par le passé. J'ai mis une pause pour différentes raisons. J'espère revenir à la création. Mais c'est essentiellement de l'entretien, de la réparation, de la modification. Voilà.
19: C'est-à-dire, quand on est face à une guitare que l'on doit réparer, quelles sont les premières choses à faire ?
13: Un diagnostic. Faire le tour de la guitare, bien voir les problématiques, parce que des fois vous avez des choses qui peuvent être impressionnantes visuellement, mais en fait elles sont très simples à réparer. Et à l'inverse, vous avez des fois des choses qui paraissent très très simples, et au contraire on est sur une complexité qui est beaucoup plus importante.
19: Il y a des souvenirs de luthier comme ça qui vous viennent en tête, des guitares que vous avez dû réparer, qui ont eu une certaine importance dans votre vie professionnelle?
13: Oui, on a eu plusieurs. Alors, on pense effectivement des fois à des instruments assez rares et prestigieux, mais les meilleurs souvenirs, c'est plutôt des instruments qui peuvent paraître quelconques, mais qui sont avec un affect très particulier. Donc, j'ai 2-3 souvenirs comme ça d'instruments qui ont été réparés, notamment d'un jeune qui est décédé. Donc, ce sont les parents qui ont décidé de faire réparer un instrument. C'était une promesse qu'ils avaient fait avant le décès de leur fils. Voilà. Donc là, c'est... L'instrument n'a pas forcément de grande valeur commerciale, mais il y avait une valeur affective assez importante, et de pouvoir rendre cet instrument et de voir des larmes de joie auprès des parents, ça dépasse la valeur de certains instruments.
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19: Itinéraire bis dans le Sénonais cette semaine, et aujourd'hui, eh bien, je me suis arrêtée à Sens pour faire la connaissance d'une artisan d'art, Fabienne Roch, bonjour.
17: Bonjour.
19: Votre spécialité, Fabienne, expliquez-moi, c'est assez pointu quand même.
17: Je suis donc restauratrice de faïence, porcelaine, céramique, aigrée.
19: Qui fait appel à vous ? J'imagine que les demandes doivent être nombreuses, parce qu'autour de nous, il y a beaucoup de choses, il y a beaucoup de pots en céramique, en grès, etc., etc. Quelles sont les personnes qui viennent vous voir et pourquoi viennent-elles vous voir ?
17: Alors, ce sont des clients privés, majoritairement, suite à des casses chez eux, dû à un chat, au moment du ménage, bref, toutes sortes de choses, ou des objets qu'ils ont retrouvés dans leur grenier, qui appartenaient aussi à des grands-parents, des parents, et également les musées. Là, dernièrement, j'ai travaillé pour le musée Abbaye de Saint-Germain à Auxerre, qui préparait l'exposition 4000 ans d'histoire de céramique. Il a fallu que j'aille pour dépoussiérer, nettoyer, faire quelques consolidations. Voilà.
19: Quelles sont les qualités qu'il faut avoir pour pouvoir restaurer des faïences, des céramiques anciennes, par exemple ?
17: Alors, je pense en premier la patience, parce que j'ai beaucoup de clients qui me disent « Oh non, on n'aurait pas la patience de faire ça ». Donc, je pense que c'est quelque chose qui est flagrant, la patience, la minutie.
19: Vous aimez faire des puzzles ?
17: Oui, ça aussi. Des fois, oui, voilà. Il faut être aussi doué en puzzle, parce que des fois, on m'apporte des choses très, très cassées.
19: Vous avez des souvenirs de pièces assez fabuleuses qui sont passées entre vos mains ?
17: Alors justement, la salle d'Ecmule d'Auxerre, les deux vases, deux beaux vases de la Compagnie des Indes, qui étaient en très mauvais état, déjà restaurés, enfin bref, beaucoup de travail, et c'était des très belles pièces qu'on peut d'ailleurs voir quand on va visiter cette salle d'Ecmule.
19: Vos autres références, c'est quoi ?
17: Alors, le Louvre, il y a une quinzaine d'années, pour préparer les salles des arts de l'islam. Et donc, on a passé pendant 4 ans à restaurer tous les carreaux qui servent à faire les panneaux sur les murs, plein de céramique islamique. Également au musée de Sèvres. Et aussi dernièrement, c'était pour Monaco, des grands panneaux de Roger Capron qui représentent des animaux un peu fantastiques, des animaux marins fantastiques. Un travail qui a pris beaucoup de temps.
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19: Itinéraire BIS dans le Sénonais cette semaine, et aujourd'hui je me suis arrêtée à Sens, place de la République, juste à côté du très beau marché couvert de Sens. Colette, bonjour.
21: Bonjour.
19: Ici, racontez-moi, nous sommes où ?
21: Alors, vous êtes dans une confiserie, la confiserie Morissus, voilà, qui existe depuis 1929. Alors, l'usine existe depuis 1929, mais la boutique, elle est ouverte depuis 6 ans maintenant.
19: Une boutique où, quand on rentre, eh bien, on a envie de s'installer et d'ouvrir tous les paquets. Parce que ici, qu'est-ce qu'on trouve dans cette boutique incroyable ?
21: Alors, principalement du nougat, de la praline, des boules coco. Vous avez du bonbon ancien, du berlingot. Et puis aussi, on fait des produits locaux, tels que les nonnettes, la bière de Sens, la moutarde, des biscuits aussi, Eugène Blond, Dunkerque. Turquoise, Penven. Alors ça, c'est parce qu'en fait, depuis 6 ans maintenant, on fait partie du groupe Comptoir des Flandres.
19: Maurice Hu, je voudrais qu'on revienne sur cette confiserie créée en 1929 à Véron. Au départ, qu'est-ce qu'on fabriquait à Véron ?
21: Du nougat, de la praline aussi, et les boules coco sont venues après avec le berlingot.
19: Vous, qu'est-ce que vous préférez dans les gourmandises de chez Maurice Hu ?
21: Ah, j'avoue, si j'ai une petite fringale, je pourrais manger du nougat royal. Alors le nougat royal, c'est quoi ? C'est un nougat avec de l'amande, de la pistache, de la noisette et du miel.
19: Parfait.
21: Très bon, effectivement. C'est celui que je vais manger si vraiment j'ai une petite fringue. Après, on fait aussi de la praline enrobée de chocolat, et ça, c'est très bon aussi.
19: Et puis, il y a cette fameuse bûchette sénonaise. La bûchette sénonaise, c'est quoi, Colette ?
21: Alors, c'est un praliné feuilleté à la noisette et à l'amande. Voilà, c'est une coque en sucre brunie, et à l'intérieur, il y a un feuilleté noisette et amande.
19: Et puis moi, j'ai mon péché mignon chez vous, chez Maurice Hu. C'est la nougatine là, que vous avez dans les mains, Colette. Une nougatine particulière, c'est ça, nougatine dure hein.
21: Oui, tout à fait. La nougatine, elle est dure. Et chez nous, on la fait avec de l'arachide. Donc, ce qui la rend craquante et un petit peu friable. On s'abîme quand même pas trop les dents avec, c'est bien.
19: Vous, Colette, qui vivez tous les jours dans cette boutique, vous craquez de temps en temps ou pas ?
21: Oui et non, on va dire. Pour bien le vendre, il faut quand même aussi le goûter. Hein.
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19: Itinéraire BIS dans le Sénonais cette semaine, et aujourd'hui encore on va se régaler. C'est presque une semaine gourmande hein, cette semaine. Je suis en compagnie d'Élodie de Conservionne. Élodie, bonjour.
22: Bonjour Catherine, bonjour tout le monde.
19: Conservionne, c'est quoi, Élodie ?
22: Nous sommes transformateurs. Donc en fait, on essaie de valoriser à notre façon les ingrédients de notre territoire pour réaliser des recettes atypiques tout en gardant ce côté traditionnel de la conserve. C'est-à-dire que nous, on a l'élément clé, c'est notre autoclave, c'est-à-dire c'est un stérilisateur professionnel dans lequel on met les bocaux, ça monte à haute température dans un temps donné. Et du coup, on n'en met pas de conservateur, on met non plus pas de colorant artificiel. Ici, on parle de bocaux, beaucoup font encore des confitures, mais moins dans le salé.
19: On va parler des recettes, ça sent bon ici, hein, dans votre petit laboratoire. Qu'est-ce qui mijote ?
22: Alors là, on est en train de réaliser notre velouté de sucrine du Berry à la coriandre. Donc la sucrine du Berry, c'est une courge de la famille courge musquée. C'est vrai que c'est réconfortant. Donc là, vous prenez notre sucrine, vous la réchauffez. Vous pouvez mettre des morceaux de gâteau émietté. Moi, j'aime bien avec le pain d'épices, par exemple, ou ce qu'on a dans le tiroir. Hein, si vous avez du petit beurre, c'est très bien aussi. Un bon bol comme ça le soir, c'est vraiment agréable.
19: D'autres veloutés ?
22: Oui, alors nous avons aussi travaillé le potimarron avec la patate douce, le potimarron colombo. Avec le potimarron, on a travaillé aussi une seconde recette, c'est potimarron au gingembre. On a travaillé le chou rouge au cumin.
19: Ce qu'il faut dire, c'est que chez Conservion, elle dit, on travaille avec des produits le possible en direct.
22: Oui, c'est vrai que, par exemple, nos sucrés sont réalisés avec des ingrédients d'ici. Donc, on parle des pois chiches, on parle de la patate douce, on parle de l'huile de tournesol. C'est valoriser les produits du coin, les produits en direct, autant que possible. L'idée, c'est de garder les saveurs et les textures naturelles des légumes. Donc c'est ça en fait notre secret, c'est de prendre le temps d'avoir cette patience-là.
19: Tout le monde a envie de goûter vos produits, on les trouve où les produits de chez Conservion ?
22: Alors nous sommes présents dans des épiceries fines et on est présents aussi dans les Leclerc. Et notre dernier supermarché, c'est le Super U de Hayens-sur-Tholen.
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7: Oh, j'en peux arrêter de beuvracher.
8: Berrichon dans le texte.
7: Beuvracher, c'est boire des petits canons. Mais à force d'en mettre derrière la cravate, vous pourriez ben avoir le gerlet, puis devenir causant. Puis si vous continuez à beuvrailler, vous serez abreuvagé, plein comme une nœud. Mais quand c'est que vous en avez vos deux pleins patins, le lendemain, il y a le pivert qui vous colle dans la tête, yo. Ça fait qu'au goûter, vous buvez plus que de l'io, vous faites un repas de bœuf. Les bonnes résolutions de plus toucher à une chopine, oh, ça dure jamais ben longtemps. On retrouve ben vite son avaloire, et puis on se remet en beuvée. Faut dire que chez nous, dans le Berry, j'encle l'embarras du choix. Châteaumeillant, Mentoux, Tchinci, Reuilly, Sancerre, Valençay, sans compter Saint-Marcel et Venem. Comment voulez-vous en que ça que j'arrête de gobloter ? Maurice Sandré, dans Plein Communeux, nous décrit son état. Cré bon Dieu ! Tchic, ça veut donc dire, v'là que je peux plus rester d'aplomb. Quand que je cause, je raconte des bêtises et j'ai la tête comme un vrai plomb. Je peux plus me tenir sur mes giboles. J'ai comme qui dirait mal aux cheveux. Ah, je crée bien que je suis plein, ma parole. Là oui, je suis plein comme une nœud. Oh, c'est une chose qui est pas naturelle. Où que j'ai ben pu attraper ça? Ah, va m'endioler, ma fumelle, en me voyant dans cet état-là. Ah, pour une fois que je fête la Sainte-Barbe, je peux plus rentrer chez nous, bon Dieu, sans me cramponner à tous les arbres. Ah, ça y est, ben, je suis plein comme une nœud. C'est que pour arroser la bonne cuisine, en que le lieutenant, tous les deux, j'avons bu nos 17 chopines. Du coup, nous voilà plein comme une nœud.
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23: Bernard, 68 ans, j'habite Marcilly depuis plus de 45 ans.
24: Votre grande passion, vous, c'est la randonnée ?
23: C'est la randonnée dans tous les terrains, dans toutes les régions de France.
24: Ça a commencé comment, cette passion ? Enfin, qu'est-ce qui vous a mis le pied à l'étrier ?
23: Aller à l'école, pas le choix. En pleine campagne, on allait à l'école à pied.
24: Ça représentait quoi comme trajet, comme longueur de trajet ?
23: Quand j'ai commencé en primaire, dans la Nièvre, c'était 1 km 4 fois par jour. Et après, dans le Cher, c'était 3 km le matin et 3 km le soir, dans le milieu des bois, pour aller à l'école.
24: Et vous avez jamais eu les chocottes au milieu
23: non.
24: des bois ?
23: Ben non, c'est sain là-bas, au milieu des bois, c'est sain, il n'y a que du gibier. Le gibier est la peur de l'homme. Les oiseaux qui viennent le matin devant vous, là, qui se réveillent, le petit rouge-gorge, le petit merle, qui marche devant vous, là, dans la lumière, c'est magnifique. Le lever du soleil sur une dans un sentier où il y a une biche qui est en train de ou un cerf qui est en train de dormir, un chevreuil, c'est magnifique.
24: Je crois que la randonnée, ça commence tôt chez vous.
23: Oui, ça commence tôt. Même les enfants, mon fils, lui, il avait 6 mois, il commence à randonner avec nous.
24: À 6 mois, il marchait.
23: Ah ben, il était dans le dos. Je le portais sur moi, mais j'avais ma fille avec moi aussi. Ils ont commencé de bonne heure.
24: Généralement, vous partez pour des randonnées de combien de kilomètres ?
23: Alors, quand on est sur Marseille dans la journée, c'est 8, 10, l'été, 12. Et que les week-ends, en dessous de 20, vous n'allez pas me faire plaisir. Je préfère 20, 25.
24: Et vous faites ça en combien de temps ?
23: On marche à une vitesse moyenne de 6 km/h.
24: C'est un bon rythme, ça.
3: Oui, c'est un bon rythme.
24: C'est du plaisir, mais c'est aussi une mission. Une fois que vous êtes parti, on vous arrête pas.
3: Voilà. Alors, il y a des gens qui ont du mal à me suivre. Et alors, ils aiment pas randonner avec moi, parce que...
24: Ah, il y a eu des prises de bec, déjà?
3: Non, jamais, jamais. Non, mais avec le sourire.
24: Et vous pensez à quoi quand vous marchez?
3: À rien. À rien.
24: Ça a l'air génial.
3: Oui, c'est génial. À rien. On est là, on regarde la nature, on regarde tout. Le moindre petite chose, ça m'émerveille.
24: Et quand vous partez en randonnée, vous êtes équipé comment?
3: Sac à dos, avec de la boisson, de la nourriture, des affaires chaudes, des affaires froides, de la crème solaire, des lunettes, une casquette.
24: Vous avez tout, quoi.
3: Oui, il faut tout. Je marche aussi avec des bâtons pompes.
24: Des quoi?
3: Bâtons pompes. C'est des bâtons avec un ressort à l'intérieur qui a différentes puissance qui fait que là c'est toute la partie supérieure du corps qui travaille, les muscles, le cardio, les abdos, le dos, ça les fait travailler. Et après, avec ce principe là ça allège toutes les articulations basses, les hanches, les genoux, les chevilles. C'est comme on appuie dessus, ça nous relève le corps.
24: Le surnom de Robocop de Marseille, il est mérité.
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10: Est-ce que vous avez déjà fait du vélo-rail à Beaumoreau-les-Mines? C'était quoi ce chemin de fer?
11: Daniel Bouer. Le parcours proposé, c'est sur la ligne qui vient de Vieilleville, Saint-Nizier, Beaumoreau. Et nous exploitons la ligne qui finit de Beaumoreau à Bourg-en-Neuf. C'est un vélo sur rail, tout simplement. Cette ligne de chemin de fer, elle date de 1883, le 5 août 1883. À l'époque, il y avait le transport du charbon. En plus, il y avait sur Bourg-en-Neuf, c'est un site, un centre industriel à l'époque, assez important, sur la porcelaine, sur le transport de pierre, enfin bref. Il y avait beaucoup d'activités. Et puis aussi, cette ligne était une ligne dédiée aussi aux voyageurs. Le dernier train que moi-même j'ai vu, c'était à l'an 2000. Bon, très vite est venue l'idée qu'il fallait mettre en valeur le site minier. On a fait le musée, un musée de la mine, 2003. Et puis en 2009, on a ouvert ce vélo-rail.
12: Moi c'est Catherine.
25: Moi c'est Gaëtan.
26: Christophe. Lucie.
25: Ving. On vient surtout faire du sport en fait.
26: Pédaler.
11: On est en vacances pour 5 jours dans le coin. On a découvert ça par des prospectus un peu par hasard.
27: C'est moi hier soir qui ai trouvé ça une activité qui plaisait aux enfants. Donc je me suis dit ça va plaire à toute la famille. Et voilà, nous voilà là.
28: Après maintenant, Joël. On est au départ du vélo rail.
10: Ça marche comment cette histoire?
28: Alors c'est un vélo 4, 5. Ils ont un appareil pour retourner au bout des 5 km. Une fois qu'ils sont là-haut, ils retournent, ils mettent leur vélo au fond et ils repartent après. Mais ils attendent que tout le monde soit arrivé là-haut avant de repartir. On peut pas, comme ça, un aller-retour de 5 km sur le même bois, on est obligé d'attendre. Voilà. L'histoire, c'est l'histoire de la mine, de Beaumoreau-les-Mines. Et c'est là qu'après, on a mis le vélo-rail de la mine. 2009, depuis l'ouverture, celui-là. Voilà.
10: C'était comment l'ouverture?
28: Ah, c'était pas comme ça. On n'avait pas les mêmes vélos au départ. Non. C'était pas, on a changé de vélo entre-temps. Ceux-là, ils sont mieux, ceux-là. Venez par là, s'il vous plaît. Là, juste là, mettez-vous en haut où il y a le monsieur au banc.
27: Au revoir. À la prochaine.
10: Maintenant, vous savez sur quel rail vous allez glisser avec vos petits-enfants à Beaumoreau-les-Mines.
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1: Ce sont les chemins qui étaient empruntés par les pèlerins, qu'on appelle les Miquelots, qui sillonnaient toute l'Europe pour aller au Mont-Saint-Michel. Et les chemins de Saint-Michel, il y en a un qui passe notamment à Mortain.
2: En fait, il y a des chemins de Saint-Michel un peu partout en France ?
1: Oui, un peu partout. Si vous voulez, c'est l'équivalent des chemins de Saint-Jacques, de Compostelle. C'est juste que les chemins de Saint-Michel sont plus anciens théoriquement que les chemins de Saint-Jacques. C'est que les chemins de Saint-Jacques, ils ont été popularisés, beaucoup plus.
2: Ah, ben là, c'est plus dégagé, j'ai l'impression.
1: Alors là, c'est le bas de la Grande Cascade. Vous voyez la passerelle un petit peu plus bas ?
2: Ouais.
1: Et c'est de là qu'on a le meilleur point de vue.
2: D'accord,
1: allons-y. Juste derrière.
2: Donc là, on descend. On a une belle vue sur... Là, c'est la Canse.
1: C'est la Canse, oui.
2: Qui est plus large que le Canson.
1: Exactement. Alors, la Canse, on l'appelle aussi la rivière dorée. Elle emmène avec elle des sédiments argileux qui donnent une couleur dorée.
2: Ah oui, c'est pour ça que là, ça fait un peu doré,
1: oui,
2: justement,
1: c'est
2: là-bas.
1: Ça.
2: On est au pied d'un gros rocher. On a la marque du GR blanc et rouge. Et c'est indiqué GR 22. Donc là, on emprunte une passerelle qui passe au-dessus de la Canse. Donc, qui est beaucoup plus grande que toutes les passerelles qu'on a empruntées jusque-là, forcément, puisque, on le disait, la Canse est plus large. On a la cascade en face de nous.
1: Donc voilà, avec une puissance relativement incroyable, hein, on s'en rend bien compte ici avec les dernières précipitations, c'est... Il y a du débit.
2: Elle est plus resserrée aussi.
1: Oui, elle est plus resserrée, alors elle repart de plus haut, elle est en virage.
2: Donc forcément, l'eau prend de la vitesse, là.
1: Oui.
2: Et donc là, on voit les rochers un peu typiques aussi du massif armoricain.
1: Un peu rouge-marron aussi, très ciselé.
2: Ah, c'est un vrai toboggan. Il n'y a personne qui l'a pris en toboggan ?
1: Non, c'est fortement déconseillé.
2: Et là, il y a de beaux reflets du soleil encore sur la Canse qui poursuit sa route après. Dans une espèce de cheminement boisé, puisqu'il y a des bois tout autour. Là, on reprend des escaliers qui nous permettent de quitter le lieu de cette grande cascade, de la voir aussi avec un autre point de vue. Vous les avez découverts il y a longtemps, vous, ces cascades-là ?
1: Je les connais depuis que je suis enfant. En fait, ma famille est originaire en fait, du Mortainais en partie. Et on venait ici les dimanches après-midi en famille. Je pense que tous les Mortainais sont fiers de leur cascade et de leur patrimoine. C'est quand même un patrimoine naturel exceptionnel. On est connu et les gens viennent aussi pour ces cascades.
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3: Bonjour à toutes et tous, bienvenue dans Affaires Classées, le podcast. Je vous emmène faire un petit tour deux siècles en arrière. Nous sommes dans la soirée du 1er mai 1827. Un paysan de Barcus rentre de la célèbre foire d'Oloron. Il est abattu par un inconnu. Question, qui lui en voulait donc ? Réponse dans un instant.
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3: Chaque année, le 1er mai, la ville d'Oloron-Sainte-Marie organise sa traditionnelle foire au bétail. Un rendez-vous inspiré des grandes foires d'antan et qui attire plusieurs milliers de visiteurs depuis le XIVe siècle. Ce lundi 1er mai 1827, Dominique, un habitant de Barcus, l'a passé, comme beaucoup, dans la capitale du Haut-Béarn. Rentrant seul, à pied, il est 22h lorsqu'il parvient à l'entrée d'un petit pont dit de Choco, à une courte distance de sa maison d'habitation. À peine pose-t-il le pied sur l'ouvrage qu'une soudaine lueur déchire la nuit. Une lueur doublée d'une détonation. Pas de doute, Dominique vient d'essuyer un coup de fusil. Blessé, le fermier tombe en criant « À l'aide ! À l'aide !» Au loin, il y a un homme qui court le long du ruisseau, enjambant une barrière. Pas de doute, c'est l'agresseur. Marianne, une jeune servante occupée à ses prières, entend les hurlements plaintifs de cet homme qui appelle au secours. La bonne dame s'empresse d'alerter le maître de maison, l'instituteur et quelques paysans qui accourent afin de porter assistance au malheureux. Blessé à la poitrine et au bras gauche. Dominique Etchegoyen est transporté à son domicile où le médecin vient lui prodiguer les soins que son état grave nécessite. Au petit matin, le maire de Barcus se rend à son chevet. Il lui demande de décrire en détail ce qui s'est passé. Dominique est formel. L'obscurité l'a empêché de reconnaître l'agresseur qui semblait posté au loin en embuscade. Les gendarmes de Mauléon rappliquent. À leurs yeux, c'est une vraie tentative d'assassinat. Les blessures de Dominique sont graves. Il aurait bien pu y passer.
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3: L'enquête criminelle débute. Dominique jure qu'il ne se connaît aucun ennemi. Ses affaires sont saines et il est, dit-on à l'époque, de bonne mœurs. Les soins appliqués du docteur Alcat et sa constitution robuste lui vaudront une incapacité totale de travail de 20 jours. Mais il se rétablira de ses plaies, fort heureusement. À Barcus, l'affaire jette un émoi certain dans la population, à tel point que les rumeurs les plus folles circulent. Certains disent Dominique Etchegoyenne décédé, quand d'autres désignent déjà le nom de l'assassin présumé. Dans leur procès-verbal, les gendarmes rapportent en effet que des soupçons insistants circulent sur la personne du premier voisin de la victime, un certain Etcheoun, du nom de la maison basque qu'il occupe ici, identifié comme étant Pierre Topet, né au village en 1786. Les gendarmes vérifient. Topet traîne la réputation d'être un mauvais sujet, un repris de justice aussi. À peine quadragénaire, il sort de la prison d'Eis où il a purgé 5 années de prison pour des violences graves sur l'ex-amant de sa femme. Et selon la rumeur, il ne rêvait que d'une chose, se faire justice lui-même et expédier en enfer celui qui l'a envoyé derrière les barreaux, un certain Egiafal, qui a passé lui aussi la journée du 1er mai à la foire d'Oloron. À Barcus, la clameur publique ne parle que de lui. C'est Topet, alias Etcheoun, le suspect, point final. Certains habitants affirment qu'il a guetté le retour de son rival en se postant aux aguets. Trompé par l'obscurité régnant dans ce chemin creux et sinistre, il se serait trompé de cible, tirant par erreur sur Etchegoyenne. Le scénario est séduisant, en apparence.
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3: Les gendarmes ne voient pas qui en voulait au malheureux Etchegoyenne. En revanche, la piste menant à Etcheoun semble beaucoup plus fructueuse. Ces derniers temps, par jalousie ou par haine, toutes les occasions étaient bonnes pour chercher querelle

0: s'il n'a rien de ce rocher bizarre. Au tribunal de Saint-Palais, le procureur du roi, M. de la Régoyenne, discerne dans cette cavale comme un aveu de culpabilité. Il délivre donc un mandat d'arrêt contre le fugitif dont tout le monde parle, mais que personne ne voit. Il faut dire qu'en Soule, la personnalité de Pierre Topet, alias Etcheoun, laisse peu indifférent. Doué d'une âme ardente, d'une susceptibilité que beaucoup disent excessive, l'homme a connu une jeunesse orageuse. Fâché avec ses parents, sa jalousie l'a conduit à suspecter l'infidélité de son épouse et à asséner un coup de hache au visage de son amant supposé, le fameux Egiafal. À l'époque, nombre de paysans basques s'expriment dans leur langue natale. Peu d'entre eux ont eu la chance d'aller à l'école, à la différence d'Etcheoun qui, lui, a appris le français qu'il parle à la perfection.
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0: Au Pays Basque, Etcheoun passe pour être un poète. Né en pleine période romantique, il est l'auteur de nombreux chants dramatiques, des poèmes émouvants, dont les vers racontent les principaux événements de sa vie, souvent tragiques, comme son mariage avec une fille de niveau social inférieur. Une union qui a déshonoré sa famille alors qu'il n'avait que 20 ans. Vexé, son père l'avait menacé de le déshériter. Couchant ses malheurs sur le papier, le jeune homme devint poète et écrivain. Quand son épouse le trompa, Etcheoun se mit à écrire sur le thème de l'amour trahi. Un sujet cher aux auteurs romantiques, mais ses écrits vont aussi se retourner contre lui. Alors qu'il est en cavale, après les coups de feu tirés le 1er mai contre son voisin Etchegoyen, le poète se console en écrivant quelques vers. Planqué dans une cabane de berger, il compose un chant qui deviendra célèbre et dont voici le dernier couplet. Dans le village de Barcus, ne cherchez pas Etcheoun. Vous qui, désirant l'arrêter, êtes à sa poursuite, il compose des chants à Igelou, désignant ainsi le lieu de sa cache. Il n'y a pas de plus beau pâturage en Soule, conclut-il. Mais quand les gendarmes mettront la main sur ce poème, ils vont l'utiliser contre lui comme une pièce à conviction, à charge. Etcheoun est en effet interpellé 4 mois plus tard chez un notaire de Tardets alors qu'il s'apprêtait à signer un acte de vente par lequel il tentait de mettre sa propriété de campagne à l'abri de ses créanciers. Redoutait-il que la justice la confisque au cas où il serait reconnu coupable de la tentative d'assassinat sur Etcheoun, son voisin, la nuit du 1er mai 1827 ?

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1: Son procès aux assises s'ouvre le 18 août 1828 dans les murs du Parlement de Navarre, à deux pas du château palois. Vu la personnalité de l'accusé, l'audience défraie la chronique judiciaire. Ce n'est pas tous les jours, en effet, qu'on juge un poète écrivain. Face aux 12 hommes tirés au sort comme jurés, l'accusé a préféré s'habiller avec de misérables haillons. Lui qui est propriétaire de sa ferme, un luxe rare pour l'époque, il joue le pauvre. Une foule de dames élégantes se masse dans les rangs du public. Face à l'exposé de l'avocat général, M. Lamothe Duncan, Etcheoun ne varie pas. Il est innocent, voire persécuté. Ses malheurs datent de son mariage, clame-t-il dans un français excellent. Et tandis qu'il purgeait une peine de prison, sa femme a, dit-il, continué à le tromper avec son rival, le sieur Égiafal. Une fois libéré de la prison d'Eis, Etcheoun trouva l'amant de son épouse installé dans son propre lit, régnant en maître chez lui. Il le mit certes à la porte, mais l'accusé poète peinait à calmer sa peine.

0: scélérat, tu buvais mon vin, tu mangeais mes jambons, tu devrais être à ma place », lance-t-il plein de haine à Egiafal, qui est cité comme témoin à la barre de la cour d'assises. Pour l'accusation, ce récit de souffrance, de haine, illustre à merveille le mobile du crime. Le soir du 1er mai 1827, selon l'avocat général, Etcheoun voulait faire la peau à Egiafal, et il l'a patiemment attendu, en guet-apens. Et c'est par erreur, parce qu'il faisait nuit, qu'il s'est trompé, faisant feu sur Dominique Etchegoyen, qu'il faillit bien tuer. En leur intime conviction, les jurés vont pourtant absoudre le poète Soultan aux mille malheurs. Etcheoun est acquitté. Il rentre à Barcus le soir même.
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0: 1er mai, jour de foire. C'était ce rendez-vous avec l'histoire en 1827 du côté de Barcus. Je vous retrouve dans un prochain numéro à la rencontre de la Deuxième Guerre. La Deuxième Guerre mondiale et un épisode qui s'intitulera « Mort aux traîtres ». Nous sommes en février 45, les Allemands ont quitté le Béarn, le Pays Basque, et pourtant, on juge à Pau un traître qui a livré aux Allemands les deux frères du célèbre cancérologue Léon Schwarzenberg. De quoi s'agit-il ? Réponse dans un prochain numéro. À bientôt.
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3: Alors, nous sommes dans le laboratoire des sauvages et cultivés. On est à Casteille.
4: Et vous, Valérie, vous avez créé votre propre marque de cosmétiques ici dans ce laboratoire qui est un laboratoire collectif.
3: Oui, c'est un laboratoire partagé qu'on a donc créé avec le collectif Sauvages et Cultivés. On est un groupe de productrices et transformatrices de plantes.
4: Mais vous, la particularité, c'est que vous utilisez une ressource locale que nous avons dans le département, à savoir la vigne.
3: Alors, moi, je formule mes produits cosmétiques à partir de marc de raisin.
4: C'est ce qu'on a ici dans ces flacons.
3: Tout à fait. Alors, le marc de raisin, c'est le résidu sec de la presse après la vendange du raisin. Donc, moi, je le recueille chez Mireille Ribière au domaine du lendemain, qui est une vigneronne en biodynamie.
4: À Fourques. Oui. Et qu'est-ce qui vous a donné l'idée d'utiliser ce marc de raisin pour faire des produits cosmétiques ?
3: Alors, moi, je suis fille de viticulteur et de distillateur. Donc j'ai vraiment grandi au milieu des vignes, ça fait partie de mon ADN. Donc j'avais pas vraiment envie de reprendre l'exploitation familiale, mais j'avais envie de valoriser la plante qu'est la vigne d'une autre façon, et l'idée d'en faire des produits de soins m'est apparue assez évidente.
4: Vous avez un parcours de scientifique ?
3: J'ai un parcours d'herboriste. En fait, j'ai été formée à Indorplant, qui est l'école des médecines douces et d'herboristerie à Montpellier. J'ai suivi un parcours en cosmétique. Cosmétologie également, voilà, pour arriver à tout ça.
4: Alors, dans vos cosmétiques, vous, qui sont sous quelle marque ?
3: Ma marque s'appelle Résonance, Résonance RAI comme le raisin. Moi, je développe deux sérums pour le visage.
4: Donc c'est-à-dire, de ce marc de raisin que nous avons ici, on arrive à des petits flacons.
3: Alors, en fait, le marc de raisin, après l'avoir séché, je vais réaliser différents types d'extractions avec des solvants différents qui vont être à la base de la composition de mes produits. Donc, on a un sérum hydratant pour le visage, donc qui est à base d'une eau de raisin que je fabrique et que j'associe à différents types d'acides hyaluroniques et d'huiles essentielles. Donc ça, c'est un sérum qui est hyper hydratant, qu'on met d'abord avant toute autre crème ou huile. Et ensuite, en complément, je réalise une autre extraction de raisin, mais à base d'huile, que je vais mélanger avec d'autres huiles précieuses, du bakouchiol qui a un anti-ride naturel et des huiles essentielles qui sont régénérantes. Donc ça, c'est plutôt pour la partie nutrition très concentrée de la peau.
4: Réalisé ici à Casteille.
3: Absolument, c'est une chance formidable d'avoir ce laboratoire.
4: Et alors, vos produits, ce sont des produits cosmétiques. On va les retrouver où ensuite, Valérie ?
3: À Perpignan, dans différents endroits, à Bagnoul-sur-Mer aussi, et également chez des cavistes qui ont choisi de valoriser la vigne, le vin, mais d'une autre façon.
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0: chanson parle de la passion pour l'écriture, la musique, le partage. Et la jeune artiste de Romans-sur-Isère s'est inspirée du roman d'Alain Damasio, La Horde du Contrevent. Camille Perrer, t'as eu vent de nous deux. Un coup de cœur ici de Romardèche.
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3: Bonsoir Émilie.
4: Comment ça va?
3: Ça va très très bien, très très bien. Et je suis ravi de faire la rentrée avec vous.
4: Mais oui, moi aussi. Vraiment flattée, heureuse, en confiance aussi parce que je sais qu'on va passer un bon moment. Celles et ceux qui nous écoutent connaissent évidemment votre parcours absolument incroyable. La dernière fois qu'on s'était vu, c'était lors de la sortie d'un album live incroyable. Qui venait un petit peu célébrer les 30 ans de carrière de Louise Attaque. Mm-hmm. C'était Amour, enregistré à Bercy, et c'était

0: vous êtes à 97,5 depuis. Et en solo, ça ne chôme pas non plus, mon cher Gaëtan, puisque le sixième album arrive. Le premier, c'était il y a 15 ans, et on la chante encore par cœur, celle-là. Hein. C'était en 2010, ce premier album solo qui s'appelait Ginger.
1: Exactement.
0: Et alors, c'est à nouveau le nom d'une épice, d'un condiment.
1: Exactement.
0: Voilà, qui a été choisi pour donner un titre à votre album solo. C'est Marjolaine qui sortira le 14 novembre prochain.
1: Tout à fait.
0: Alors, Marjolaine, il faut m'expliquer. Moi, je pensais que c'était un prénom, mais c'est une herbe.
1: C'est les deux. C'est les deux. Donc le petit clin d'œil à l'herbe, on appelle, c'est l'origan des jardins, la marjolaine, donc on en fait des infusions. Donc ça c'est le petit clin d'œil à Ginger, premier album solo. Et Marjolaine, c'est un prénom que je trouve magnifique, tout doux, ouais. Et c'est un prénom qu'on rencontre peu ces temps-ci. Et cette idée qu'on croise peu ce nom et ce prénom, pour moi, fait qu'il est tout à fait propice à l'imaginaire et à la rêverie. Et j'aime bien cette idée-là. Peut-être que vous avez une idée de votre Marjolaine, et j'espère que Marjolaine deviendra votre copine. Ouais. Et j'aime bien cette idée-là. Voilà. Et voilà. Donc c'est pour que Marjolaine soit aux auditrices et aux auditeurs d'ici et à tout le monde, et que eux l'emmènent avec eux en balade et que ça devienne leur copine.
0: La copine Marjolaine arrive au mois de novembre, mais Gaëtan est sympathique et nous présente un premier titre de l'album qui vient de sortir. C'est une chanson qui s'appelle « Je reste là ».
1: Tout à fait, « Je reste là ».
0: Comment faire pour choisir une première chanson pour présenter un nouveau projet ?
1: Jamais très simple de choisir un premier morceau, surtout que l'album, et c'est comme ça qu'on travaille maintenant avec ma Clarisse, j'allais dire, mais c'est ma manageuse qui est aussi mon épouse, Clarisse Jurgen. Et maintenant, on décide quand l'album est fini. Et c'est important parce que de temps en temps, on décide un peu tôt, ou on s'appuie sur un moment où les brouillons étaient sympathiques, et puis finalement, quand on arrive à la fin de l'enregistrement, on s'aperçoit que c'était pas le bon choix. Donc là, on choisit à la fin, ça c'est un petit détail de forme, et puis c'est pas simple, et là, il faut faire confiance, et moi, je fais confiance à Clarisse sur ce coup-là, et aussi aux équipes avec qui on travaille, mais Clarisse a vraiment le final cut, comme on dit, et puis Je reste là, c'est une balade, et moi, j'ai souvent mis en extrait des chansons peut-être plus rythmé. Je sais pas, même si des balades j'en ai écrit, peut-être pour d'autres, parce que c'est de la veine, je crois, j'espère, de Je vous trouve un charme fou que j'avais écrit pour Oshi, ou de Ilia que j'avais écrit pour Vanessa Paradis. Donc j'aimais bien cette idée-là d'arriver avec une balade, chose que je n'avais pas faite, et je trouve ça intéressant de pas se répéter. Ça fait, vous l'avez dit tout à l'heure, ça fait une trentaine d'années que je fais de la musique. J'ai
0: c'était
1: la chance
0: pas pour
1: de
0: vous
1: vivre.
0: Mettre un coup
1: non,
0: de vieux, parce que pour le coup, c'est frais comme au premier jour. Hein.
1: Mais il y a aucun problème. Mais ce que j'allais dire, c'est que à travers le fait de faire de la musique depuis 30 ans, et d'en vivre, et j'ai cette chance-là, je m'en voudrais de m'ennuyer. Donc arriver avec une balade, chose que je n'ai pas fait avant, ben voilà. J'espère que c'est de la fraîcheur, et j'espère que les auditrices, auditeurs le prendront comme tel.
0: Vous allez la découvrir maintenant, cette chanson. Vous en avez envie, ça tombe bien, c'est le moment de l'écouter. Elle a la douceur de la Marjolaine, finalement. Tout se passe comme prévu, un plan parfait, ce retour en solo de Gaëtan Roussel. Je reste là, donc. Et Gaëtan Roussel est l'invité de Décibels.

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1: C'est tout nouveau et c'est déjà sur votre radio. Ici Gaëtan Roussel, je reste là. Ça fait quoi la journée où on sort une nouvelle chanson? Est-ce que, on parlait tout à l'heure de ses 30 ans de carrière, est-ce que ça fait toujours le même effet, Gaëtan?
2: Oui, ça fait toujours le même effet, à savoir, un effet de stress ou d'envie que ça arrive. Et ce qui gagne quand même à chaque fois, c'est l'impatience.
1: Ouais.
2: Et une fois que c'est sorti, on est content, parce que c'est ça qui est important, c'est que les chansons se mettent à vivre. Moi, je fais pas des chansons pour les garder pour moi et ou autre. Je les fais pour qu'elles appartiennent aux autres. Et c'est ça qui m'intéresse. Donc maintenant, je reste là. Et à vous qui écoutez ici, et à vous qui écoutez autre chose. Et j'ai hâte que Marjolaine arrive, c'est-à-dire l'album. Et voilà. Donc, mais il y a ce petit côté.
1: Premier encart. Hein.
2: Oui, il y a un petit côté. Oui, tout à fait. Ouais, c'est vrai. Et ça s'enlève pas, ça part pas. Mais moi, j'aime bien cette idée-là. Je crois qu'à l'intérieur de ce petit moment de doute et de stress et de petites tensions, il y a tout ce qu'on a pu y mettre avant, et puis il y a tout ce qu'on va recevoir. Donc, j'aime bien cette idée-là. C'est pas anodin. Voilà. C'est pas grave, mais c'est important. Pour soi, à ce moment-là. Et j'aime bien cette idée-là. Et puis, on a hâte d'avoir des retours. Enfin, voilà, il y a tout ce qui va avec. Mais premier encart, c'est pas mal.
1: Alors, souvent, pour mettre des chiffres sur des ressentis, histoire de voir si ce qu'on ressent est réel, on compte. Alors, j'ai compté, Gaëtan. Donc, Louise Attaque, 5 albums. Vous, en solo, 6 albums. Vous avez d'autres groupes à différents moments de votre carrière, Tarmac, Les Disseurs. Et puis il y a Les Enfoirés, il y a votre émission de télé, il y a la radio, il y a eu la radio,
2: oui,
1: il y aura peut-être à nouveau de la radio, du cinéma, etc. Et je me demandais ce que cachait presque cette boulimie de travail. Déjà, est-ce que c'est du travail?
2: Oui, c'est du travail, parce que ne serait-ce qu'à travers les rencontres humaines et l'aventure humaine qu'il y a dans chacun des exemples que vous avez cités, chacune des aventures que vous venez de citer, il y a du travail, parce qu'il faut être à la hauteur, parce qu'il faut avancer, il faut essayer de comprendre pourquoi on est là, il faut essayer de savoir qu'il faut apprendre, pour apprendre, il faut être à l'écoute. Donc oui, après, c'est une passion. Donc c'est là où ça se décale un petit peu, même si c'est un travail. Et j'ai cette chance-là de vivre de ma passion. Et pourquoi autant de choses? C'est comme ça aujourd'hui que je vois mon métier. Je le vois traversant. J'aime bien cette idée-là. J'apprends à chaque fois. Je le vois à travers l'idée que les vases sont communicants. Donc, quand je suis en train de faire l'émission de télé, c'est-à-dire que je suis dans un petit camion et que j'accompagne quelqu'un. Moi, je suis au volant et j'ai un ou une invitée. Et c'est le portrait d'un territoire et d'une personne. Et d'ailleurs, on va reprendre. Voilà. Et je pense qu'on va reprendre d'ailleurs pour quelques épisodes. Là, c'est tout autre que quand moi je suis ici avec vous, Émilie Mazoyer, et que je vous réponds. Donc, j'aime bien cette idée-là. Et jamais être au même endroit, c'est important. Et encore une fois, je reviens à ce que je vous disais tout à l'heure, je m'en voudrais de m'ennuyer. Et le fait d'être à différents endroits, à chaque fois dans des aventures humaines, fait que je ne m'ennuie pas. Et j'aime cette idée-là.
1: Pas envie de s'ennuyer, pas envie d'être blasé non plus, j'ai l'impression, parce que mine de rien, toutes ces aventures, bon, alors c'est formidable pour vous, mais à chaque fois c'est des succès de dingue. On pourrait imaginer qu'au bout d'un moment ça vous fait plus rien, et en fait non, on voit que vous continuez à vous réjouir.
2: Mais bien sûr.
1: Mais c'est pas tout le monde, ça. J'ai l'impression que c'est des artistes peut-être qui ont eu le temps d'avoir envie.
2: Je sais pas. En tout cas, moi, j'essaie de rester alerte par rapport à tout. Moi, je cherche pas à rester jeune. J'avance dans le temps et j'en suis très heureux. Par contre, essayer de comprendre les autres, essayer d'être avec les autres. On vient d'écouter mon dernier single, Je reste là. Je l'ai fait avec un jeune homme qui a un talent fou, qui s'appelle Marceau, qu'on peut croiser aux côtés de Solane, la jeune Solane, par exemple, chanteuse, ou de Pierre Garnier dans un autre registre. Et il a quasiment 25 ans de moins que moi. Et j'adore cette idée-là. Voilà. voilà. Et moi, j'ai envie de passer du temps avec cette vision-là aussi, d'aujourd'hui et de demain. Moi, ça m'aide à avancer et de continuer à avancer, ni de reculer. Enfin, j'espère pas. Et je veux pas retourner en arrière. J'ai aucune nostalgie. Donc, je crois pas être blasé. J'espère, en tout cas, c'est que des espoirs à chaque fois. Mais j'espère vraiment ne pas l'être.
1: Mais ce qui est beau quand on vous entend parler, Gaëtan Roussel, c'est qu'à aucun moment on ressent une peur du vide. Pas du tout, c'est pas ça. Il y a des gens qui vont multiplier les aventures artistiques ou autres, justement pour avoir peur, pour combler un vide qui pourrait arriver. Chez vous, je sens pas ça du tout.
2: Non, je crois pas, même si évidemment, de temps en temps, on a peur de ce qui peut arriver quand quelque chose s'arrête. Il y a des moments, ne serait-ce au sens R du terme, c'est-à-dire dépression, c'est-à-dire de choses qui s'arrêtent. Mais cette idée d'avoir toujours, et depuis, je crois, quelques années, l'envie et le fait de pouvoir aller vers les autres régulièrement, fait que j'ai pas cette peur-là. Mais c'est quelque chose que je construis et qu'on construit avec Clarisse depuis des années. Voilà, c'est des années. Le travail de Clarisse, qui est ma manageuse, entre autres, c'est d'avoir une vision de mon travail. Son travail, c'est d'avoir une vision du mien. Et ça fait des années qu'elle propose cette idée-là. Donc, moi, on discute, on échange et on commence à comprendre ce qui est possible. Les premières fois, on m'a proposé émission de radio. Je me suis dit, émission de radio, mais comment faire? Et puis, très vite, j'ai compris, grâce à des discussions avec elle, que oui, évidemment, parce qu'il y a des choses à aller apprendre. Ouais. Voilà. Et on les apprend et on se promène avec après. Et c'est ça qui est sympa. J'aime bien cette idée-là.
1: C'est beau comme tout. Alors, vous parliez de votre équipe, donc ceux avec qui vous avez fabriqué ce nouvel album qui arrive au mois de novembre. Donc, Marceau, on en a parlé. Et alors, peut-être plus étonnamment, enfin, je ne sais pas d'ailleurs, vous allez me dire, il y a Renaud Rebillot, alors, dont le nom est dans à peu près un remerciement sur deux aux Victoires de la Musique. Oui, voilà, puisqu'il travaille
2: trois,
1: voilà, avec Gims, avec Vita, avec Slimane, qui sont des artistes que nous, on écoute. Sur cette radio ici, qui viennent régulièrement dans l'émission, qui ont une image peut-être plus variété que la vôtre. J'aimerais savoir pourquoi vous êtes allé le chercher, Renaud Rebillot.
2: Variété, c'est un super mot, on est d'accord, moi je trouve. C'est super, il y a des grandes chansons de variété, j'adore. Et moi, si on me dit que le prochain album Marjolaine, il est pop, variété, chanson, je suis un homme très heureux.
1: Mais c'est vrai que c'est pas l'étiquette qu'on vous colle naturellement.
2: Oui, oui. Voilà. Et parce que j'ai rencontré d'abord... je connaissais bien le travail de Renaud Rebillot et j'ai rencontré la personne, qui est un homme charmant, plein d'esprit, talentueux, incroyablement. Ouais. Et j'ai travaillé avec lui d'abord sur Éclectique, c'est-à-dire mon album de Dieu précédent. Et justement, mon envie, à travers le fait d'aller à son contact qui avait, lui, développé peut-être une autre forme de musique, ou en tout cas d'autres sons que ceux que moi j'avais pu croiser jusque-là, c'est là où je vous rejoins, ça m'intéressait, puisque moi, justement, je voulais faire de l'éclectisme. Et je voulais que mon album Éclectique de Duo soit des productions qui, de chanson en chanson, frottent les unes avec les autres. C'est pour ça que sur cet album précédent de Duo, on y trouve Bertrand Belin, mais soprano, Oshi, Vanessa Paradis, Loua, il y a plein de gens. Et j'ai aimé cette idée-là. Et j'ai continué l'aventure avec lui sur quelques chansons de cet album Marjolaine, parce que notre aventure n'était pas finie, parce qu'on s'entend bien, et parce que ce monsieur et ce gars a énormément de talent, j'ai déjà dit, je le redis, énormément de talent mélodique, et aussi parce que dans la règle du jeu, pardon, je suis un peu long. Il a accepté une règle du jeu et ça m'a fait plaisir qu'il accepte, comme Marceau d'ailleurs. C'était qu'on travaille ensemble en co-composition, en production première, et qu'après tout ça, je puisse le prendre moi et que je l'amène à quelqu'un d'autre qui s'appelle Marlon B, qui est le troisième.
1: Mousquetaire.
2: Voilà. et lui, par contre, Marlon a été l'homme qui traversait en production le travail avec Marceau, le travail avec Renaud Rebillot et le travail que j'avais pu faire de mon côté. Donc, si vous voulez, il y avait, j'espère, une vision du pourquoi, du comment. Donc là, on a affaire à un Renaud Rebillot comme à un Marceau producteur, compositeur. Et j'aime bien cette idée-là. Et moi, je suis parti avec ça. Il y a eu la confiance des deux. Après, je les laisse garder dans la boucle pour qu'ils comprennent. Voilà, donc ça, c'est comment fabriquer des disques. C'est en essayant de savoir un peu où on veut aller. Et là, il faut aller toquer à certaines portes. Hors de question de ne pas travailler avec des gens que je ne connais pas. Marlon était la personne et Marceau étaient les deux que je ne connaissais pas encore.
1: Bah, c'est super intéressant parce que je suis sûre qu'il y a plein de gens là qui nous écoutent et qui ne pouvaient pas imaginer que les chansons passaient dans autant de mains, dans autant de paires d'oreilles avant. Voilà.
2: C'est pas une obligation. Ça peut. C'est ce qui m'est arrivé à moi. Encore une fois, j'ai cette chance-là. C'était un petit peu le fil que j'avais décidé de suivre. Et voilà, il y a aussi la possibilité, ça m'est déjà arrivé, de créer et d'écrire de mon côté 100% et puis d'avoir un autre producteur. Il y a des gens qui font tout de A à Z. Je crois que ça dépend de ce que vous savez faire, de ce que vous avez envie de vivre. Et moi, je reviens à cette idée dont je vous parlais tout à l'heure. L'aventure, elle est humaine. Et moi, j'ai vécu une aventure humaine sur Marjolaine fantastique. J'espère que ça s'entend. Et on s'est marré pas possible et on a bossé pas possible. Et voilà, et j'espère que ça s'entendra tout ça.
1: Dans toutes ces activités dont j'ai parlé, il y en a une dont j'ai pas encore parlé, parce que pour moi elle est vraiment à part, c'est la musique, les chansons que vous écrivez pour les autres. Vous avez évoqué Vanessa Paradis, évidemment, vous lui avez écrit cette merveille.

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1: mot. Et puis je suis obligée de parler de Bachung et Résident de la République.
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1: Oui, vous avez écrit tout un tas de tubes pour vous, pour Louise Attaque, mais aussi pour d'autres artistes. Je citais Vanessa, Paradis, Alain Bachung, mais il y en a eu d'autres. Est-ce que ça c'est complètement à part? Parce que finalement c'est la seule partie de votre travail où là vous n'apparaissez pas. Vous êtes caché.
3: C'est à part.
1: Plein de gens ne savent pas que vous avez écrit ces chansons.
3: C'est à part avec un point commun, c'est que c'est des gens avec qui j'ai travaillé. J'ai travaillé pour eux, mais j'ai travaillé avec eux parce que les deux chansons que vous venez de passer, celle avec Alain Bachung, celle avec Vanessa Paradis, c'est des personnes et des êtres humains que j'ai rencontrés, avec qui on a discuté. J'ai eu la chance de coproduire ces chansons-là. Donc, si vous voulez, c'est une chanson. J'ai vécu aussi avec eux le fait de l'enregistrer et tout ça, donc l'aventure elle est là aussi, c'est pas la même, mais elle est là aussi, et c'est quelque chose que j'adore faire, croiser la route de d'autres chanteuses, de d'autres chanteurs, essayer de leur proposer quelque chose. On a toujours envie que ça leur ressemble, et en même temps il faut pas proposer quelque chose que la personne a fait la veille ou l'avant-veille, parce que sinon ça n'a pas d'intérêt. Le but c'est de faire en sorte que tout le monde avance. Donc voilà, mais j'aime beaucoup écrire pour les autres.
1: Bah nous aussi on aime bien quand vous.
3: Ouais, c'est gentil.
1: Et Gaëtan Roussel toujours avec nous. Je reste là, c'est la nouvelle chanson.

Sixième album solo, Gaëtan Roussel. Mais alors, même quand vous êtes en solo, parce qu'on parlait de éclectique, vous n'êtes jamais tout seul, hein, vous êtes avec Oshi.

justement pour marquer l'éclectisme d'éclectique. Mon cher Gaëtan, Rachid Taha donc. Le duo incroyable, improbable, la chanteuse qu'on ne pensait plus entendre chanter, Isabelle Adjani.

0: Alors voilà, même quand vous êtes en solo, Gaëtan Roussel, vous n'êtes pas tout seul. Vous nous parliez de l'équipe autour de Marjolaine, ce nouvel album. Renaud Rebillot, Marceau, Marlon B, votre Clarisse. Alors, je me demande, est-ce qu'il y a un moment où vous êtes tout seul avec vos chansons ?
1: Oui, j'aime bien cette idée-là aussi. Le moment où je peux pas me recroqueviller, parce que c'est un terme que je trouve un petit peu peut-être trop fort, mais aller flâner autrement et tout seul, juste avec ma guitare en bandoulière. Et donc je l'ai fait dans le sud de la France, sur Marjolaine, et puis je suis allé aussi me promener en Islande. Tout seul.
0: En Islande.
1: Voilà. J'avais été déjà.
0: Idée. Il fait si froid. Enfin, Gaëtan.
1: Il fait si beau. Il fait si beau. Oui, bien sûr. C'est magnifique. Et puis, j'entendais il n'y a pas longtemps quelqu'un dire quelque chose qui m'a touché et que je trouve très vrai. C'est que voyager, c'est évidemment remettre un coup de pied un peu dans tout ce qu'on pense être acquis ou vrai. Et puis, c'est pas tant changer de lieu, disait-il, c'est changer d'idée aussi. Et j'aime bien ça. Voilà, c'est rencontrer d'autres manières de regarder les choses. Et j'aime bien ça, donc j'ai la chance de pouvoir
0: le faire.
1: Donc quand vous êtes
0: en Islande, vous pensez pas de la même manière que quand vous êtes à Paris ou dans le sud de la France.
1: On est ailleurs et on regarde les choses autrement. On rencontre d'autres personnes. Donc les gens font pas comme vous. Donc vous vous demandez pourquoi et les gens, le soleil est pas pareil. Enfin tout, il y a tout qui change. Voilà, et les gens ont une autre manière d'évoluer dans leur quotidien, dans la manière. J'aime bien cette idée-là. Voilà, je veux pas l'intellectualiser à outrance. Je dis juste que cette idée-là, elle est jolie. Donc voilà. Donc ça, c'est mes moments à moi où finalement je me retrouve tout seul avec mon petit ordinateur et ma petite guitare pour faire mes petites chansons de mon côté que je ramène aussi sur un disque comme Marjolaine à Monsieur Marlon B. comme il s'appelle, producteur, comme j'ai amené les chansons que j'ai faites avec Marceau ou avec Renaud. Mais oui, il y a toujours un moment où je me retrouve un petit peu... Mais c'est régulier, ça. Moi, mon quotidien, il est fait d'écrire des chansons, j'aime ça. Je le fais au quotidien, presque. Et donc, je le fais un peu de mon côté, parce que je suis pas toujours avec les collègues, ou avec les camarades, et avec les copines ou les copains. Donc régulièrement, je suis juste avec ma petite guitare, et j'aime bien. J'aime bien. Enfin, j'aime beaucoup même. J'aime.
0: J'aime, c'est beau. Je le disais tout à l'heure en vous accueillant, Louise Attaque, 1 milliard de streams, c'est le chiffre que vous avez atteint il y a un an, en septembre 2024.
1: Oui, tout à fait.
0: Qu'est-ce que quoi? Waouh!
1: Ouais, waouh, 1 milliard.
0: Trop de zéros. Non, mais trop de zéros. Enfin, je veux dire, est-ce que ça veut dire quelque chose pour vous, l'artiste, l'artisan? Vous nous avez parlé de fabrication, de chansons, etc. Et là, boum, milliard.
1: C'est extraordinaire, surtout que on vient d'une ce disque-là, enfin, et le groupe Louise Attaque a commencé à une période où il n'y avait pas le stream.
0: Ben
1: donc c'est génial que ça résonne aujourd'hui. Et pour moi, ce que ça veut dire, c'est ça veut dire que les gens aujourd'hui écoutent. Les attaques. Et c'est ça qui me plaît le plus, traverser comme ça les générations. C'est l'information que je reçois qui me va et qui va droit au cœur de mes camarades de Les Attaques et à moi-même. C'est ça qui est formidable. Et c'est aussi, encore une fois, une chance. Donc, merci. Merci.
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0: Sinclair, qui sort des albums depuis 1993. Que justice soit faite. C'était le premier et c'était fou.

0: Et des musiques de films, et des émissions de télé. Bref, une belle carrière. J'en fais le bilan, pas pour dire que c'est fini, mais au contraire, pour dire que vous êtes de retour, ça fait trop plaisir.
1: J'avais l'impression d'écouter la vie d'un autre, c'est assez génial.
0: À ce point-là ?
1: Ouais, ouais. Non, non, mais c'est vrai qu'on oublie tout ce qu'on fait. C'est vrai qu'il y a eu plein de choses. Hein. Plein de choses. C'est vrai, c'est vrai. Mais ce qui est pas mal, c'est quand on a fait plein de choses avant, on peut prendre un peu le temps de se reposer un moment.
0: Ouais.
1: Ranger sa chambre, tout cleaner et être prêt pour revenir.
0: Alors ?
1: Ouais.
0: On est né le même jour ?
1: Mais non.
0: 19 juillet ?
1: Mais non, c'est vrai.
0: On est jumeaux astrologiques ?
1: Mais non, j'y crois pas.
0: Et comme
1: sérieux ?
0: Nous, il y a qui le 19 juillet ?
1: Alors, il y a qui le 19 juillet ? Une fille que je connais qui travaille avec moi qui s'appelle Jamila. Mais okay. Personne ne la connaît.
0: Bisous Jamila.
1: Bisous
0: non, mais
1: Jamila.
0: On est dans le club du 19 juillet. Il y a Karen Cheryl.
1: Arrête.
0: Non, mais ouais. On bosse ? On bosse ou pas ?
1: Karen Cheryl, qui jouait de la batterie.
0: Oui, extrêmement
1: vraiment
0: bien, 19
1: ouais.
0: juillet. Et Brian May, le guitariste de Queen.
1: Ça, je l'ai toujours senti.
0: Ouais.
1: Voilà. J'ai toujours senti, en prenant ma guitare, j'avais un truc avec Brian May.
0: Et alors avec moi, je ne sais pas, mais en tout cas, ça me fait poser cette question. L'astrologie, on y croit ou pas, vu qu'on est tous jumeaux astrologiques ?
1: Ouais, bon, on y croit jusqu'au moment où on s'aperçoit quand même que c'est un truc qu'on lit et qu'on comprend en buvant son café le matin. Tu vois, c'est ça.
0: Ça
1: reste très très simple au café. Un coup, un petit crème et le Parisien, s'il vous plaît. Et puis tu regardes et tu te dis, non, ça va pas aujourd'hui.
0: Sinclair, nous ça va très bien aujourd'hui. Ravi de passer cette soirée ensemble. On va écouter. Hey ensemble.
1: Ah ouais.
0: C'est bien produit ou quoi ? Version, alors, Edit Remaster 2025, puisque dans ce best-of qui est sorti juste avant les grandes vacances, vous êtes retourné un petit peu trifouiller certaines chansons. Elle n'était pas parfaite ensemble ?
1: Elle était parfaite ensemble, mais en fait, c'est l'âge qui nous rend imparfaits. Au bout d'un moment,
0: ouais.
1: on a envie de changer un peu les choses. Non, si, c'était très bien. Mais il y a eu plein de versions, donc il fallait revisiter, remettre un peu de compression. Alors, je tiens juste à dire que le son à la radio est incroyable. À chaque fois que j'entends mes chansons à la radio, il y a une compression, il y a un truc, mais c'est formidable. Faut que je vienne mixer mes disques ici.
0: Ok.
1: Ouais.
0: Ah bah bienvenue. Hein.
1: Non, franchement, le son là, j'entendais, je me dis, c'est bien.
0: Une petite collab Sinclair Radio France, moi j'aimerais bien, franchement.
1: Avec plaisir.
0: Il faut venir nous faire un concert aussi. Mais il y a déjà la tournée avant. Et puis les révisions, donc la base, on chante ensemble. C'est Sinclair.

0: peu demandé à Panoramix la recette de la potion magique, mais tant pis, j'essaye. Cette chanson, ce tube qu'on chante partout, tout le temps, tout le monde, chanson de manif.
1: Ça
0: manif,
1: peut, ouais.
0: Manif féministe. Ah, nous, on l'a chanté.
1: Ah ouais, j'adore.
0: Ah, vous êtes entre Clara Luciani, La Grenade.
1: J'adore.
0: Et deux, trois. Non, mais vraiment, c'est une chanson. Voilà. C'est quoi l'ingrédient secret qui la rend ouf? Est-ce que c'est ce clavier incroyable? Est-ce que c'est les paroles? C'est quoi l'ingrédient?
2: Je pense que c'est la façon dont ça a été fait. C'est un morceau qui a été fait en une nuit. Oh. Je devais partir du studio et puis mon frère écoutait un morceau et. Je suis très lié à mon frère, et puis j'entends un morceau, et j'essaie de reproduire la ligne de base du morceau qu'il écoute, et ça donne forcément autre chose. Et lui entend la ligne de base que je suis en train de jouer, donc il vient jouer de la batterie. Je dis, attends, on enregistre, et je fais le morceau dans la nuit. Paroles, musique et tout. Le matin, évidemment, très tard, je vais me coucher, on revient le lendemain, on réécoute le morceau, on dit, putain, c'est bien.
0: Ah ouais?
2: Ouais, c'est bien. Mais en fait, c'est la fraîcheur. J'avais fini mon album, j'avais fini La Bonne Attitude, il était fini l'album. Et je me dis, bon, allez, un dernier pour m'amuser et tout ça. Et bim.
0: Ah là là.
2: Eh ouais, c'est ça.
0: Alors, à la fois, c'est génial et magique, et à la fois, ça fout un peu les boules à toutes celles et tous ceux qui disent, hein, mais faut travailler 172 heures sur un morceau, revenir, machin.
2: Il n'y a pas de formule.
0: Il n'y a pas de formule.
2: Non, il n'y a pas de formule. C'est comme le fameux mec qui fait de la calligraphie japonaise. Il dit, attends, mais c'est dingue. Il arrive en un trait à faire ça. Il a bossé 1555 oui. jours avant.
0: Oui, c'est vrai.
2: Alors que là, il y avait justement un album avant et c'est en fait ce cadeau génial de la vie. On se dit, bon, allez, j'ai fini juste un dernier. Et là, ça arrive. Ouais. Il y a ça et la partie de basse aussi, pour répondre à la
0: question. Oui. Quand même, elle est particulièrement...
2: C'est une basse qui tourne en tête comme ça, voilà.
0: Ok.
2: Ouais, trop bien.
0: On a un début de réponse de la potion magique, mais pas trop.
2: Ouais.
0: Mais c'est bien. Non, mais faut la garder un peu. Ouais, ouais c'est clair.
2: Ouais.
0: Donc, je le disais tout à l'heure, 8 albums depuis 1993.
2: Ouais.
0: Ça nous fait une setlist potentielle de 7 heures de concert.
2: Ouais.
0: Alors, je sais pas si c'est ce qui est prévu pour cette tournée qu'on qualifie de événement, parce que c'est votre retour sur scène. Comment ça s'est passé là, l'été
2: Franchement. C'était super. Je m'attendais à quelque chose, mais j'avais oublié que c'était aussi génial de faire de la scène.
0: Ça faisait longtemps?
2: Pas si longtemps, mais longtemps. Pas si longtemps quand on a 55 ans, c'est-à-dire ça faisait 5 ans, mais ça faisait longtemps quand même. 5-6 ans, ouais. Mais c'est incroyable, surtout de retrouver cette sensation avec le public. Je sais pas, je me suis dit, mais pourquoi j'ai attendu si longtemps? C'est comme ça. Il y a des cycles, des saisons, il faut attendre, et puis quand c'est le moment, mais c'était génial. Et là, ça nous a permis, j'ai un groupe super, un groupe du Sud, parce que je suis arlésien maintenant, et j'ai voulu vraiment.
0: Meilleure ville.
2: Ouais, une ville géniale.
0: Arles, oh là là.
2: Région géniale, il fait beau. Donc j'ai monté un groupe du Sud avec des gens qui voient le même soleil que moi, qui sentent la même odeur que moi.
0: Et en vrai, ça infuse dans la musique, ça?
2: Complètement.
0: De vivre au soleil?
2: Bien sûr. Mais c'est sûr. Beaucoup moins de stress.
0: C'est pas les Gypsy Kings non plus, c'est ça que je veux dire.
2: C'est pas les Gypsy Kings non plus. Non, c'est sûr. Il y a quand même des. Il y a une ambiance particulière. Il y a une façon de penser la musique différente. Ouais, donc je suis très content. Donc les premiers concerts sont. Voilà, c'est super.
0: Il faut dire aussi que Sinclair en live, ça chante. Si vous ne l'avez pas encore vu, vous pouvez simplement écouter dans sa discographie, parce qu'il y a plusieurs albums live, et là on se rend compte que oui, c'est le kiff, et puis ça chante quoi.

0: les enfants, voilà comment ça se passe. Non, mais c'est assez fou. C'est pas innocent de le dire, parce qu'il y a plein de gens, mais que j'aime bien, que j'embrasse, mais qui n'ont pas cette voix-là et qui montent quand même sur scène.
1: C'est vrai. Après, c'est marrant, on a tous notre place. Moi, c'est vrai que j'ai découvert que je savais chanter. Mon premier album, je ne savais pas chanter. J'ai appris à chanter en faisant des concerts.
0: C'est la scène qui vous a appris à chanter.
1: Complètement.
0: Ah, c'est marrant. Moi, j'imaginais que vous chantiez comme ça, comme un pinson depuis tout petit.
1: Pas du tout. C'était très, très dur. C'était très, très dur au début. Mais il faut y croire. Et puis, bon, il y a forcément un truc physique, un organe qui marche, quoi. On est forcément attiré par des choses qu'on sait faire, qu'on ne sait pas encore. Enfin, elle est dure, cette phrase. Ce que je veux dire, c'est qu'on est attiré parce qu'on est capable de faire. Je pense.
0: Peut potentiellement faire voilà. si on bosse, et si on
1: y croit à fond et qu'on donne toute l'énergie. Et c'est vrai que là, avec le temps, les concerts, je pensais que ma voix allait être peut-être un peu moins performante. Alors, il y a certaines notes que je peux plus faire, et tant mieux. Parce que c'était pénible, c'était très haut. Mais par contre, je chante mieux qu'avant, c'est ça qui est ouf.
0: Parce que vous avez choisi un style de musique, donc il y a un côté funk, et puis toute cette soul quand même qui est dans votre voix, et que voilà, c'est pas facile. Enfin, je pense que c'est plus facile de faire de l'eurodance jusqu'à 80 ans.
1: Je me le demande.
0: Que de la soul, je sais pas. Je pense que Tone Limited, même à 90 ans, c'est pas grave. Ça l'ordi marche pareil. Mais...
1: Ouais, c'est les jambes après.
0: Ouais, bon, c'est ça, faut avoir les jambes. Mais il faut faire gaffe à cette voix quand même.
1: Ouais, mais ce qui est pas mal, c'est que je l'ai pas trop utilisée ces dernières années. je l'ai choyée, quoi. Je l'ai mise de côté. Je lui dis, tu te calmes, ça va revenir. Tu fais attention à toi.
0: Pour le moment, je suis sûre qu'il a un très bon avocat. Sinclair est notre invité.
1: J'en ai pas besoin, en tout cas.
0: C'est vrai. Vous êtes dans le droit chemin.
1: Ouais, j'ai l'impression, ouais.
0: Bravo. Franchement,
1: ouais, c'est bien.
0: C'est hyper bien. Mais en vrai, avec les énormes succès à un âge très jeune que vous avez vu, vous auriez pu très mal tourner.
1: C'est vrai.
0: Donc voilà.
1: J'ai essayé, mais j'ai pas réussi.
0: J'ai essayé de mal tourner.
1: J'ai essayé. Ouais.
0: J'adore. Mmh. Alors, si moi je suis la prof cruelle de la rentrée, n'oubliez pas que Sinclair, malgré toutes ses qualités, ses grands yeux bleus, son air sympa, sa voix chaude, a aussi été un terrible juré de la Nouvelle Star. Il en a fait pleurer les candidats et les candidates.
1: On m'appelait le méchant.
0: C'était le méchant, ouais, Sinclair. 2008, 2009, puis 2013 à 2016. Ouais. Ça nous fait quand même de belles années. Vous avez hésité avant de faire ça? Moi, j'étais trop fan.
1: Ouais, j'ai hésité, en même temps pas longtemps, parce que ça tombe l'année où je décide d'arrêter de faire des concerts parce que j'étais pas bien sur scène, je dis j'en ai marre, voilà, il faut que je fasse une pause. Et on me propose ça, et je fais un rendez-vous super avec eux et je me dis, allez, vas-y, va chercher deux choses là-bas, va chercher un peu la télé, va chercher un peu de célébrité parce que j'en manquais, j'avais besoin de ça. Et en fait j'ai trouvé autre chose, j'ai trouvé un truc génial, j'ai trouvé un moyen d'apprendre à mettre des mots sur des ressentis. C'est ça qui était incroyable. Avec la Nouvelle Star, j'ai appris à mettre des mots sur du feeling, du ressenti, sur de l'émotion. Et rapidement. Et puis j'ai compris pourquoi il y a des gens qui font de la musique qui fait rêver pendant 4 minutes et d'autres qui font chier. C'est ça le truc, avec la même chanson. C'est ça qui est incroyable.
0: C'est incroyable et presque injuste, mais on n'y peut rien.
1: Mais on leur dit, c'est pas vraiment de ta faute.
0: Il y a des gamins qui chantent extrêmement juste, enfin, ou des vieux d'ailleurs, n'importe qui.
1: Bien sûr.
0: Mais le petit truc n'est pas là.
1: Non, il se passe rien. Mais c'est comme ça dans tout, en fait. C'est ça qui est assez génial. Mais d'être spectateur de ça et en même temps d'être acteur de ce procédé, c'est assez génial. Alors moi, j'avais choisi un peu la posture dure parce que je suis très sensible et j'avais pas envie de pleurer. Donc j'ai fait le dur. On y croit ou pas?
0: Ouais, à fond. Ça vous a plu?
1: Ouais, j'ai adoré.
0: Ça vous a plu?
1: Ouais, c'est bon.
0: Du coup, j'ai décidé ce soir de rouvrir le jury de la Nouvelle Star.
1: Oh là là.
0: Avec vous, Sinclair, tout seul. Vous mettez un rouge ou un bleu et je vous fais passer au crible quatre éléments de l'actualité musicale.
1: Okay.
0: Alors, rappelez-vous à l'époque, hein, Nouvelle Star, rouge, ça passe pas. Bleu, ça revient la semaine prochaine. Attention, Sinclair, dans l'actualité musicale, rouge ou bleu, le retour enfin de Vanessa Paradis. T'aimerais changer les choses comme on change l'eau des roses. Mon amour oublie ça, les fleurs ne trichent pas. Rouge ou bleu?
1: On met bleu pour Vanessa Paradis.
0: Elle, pour le coup, elle a le truc.
1: Ouais, elle a toujours eu le truc. On sait pas quoi, mais elle a le truc. C'est ça qui est génial.
0: La grâce, peut-être.
1: Franchement, son album avec Kravitz, mais il est monstrueux, quoi. Monstrueux.
0: Il y a Be My Baby.
1: C'est un chef-d'œuvre. Non, mais pour elle, on met roux. Enfin, pardon, oups, on met bleu.
0: On met bleu, ouais. Bleu pour Vanessa Paradis. On continue. Retour inattendu, et ça faisait plaisir pour celles et ceux qui s'inquiétaient pour sa santé, de Stromae, qui avait dû stopper net sa tournée, et qui là revient avec Paul Kalkbrenner, producteur allemand de musiques électroniques.

0: Rouge ou bleu?
1: On met bleu. Je suis navré.
0: Vous êtes tellement gentil maintenant, en juré.
1: J'habite le sud.
0: Pas ça à l'époque.
1: J'habite le sud. Je suis amour et soleil. Non, mais Stromae, il est trop bon.
0: Ouais.
1: Il est trop bon, ce mec, il est génial. Donc, oui. Après, j'ai pas tout écouté, mais franchement, à chaque fois que je l'ai vu, je l'ai croisé une ou deux fois. Ce mec est génial. Voilà.
0: Bon, je vais essayer de vous faire dire du mal de quelqu'un.
1: Mais faut vraiment mettre un truc, faut vraiment y aller, quoi.
0: Je sais pas. Non, allez. La reformation d'Oasis.
1: Allez, d'accord, je mets un rouge.
0: Un énorme rouge au Gallagher.
1: Un rouge qui suinte le rouge, qui coule comme dans Shining sur les murs, qu'on fout partout, quoi. Ça va? Ça vous plaît?
0: Non, je veux savoir vraiment ce que vous en pensez, parce que, pour le coup, il y a beaucoup de gens qui disent que c'est super, ça fait plaisir de voir un groupe de rock qui se remet ensemble et qui repart en tournée, puis des frères qui se réconcilient, l'histoire est belle, mais qu'après, les billets de concert à 4000 francs, c'est pas possible, en fait.
1: C'est ça. Bon, tout ça, c'est vrai que tout ça, ça pue, mais les gens sont contents de les voir, et je serais un peu mal placé de parler des mecs qui reviennent après 125 ans d'absence. Donc,
0: vous êtes engueulé avec personne. Vous avez le droit.
1: Ouais, c'est vrai. Avec moi-même, je me suis un peu engueulé, mais on s'est très très vite réconcilié. Après, franchement, Oasis, moi, je suis pas un grand fan. Franchement, je mets rouge pour rigoler, parce qu'en vrai, ils défoncent quand même. Ils ont fait des morceaux. Bravo les gars, quoi. Franchement, je ne peux rien dire. Allez, mais mettez-moi vraiment un truc pourri, quoi.
0: Ah bah non, je termine avec un truc cool. Et en plus, je pense que ça va vous faire plaisir, parce qu'il me semble que vous avez une histoire musicale en commun. C'est le retour de l'Anomalie de M. M, soit il fait des albums de M, soit il fait l'Anomalie, donc projet malien avec plein de musiciens, et notamment l'excellente Fatoumata Diawara. Et en fait, M, c'est vous qui l'avez emmené en tournée, pour sa première tournée de toute sa vie. Il était votre guitariste.
1: Alors c'est fou cette histoire, ouais. C'est Fixie avec qui je travaille qui me dit mais on devrait jouer avec Mathieu. Je dis ouais, on se connaissait, et puis on est parti en tournée. C'était super, hein. Mais on avait les cheveux de toutes les couleurs. On a fait, c'était le début, quoi. Et franchement, il assure grave. Enfin, quand il fait pas ses morceaux, il fait l'Anomalie. Quand il fait pas ça, il joue avec d'autres trucs. Enfin, c'est un super productif.
0: Donc on lui met un bleu.
1: Ah bah oui, on lui met un super bleu.
0: Bon, il n'y a eu que des bleus. Il y a eu un faux rouge pour Oasis.
1: Un faux rouge pour Oasis, parce que bon, je ne veux quand même pas perdre la face du méchant, quoi.
0: Merci, Sinclair. Heureusement que vous êtes là.
1: Franchement.
0: Vrai, ne serait-ce que pour le suspense. Bon. Ouais. Et je voudrais réparer une injustice en terminant en écoutant votre chanson Liquide.
1: Ça, c'est gentil.
0: Qui me rend dingue, qui est sur l'album So Sorry de 2023.
1: Exactement.
0: Et qui me permet une dernière question aussi autour des chansons qui n'ont pas autant d'aura, de tubes, de diffusion radio que d'autres, mais qui sont des merveilles. Elles ont leur place dans cette tournée, on est d'accord?
1: Exactement. Mais en fait, tout l'intérêt de faire des morceaux qu'on ne connaît pas sur les listes, c'est de les faire découvrir pendant les concerts. Moi, j'adore ça.
0: Ou dans les très bonnes émissions de radio.
1: Ah, mais ça, c'est sûr. Mais il n'y a que vous, Émilie. Que vous.
0: Sinclair, merci d'être venu nous voir.
1: Franchement, je reviens quand vous voulez.
0: À bientôt.
1: À bientôt.

0: Mais quel génie, j'adore. Sinclair, Liquide, c'est sur son dernier album en date. Donc So Sorry, sorti en 2023.
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4: Bonjour la France, j'espère que t'as passé un bon week-end. La France, j'espère que tu démarres bien ce lundi. J'espère que t'as un petit peu moins chaud, la France. Comment ça va, Éric Bastien ?
5: Écoutez, ça va, j'ai froid.
4: D'accord, alors le
5: bah oui,
4: il tient des propos incohérents. Céline,
5: bah oui.
4: Est-ce que tu peux appeler quelqu'un de médical ? Je sais pas, le docteur Kirzek, s'il est là.
5: Mais attendez, on n'est pas habitué. J'ai mis une écharpe ce matin pour aller emmener mes enfants à l'école.
4: D'accord, ok, c'est bien. Bah écoute, c'est super. Moi, j'ai toujours chaud, mais tout va bien.
5: On l'a décongelé. Maria.
4: Mais Maria, elle est là.
5: En toutes circonstances.
4: La glace ne prend pas, là, avec toute cette chaleur. Alors, je vous rappelle que c'est une nouvelle semaine. Oh, c'est les émissions d'été.
5: C'est vrai.
4: Au taquet, en maillot de bain, sur la plage. 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
5: Mais vous le savez, Valérie. Chumalongo a toujours été inspiré par l'Espagne.
4: Bien sûr. Par l'Espagne.
5: D'ailleurs, Joe Malongo a décidé de se rebaptiser Joe Malonga. Il est passé à la mairie de Barcelone et il va se mettre en mode Joe Malonga. 32 dos états, 6 verres en verra. 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
4: Appelez le docteur Kirzek. Allez, on accueille nos candidats du jour, Pascal et Claire. À tout de suite.
6: Bonjour.
4: Comment ça va ?
6: Voilà.
4: Pascal, tu m'entends ?
7: Oui, j'entends, bonjour. Hein.
4: Ça va ?
7: Ça va bien, oui, un peu stressé, mais ça va.
4: Oh non, Pascal, tu joues avec moi, déstresse-toi tout de suite, mon petit chat. Tu joues avec ici Roussillon.
7: Exactement.
4: Tu as 66 ans, tu habites à Marquixane, en Pyrénées-Orientales.
7: Oui.
4: Comment appelle-t-on les habitants de Marquixane ?
7: Des Marquichois et des Marquichoises.
4: Mon petit Marquichois. Alors, tu es marié à Christiane, tu as 4 enfants, 4 petits-enfants. Oui. Du don, ça te fait
7: Exactement.
4: Du boulot ou pas ? Ils habitent pas loin, ils habitent près de chez toi, tes petits-enfants ?
7: Oui. Enfin, il y en a 3 qui habitent près de chez moi et il y en a une qui habite sur Paris.
4: Ah, voilà, d'accord. Il y en a 3 qui ont de la chance et une, malheureusement.
7: Oui, un peu moins.
4: Un peu moins. Alors, tu es retraité et tu as travaillé 35 ans dans la grande distribution. Tu faisais quoi ?
7: Oui, j'étais manager de rayon.
4: Eh bien alors, t'es content d'être à la retraite et de plus manager les rayons ?
7: Oh oui, trop de stress, beaucoup de stress.
4: Bah oui, c'est trop stressant. Ouais. Surtout que petit, tu voulais être chanteur de variété.
7: C'est vrai, oui.
4: Et voilà. Et que ta passion, c'est le chant, que tu vas tout le temps au karaoké. Et ta chanson que tu adores, c'est celle que je suis en train de passer.
7: Oui.
4: J'aurais voulu. Mais je t'entends pas, chante. Pour pouvoir inventer ma vie.
7: Non, c'est pas ça, Valérie.
4: Pour pouvoir inventer ma vie. Alors, moi, j'adore.
7: J'aurais voulu être un chanteur.
4: Eh oui, voilà. Bon, t'adores chanter, hein, Julien Clerc, Gérard Lenormand, Léo Ferré. Et ton fils est pianiste et il paraît que vous entraînez pour chanter un truc pour l'anniversaire de ta fille.
7: Oui, qui s'est passé samedi.
4: Alors, c'était bien ?
7: Oh, formidable, on a passé une soirée extraordinaire. J'ai un beau-fils qui avait tout organisé. Il a fait venir un DJ international.
4: Oh,
5: international ?
4: Oh là là !
5: Genre David Guetta,
7: un DJ international. Je ne peux pas vous dire son nom parce que je ne me souviens plus. Il revenait d'Ibiza, là.
4: Oh là là !
5: Le mec avait David Guetta dans son salon, c'est normal.
4: Voilà.
7: Mais oui.
4: Bon. Alors, mon petit Pascal, on va chanter, on va danser, on va surtout gagner. Je vais te poser la question, la première question, vrai ou faux. Tiens, je te mets un petit coup de Pink Floyd.
5: Ah, j'aime bien ça.
4: Ah, ça, c'est la chanson préférée de Eric Bastien.
5: Tous les matins.
4: Alors, écoute bien cette question. Les billets d'euro, sont fabriqués en coton. Les billets d'euro sont fabriqués en coton. Vrai ou faux, top chrono, 5 secondes.
7: C'est vrai.
4: Oui, c'est vrai, ils sont 100% fibres de coton, ce qui leur donne un peu cette texture particulière qui est plus résistante et plus durable. Eh bien, bravo, premier point pour Pascal.
5: Eh oui, Claire est avec nous. Bonjour Claire, avec ici Poitou. Comment ça va Claire?
6: Bonjour.
4: Hello.
5: Qui habite à Vouillé, dans les Deux-Sèvres. Est-ce que tu es en forme Claire? Est-ce que tu as passé un bon week-end?
6: Je suis au taquet, j'ai passé un bon week-end, il faisait presque frais, donc ça allait.
5: Ouais, ça va mieux ce matin quand même, on respire un petit peu. Hein. Quand même, la plupart des départements qui voilà, se sont éloignés de cette canicule. Bon Claire, je te mets pas la pression dès le lundi, mais voilà, moi j'en peux plus.
4: Ça fait quand même
5: des semaines, voire des mois, voire presque des années, que je ne suis pas foutu de gagner ne serait-ce qu'une émission le vendredi, une finale. Ça m'est arrivé une fois, jadis, donc s'il te plaît Claire, puis-je compter sur toi aujourd'hui?
6: Alors, ça met la pression, mais je vais faire ce que je peux.
5: Mais oui, ça va le faire, Claire. Qui est mariée à Guillaume, qui a deux filles. Comment elles s'appellent, tes petits, parce qu'elles sont petites, comment elles s'appellent?
6: Oui, c'est Louise et Gabrielle. Elles ont 7 et 3 ans.
5: 7 et 3 ans. Bon, bah, c'est les vacances scolaires à fin de la semaine, là.
6: Oui, ça va faire du bien.
5: Oui, d'accord. Vous partez un petit peu? Vous savez déjà ce que vous allez faire cet été ou pas?
6: Alors, on va partir en août sur la Côte d'Azur.
5: D'accord. À quel endroit? On peut savoir ou c'est...
6: Du côté de Saint-Raphaël.
5: D'accord. Donc plutôt dans le Var. Profite bien. Est-ce que tu emmènes toute ton animalerie là? Parce que... Deux cochons, des poules et des canards. Tu fais comment?
6: Heureusement, on a les voisins qui sont sympas.
5: Bah merci les voisins. T'as un gros chien. T'as ton mari qui est gérant d'une ferme. Il y a 30 vaches et 6 moutons.
6: Exactement.
5: Et ouais.
6: Exactement.
5: Et vous allez pouvoir vous échapper un petit peu. Ça va aller.
6: Ça va faire du bien. Oui, on a des personnes qui sont chouettes et qui s'occupent bien de nos animaux quand on n'est pas là.
5: Bon, tant mieux. Claire, bienvenue. Allez, un premier point peut-être pour toi qui arrive tout de suite avec un extrait. Écoute.
8: C'est l'histoire de la vie.
5: Ah ouais, c'est ça. C'est le cycle éternel pour moi. L'histoire de ma vie, la lose. Jamais, jamais un gagnant. En 2025.
6: Alors si c'est sur le roi lion, je suis bien.
4: Oh. Ah, non, c'est pas ça la question.
5: Ouais, c'est pas loin, mais bon. En 2025, il n'y a plus qu'en Afrique où on peut trouver des lions en liberté. Moi, je l'affirme. Est-ce que c'est vrai ou faux? Top chrono, 5 secondes. Les lions en liberté.
6: C'est vrai.
5: Tu dis qu'il n'y a plus qu'en Afrique, je dis c'est vrai? Non, c'est faux.
6: Oui.
5: Non, c'est faux. Bien que l'Afrique abrite une majorité des lions sauvages, il existe encore des populations, comme par exemple dans la forêt de Gir, notamment en Inde, où on peut encore trouver des lions en liberté. Désolé, Claire.
4: Allez, Pascal, un point. Claire, pas encore de points. Et là, tout de suite, encore une chanson pour Eric Bastien.
5: Ah.
4: Parce que, on a décidé de te faire plaisir.
5: Ah, c'est gentil.
4: On sait que t'aimes l'oseille. Bien allez, sûr. Money, money, money. Vous écoutez ici, vous écoutez à bas. Tout de suite, mes chéris.
5: Oh, j'adore.

0: World.
1: Ah bah, money, money, money, toujours 16. Oh, qu'est-ce que j'ai aimé cette chanson.
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0: Tu parles. Allez, on joue avec Pascal qui joue avec ici Roussillon contre Claire qui joue avec ici Poitou. Pascal qui a 66 ans, qui est marié à Christiane, qui adore chanter. Alors, il pourrait que tu bricoles un petit peu. Tu viens d'emménager dans une maison et alors tu fais quoi dans cette maison? Qu'est-ce que tu bricoles?
3: Oh bah les placards, enfin beaucoup de bricoles avec mon beau-fils qui est de la partie. Donc je l'aide et puis on a monté la cuisine. Là je suis en train de faire le jardin. Enfin bon, le jardin je le fais à partir de 6h30 le matin jusqu'à 9h parce qu'après il fait trop chaud.
0: Ah bah oui.
3: Voilà, voilà. Et bon, il y a encore un peu de travail, mais c'est bientôt fini.
0: C'est bientôt fini. Alors, il fait chaud là aujourd'hui dans les Pyrénées-Orientales?
3: Bah là c'est un peu couvert, mais samedi quand on a été à l'anniversaire dans la voiture il faisait 54.
0: Oula.
3: Et là toute la nuit on en a eu jusqu'à 1h du matin, il devait encore faire 32 ou 33.
0: Ah oui, c'était chaud là. Ça c'est chaud là.
3: Ah oui, là c'est chaud.
0: C'est un petit peu chaud. Alors tu cuisines un peu, tu cuisines les pizzas, l'omelette,
3: les raviolis.
0: Ah c'est bien les raviolis, dis donc.
3: Oui, en boîte.
1: Ah oui.
3: C'est vrai. Oui, en boîte.
0: Ah oui.
3: Parce que les enfants me demandaient toujours, papa, fais la cuisine, tu vas nous faire quoi? De la pizza, des frites, non pas des frites, des raviolis.
0: Oh là là.
3: Parce que moi, non, je ne sais pas faire la cuisine. C'est ma femme qui s'en occupe.
0: Alors, qu'est-ce qu'elle sait cuisiner, Christiane?
1: Des raviolis.
0: Non. Tout, c'est-à-dire
3: tout.
0: Ah, elle sait tout faire.
3: Elle sait tout faire.
0: Oh bah dis donc, c'est bien ça.
3: J'ai un cordon bleu à la maison, elle sait tout faire.
0: Ah, c'est magnifique ça.
3: Ça c'est magnifique. Hein. Oui.
0: Bah oui, apparemment, c'est quoi ton plat préféré qu'elle cuisine?
3: Le plat préféré, je sais pas, le cassoulet.
0: Ah oui, d'accord, elle sait vraiment faire des trucs en plus hyper durs.
3: Bon. Le couscous.
0: Oh là là. Alors, tu es en tête. Tu as marqué un point.
3: Oui.
0: Tu vas en marquer un deuxième tout de suite. Tiens, je te mets un petit coup d'Indochine.
4: J'ai demandé à la lune.
0: Alors, moi j'affirme que l'Australie, le continent, l'Australie est plus large que la Lune. Est-ce que c'est vrai ou faux? Top chrono, 5 secondes. L'Australie est plus large que la Lune.
3: C'est faux.
0: Eh ben non, c'est vrai. La distance d'est en ouest sur l'Australie, c'est 4000 km et le diamètre de la Lune mesuré par la NASA, c'est 3004. Donc l'Australie est plus large que la Lune.
1: Claire, qui pour l'instant n'a pas de points, Claire qui est dans les Deux-Sèvres, à Vouillé, qui a 36 ans et qui est mariée à Guillaume. Dis-moi Claire, alors on découvre un petit peu ta vie avant de jouer, j'ai découvert que tu avais été mannequin chez L'Oréal. Waouh !
5: Oui,
1: mais raconte
5: dans
1: ça.
5: Mes jeunes années.
1: Oh,
0: dans
1: hier.
0: Mes jeunes années.
1: Mais
0: c'est genre comme si t'étais vieille.
1: Bah non, elle est toute jeune là. Oh, c'est quoi Claire, raconte.
5: En fait, c'était pour payer mes études et ils cherchaient des jeunes femmes pour aller sur des scènes. Et il y avait le coiffeur qui faisait des coiffures vraiment très particulières, vraiment en mode show,
1: ouais.
5: Avec des coiffures en l'air. Et puis, il y avait aussi la présentation des couleurs. Et donc, avec les copines, on faisait ça.
1: C'est génial.
5: C'était très sympa.
1: Bah, t'as défilé, et surtout, tu as défilé un petit peu partout en France avec ces coupes de cheveux sur des shows coiffures.
5: Ouais.
1: Donc, c'est une bonne manière de financer les études. Du coup, t'es devenue quoi aujourd'hui? Tu fais quoi dans la vie? Je t'ai pas demandé, Claire.
5: Alors maintenant, je travaille dans tout ce qui est la facturation en EHPAD. C'est un peu moins glamour,
1: ouais.
5: Mais c'est très sympa aussi.
1: Bah oui, bah écoute, c'est le métier que tu fais aujourd'hui. Et j'imagine que tu le fais quand même avec passion. T'es sur un travail un petit peu plus calme. Mais petit, tu voulais être vétérinaire. Bon, t'es parti sur l'administration. Ok. Dis-moi, tu cuisines un petit peu ou pas, toi? Parce que j'ai l'impression que autant Pascal, c'est sa femme qui gère, autant toi, c'est l'inverse. Pareil que c'est cauchemar en cuisine avec toi, Claire.
5: Exactement.
1: Ah oui.
5: Non, moi, on m'empêche de passer en cuisine. Et moi, je pourrais tenter, mais moi, on m'empêche de passer en cuisine parce que je n'ai pas les talents de la femme de Pascal. Je suis très, très, très, très nulle. Mais j'ai un mari qui cuisine très, très, très
1: bien. C'est génial, le mari 100% cuisine. Ouais. Parce que plus personne ne veut de ton pâté chinois là, que tu faisais. Là, une espèce de recette. Là. Tes amis détestent.
5: Exactement.
1: Bah, oui.
5: Vraiment ma spécialité. Personne veux y regoûter.
1: Oui, oui. Non, mais c'est revenu jusqu'à nous, hein, avec une espèce de recette québécoise. C'est immonde. Tu arrêtes ça tout de suite, Claire. Tu arrêtes.
5: Okay.
1: Allez, voici ta question. Elle vaut un point de plus. Bonne chance. En parler, tiens, c'est marrant qu'on
0: un
1: parle
0: point
1: de cuisine.
0: Tout court.
1: Oui.
0: Allez, dépêche-toi.
1: En parler de fromage.
6: Le rap du fromage, fromage râpé, en rap du fromage.
1: Il y a des chercheurs, Claire, qui ont découvert que notre cerveau fonctionne plus rapidement juste après avoir mangé du fromage. Est-ce que c'est vrai ou faux selon toi? Top chrono, 5 secondes.
5: Je pense que j'aurais dit vrai, mais je vais dire faux quand même parce que j'aime le fromage.
1: T'as raison. Non, non, c'est totalement faux. Le fromage n'a aucun pouvoir magique. En revanche, il paraît que les Français, ça joue sur leur humeur. Petit verre de vin avec modération, petit morceau de fromage et on a la patate.
0: Ouais, bah oui, évidemment,
1: c'est
0: on a la patate.
1: Je vous ramènerai du Saint-Nectaire.
0: Un point Pascal, un point Claire. Et là, tout de suite, on va partir avec Florent Pagny. Si tu veux m'essayer. Allez, vous écoutez ici, vous écoutez Florent Pagny. On vous aime, à tout de suite.

0: Si tu veux m'écouter, bien sûr, je ne fais qu'écouter Valérie depuis 2 ans. Florent Pagny sur Ici, 12h25.
1: Ah là là.
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0: Encore pour 3 semaines.
1: Et nous sommes au taquet avec Pascal et Claire qui ont un point chacun. Alors, on va faire le quiz musical. Là, ça va être ton moment, Pascal. Donc, je vais juste dire un petit truc avant ce quiz. Alors, comme ça, on est impatients. Faut que ça aille vite.
3: Je vais vite.
4: Ah oui. C'est vrai que je suis très impatient. Oui, il faut que ça aille vite. Bon, c'est pas toujours bien fait, mais bon.
1: Ah oui. Après, t'aimes pas que ça traîne, quoi.
4: Ah non. Puis j'ai mon épouse, elle, c'est complètement le contraire.
1: Ah bah ça.
4: Et
1: doit...
4: mon fils aussi, alors comme ça.
1: Oh là là là là là là là. Ça doit être sympa, ça. Tiens.
4: Ah oui.
1: Oh là là. Bon, alors, écoute, c'est le double mix, c'est-à-dire que tu as deux chansons qui vont s'enchaîner, et il va falloir que tu me dises à la fin quels sont les deux chanteurs ou un groupe ou des chanteurs, en tout cas qui chantent, qui sont les deux extraits. Écoute bien, c'est parti.
4: Je le dis à la fin.

0: tu
1: pas.
0: Fais des ravages.
1: Alors, qui c'est qui chante? Allez, c'est parti.
2: Gypsy King et Danny Briand.
0: Oh là là.
1: Gypsy King et Danny Briand. Alors, est-ce que c'est la bonne réponse? Est-ce que... Oui! Yolale!
0: C'est Chico, les Gypsy. Hein.
1: Ouais, ça va. Je suis amoureux et quand j'entends ta voix, je suis fou de joie. Et voilà, 2 points pour Pascal,
0: bien
1: ça
0: sûr.
1: Fait 3.
0: Non, mais c'est comme Monaco qui est en France. Hein.
1: Oui.
2: Valérie,
1: oui. Oui.
2: Valérie, est-ce que je peux raconter juste une anecdote sur Danny Briand?
1: Alors après, parce non, que
2: après,
1: on
2: après,
1: est à
2: oui,
1: cause.
2: Oui, oui.
0: Non, mais allez-y,
1: non,
0: c'est bon.
1: À cause d'Éric Bastien,
0: on est en
1: retard.
0: Je voudrais pas que vous ayez un défaut.
1: Non,
0: allez-y.
1: Mais non, on la racontera après. Dépêche-toi.
0: Bon, alors Claire, qui collectionne les chaussures, Claire. Oui, Claire collectionne les chaussures, sauf que elle est pas d'accord avec ça. Son mari lui dit si.
3: Mon Dieu, quel bonheur d'avoir un mari.
0: Mais voilà, t'as combien de paires de chaussures?
4: J'en ai, je pense, au moins 50.
0: Ouais, donc si, tu collectionnes quand même les paires, 50. Toi, t'es convaincu que non, mais ton mari l'affirme. Alors, il est sympa, ton mari, parce qu'il t'a fait un meuble spécial pour tes chaussures.
1: Oh!
4: Un petit meuble avec des petits casiers pour mettre chaque petite paire de chaussures.
0: Ben oui, des petits casiers avec des lumières. Il lui a mis des petits luminaires et
4: oui.
0: Tout pour ses... Oh.
1: Dis donc, il est sympa ton mari.
0: Il sait cuisiner, il fait des trucs, il est génial ce gars.
1: Ben oui, il est génial. Moi, j'ai pas mon mari, il m'a pas fabriqué des
0: casiers. Et qu'est-ce qu'il a des chaussures ou pas?
1: Ben, j'ai beaucoup de chaussures, oui, ça, c'est vrai.
0: Combien
1: bon.
0: Plus que 50?
1: Oui, plus que 50.
0: Ah oui, quand même, oui. Ben alors, Régis, faut y mettre. Voici ton quiz musical, ça vaut 2 points, il y a 2 artistes
1: calme-toi,
0: au groupe.
1: Calme-toi, tu vas trop vite.
0: Il y a l'anecdote de Danny Briand, moi j'ai hâte de savoir.
1: Oui, vas-y.
0: Allez Claire, on y va.

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1: Allez, on se concentre. 10 secondes, Claire, qui chante ?
2: J'aurais préféré l'autre.
1: Oui, ah, c'est pas la réponse que j'attends, mais. T'en as aucun des deux, là ?
2: Non.
3: Alors, et toi, Pascal, tu les as ? C'est qui ?
4: Oui, c'est Ringo Sheila et François Feldman.
1: Oh, il est trop fort. Voilà. Mais
3: c'est
1: oui.
3: Dans la Venise.
1: Sheila et Ringo, effectivement.
3: Et prends-en sur la Tamise.
1: La Tamise. Et François Feldman.
3: Que deviennent.
1: Mais Claire. Mais Claire.
3: Et voilà.
1: Ah, c'est la chute, là.
3: Bah, c'est pas... Écoute...
1: Ah, ça va mal.

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3: Et je rappelle que c'est une nouvelle semaine. Qui dit nouvelle semaine dit nouveau cadeau. Premier prix de la finale de vendredi, un séjour pour 4 adultes à Porte Aventura World. Et donc, c'est 3 jours, 2 nuits en pension complète, hôtel 4 étoiles. L'accès illimité pendant 3 jours à Porte Aventura Park. Un accès à Ferrari-Land, 100 euros de carburant pour y aller. Si on ne gagne pas ce magnifique cadeau, il y a un deuxième cadeau, magnifique aussi, une machine expresso EO, fabriquée par Malongo, 32 dosettes, 6 verres en verre. On reprend la compète avec Pascal qui a 3 et Claire qui a 1. Allez Pascal, on va écouter tout de suite Dany Briand et tu vas nous raconter ton anecdote. Tes yeux, je suis amoureux. Alors qu'est-ce qui s'est passé avec Dany Briand?
4: Avec Dany Briand, c'était pas moi, c'était mon frère dans les années 2000. Il était technicien dans le sport et il allait lui livrer un vélo elliptique. Et donc il sonne, Dany Briand, il ouvre et il vient de se lever. Et lui, il était avec un diable et puis le matériel. Et il est rentré dans l'appartement, à Paris. Il est rentré dans l'appartement et il y avait une moquette blanche. Le problème, c'est qu'il avait roulé dans une trotte de chien.
3: Oh, en merde.
4: Et donc, sur la moquette blanche, et c'est Dany Briand qui lui a dit, je crois que vous avez roulé dans la moquette était dans un étang.
3: Mon Dieu. Alors,
4: je sais pas s'il nous écoute, mais peut-être qu'il s'en souvient.
2: Je pense qu'il est en PLS, Dany, depuis jour-là.
3: Ah oui, d'accord. Bah, je comprends. C'est un peu compliqué de mettre de la merde de chien sur de la moquette blanche. Oh.
2: C'est moche.
4: Il l'a pas vu. Dans la rue, il a roulé sur les pieds comme ça dans l'appartement.
3: Oh là là. Oh, bah, c'est bien, c'est sympa. Dany, si tu nous écoutes, on s'excuse. Alors.
2: En même temps, ça fait briller le sol, hein, Dany.
4: Oui.
3: Ah là là. Quand j'entends tes blagues, j'ai envie de crever. Alors, aïe. Bien, alors, nous allons parler du fait que tu veux être un aigle. Si tu étais un animal, tu voudrais être un aigle, un grand aigle qui volerait partout dans les airs.
4: C'est vrai.
3: Ah oui, d'accord. Ah, tiens, il y a Pascal qui vient de passer. Voilà.
4: Oui.
3: Ok, alors mon petit Pascal.
2: Très très belle anecdote.
3: Bah, j'aime bien l'idée qu'il veuille être un aigle. Les gens, il y en a, ils veulent être des gorilles, des chiens, des chats. Lui, il veut être un aigle, il veut voler.
2: L'aigle royal.
4: C'est majestueux, un aigle.
3: Ben oui, c'est magnifique. Alors Pascal, tu es en tête avec 3 points. Je te propose de marquer 3 points de plus avec la question à choix multiples. Je vais te poser la question, te faire des propositions. Et à mon top chrono, tu auras 10 secondes pour me donner ta réponse. Alors, aujourd'hui, lundi 29 juin, se poursuivent les épreuves du brevet des collèges. Alors,
2: c'est l'heure.
3: Le BEPC, là. Mais alors, est-ce que tu sais combien de candidats passent chaque année le brevet des collèges en France? Écoute bien. 450 000. 650 000. 850 000. Un seul, Éric Bastien, qui ne l'a toujours pas depuis 40 ans.
2: Ah non.
3: Alors, combien de Français passent le brevet des collèges chaque année? 450 000, 650 000, 850 000 ou que Éric Bastien? Top chrono, 10 secondes.
4: Je dirais 650 000.
3: 650?
4: Oui, 650 000.
3: Et non, c'est plus, c'est 850 000. Oh. Et oui, et l'année dernière, ils étaient même 849 300. C'est encore, tu vois, très précis. Bon, bah, pas de points, mais voilà, tu as appris un truc.
2: Bon, et bonne chance, évidemment, à tous les collégiens et aux parents qui vont récupérer les collégiens tout à l'heure. La rencontre avec Guillaume, on va s'en dire un petit mot. Claire, à Issy-Poitou, qui habite Vouillé, dans les Deux-Sèvres, elle est mariée à Guillaume. Ça fait combien de temps que vous êtes mariée, d'ailleurs?
5: Eh ben, ça va être nos 2 ans cette année.
2: 2 ans cette année, donc jeune mariage. On va parler du mariage, mais avant ça, la rencontre. La rencontre, c'est un peu en mode... Eh oui, parce que, si j'ai bien compris, vous travaillez chacun d'un côté, vous habitez chacun d'un côté, et le point commun, c'est que vous êtes tous les deux dans une coloc. Sauf qu'un jour,
5: exactement,
2: tu vas nous raconter, il y a une soirée intercoloc.
5: Et oui, et là, la soirée intercoloc où nos deux colocs se rencontrent, et bien là, coup de foudre avec le coloc de la coloc d'en face.
2: Ah ouais, toi, t'as eu coup de foudre direct à Guillaume. Tu t'es dit tout de suite, mais c'est quoi un coup de foudre? C'est-à-dire que tu le vois, tu te dis, tu sais que c'est l'homme de ta vie, direct.
5: Ah, c'est lui, oui.
2: Ah oui, quand même. Ah, c'est impressionnant.
5: Oui.
2: Il t'a parlé tracteur.
5: Oui, il m'a parlé tracteur. Donc, je sais pas, moi qui adore les animaux, la vie à la ferme, et ben ça, plaf, ça fait l'étincelle.
2: Ben oui, je rappelle que ton mari, il est gérant d'une ferme de 30 vaches et de 6 moutons. Bon, ça a été le gros coup de foudre. Ça, c'était il y a une petite dizaine d'années. Et puis, ben, voilà, ça l'a fait. Hein, un moment important. Donc, mais alors, du coup, il y a une histoire de parrainage. C'est quoi l'histoire avec les colocs?
5: Eh bien, on est tous restés amis. Alors, il y en a qui sont aussi mariés entre eux.
2: D'accord.
5: Et puis maintenant, eh ben, les colocs, c'est les parrains, marraines de nos enfants.
2: D'accord. Ah ouais. Donc, une belle histoire. 2 ans de mariage. Alors, vous vous êtes mariés en mode cachotier, vous l'avez dit, à personne.
5: Oui. Oui, c'était un mariage secret. On était là pour fêter le baptême de ma deuxième.
2: Gabrielle.
5: En fait, on a dit à tout le monde, exactement, on a dit à tout le monde, venez, on va faire une photo dans le parc de la mairie parce que c'est beau.
2: D'accord.
5: Et en fait, il y avait le maire qui nous attendait, qui nous a mariés en direct.
2: Oh, mais tout le monde a dû être bluffé parce que personne n'est au courant. Comme tu dis, ils sont venus pour le baptême.
5: Personne n'était au courant.
2: Et même les parents, personne. Si vous avez encore vos parents, je ne sais pas, mais ils n'étaient pas du tout au courant non plus.
5: Non, il n'y avait vraiment personne, sauf nos deux témoins respectifs. Ils étaient obligés puisqu'il fallait fournir des documents. Mais sinon, personne n'était au courant. Alors, tout le monde a adoré, sauf la belle-mère qui n'a pas trop aimé.
2: Ah. Voilà, je savais bien qu'il y avait une histoire. Elle n'a pas aimé, parce que c'est la mère de Guillaume. Elle n'était pas contente de ne pas être au courant. Voilà. Elle s'est détendue ou pas depuis?
5: Oui.
2: Comment elle s'appelle?
5: Elle nous en reparle encore.
2: Ah oui, tu vois, comment elle s'appelle?
5: C'est Marie-Christine.
2: Bon, Marie-Christine, ils sont heureux depuis 2 ans. Allez, cool, Marie-Christine, on t'aime. Allez, voici ta question. Elle arrive à choix multiples. Nous sommes aujourd'hui, et Valérie l'a dit avec tellement d'aisance verbale.
3: Bien sûr.
2: Que nous sommes le 29 juin aujourd'hui. Alors, ok, c'est les épreuves du brevet. Mais c'est également l'anniversaire de la commercialisation du premier iPhone. Est-ce que tu sais, Claire, en quelle année le premier iPhone est sorti? Voici les propositions. Il est sorti en 2005. Il est sorti en 2007. Il est sorti en 2010. Il est sorti l'année de la création du Damido Land, c'est-à-dire cette année, il y a quelques semaines encore, grâce à Valérie Damido. Top chrono, 10 secondes. 2005, 2007, 2010, ou bien 2026, Damido Land iPhone.
5: Je vais dire 2007.
2: Bon, évidemment, David Holland, c'est une blague. Tu dis 2007, présenté par Steve Jobs en janvier.
3: Steve Jobs.
2: Oui, c'est en janvier 2007. Premier iPhone qui a été mis en vente le 29 juin de la même année. Bah, ça fera 20 ans l'année prochaine. Et figure-toi qu'en 74 jours, c'est-à-dire en 2 mois, ils en avaient vendu 1 million d'exemplaires.
3: Magnifique. Allez, Pascal, tu as 3. Claire, tu as 4. Et il reste encore la question cachée, le bingo. Mais là, tout de suite, un jour, j'irai à New York avec toi.
2: Bien sûr,
3: allez, c'est téléphone, c'est Jean-Louis Aubert, c'est New York avec toi. Vous écoutez ici, on vous aime.

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1: À jour à New York,
0: maintenant. Bah oui, c'est ici qu'il nous a emmené. C'est Jean-Louis Aubert. Enfin, c'est téléphone surtout.
1: Ouais,
0: c'est ici.
1: C'est Jean-Louis qui chante.
0: Bah, c'est Jean-Louis, mais il y a Richard Kolinka à la batterie aussi, quand même. Pas
1: oui, d'accord, mais enfin, c'est Jean-Louis aussi,
0: oui,
1: Richard.
0: Enfin,
1: qui chante.
0: Il y a Louis Martinet qui est à la guitare également. Il y a Corinne aussi.
2: Votre jeu.
1: Oui, d'accord, midi, ok.
2: C'est ici.
0: Mais toujours me contredire, de toute façon.
1: Oui, mais c'est Jean-Louis qui chante.
0: Oui!
1: Allez!
0: Non, mais c'est vrai, mais bon.
1: Bisous. Allez, Pascal, tu as 3, Claire, tu as 4. Alors, notre petit Pascal qui joue avec ici, Roussillon. Il paraît que toi, si tu avais dû déjeuner avec quelqu'un, tu aurais adoré déjeuner avec le général de Gaulle.
3: Exactement.
1: Alors, il paraît que ton papa avait le portrait du général de Gaulle. Et que, d'ailleurs, ton papa, il était résistant, il avait voulu le rejoindre en Angleterre. Et qu'est-ce qui s'est passé?
3: Oui. Non, il n'a pas rejoint en Angleterre. Il a été arrêté par la police espagnole, ben, ici au Pertus, et ils l'ont ramené en France, et il a été. La police française l'a incarcéré.
1: Sympa. Voilà.
3: Donc il n'a pas pu prendre le bateau pour rejoindre le général de Gaulle. Donc. Mais il a été à son enterrement. Il avait dit à ma mère, si le général de Gaulle décède avant moi, on ira à son enterrement. Et il était à son enterrement, et il était à côté du général Massu, dans la foule.
1: Eh ben voilà.
3: À Colombey, les deux églises. Ouais.
1: Ok.
3: Et il est mort deux ans après, mon père.
1: Ah.
3: Après le général de Gaulle, pas lui.
1: D'accord, ok.
3: Voilà.
1: Eh bien, mon petit chat, je vais raconter une petite anecdote qui parle de mobylette. Et oui, parce que Pascal, quand il a 14 ans, il décide de partir en vacances avec deux copains en mobylette. Voilà, et voilà, ils ont fait le trajet Lille, la Bretagne. Alors, combien de temps pour y aller?
3: 3 jours.
1: Et voilà, ça fait quand même 2500 km en 103 Peugeot, hein.
3: Oui, aller-retour avec là-bas, oui, à peu près 2500 km en Peugeot 103. Oui.
1: Eh ben dis donc, et il paraît que tu t'es même tombé parce que tu t'es endormi en roulant?
3: Oui, dans la nuit, ouais, parce qu'on roulait la nuit aussi et je suis tombé, je me suis endormi au guidon et je suis tombé et les copains m'ont tiré parce que j'ai été sur une route nationale, en plus il n'y avait pas de lumière donc, et qu'il y avait de la circulation.
1: Ah, dis donc, t'as pas intérêt, parce que la mobylette, ça contient pas beaucoup d'essence, t'as pas intérêt à tomber en panne d'essence, parce que les stations...
3: Non. Bon, ça consommait pas beaucoup non plus, il fallait souvent s'arrêter à la pompe à essence pour mettre de l'essence.
1: Ah bah oui.
0: Ça va pas vite, en plus, une mob.
1: Bah une mob, c'est 50, super, mais il y a 50 ans, pour trouver des pompes à essence sur la route Lille-Bretagne,
3: c'était pas évident, non, c'est
1: voilà,
3: sûr.
1: Non,
3: c'est un beau souvenir.
0: Mais surtout, pourquoi aller jusqu'en Bretagne choisir ça, c'est
1: bah,
0: une folie, 3 jours.
1: Mon père, il a fait la Garenne, Colombes, le Sud, en vélo avec ses copains. Donc, tu sais, ça, dès leurs vacances. Mais pas les mêmes vacances.
0: Non.
1: Alors, écoute bien, là, tu as 3. Tu peux marquer 5 points de plus.
3: Oui.
1: Avec la question cash, tiens, une petite chanson.
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1: Allez, vive le pastis. Quel nom donne-t-on à la boisson qui est composée de pastis et de sirop de menthe et évidemment de l'eau? Comment ça s'appelle quand on met du pastis et du sirop de menthe et de l'eau? Ça s'appelle, top chrono, 10 secondes.
3: Un perroquet.
1: Et c'est une bonne réponse, bien sûr, un perroquet. Et si on met de la grenadine, c'est une tomate. Voilà, 5 points de plus, tu as 8.
0: Bon, tout ça avec modération, bien évidemment.
1: Oui.
0: Il faut le dire. Claire, comment ça va? Tu veux un petit apéritif? Qu'est-ce que je te sers? Une grenadine, une menthe à l'eau, qu'est-ce qu'on se prend? Limonade.
5: Oui, une petite grenadine.
0: Une petite grenadine pour les gamines, comme on dit. Eh ben Claire, moi je suis bien content, parce que là t'es en tête, sauf que là il a marqué. Il a marqué, et donc...
1: Il a 8.
0: Donc Claire...
1: Il a 8, ouais.
0: Ouais, Claire.
1: Ça sinon, ça se passe bien au niveau du magasin de mots, il y a des salles pour la canicule.
0: On y va ensemble après. Non, c'est bon, nous parlez bien. Non, c'est
1: pas bon, moi je parle bien.
0: Non, parlez bien. Impeccable. Dites-moi.
1: Impeccable, ouais.
0: Oui. Claire aime voyager. Claire, elle a été aux États-Unis, elle a été aux Antilles, elle a été en Australie, en Namibie, au Maroc. Mais elle rêve d'aller au Chili. Pourquoi déjà le Chili t'attire?
5: Alors, c'est les différences entre les paysages, du fait que peut y avoir des déserts, il peut également y avoir tout au bout des icebergs, tout quoi, ce mélange m'attire et donc j'aimerais bien que ce soit mon prochain voyage.
0: Bon, et tu en as parlé à Guillaume, ton mari?
5: Oui.
0: Et alors, il est pas d'accord?
5: Ah si, je pense que ce sera pour l'été prochain. Enfin, j'espère.
0: Ce qui est fou, c'est que tu nous as raconté que tu étais mariée depuis 2 ans. Et je découvre que ton mari est nul en date et que pour qu'il se rappelle du nombre d'années de mariage, vous faites un voyage chaque année. Mais ton mari ne sait pas compter jusqu'à 2 ?
5: Non, mais au moins, il sait. Pour nos 1 an, on était en Autriche
0: quand même.
5: Pour le A.
0: Okay.
5: Le B pour les 2 ans au Baléares. Et okay. Comme ça, le C pour les 3 ans.
0: Ah, génial ! Le D, le Danemark, voilà. Le E, l'Éthiopie, F, la Finlande.
1: Ah, tu sais, dis donc.
5: Exactement.
1: C'est bien. Eric connaît son alphabet.
0: Exact. À passer F, je ne vais pas au-delà. Alors là, c'est juste pour le fun et pour le plaisir. Parce que tu nous as dit que si tu étais un animal, tu serais un canard. Alors on s'est dit, allez.
2: C'est la danse des canards.
0: C'est juste pour le plaisir.
1: C'est juste pour le plaisir.
0: Bon, et Claire, faut pas prendre la voiture, hein, Claire. Hein. Faut non, hein. Faut y arrêter la voiture.
5: Non.
0: Ah oui. Combien d'accidents? Combien d'accidents?
5: 5.
0: Voilà, donc le Ferrari Land, on va peut-être pas y aller à Barcelona en Espagne. 5 accidents et à chaque fois, c'est pas de ta faute.
1: Bien sûr.
5: Non.
0: Bah non.
5: Évidemment. C'est les autres.
0: Bien sûr, c'est les autres. Voilà. Bon, enfin, ton mari t'a demandé d'arrêter. T'as quand même passé 2 fois ton permis, hein.
5: Oui.
0: Oui. Bon.
5: Non,
0: allez.
5: C'est pas très compliqué.
0: Oui, c'est pas grave. Non, mais sois prudente quand même sur les routes. Voici ta question. Elle vaut 5 points. C'est une question cash. Il n'y aura pas de proposition de réponse. Quel célèbre magazine de bande dessinée fut lancé par le Parti communiste français en 1969? Top chrono 10 secondes. Un magazine de BD lancé par le Parti communiste français en 69. Très connu.
1: Attends, est-ce que tu sais, Pascal?
3: Charlie Hebdo, non?
1: Non, Pif Gadget.
0: C'est Pif Gadget.
3: Pif Gadget.
0: Et oui, pour accompagner le journal, ils avaient cette idée de génie d'offrir un gadget dans chaque numéro. Il y a beaucoup qui s'en souviennent, d'ailleurs, il y avait plein de petits trucs.
1: Ah bah
0: petits
1: moi, j'ai eu plein de trucs, quoi.
0: Ouais.
1: Alors, ça fait 8 pour Pascal, 4 pour Claire.
3: Oh.
1: Et là, tout de suite, vous écoutez ici, on va écouter Le Petit Pêcheur de Manon Lisa. A tout de suite, mes chéris.

0: Ah bah c'est une nouveauté, Manon Lisa, ça s'appelle Petit Pêcheur.
1: Ici à midi, on est au taquet.
0: Ce soir, c'est soirée d'amido.
2: Allez, c'est soirée Pascal et Claire. Alors, Pascal à 8, Claire à 4. Mon Dieu, qui va gagner et qui va l'emporter?
0: Mon Dieu.
2: Alors, une dernière anecdote avant d'encourager mon candidat. Alors, comme ça, Pascal, on part avec tes frères et ton beau-frère à la pêche au brochet. On passe le péage de Saint-Arnoux. Il y a des douaniers, surtout une petite douanière. Il y a un de tes frères qui dit, t'as vu, elle a un sacré pétard. Fenêtre ouverte, qu'est-ce qui s'est passé?
3: Ce qui s'est passé, c'est que mon frère disait elle a un sacré pétard, mais il parlait du pistolet. Mais elle, elle a pris ça pour elle. Donc, ils nous ont arrêtés après le payage. Ils nous ont fait sortir et ils nous ont fouillé. Ils ont fouillé le coffre. J'ai un frère qui a même levé les mains. Il y a un douanier, il a dit non, non, baissez les mains, monsieur. Voilà.
2: Qu'on parlait de son cucu, bien sûr. Bah oui, non, il parlait pas de ça. Ah, oui. Bon, voilà. Bon,
3: bah, non, pas du tout. Non, non, pas du tout. Non, non, non, non. Non, non.
2: Voilà.
3: Voilà, c'est encore une anecdote.
2: Ok. Voilà. Alors, mon petit Pascal, tu es en tête, mais tu sais qu'il y a le bingo. Donc, il va falloir que tu l'emportes. Pour t'encourager, je vais te mettre une petite chanson de Julien Clerc. Tiens.
4: Ah,

0: parce que je ne connaissais pas cette chanson de Julien Clerc, alors que franchement, j'adore Julien Clerc. Hein.
1: Valérie, écoutez, vous ne pouvez pas me faire plus plaisir que de m'avoir passé cette chanson. C'est extraordinaire.
0: Bah, tu remercieras Céline, la réalisatrice, qui a été bien cherchée dans la cave et le grenier de Radio France.
1: Formidable.
0: Écoute bien ton bingo, il est très simple. Tu vas devoir trouver à mon top chrono, et tu auras 10 secondes pour le faire. Tu vas devoir trouver un maximum de mots qui riment comme canicule. Donc des mots qui riment en hule. Voilà, comme canicule en fait. Un maximum de mots qui riment comme canicule. Tout ce qui rime en hule. Allez, top chrono, c'est parti. 10 secondes.
1: Alors, catapulte.
0: Hule.
1: Tu le butes dans un
0: rapport. Non. Alors, ça veut dire que tu n'as rien, hein, parce que opercule, clavicule, ondule, accule, annule, bidule, bascule, calcul. Voilà, tu as zéro, mon chéri. Alors là,
1: je me suis planté comme une grosse buse.
0: Ça m'arrange pas bien, ça.
2: Bon, alors.
1: Je me doute bien.
2: Claire, tu as 4, il a 8. Mais là, il a rien fait du tout dans notre bingo.
0: Ouais, c'est pas la peine de le rajouter.
2: Non, je lui réexplique juste
0: ça. Oui, ça va.
2: Claire, il suffit de marquer, comment dire, un point. Ouais. En un point, tu encaisseras les 10 points que valent le bingo chaque jour. Et tu reviendras vendredi. Ce qui fait
0: Moi, j'avais encore plein d'anecdotes sur Pascal à rencontrer.
2: Oui, c'est bien dommage, hein. Tant pis.
0: Quoi?
2: Vous ne pourrez pas les raconter vendredi.
0: Oui, c'est vrai, mais bon.
2: Je sais pas, appelez-vous, prenez son numéro de portable.
0: Allez, ça suffit.
2: Passez le voir cet été. Claire! Claire! Claire, ça va?
3: Oui!
2: Mon Dieu!
0: J'ai cru que tu faisais un malaise.
2: Tu vas bien, rassure-moi, Claire. Ça va ou pas, là?
3: Non, je suis très concentrée.
0: Reste concentrée, parce que c'est pas gagné encore. Hein, tu peux faire zéro. Hein.
2: Et on a déjà vu, madame.

0: Dis donc, des situations comme ça.
1: Oui, nous avons déjà vu.
0: Où l'autre a fait zéro, hein. Donc attention, attention,
2: oui,
0: attention.
2: Mais c'est pour ça, là, j'ai vraiment l'impression.
0: Oui.
2: C'est
0: pour ça. Alors, pour t'encourager, te détendre un petit peu, on va te faire écouter une artiste que tu adores. Tu vas d'ailleurs la voir en concert au mois de mai. C'est Céline Dion.
1: Est-ce que vous avez remarqué, vous qui nous écoutez, que dès que cette chanson passe quelque part, dans un baptême, un mariage, un anniversaire, que sais-je, toutes les filles hurlent « Ah, j'adore !» et elles vont toutes sur la piste chanter ça. Je n'ai jamais vu ça, une chanson qui provoque ça. C'est un truc de malade.
0: Ça, c'est Jean-Jacques Goldman.
1: C'est super !
0: C'est l'effet Jean-Jacques Goldman.
1: Oh là là là là.
0: Mais t'as tes places pour mai 2027, alors. 2027, hein ?
2: Oui. Ouais, c'est 2027, ouais.
1: Et si c'est 2026, c'est foutu.
0: Eh oui, oui, parce qu'en mai, je sais plus où elle passe, mais elle vient. En septembre, elle est à Paris.
1: Mais, en mai, c'est parti, là. C'est fini, on est fin juin.
0: Ah, on est fait. Oui, en mai 2027.
1: Oui, voilà.
0: Il sera passé plein de choses en mai 2027. Oula ! Oula, ma bonne dame. Oula. Bon.
1: On y va.
0: On est chaud.
1: On est chaud, chaud, chaud, cacao.
0: Claire, on a besoin d'un point.
1: Ouais.
0: Claire, qui connaît toutes les dates par cœur. Elle connaît la date d'anniversaire de sa voisine, par exemple.
1: Oui, oui, bon, allez.
0: On a rien à faire. Claire, dont la fête est le 11 août, rappelons-le. Moi aussi, je le sais.
1: Bon, allez, sans plus attendre.
0: C'est bon, on a le temps, on n'a qu'un point à marquer.
1: Oui.
0: Allez, on y va. Maximum de rimes en heure. En heure comme le mot fraîcheur. Tu vois, fraîcheur, c'est fini par heure. Top chrono, on y va. 10 ans.
2: À la bonne heure, une fleur. Bonne humeur.
0: Bien sûr, pas la bonne heure.
2: Acteur,
0: oui. Petit dernier ? Allez.
1: Bah, elle a marqué 4. Elle en a marqué 4.
0: C'est gagné ! Bravo !
1: Bon, eh bien, c'est toi, ma petite chérie, qui sera avec nous vendredi pour tenter de remporter le séjour à Port Aventura World. Mon petit Pascal, je suis désolé.
0: Ah, désolé, Pascal.
1: Bravo d'avoir joué avec nous quand même. Hein ?
3: Je gagne rien ?
1: Bah non, mon cœur, tu gagnes rien, je suis désolé. Oh. Ouais. Tu gagnes des bisous virtuels. Voilà, qu'est-ce que tu veux que je te dise ? Bon, je remercie Céline à la Réal, je remercie Cricri à la Technique, je remercie Alex au Standard, Maître Coupez au Savoir, Eric Bastien à la Vanne. Et voilà.
0: Et d'un candidat.
1: Allez, stop, stop, stop. Et je vous dis tous que je vous aime, prenez soin de vous, faites attention à vous, et on se retrouve dès demain pour Au Taquet. Vous avez écouté Au Taquet, il est 5h, Paris s'éveille. C'est l'heure de quoi, mon petit chou ?
0: C'est l'heure de, avant de se retrouver à midi d'ailleurs, je précise, c'est l'heure de retrouver Johan Rock, qui est très en forme, il arrive pour les petits matins, là.
1: One for the money, two for the show. À tout de suite.

0: Bienvenue à l'instant ici, c'est Eric Asselet.
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0: C'est une nouvelle semaine qui démarre si vous partez travailler ce matin. On vous souhaite bon courage si vous êtes en vacances et que vous aimez vous les VT. Quoi qu'il en soit, soyez les bienvenus. Ce lundi, on prend le temps de commencer la journée en douceur et en musique avec Jean-Jacques Goldman et The Pointer Sisters. Et puis dès 5h, ici, l'info au rendez-vous avec les journaux et les reportages des rédactions d'ici. Bonjour Cyril Ardo-Redon.
2: Bonjour Johan, bonjour à tous.
0: C'est à la une du journal de 6h.
2: Nous reviendrons évidemment sur l'incendie gigantesque qui touche actuellement les Pyrénées-Orientales.
0: Et puis partir en vacances à moindre coût grâce à une plateforme pour louer sa résidence secondaire. C'est le bon plan. Par ici, les économies ce lundi. 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
0: Bon début de semaine à l'écoute de votre radio locale, ici, 5h. Le journal présenté par Cyril Ardo-Redon et une vingtaine de feux sont en cours en France, dont 6 jugés critiques.
2: C'est ce qu'a dit hier soir le ministre de l'Intérieur, Laurent Nunez. 3000 sapeurs-pompiers sont mobilisés à travers tout le pays. L'incendie le plus important se situe dans les Pyrénées-Orientales, à une trentaine de kilomètres à l'ouest de Perpignan. Bonjour Faucine Moheran.
3: Bonjour.
2: Et cet incendie a énormément progressé cette nuit.
3: De 2000 hectares au dernier pointage d'hier soir, on est passé à environ 4500 hectares parcourus par les flammes, d'après la préfecture du département, dans un nouveau bilan tard cette nuit. Chaleur, vent, sécheresse exceptionnelle, c'est un cocktail infernal. Les secours mènent une guerre contre le feu, a dit le préfet, qui a ordonné donc l'évacuation de 26 communes à 30 km à la ronde environ. C'est tout le massif des Aspres en fait, car ça y est, le feu s'y attaque depuis hier. C'était un scénario que les secours voulaient éviter. Pour passer le message, la sirène stridente FR Alert a retenti vers 21h30 sur tous les téléphones portables et ce sont plus de 10 000 riverains qui ont ainsi été fortement invités à quitter leur maison pour se rendre dans des centres d'accueil et d'information. La cellule d'information du public est activée également depuis 22h30 hier soir, joignable au 09 70 80 90 40 pour répondre aux questions de la population. Sur le front, les flammes ont fait 2 blessés graves, un habitant et un pompier dont le groupe s'est retrouvé coincé au milieu de l'incendie. La préfecture recense aussi 5 blessés légers, plus légèrement blessés.
2: Explication de Faustine Moheran en direct sur votre radio locale ici. Et vous le disiez, Faustine, plus de 10 000 personnes évacuées hier avec forcément beaucoup de stress et de désorientation de la part de la population. Écoutez Claire, qui est bénévole au centre d'information 10 sur tête.
4: Ici, ça reste un point info où il y a les pompiers qui reviennent régulièrement ça, pour donner des infos.
5: Qu'est-ce que les personnes qui arrivent, dans quel état d'esprit ils sont? Qu'est-ce qu'ils demandent en premier?
4: Je dirais, ils essaient de retrouver leurs voisins, prendre des nouvelles, savoir si tout le monde est là, tout le monde va bien. Après, les animaux, pour ceux qui ont des animaux. Et ensuite, savoir comment évolue le feu, enfin, est-ce qu'ils pourront rentrer chez eux, est-ce que c'est sûr qu'il n'y a pas de blessés. Et ouais, retrouver des gens autour d'eux, je crois que c'est important. Et puis aussi, gérer le choc de devoir quitter en rapidité leur chez eux, de tout laisser derrière eux, de peut-être pas avoir pensé à emmener les trucs les plus importants. Il y a besoin d'être assuré beaucoup là-dessus, ouais.
2: Et on le disait en début de journal, plusieurs autres feux sont en cours en ce moment ailleurs en France, en Ariège, dans l'Aude, dans le Gard ou encore dans la Drôme, où plus de 300 pompiers luttent depuis 3 jours contre un incendie qui a parcouru plus de 500 hectares. 7 départements du sud de la France sont aujourd'hui classés en rouge pour un risque très élevé de feux de forêt. 41 autres sont en orange pour un risque élevé. Et dans les Pyrénées-Orientales, la 3e étape du Tour de France est maintenue. Le parcours reste celui initialement prévu, mais il n'y aura pas de public sur la partie française. Décision du préfet, les secours étant pleinement mobilisés sur les feux. Le public ne doit pas se rendre aux abords du parcours ou à l'arrivée. Mesure complètement acceptée par les coureurs du Tour, à l'image d'Hugo Page de l'équipe Cofidis.
6: C'est sûr que c'est toujours... on aime bien être encouragé, être poussé au bord de la route, surtout quand c'est des étapes un peu difficiles comme ça, mais après on comprend aussi la situation et c'est important de pas mettre en danger le public aussi, donc on va faire avec et puis on va dire que ça nous fera un peu plus de calme sur la fin d'étape.
2: Départ de cette troisième étape vers midi de Granollers en Espagne, arrivée 196 km plus tard aux Angles dans les Pyrénées-Orientales vers 17h.
0: Ici 5h04, le répit n'aura pas duré bien longtemps.
2: La canicule, ça recommence. Troisième vague de l'année, 16 départements de l'Ouest et du Sud de la France sont ce matin en vigilance orange avec 40 degrés attendus localement. Stéphanie Scock, en Gironde, près de Bordeaux, les vagues de chaleur se suivent, se ressemblent et c'est la lassitude qui domine.
7: Dans les supermarchés de Belin-Bélier, les habitants font le plein de packs d'eau. Paul, retraité, l'avoue, il se passerait bien de ces vagues de chaleur.
8: Disons qu'à un certain âge, on commence à fatiguer un peu, quoi, parce que ça fait un petit moment que ça dure. Manque de sommeil. Les muscles aussi sont un peu plus durs. Enfin voilà, on n'a pas le temps de se remettre qu'une autre arrive et donc c'est très compliqué.
7: La canicule commence à peser sur nos nerfs.
9: C'est vrai qu'on sent que les gens sont plus énervés. Ça influe un peu sur le comportement des personnes, effectivement.
7: Rose est de retour à Belin-Bélier après un séjour à Paris et là-bas, c'est encore pire.
10: Dans le sud-ouest, ça va beaucoup mieux. J'ai une grande maison qui garde le frais, donc ça va. Mais après, moi, ce que j'ai du mal à comprendre, c'est que l'État français ne gère absolument pas ça. Niveau clim, rien n'est prévu. J'ai l'impression que l'État français n'est pas trop à la page de cette vague de chaleur.
7: Le plus inquiétant, ce n'est pas la chaleur, explique Marc. Lui craint surtout les incendies et il se souvient du cauchemar de l'été 2022.
11: On a toujours ça en tête, ouais. Éviter de mettre le feu accidentellement. Les communes autour de Belin ont été très très impactées et c'est très frais, donc c'est vrai qu'on y pense. Ouais. Il n'y a pas que la chaleur, il y a tout ce qui en découle.
7: Et sur sa météo des forêts, Météo France vient d'ailleurs de placer la Gironde en risque incendie élevé.
2: Un reportage de Stéphanie Scock, ici Gironde, et c'est dans ce contexte qu'une motion de censure est examinée en début d'après-midi à l'Assemblée nationale. Elle a été signée par une soixantaine de députés écologistes, insoumis et socialistes pour dénoncer la gestion de la canicule par le gouvernement. Elle a peu de chances d'être adoptée. Le RN a annoncé qu'il ne la voterait pas.
0: Le mondial de foot, le Brésil éliminé cette nuit.
2: La Seleção battue par la Norvège 2-1. Les Vikings affronteront en quart de finale l'Angleterre qui vient de s'imposer à l'instant 3-2. Par ailleurs, avant France-Maroc, jeudi soir, la Fédération française de foot a porté réclamation auprès de la FIFA pour faire annuler le carton jaune de Michael Olise face au Paraguay. Les images de l'altercation avec un joueur de l'équipe adverse montrent qu'il n'y a eu aucun contact. 5h06 sur ici, la météo après ce message.
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2: Et Johan, les fortes chaleurs sont donc de retour en France.
0: Oui, et du soleil pour tout le monde ce lundi matin, à l'exception néanmoins de grisailles, de passages nuageux sur l'ouest du pays, la Bretagne, ainsi que des cumulus qui se forment sur la région Grand Est durant cette matinée. Pour les températures, on relèvera ce matin 15 à Aurillac, 18 à Dijon, 19 dans la capitale, 21 à Toulouse. Et puis cet après-midi, nous aurons une montée très marquée du mercure sur toute la France, avec des valeurs élevées, 35 à Paris, 34 à Orléans, jusqu'à 39 à Bordeaux, 32 à Strasbourg et la maximale à Montpellier ce lundi avec 40 degrés. Et chez vous, quel temps fait-il? Vous nous postez un petit message comme vous avez l'habitude de le faire sur la page Facebook d'ici, le nom de votre commune, une température, une photo si le cœur vous en dit. Tous les matins ici, on fait la météo ensemble.
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0: Long is the road. En français dans le texte, la route est longue. Ça tombe bien. Ici vous accompagne dès le début de la journée. Voici Jean-Jacques Goldman. Bon réveil, 5h07.

0: ici, on débute la semaine de bonne humeur. Bon réveil, bonne humeur, 5h09, vous êtes bien ici.
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0: Et ce week-end, débutait la 15e édition du Voyage à Nantes, occasion de visiter la ville à la découverte d'œuvres contemporaines, pour le moins surprenant, puisque cette année, l'une d'elles a été entièrement réalisée à base de bouses de vache.
2: Ah, c'est original.
0: Nos producteurs bovins ont du talent, nos vaches aussi. L'œuvre en question se compose de 6 colonnes géantes de 4 mètres de haut, chacune portant le prénom d'une des vaches qui a contribué à cet édifice. Rebecca, Rosie, je ne me rappelle plus du nom des autres. La matière première a été collectée chez un éleveur laitier de Mauves-sur-Loire, près de Nantes. Il possède une centaine de vaches. Il est ravi, lui, d'avoir pu aider à l'élaboration de ce projet. Pour autant, ce n'était pas gagné d'avance. Au début, raconte-t-il, il venait chercher mes bouses avec un petit camion, mais une fois arrivé à l'atelier, elles étaient toutes dispersées dans le véhicule. Il a donc fallu des bacs de 1000 litres pour acheminer la matière première utile à cette œuvre. Une œuvre qui s'appelle Les Mystériennes, une création insolite que vous pouvez découvrir tout au long de l'été au Jardin Extraordinaire de Nantes. Si le cœur vous en dit, il est 5h11 dans l'info d'ici ce lundi. La canicule, toujours et encore, et ses conséquences sur les cultures, Cyril.
2: Oui, on reviendra sur cette nouvelle vague de canicule qui débute aujourd'hui. Plusieurs départements en alerte orange. Et on sera en Loire-Atlantique, chez un agriculteur justement touché par cette canicule.
0: Dans un instant, elles arrivent. Au complet, The Pointer Sisters pour l'heure 5h11. C'est le moment de faire des économies. Avec vous, Valère Coréard, chaque jour, un bon plan pour faire gonfler notre pouvoir d'achat. Et aujourd'hui, vous nous parlez de vacances.
3: Oui, mais pas juste vacances pour l'été. Moi, je voulais vous parler vacances un peu tout au long de l'année. Vous savez, cette possibilité qu'on aimerait toutes et tous avoir d'aller se faire un week-end, une ou deux fois par mois, dans une résidence secondaire, sauf qu'on n'a pas de résidence secondaire. Mais bonne nouvelle, j'ai peut-être trouvé la solution pour vous avec une plateforme qui peut vous mettre en relation avec des propriétaires de résidences secondaires qui sont prêts à vous la louer une ou deux fois par mois, régulièrement, tout au long de l'année, moyennant un engagement de votre part, mais en échange, un tarif hyper intéressant pour vous. Cette plateforme, c'est webarak.fr.
0: Donc, si je comprends bien, c'est un peu comme Airbnb, sauf qu'on s'engage à l'année et on paye moins cher.
3: Exactement. L'idée, c'est de mettre en relation des propriétaires de résidences secondaires qui n'ont pas envie de se casser la tête avec des locataires ponctuels. Là, ils font appel à des gens comme vous et moi qui pourraient être intéressés pour s'engager à venir dans leur maison, donc une ou deux fois par mois, tout au long de l'année. Et en effet, en face, vous avez accès à des tarifs bien moins chers que le marché de la location saisonnière. Et puis au moins, vous êtes tranquille, vous savez que c'est réservé pour vous. Alors j'ai vu par exemple des appartements à la mer à 50 euros la nuit, c'est quand même assez intéressant. Et puis il y a quelques petits plus, comme le fait d'avoir un double des clés, on se sent un peu chez soi, de pouvoir laisser quelques affaires, de disposer sur place de produits ménagers, d'aliments. Vous êtes un peu chez vous finalement, puisque vous y allez toute l'année. Le site, c'est donc webarak.fr, barak avec un K, et pour en savoir plus, vous pouvez aller donc visiter ce site, et puis sachez que ça marche aussi si vous êtes propriétaire et que vous cherchez un petit revenu d'appoint. Alors, vous en pensez quoi de cette solution? Vous seriez prêt à tenter? Pensez à m'écrire par ici leséconomies@radiofrance.com.
0: À demain, Valère, vous nous conseillerez comment s'habiller le jour de son mariage sans se ruiner. C'est important.
2: C'est important.
0: Bon début de journée. Vous êtes ici, il est 5h13.
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0: Vous écoutez ici, 5h14 cette semaine encore, on va transpirer, avoir du mal à trouver un petit peu de fraîcheur.
2: Une troisième vague de canicule de l'année, nous ne sommes pourtant que début juillet. Ce matin, 16 départements de l'ouest et du sud de la France sont en vigilance orange, 40 degrés attendus localement. Une vague de chaleur qui met nos organismes à rude épreuve, mais aussi les cultures qui n'ont pas eu le temps de se remettre du précédent épisode. Vous vous en êtes rendu compte sur une exploitation de la planche près de Nantes, Édouard Marguier.
5: Le soleil a brûlé une grande partie des cultures. Régis Chevalier constate les dégâts sur ses poireaux.
6: Un poireau qui a pris chaud, c'est exactement ça. Première feuille, là, à 80% complètement grillée. Celle-là, il faut l'enlever. Là, deuxième feuille, cette pointe-là, elle est à 30%, elle est sèche. Je l'épluche.
5: Et puis, il y a les productions qui ne voient pas le jour du tout, comme ces jeunes pousses de salade. En temps normal, elles devraient recouvrir la totalité de cette parcelle.
6: J'ai pas une seule graine de levée. Ça, on la semait le lundi de la semaine de la canicule en se disant bon, on va bien y arriver avec nos arrosages à tenir. Et malgré nos arrosages, on a eu 4 jours à 45 degrés, cramés.
5: Ce qui pose un problème pour la suite de l'activité. Le maraîcher emploie 14 saisonniers et 8 personnes en CDI.
6: On est déjà en train de leur dire qu'ils ne vont pas faire des grosses journées. On évoque du chômage technique chez nous, hein. On n'a jamais fait ça, mais on regarde. Et là, moi, chez moi, j'ai 3 semaines sans récolte.
5: Ce que redoute Ludovic, salarié ici depuis près de 30 ans. Avec la chaleur, il a dû réduire son temps de travail pour être dans les champs entre 6h et midi.
7: Depuis le temps que je suis dans l'entreprise, j'ai jamais vécu ça. On a été obligé d'aménager nos horaires parce qu'il faisait trop chaud l'après-midi. Et donc, on va avoir un manque de travail important, je pense, dans le mois de juillet.
5: Alors que normalement, le début de l'été est un moment intense de production pour arroser quand il ne pleut pas, Régis Chevalier peut compter sur des retenues d'eau alimentées par les toitures de ses serres, mais les 2 dernières canicules les ont asséchées.
6: Là, j'ai mon étang que j'ai déjà vu comme ça, hein, mais plutôt fin août, début septembre, quand la saison est passée. Et là, devant moi, quand on commence à voir le fond, là, c'est très inquiétant. Donc là, j'ai un niveau très très bas. Tant qu'il ne pleut pas, je ne ressème pas. Ouais, de mon point de vue, c'est inédit et je pense qu'on sous-estime encore les dégâts que ça a fait.
5: Ça ne rassure pas Lucas, le dernier employé arrivé. Il travaille ici depuis 4 ans.
8: Ça fait peur, parce qu'on se dit, est-ce qu'on va devoir changer de culture? On va devoir changer beaucoup de choses, je pense.
5: C'est déjà le cas avec les pastèques, une culture en développement sur cette exploitation depuis 3 ans, car moins gourmande en eau pendant l'été.
2: Un reportage d'Edouard Marguet sur votre radio locale ici et toutes les informations et les prévisions concernant cette nouvelle vague de chaleur sont à retrouver sur notre site et notre application ici.fr.
0: Il est 5h16, dans 3 minutes, direction Carré, dans le Finistère, pour découvrir le festival des vieilles charrues. Comme jamais vous ne l'avez vu, c'est à l'occasion d'un documentaire qui sera diffusé ce soir sur la TNT. On vous en parle dans les coulisses télé. Pour l'heure, elles sont là, The Pointer Sisters. Bon réveil, vous êtes bien sur votre radio locale.

0: Merci d'avoir choisi ici pour commencer la journée 5h18 ce lundi. On souhaite un bel anniversaire à la chanteuse québécoise Isabelle Boulay ainsi qu'à Audrey Fleureau, comédienne qui interprétait il y a quelques temps déjà le rôle de Morgane Alvaro, souvenez-vous, le personnage principal de HPI, la série culte et à succès de TF1. 91 ans ce matin pour le Dalai Lama, défenseur de la paix, et puis une autre incarnation de la sagesse mondiale, Sylvester Stallone, l'homme qui a su imposer les biscottos sur grand écran, Rocky, Rambo, etc. Aujourd'hui, Sylvester fête ses 80 ans. Et puis enfin, ce lundi, c'est aussi la journée internationale du baiser, ce petit geste tantôt tendre, doux, fougueux. Un geste au cours duquel, à chaque fois que nous posons nos lèvres sur celles de nos partenaires, nous échangeons pas moins de 50 millions de bactéries.
1: Ça donne envie tout ça.
0: On n'est jamais seul lorsqu'on s'embrasse. Bisous à vous. Vous nous écoutez ici, les 5h19. C'est le moment de parler télé. Ce lundi, je vous emmène dans les coulisses de l'un des grand festival de l'été à qui la chaîne Novo 19 consacre un documentaire ce soir. Aujourd'hui, direction le Finistère dans la commune de Carré pour y découvrir les backstage du festival des vieilles charrues.
2: Au premier son, la prairie de Quérampuil est traversée par un même frisson. Le rap, comme l'électro, inonde les scènes des vieilles charrues, transportant le public dans une communion débridée.
0: Ce soir, la petite dernière de la TNT nous montre l'envers du décor d'un événement dont habituellement on ne voit que les artistes qui s'y produisent. Alors, des festivals l'été en France, c'est pas ce qui manque. Pourquoi celui-ci précisément, Rodolphe Guignard, directeur des contenus de Novo 19, nous explique pourquoi il a choisi de raconter celui-ci en particulier.
3: Bon bah la promesse, c'est vraiment au cœur de l'événement. C'est-à-dire que nous, les grands événements populaires comme les vieilles charrues, que le téléspectateur connaît de nom, mais c'est pas forcément ce qui se passe derrière. C'est-à-dire qu'on a toujours le côté pile. Ce qu'on souhaite, c'est montrer tout le côté face. C'est aussi mettre en avant un territoire. Donc c'est dans un tout petit village de 7000 habitants. Et puis tout d'un coup, pendant 3 jours, ça passe de 7000 à 300 000.
0: Un documentaire qui donne aussi la parole aux bénévoles, au nombre de 7000 pendant l'été. C'est grâce à eux qu'aujourd'hui, les vieilles charrues continuent d'exister. Un fonctionnement interne dont ne s'est toujours pas remis, semble-t-il, le directeur de la chaîne qui lui consacre une soirée spéciale.
3: Ce que je trouve dingue dans ce genre d'événement, c'est qu'il y a une espèce de magie qui se met en forme. C'est comme si on appuyait sur un bouton et tout d'un coup, en fait, tout est parfaitement huilé. Chacun des protagonistes sait exactement ce qu'il doit faire à tel moment, etc., etc. Donc c'est une organisation qui est millimétrée, hein. C'est un boulot de fou. Mais il y a un côté un peu dingue, un peu magique. C'est-à-dire que dès que les portes s'ouvrent du festival, tout marche. Moi, ce que je trouve dingue, c'est de se dire « Ah ouais, il se passe ça derrière ».
0: La petite nouvelle de la TNT qui fêtera ses un an à la rentrée prochaine et qui tente de se démarquer de la concurrence en proposant des documentaires originaux, comme c'est le cas encore ce soir. J'en ai profité d'ailleurs pour demander à son directeur ce qui faisait la patte des docus de Novo 19.
3: On est sur du ludique, du pédagogique très accessible. Nous, on prend vraiment le téléspectateur par la main sur des sujets très, très grand public. On laisse le téléspectateur se faire sa propre idée et sa propre opinion. Et en revanche, on a ce côté effectivement visuellement assez fort, puisqu'on est quand même sur le canal 19, un canal qui est assez éloigné, les gens ne nous connaissent pas encore. Donc du coup, il faut quand même qu'en termes de rythme et aussi visuellement, on soit quand même au rendez-vous.
0: Alors, serez-vous au rendez-vous ce soir au cœur de l'événement spécial Vieille Charrue? C'est à 21h10 sur Novo 19. Et si vous veniez sur l'antenne d'ici, venez donc nous raconter ce que vous avez fait tout au long de ce week-end. 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C'est l'histoire

0: 5h25, merci d'avoir choisi ici pour démarrer votre journée. Votre radio locale, partenaire officiel du Tour de France, chaque matin, ici, on fait le point sur l'étape du jour, Cyril.
1: Oui, une étape du jour particulière ce lundi sur le Tour de France. Après deux jours en Espagne, le peloton doit passer la frontière et démarrer sa grande boucle dans l'Hexagone. Et le parcours de cette troisième étape passe par les Pyrénées-Orientales en proie aux flammes. Un méga-feu est en cours à moins de 100 km de l'arrivée du jour dans la station des Angles. Résultat, les autorités ont décidé d'interdire le passage de la caravane et la présence du public sur toute la partie française de l'étape.
0: Les coureurs seront bien au rendez-vous pour cette troisième étape dans les Pyrénées que nous détaille ce matin Christian Prudhomme, le directeur du Tour de France, au micro d'Emmanuel Collardet.
2: Bonjour Christian Prudhomme.
3: Bonjour.
2: On quitte l'Espagne ce lundi pour prendre la direction de la France, évidemment, et donc des Pyrénées. Et c'est pas forcément une étape réservée aux grimpeurs.
3: Alors ce sera une étape pour les baroudeurs de la montagne, mais sait-on jamais avec les champions d'aujourd'hui. Un départ de Granollers, donc dans la banlieue de Barcelone, Granollers qui est connu pour son circuit automobile, moto et pour son équipe de handball. Et puis ensuite nous remonterons donc vers la France, vers les Pyrénées-Orientales avec une difficulté notable, le col de Tozès à une soixantaine de kilomètres de l'arrivée. Ensuite on fera les 40 derniers kilomètres en France pour aller jusqu'à la station des Angles, une arrivée inédite pour le Tour. On sera très longtemps sur un plateau, quasiment tout le temps à 1500 mètres d'altitude, avant une dernière montée, une montée finale d'un kilomètre et demi à quelques 7%, qui sera favorable aux punchers. Sans doute une échappée ira-t-elle au bout dans cette troisième étape.
2: Puncher, baroudeur, pour cette victoire d'étape aujourd'hui, on peut s'attendre à peut-être un invité surprise?
3: Alors on peut avoir bien évidemment un invité surprise. Quand on a tracé l'étape avec Thierry Gouvenot, notre patron des compétitions, on s'est dit, et si un baroudeur de la première semaine endossait le maillot jaune le troisième jour et le gardait pendant une semaine, c'est possible en effet, mais peut-être y aura-t-il aussi une bagarre des favoris. Aujourd'hui, tout est possible. Pogacar, mais pas seulement, est capable de partir de très loin. On verra.
2: La montagne sur la route du Tour, c'est pas seulement les lacets qui s'enchaînent. Aujourd'hui, on va traverser les très beaux plateaux qui entourent Font-Romeu.
3: Oui, bien sûr, ce seront des paysages magnifiques pour les 40 premiers kilomètres en France. Et puis donc en altitude à chaque fois. Font-Romeu, c'était autrefois le camp d'entraînement des athlètes français avant de partir pour les Jeux Olympiques. Je me souviens, gamin, de la préparation de Colette Besson, championne olympique du 400 mètres à Font-Romeu avant les Jeux. C'est une région que certains coureurs connaissent bien. C'est une région qu'on fréquente peu. Donc nous sommes très heureux d'être dans les Pyrénées-Orientales pour l'arrivée de cette troisième étape.
2: Belle journée à vous, Christian Prudhomme.
3: Merci.
0: Et cette troisième étape, vous allez pouvoir la vivre en direct ici dès 13h30 à 5h28 tous les matins ici. Un petit peu d'histoire avant de retrouver vos infos avec vous, Stéphane Bern. Aujourd'hui, on remonte au temps des rivières anglaises au XIIe siècle.
4: En Angleterre, les cygnes ne sont pas tout à fait des animaux comme les autres. Ils appartiennent au roi. Dans l'Angleterre du XIIe siècle, la couronne fixe une règle étonnante. Tous les cygnes non marqués, vivants à l'état sauvage, deviennent propriété du souverain. Version royale de « si c'est à personne, alors c'est à moi ». Une décision progressive formalisée par le roi d'Angleterre, Édouard IV, en 1482. À l'époque, le cygne est un mets de prestige, servi lors des banquets royaux et des grandes cérémonies. Et oui, quand le cuisinier du roi cherchait une idée pour un repas de fête, la réponse était souvent « il suffira d'un cygne ». Certaines guildes ou institutions obtiennent le droit de posséder des cygnes à condition de les marquer au bec. Ce qui ne devait pas être de tout repos, vous pouvez y laisser quelques plumes. Quoi qu'il en soit, chaque marque permet d'identifier le propriétaire, une véritable carte d'identité médiévale. Cette organisation est surveillée de près et devient au fil des siècles une tradition codifiée. Sur la Tamise, elle se perpétue de nos jours avec le Swan Upping.
5: What else?
4: Une opération annuelle de recensement et de marquage. Swan Upping, quelle classe, so British. En France, l'administration aurait appelé ça dispositif de traçabilité, de contrôle et de mise en conformité des populations de palmipèdes royaux non bagués en milieu fluvial ouvert.
6: Bon, allez, ça suffit. Papier, carte de séjour.
4: Aujourd'hui encore, les cygnes tuberculés vivant libres en Angleterre sont en théorie la propriété du monarque britannique, tout comme les esturgeons, les baleines, les marsouins et les dauphins du Royaume-Uni. En France, on dit souvent qui vole un œuf, vole un bœuf. En Angleterre, ce serait plutôt qui vole un cygne, vole Buckingham.
0: Bonne journée à vous qui nous écoutez ici, il est 5h30, l'info en France et dans le reste du monde. C'est l'heure du 90 secondes présenté par Cyril Ardo-Redon.
1: 6 incendies actuellement jugés critiques en France, une vingtaine de feux au total. Le plus important a parcouru 4500 hectares dans les Pyrénées-Orientales, à une trentaine de kilomètres à l'ouest de Perpignan. Plus de 10 000 personnes évacuées, un habitant et un sapeur-pompier grièvement blessés. Aujourd'hui, 7 départements sont classés en rouge pour un risque très élevé de feux de forêt. 41 sont en orange pour un risque élevé. Dans ce contexte, la troisième étape du Tour de France, aujourd'hui entre Granollers en Espagne et les Angles dans les Pyrénées-Orientales, est maintenu, mais sans public sur la partie française. Les secours étant mobilisés sur les incendies, le public ne doit pas se réunir en bord de route ou à l'arrivée. Canicule, troisième vague, jusqu'à 40 degrés attendu localement aujourd'hui. 16 départements de l'ouest et du sud de la France sont ce matin en vigilance orange. Et face à la gestion par le gouvernement de la précédente vague de chaleur, l'Assemblée nationale va débattre cet après-midi d'une motion de censure déposée par les écologistes et signée par des députés socialistes et insoumis. Elle a peu de chance d'être adopté. Le RN a indiqué qu'il ne la voterait pas. Plusieurs millions d'euros de bijoux dérobés par plusieurs individus cagoulés. Un musée du Bas-Rhin à Wingen-sur-Moder, victime d'un cambriolage. L'établissement abrite 650 œuvres du maître verrier René Lalique. Il va rester fermé plusieurs jours. Et puis le mondial de foot, le Brésil éliminé cette nuit. La Seleção battue par la Norvège 2-1. Les Vikings affronteront en quart de finale l'Angleterre qui vient de battre le Mexique 3-2.
0: C'est 5h32, plus de 700 pompiers sont donc mobilisés ce matin contre un gigantesque incendie dans les Pyrénées-Orientales.
1: Le feu a parcouru 4500 hectares. Il se situe à une trentaine de kilomètres à l'ouest de Perpignan. Et les habitants du massif des As, près de la commune d'Isle-sur-Tête, se réveillent ce matin après une très mauvaise nuit. Plus de 10 000 personnes évacuées, parfois dans l'urgence. Opération que vous avez suivie, Alice Fabre, entre l'Isle-sur-Tête et Saint-Michel-de-Yotte.
5: C'est en milieu d'après-midi, quand le vent a tourné et s'est renforcé, que l'on a pu assister sur les routes à des scènes de fuite. Sur le bas-côté, de nombreuses personnes fixent l'horizon et le panache de fumée, l'air inquiet. Certaines sont parties dans la précipitation, comme Clément, un habitant de Boulternère.
7: Ça se passe mal. On n'a pas vu de flammes, mais beaucoup de fumée, de l'odeur, ça pique les yeux, ça fait mal aux poumons, mais très proche de nous.
5: Philippe, lui, vit dans un mas isolé à Saint-Michel-de-Yotte. Il a les larmes aux yeux, il a décidé aussi d'évacuer.
8: J'ai préparé des affaires importantes, des papiers de famille, livrets de famille, des papiers importants qui sont importants à mon épouse et à moi et à ma famille. Quoi. Et après, de valises et on part. Quoi. Voilà. Après, on verra demain.
5: Mais l'ambiance bascule un peu plus tard à Isle-sur-Tête. Le ciel qui était bleu s'assombrit soudainement. L'air devient irrespirable, chargé de cendres. Au loin, des explosions de bouteilles de gaz se font entendre, créant la panique. Et des dizaines de personnes, hommes, femmes, enfants, arrivent à la salle d'accueil, choquées, comme Nicole qui a vu les flammes arriver près de sa maison.
9: C'était de l'autre côté de la rivière et ça sautait la rivière, c'est monté. Et là, c'est nos habitations qui sont en train de cramer. Les pompiers sont venus, ils ont dit il faut évacuer. Donc, j'ai pris mon chien, ma tortue et voilà.
5: En tout, ce sont près de 10 000 personnes qui auront été évacuées ce dimanche soir.
1: Un reportage d'Alice Fabre, ici Roussillon, et toutes les informations concernant cet incendie et les autres en cours actuellement en France sont à retrouver sur notre site ici.fr. On jette un coup d'œil sur notre ciel, Johan, la météo. Hein, et je rappelle que 7 départements du sud de la France sont aujourd'hui classés en rouge pour un risque très élevé de feux de forêt. 41 autres sont en orange pour un risque élevé.
0: Troisième vague de forte chaleur donc annoncée sur le pays, avec ce matin un soleil généreux à l'exception de l'ouest du pays, la Bretagne, le Grand Est, qui pâtissent d'un ciel nuageux, de la grisaille et même des brumes. En début de journée, au cœur de la Bretagne, pour les températures, au milieu de matinée, on relèvera 15 à Aurillac, 18 à Dijon, 21 à Toulouse et 26 à Montpellier. Puis cet après-midi, sans surprise, le mercure va grimper et voir rouge, 35 à Paris, 34 à Orléans, 38 à Nantes et 40 la maximale à Montpellier. Et chez vous, comment ça se passe? Vous nous l'écrivez sur la page Facebook d'ici, comme l'a fait Claire qui est en vacances à Nice pour quelques jours. Ce matin, elle a relevé 20 degrés du côté de la baie des Anges. On salue Michel à Cahors qui nous écoute. Chez lui, il fait 18 degrés ce matin. Enfin, Christian est à Rouen et lui vient de relever 12 degrés. Tous les matins ici, on fait la météo ensemble. 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
0: Qu'est-ce que vous diriez d'écouter Police? Message in a bottle. Moi, je disais ça aux auditeurs, mais vous aussi Cyril, ça marche. 5h34.

0: chansons qui font du bien dès le matin. C'est ici et rien qu'ici que vous les écoutez. Il est 5h39.
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0: En espérant que vous avez profité au mieux de ce week-end, ici, dès 5h, même pendant l'été, on reste vigilant face aux arnaques en tout genre. Et ce lundi, au menu de C'est pas vrai, Cyril, l'arnaque au résultat du bac.
2: Eh oui, le stress monte pour les quelques 730 000 candidats au bac. Et Valentin Bertrand va nous alerter sur ces sites internet qui promettent de dévoiler les résultats en avance. Évidemment, ça n'existe pas.
0: Et puis, côté musique, ces prochaines minutes, on écoutera Charlotte Cardin. Tant mieux pour nous. En attendant, nous accueillons sur l'antenne d'ici André. Bonjour André.
2: Bonjour André.
3: Bonjour Johan, bonjour Cyril.
0: Vous nous appelez des Pyrénées-Orientales. Comment s'appelle votre commune?
3: Prades, je suis à Prades. Je suis à environ à 16 km de Guilly-sur-Tête, c'est-à-dire plus au nord du département. Et donc, du coup, de chez moi, on voyait bien les grosses fumées noires là, qui se propageaient avec le vent qui attisait tout ça.
0: Les incendies qui sont au cœur de l'actualité. Comment s'est passé ce week-end?
3: Bien écoutez, nous ici dans le Conflent, je suis dans le Conflent, donc un peu plus dans les terres encore, je suis à 45 km de Perpignan. Et je vous dis, il y a une quinzaine de kilomètres de lieu où s'est produit l'incendie, quoi. Et pour nous, non, on n'a pas été impacté, mais bon, voilà, c'est désolant, c'est catastrophique, quoi. Tous ces gens devoir quitter leur appartement, leur maison, s'occuper de leurs animaux, trouver des solutions pour être hébergés et tout ça. C'était très, apparemment très très difficile, quoi. Les routes coupées, pas de ligne ferroviaire non plus qui circulait, donc un peu compliqué.
2: Le ciel est obscurci, pardon, vous voyez
3: la fumée? Non, le ciel est clair, mais bon, voilà. Là, le vent s'est calmé, du moins par ici, et j'espère que, voilà, pour les pompiers et pour les personnes qui sont sur le terrain, j'espère que ça va se calmer. Et voilà. C'est triste, quoi, de voir ce beau paysage partir en fumée comme ça, à cause de la bêtise humaine, certainement, encore une fois.
0: André, merci de nous avoir appelé ce matin pour vous remercier de nous être fidèles. Vous allez repartir, on va vous envoyer le pack été. C'est un sac avec plein de surprises, notamment le dernier roman de Franck Tillier. Et puis une paire de lunettes ici, notamment, pour assister en toute sérénité et le mieux possible, en toute sécurité, à l'éclipse du 12 août prochain. Merci d'avoir été des nôtres.
3: Je peux passer un petit message, s'il vous plaît?
0: Allez-y.
3: À toute l'équipe d'ici Roussillon qui font un travail formidable, ils ont été à l'antenne toute la journée pour se mobiliser avec les gens justement qui étaient dans la détresse, dans le besoin et tout ça, et une solidarité qui s'est formée, quoi. Donc vous voulez remercier toute l'équipe aussi d'ici Roussillon qui sont énormes, voilà.
0: Merci à vous de le rappeler, bonne journée à vous et puis courage André. 5h42, vous êtes ici, on poursuit ce petit matin en votre compagnie.
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0: Chaque matin ici, on ne se laisse pas embobiner par les arnaques. Grâce à vous, Valentin Bertrand, le stress monte pour 730 000 candidats au bac. Et vous nous alertez ce matin sur ces sites internet qui promettent de dévoiler les résultats en avance.
6: L'un d'entre eux fait beaucoup parler en ce moment, c'est voirmonbac.com. Le site promet des résultats avant la publication officielle prévue demain. Et évidemment, quand on est lycéen ou parent, on a envie de cliquer. Et d'autant plus qu'il met en confiance. Il y a le drapeau français dans l'entête. Juste en dessous cette mention, les résultats affichés proviennent du serveur d'exploitation pédagogique de l'éducation nationale. C'est un peu flou, mais ça semble sérieux. Et là, un formulaire à compléter, nom, prénom, date de naissance, filière, lycée. La mise en page est calquée sur tous les sites officiels. Alors, j'ai fait le test, même si pour moi le bac ça remonte un peu déjà. Et tada, je tombe sur mes prétendus résultats. Sauf que tout est flouté, le site me demande alors de cliquer sur le bouton « Je ne suis pas un robot », on en a l'habitude désormais. Je le fais, mais rien ne se passe comme prévu. J'atterris en fait sur un autre site où l'on me demande de réaliser des missions. D'abord de télécharger une application, puis de répondre à un questionnaire.
0: Bon, et alors Valentin, est-ce que vous avez fini par les avoir, ces résultats finalement?
6: Eh bien non, j'ai tourné en rond avec cette suite de missions. Et c'est justement le cœur de cette arnaque. Chaque tâche accomplie rapporte de l'argent au propriétaire du site. Il a donc tout intérêt à nous en faire faire le plus possible. J'ai par contre cherché à en savoir un petit peu plus sur l'origine de ce site. Et la seule information que j'ai trouvée, c'est en fait la date de mise en ligne, le 30 juin, c'est-à-dire il y a tout juste une semaine. Mais j'ai trouvé d'autres arnaques similaires au moment, par exemple, de la rentrée scolaire. D'autres sites proposent là de dévoiler en avant-première la liste des élèves dans chaque classe. À nouveau, il faut fuir, surtout ne pas renseigner vos données personnelles. Et tant qu'à faire, économiser votre temps. Allez, pour le bac, plus qu'un jour à tenir.
0: Merci Valentin. Et pour rappel, si vous qui nous écoutez, vous êtes victime d'une arnaque, que vous avez repéré une fausse information, l'adresse mail, c'est ici.arnaque avec un S, @radiofrance.com. Ce lundi, dans le monde merveilleux du vivant, Benoît Prospero vous parlera d'une bactérie qui lui tient particulièrement à cœur. Pourquoi ? Réponse juste après Charlotte Cardin. Elle est ici.

0: écoutez ici. Bonjour, bon réveil à 5h47. Allons donc écouter la nature de plus près. Avec vous, Benoît Prospero, aujourd'hui dans le monde merveilleux du vivant, trois choses à savoir sur un être vivant à qui nous a offert la vie sur Terre, la cyranobactérie.
1: Nous sommes là grâce à une toute petite bactérie. Mais non, mais si. Et vous allez comprendre pourquoi. Bonjour à toutes et tous. Vous voyez ce que c'est une cyanobactérie ?

0: Ah si, justement, nous on est là que depuis seulement 300 000 ans, une microseconde dans l'histoire de la planète. Et justement à ce propos, si la cyanobactérie traverse le temps, c'est parce que, deuxième chose à savoir, elle est capable de survivre dans des conditions absolument extrêmes. Par exemple, dans les lacs de soude alimentés par les sources d'eau chaude des volcans du Kenya et donc dans une eau beaucoup trop salée et alcaline pour la plupart des cellules. Vous savez, les fameux lacs d'émeraude. Eh ben oui, c'est elle qui notamment donne à ces lacs cette belle couleur vert émeraude.
1: Ah oui, on en voit de plus en plus en ce moment. Et alors pourquoi vous nous dites que la cyanobactérie nous a offert la vie ?
0: Alors ça, c'est extraordinaire. Par la robe de chambre de la tortue, troisième chose à savoir, ce sont les cyanobactéries qui ont causé, il y a 2,4 milliards d'années, ce que l'on appelle la grande oxydation de l'atmosphère. En fait, ce sont elles qui ont chargé notre atmosphère en oxygène. D'abord dans l'eau, donc, et puis lorsque l'eau fut saturée en dioxygène, ce dernier s'est diffusé dans l'air. Oui, si notre air est respirable, c'est donc grâce à la cyanobactérie. Le monde vivant est merveilleux. Et si vous voulez en apprendre beaucoup plus, vous pouvez lire l'excellent livre « Eau douce » du formidable biophysicien Bill François. C'est publié chez Tana Édition.
1: Et donc à partir d'aujourd'hui, Benoît Prospero, nous savons que la cyanobactérie nous a offert la vie sur Terre. Rien que ça, ici.fr pour retrouver toute la collection du monde merveilleux du vivant.
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1: 6h-10, c'est à la une de la presse ce matin. La grande boucle qui est donc repartie pour un tour samedi dernier.
3: À cette occasion, notre invité est le directeur des rédactions déléguées à l'équipe, le journal qui vient de sortir un hors-série, le Tour de France en 80 détours.
1: Bonjour Frédéric Varinguez.
4: Bonjour.
1: Si on parle des étapes mythiques du Tour de France par le passé, celles qui ont marqué les esprits, quelle est la première qui vous revient à l'esprit, justement ?
4: Ah, si vous faites appel à un souvenir personnel, moi je parlerais de 1989, le contre-la-montre final entre Greg LeMond et Laurent Fignon qui perd le Tour de France pour 8 secondes. Je pense que c'est un souvenir qui a marqué beaucoup de Français. Pour moi, c'est un souvenir de jeune homme assez où j'étais très très attristé par ce qui s'était passé, effectivement.
1: C'est comme une pièce de théâtre, un peu une tragédie, le Tour de France. En une étape, tout peut basculer, même en quelques minutes seulement.
4: Oui, c'est la magie du Tour de France, effectivement. C'est une course qui a des dimensions à nul autre pareil. C'est une course avec un public extrêmement présent qui pèse aussi sur l'ambiance et sur la course. Et effectivement, il y a des retournements de situation, des coups de théâtre, des défaillances, des exploits. Eddy Merckx, Jacques Anquetil, Bernard Hinault, des grands champions qui entrent dans la mythologie du sport et du cyclisme.
1: La grande boucle, ça reste depuis le début une course extrêmement populaire. On vient voir les coureurs passer au bord de la route.
4: Oui, le Tour de France, c'est un spectacle sportif, mais c'est un spectacle gratuit. Tout le monde peut accéder à la course, tout le monde peut venir sur le bord de la route. Le Tour de France, depuis le début de son histoire, est pratiquement passé dans tous les départements de France. Donc il suffit parfois d'ouvrir la fenêtre et puis le peloton passe devant chez vous, et ça c'est la magie du Tour de France.
1: Cette année, il y a une étape que vous attendez plus qu'une autre.
4: En fait, cette année, il y a deux étapes qui vont être, je pense, particulièrement importantes, puisque le Tour de France va grimper au sommet de l'Alpe d'Huez deux fois de suite, les 24 et 25 juillet, à la toute fin du Tour de France. Donc ça, c'est assez inédit. Donc je pense que ça va être un moment très fort de ce Tour de France 2026.
1: Au fil des éditions, on demande toujours plus aux coureurs cyclistes. Elle a gagné en difficulté, cette compétition.
4: C'est difficile de dire ça, parce que si on se projette dans le passé. À l'époque, les étapes étaient beaucoup plus longues. Au tout début du Tour de France, les étapes pouvaient faire jusqu'à 500 km. Les coureurs couraient pendant la nuit. Voilà. Donc, au fur et à mesure, les étapes ont raccourci. Aujourd'hui, une étape
1: on a encadré 100, un 120 peu les
4: km.
1: Choses.
4: Oui, c'est voilà. On est dans une autre époque. Mais c'est vrai que la vitesse est évidemment beaucoup plus rapide aujourd'hui. En plus, cette année, il est possible qu'on ait de gros pics de chaleur. Donc, ça va être difficile pour certains jours, pour les coureurs.
1: Le Tour de France en 80 détours, c'est le nouveau hors-série de l'équipe à découvrir actuellement en kiosque. Merci Frédéric d'avoir été des nôtres ce matin.
4: Merci beaucoup.
1: Avant 6h, ici, vous avez rendez-vous avec la tendance de Muriel Jordan. Ce lundi, il sera question des chaises musicales. En attendant, voici The Connell 74-75 sur les ondes d'ici 5h53.

0: Vous écoutez ici, avant le journal de 6h sur votre radio locale, Muriel Jordan est là et pour nous elle décrypte un phénomène de société pour mieux comprendre notre époque. Aujourd'hui Muriel, apparemment les chaises musicales sont de retour.
1: Oui, les rires, la musique qui s'arrête d'un coup, la course vers la chaise la plus proche, ça vous rappelle forcément des souvenirs. Mais dites, vous avez entendu parler du gigantesque jeu des chaises musicales de Bryant Park à New York, une tradition estivale depuis 12 ans. Chaque année, dans ce célèbre parc new-yorkais, au mois de juin, des centaines de participants courent dans tous les sens, dans un joyeux bordel. Ils jouent aux chaises musicales et c'est vraiment génial à voir. La dernière a eu lieu le 8 juin dernier. Voilà à quoi ça ressemble. Alors, on attend la même chose en France. Quoique c'est un petit peu pareil. Hein. Dans certaines grandes villes, quand il fait beau, on se bat pour une chaise de bistrot en terrasse. Sauf qu'à ce jeu-là, on est beaucoup moins fair-play en général.
0: Oui, en France, on n'a pas encore le jeu des chaises musicales dans les parcs comme à New York, mais on a le jeu télé.
1: Et oui, les chaises musicales infernales sur la plateforme France.tv.
2: Chers amis, bienvenue dans l'aventure des chaises musicales infernales.
3: C'est une dinguerie, on enchaîne les catastrophes.
4: On fonce, on y va à fond la caisse.
5: Ils doivent tout faire pour trouver les chaises cachées et pour ralentir leurs concurrents.
6: On a eu deux sabotages.
7: Oh, c'est là.
6: À ce moment-là, on court, on ne sait pas vraiment où on va.
7: Allez, vite, balle. Allons-y.
8: Oh putain, c'est infernal, c'est toi là.
1: Un jeu qui mêle compétition, humour, stratégie. Un jeu qui convoque à la fois les enfants que nous sommes restés, mais aussi les fins calculateurs. Un rendez-vous piloté par Florent Père, qui incarne le maître de ce jeu diabolique, adapté, vous l'avez compris, du célèbre jeu des cours de récré, des soirées entre potes et des anniversaires. Dans ce nouveau jeu, les chaises sont dissimulées dans des décors naturels en Bretagne et 5 duos de personnalités partent à leur recherche. C'est à voir sur la plateforme France.tv. Alors quand on pense aux chaises musicales, bien sûr on pense à l'école au cours de récré, mais figurez-vous que certaines écoles primaires françaises ont interdit le jeu des chaises musicales, jugé trop dur pour l'estime de soi. Bah oui, le jeu pourrait bien disparaître. Certains le maintiennent ou d'autres l'adaptent autrement. Alors doit-on y voir une manière de gommer l'idée qu'il existe des perdants quand on joue à l'école? En tout cas, les chaises musicales sont encore tendance, mais peut-être plus pour très longtemps. Le jeu pourrait bien perdre son fauteuil des classiques de l'enfance.
0: À demain, Muriel, ici.fr, pour retrouver toute la collecte des C'est Tendances en podcast et en replay sur le site de votre radio locale. C'est à ne pas louper cet après-midi la troisième étape du Tour de France, 180 km de grimpe dans les Pyrénées, à vivre en direct à partir de 13h30. Pour l'heure, toute l'équipe d'ici matin vous rejoint pour vous accompagner en ce début de journée. Excellent lundi.
9: Tout pareil, merci Johan, bon lundi, bonne journée, bonne semaine, bonnes vacances aussi, parce qu'il y a beaucoup de choses à souhaiter là aujourd'hui. Nous sommes le 6 juillet, 5h59, on est ravis de vous accompagner pour commencer la semaine, ravis de lire Anne qui nous écrit sur la page Facebook ici Garlozère. Elle habite Calvisson, 24 degrés déjà, pas encore 6h à Calvisson, 40 prévu cet après-midi, vous avez tout à fait raison Anne, et elle prie, joli message, elle nous dit, je cite, « Je prie pour que les feux ne reprennent pas », on va justement en parler.
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9: Bon réveil, merci d'avoir le réflexe ici Garlozère, il est 6h. Et je ne lui ai pas encore dit bonjour, mais je vais le faire de ce pas. Ah, quel goujat! Commence bien la semaine.
11: Ça va pas du
9: bonjour
11: tout.
9: Bonjour Alexandra Lagarde.
11: Bonjour Sylvestre, bonjour tout le monde.
9: L'actu donc de ce 6 juillet avec vous.
11: Un paysage lunaire au milieu de notre garrigue ce matin à l'est de Nîmes. Un gros incendie s'est déclaré à la mi-journée hier sur la commune de Lédenon. Plus de 500 hectares, en gros 5 km carrés parcourus en quelques heures. Il faut dire, ce feu avançait à 3 km heure, la cadence d'une personne qui marche normalement. Les pompiers sont parvenus à fixer le feu un peu avant 21h. Ils ont passé la nuit sur place. On est avec l'un d'eux, celui qui était à la tête des opérations hier. Bonjour, lieutenant Lionel Talaron.
12: Oui, bonjour.
11: Comment s'est passée la nuit ?
12: Eh bien, écoutez, la nuit s'est relativement bien passée puisque nous avons eu à traiter qu'une seule reprise sur le secteur gauche. Voilà. Donc le feu est toujours fixé, mais loin d'être éteint, puisque on a à peu près 5 ou 6 kilomètres de lisière à traiter et les accès ne nous sont pas favorables. Donc on va s'attacher aujourd'hui, avec l'aide des bulldozers de la sécurité civile, à créer des accès pour aller au plus proche de la partie brûlée et non brûlée pour traiter et éviter toute reprise dans la journée.
11: Vous allez couper des arbres de la garrigue en fait pour y accéder ?
12: C'est ça, on va tronçonner et on va faire des accès à nos engins à tout terrain puisque la configuration du terrain ne nous permet pas de nous porter au plus proche. Et pour éviter de tirer des centaines de mètres de tuyaux, ben on va essayer de créer des accès pour que les camions puissent aller au plus proche de ces points chauds qu'on a détectés avec l'équipe des drones qui a tourné une partie de la nuit.
11: Vous attendez à une journée compliquée, j'imagine. Le vent qui devrait reprendre, c'est déjà le cas ?
12: Alors, c'est vrai qu'on a senti, nous, sur le terrain, un petit renforcement déjà depuis quelques heures. On a encore une petite fenêtre de tir où les températures vont être clémentes, avec la mesure qu'il faut prendre, mais qui vont nous permettre de traiter tout ça avant effectivement le début d'après-midi pour laquelle la météo ne nous est pas très favorable, même si le vent est moins fort qu'hier, les températures vont être plus élevées, et surtout l'hygrométrie de l'air, qui va être aux alentours de 10 ou 15% qui est
11: peu d'humidité, donc
12: aux réactivations et peu d'humidité. Voilà, c'est ça.
11: Donc là, aujourd'hui, l'idée, c'est d'essayer de le maîtriser vraiment complètement dans la journée.
12: Complètement, et d'être sûr que les points qu'on a identifiés cette nuit puissent être traités pour pas repartir sur un secteur non brûlé. Voilà. Donc on va tout mettre en œuvre et donc les 300 et quelques pompiers qui étaient là hier seront reconduits aujourd'hui. On ne diminue pas nos effectifs pour justement bien s'assurer que pour traiter ces reprises et en cas de réactivation d'une lisière, on soit capable de la traiter rapidement.
11: Et justement, vous arrivez à vous organiser. On sait que vous étiez aussi à Millau, à Roquemaure. Vous n'êtes pas trop fatigué ?
12: Eh bien, ça commence un peu à se ressentir sur les organismes. Donc là, les pompiers ont travaillé jusqu'à peu près 3h du matin. Depuis 3h, ils sont en repos. Et là, ils ont pris quelques heures de sommeil.
11: Et vous êtes là combien sur place en ce moment ?
12: Là, c'est les 300 pompiers, puisque la colonne de
11: l'Est
12: et un renfort sont partis se reposer à l'école de police. Donc il y a encore 300 pompiers qui vont se remettre au travail sur les coups de... dans une petite heure, là, et les premiers commencent déjà à être sur les lisières.
11: Et d'un mot, peut-être le bilan, combien de maisons détruites, des personnes blessées parmi vos pompiers ou chez les habitants du secteur ?
12: Aucun blessé, aucun chez les pompiers ou chez les habitants. Pour les habitations, on est en train de consolider le bilan avec les différents maires des trois communes qui ont été touchées, Bezousse, Cabrières et les Denons.
11: Oui.
12: Parce qu'on a encore des différences sur le bilan, donc on n'a pas encore un bilan.
11: Je voyais passer trois maisons, vous avez ce chiffre-là en tête ou pas forcément ?
12: Oui, c'est ça, c'est entre 3 et 5 maisons qui ont ou brûlé ou qui ont été touchées par le feu. Quoi. Voilà.
11: Merci.
12: Mais après, on a des cabanons, on a des bâtiments annexes, on a des véhicules aussi, donc on est en train de faire un bilan exhaustif.
11: On continuera de suivre tout ça, bien sûr. Merci, lieutenant Lionel Talaron. Bon courage pour cette journée.
12: Merci à vous.
9: 6h04, et donc ce feu fixé à Lédenon depuis hier soir.
11: Non, fixé mais pas maîtrisé, vous venez de l'entendre. Soulagement malgré tout pour celles et ceux qui vivent à proximité au plus fort de l'incendie. Les communes de Saint-Gervasie, Cabrières et Bezousse ont été confinées. L'alerte a été levée vers 21h hier soir. Où vous avez rencontré des habitants sonnés mais soulagés. Elisa Savat.
13: Encore impressionné mais soulagé, Gaëtan souffle enfin. Il était l'un des premiers à voir le feu démarrer dans la garrigue.
14: On a été sur la route de Lédenon qui n'était pas du tout fermée encore. Et on a été jusqu'au milieu où là on a vu des colonnes de fumée énormes avec beaucoup de flammes. Et le temps de faire demi-tour, en effet, on a vu des colonnes de flammes qui devaient faire, je sais pas, 20-30 mètres de haut. C'était assez impressionnant. Donc on est rentré sur Cabrières. Je suis descendu en bas, j'ai été voir quelques mazés que je connaissais pour vérifier que les gens n'étaient pas dedans.
13: Heureusement, plus personne n'était sur place. Gaëtan se confine alors avec sa femme et ses deux enfants. Et observe le feu ravager le paysage.
14: Émotionnellement, c'était assez compliqué parce que, indépendamment du fait que les gens se disent on peut perdre notre maison, on a aussi une garrigue dans laquelle on vit et dans laquelle on se promène, dans laquelle on va courir toute l'année. Et de voir ce paysage qui est complètement défiguré, ça fait vraiment mal aux tripes. Après, il va falloir conscientiser que déjà, on est tous en vie et que la vie va reprendre et que la loi de la nature reprendra ses droits dans quelques années. Mais pour le moment, il faut le digérer.
13: Mour, lui, digère la situation à sa manière.
15: Système D, vous inquiétez pas pour moi.
13: Il habite dans un mazé au milieu de la garrigue.
15: Après, le stress, pour moi, c'est pas pas trop le truc, parce que ça doit arriver, ça arrive. Déjà, il y a 50 ans, il y a eu un incendie énorme à Cabrières, dans le même secteur. Tout a brûlé, sauf l'endroit où j'habite. Et là, c'est pareil, ça a brûlé et c'est passé à côté de chez moi.
13: Mour est chanceux, car les Mazets voisins ont, eux, disparu dans les flammes.
11: Mais pour beaucoup, un incendie d'une telle ampleur était une première en ce premier week-end de grandes vacances estivales. Comme en témoigne Ghislaine, elle s'occupe de gîtes à Cabrières, elle recevait de nombreux touristes.
16: Ceux qui découvrent ça avec un peu plus d'effroi, ce sont les Alsaciens, qui ne sont pas habitués à avoir un balai de Canadair. Mais il y a une bonne ambiance. Je le prends avec philosophie, oui. parce que on est en sécurité, parce que tous les clients qui sont là ont reçu sur leur alarme téléphone tous en même temps. C'était assez impressionnant. L'avis de la préfecture qui disait « Vous êtes sur un secteur à risque, restez confinés ». Et c'était très, très impressionnant parce qu'il y avait quand même 10 téléphones qui se sont mis à sonner d'un coup avec des sirènes. C'était très très bien, j'ai trouvé.
11: Et la préfecture, en effet, qui envoie les alertes et met en garde aujourd'hui encore, la vigilance aux incendies reste maximale dans une partie du Gard, dans 3 secteurs plus particulièrement. Dans la zone Garrigue, où ça a brûlé hier donc, la zone costière Petite Camargue et dans le Gard rhodanien. On le rappelle, dans tous ces secteurs, il est interdit d'aller dans les massifs forestiers, d'utiliser du feu ou encore de faire des travaux en extérieur. Et les routes secondaires ont rouvert hier. L'autoroute A9 aussi, fermée pendant plusieurs heures entre Remoulins et Nîmes-Est, a rouvert hier soir dans les deux sens de circulation, mais que sur une voie. Prudence si vous prenez la route, en espérant que ce feu qui ne repartira pas de plus belle aujourd'hui, alors que le vent doit souffler fort aujourd'hui encore et les températures grimper. Le Gard est en vigilance orange à la canicule, jusqu'à 37 degrés à Nîmes cet après-midi, 39 à Alès. On fera le point bien sûr dans quelques instants avec Sylvestre, et cette situation qui est globalement la même partout sur tout le pourtour méditerranéen. Dans les Pyrénées orientales, 4500 hectares ont été parcourus, près de 10 000 personnes évacuées. Le Tour de France qui passe par le département, justement, l'étape du jour arrive aux Angles, se fera sans public.
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11: Et donc, on le disait, de la chaleur aujourd'hui.
9: Oui, de la chaleur et du vent, effectivement, bien résumé. Du vent, 45 km/h autour du littoral gardois, Pays Nîmois et Luzet, jusqu'à 50 km/h dans le Gard rhodanien. Vigilance orange, effectivement, canicule pour le Gard, aucune vigilance en Lozère. On a Simone qui nous écrit sur la page Facebook ici Gard Lozère. Elle nous donne 26 degrés en ce moment à 6h08 à la rivière de Saint-Quentin-la-Poterie. Bonne journée à toute l'équipe d'ici matin. Au lève-tôt, le vent souffle. Une pensée aussi pour toutes les victimes des incendies. Force et courage aux pompiers et à ceux qui les aident. Joli message encore une fois de la part de Simone. Pour les températures cet après-midi, 35 à Mende, 36 à Florac, 37 à Bagnoles. On aura 38 pour Saint-Ambroise et Uzès, 39 à Alès et Nîmes, et jusqu'à 40 degrés prévus cet après-midi à Aigues-Mortes et Sommières.
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9: Bon réveil, bon lundi avec Indochine tout de suite.
17: Bien là.

0: 13, bon réveil, bon lundi avec Ici Gare Lozère.
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0: Excellent lundi 6 juillet, bonne fête aux Mariettes. On va démarrer l'éphéméride en 1880, cette année-là, un 6 juillet, qu'a lieu la promulgation de la loi qui fait du 14 juillet le jour de la fête nationale française. Pasteur vaccine avec succès un premier patient atteint de la rage en 1885. Allez les anniversaires de célébrités, bon anniversaire à Sylvester Stallone, Rocky bien sûr, il a 80 ans, le même âge que Fred Dreyer qui interprète Rick Hunter dans la série du même nom. On souhaite également un bel anniversaire à Isabelle Boulay, 54 ans.

0: Sinon, la star de la série HPI, Audrey Fleurot, a 49 ans. Générique, on adore ce générique. Dans un instant, notre docteur Kerzek, on va boire du café, mais pas n'importe lequel à cette heure-là, du café glacé, il paraît que c'est bon pour la santé. A tout de suite.
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0: Un été que vous passez en pleine forme hein, grâce à Ifi Garlozer et grâce au conseil du docteur Kerzek. Le café glacé, bon pour la santé? Bonjour docteur.
3: Bonjour à toutes et à tous. Je vous sers un café glacé, évidemment, quand il fait chaud. Mais pas n'importe quel café glacé, celui qui vous booste sans vous épuiser et qui en plus a des super pouvoirs anti-vieillissement. Oui, vous avez bien entendu. Alors, on arrête les sirops trop sucrés, les crèmes chantilly par-dessus. On passe au café glacé malin. D'abord, pourquoi le café glacé sera un booster? Parce qu'il y a de la caféine et tout le monde connaît. Ça stimule le cerveau, ça améliore la concentration, ça réduit la fatigue. Mais attention à un café glacé bien préparé, sans excès de sucre, parce que sinon, ça va vous provoquer un coup de barre, le coup de barre sucré suivi d'un creux. Au contraire, là, ça va vous donner un coup de fouet propre, idéal dans l'après-midi ou avant une activité en plein air. Et grâce au froid, ça hydrate légèrement si vous le buvez sans trop de lait ou de sirop, évidemment. Il y a un effet anti-vieillissement aussi. Ça, c'est la vraie bonne nouvelle parce que le café, c'est une source d'antioxydants dans notre alimentation. Il y a des polyphénols, notamment l'acide chlorogénique. Ça lutte contre les radicaux libres, ces petites particules qui accélèrent le vieillissement de la peau, des artères et du cerveau. Il y a des études très sérieuses qui montrent que 2 à 4 tasses de café par jour, il y a une réduction du risque de maladies neurodégénératives comme la maladie de Parkinson ou la maladie d'Alzheimer. Donc que ce soit un café chaud ou un café glacé, bah c'est pareil.
0: Bon, ça fait rêver, mais on le prépare comment concrètement ?
3: Voici la recette du café glacé sain et efficace. Vous préparez un café fort, type expresso ou filtre serré, et vous le laissez refroidir. Mais il y a une meilleure méthode. L'idéal, c'est le café infusé à froid, le fameux cold brew des anglo-saxons. L'infusion à froid, pendant 12 heures, extrait la caféine et les antioxydants tout en réduisant l'acidité. Moins d'acidité, moins de brûlure d'estomac, moins d'irritation de l'émail dentaire aussi. Donc on fait infuser les grains de café ou le café moulu dans de l'eau et on met au frigo. Ensuite, ne sucrez pas ou très peu. Le sucre annule les effets anti-âge. Ben oui, le sucre, ça favorise la glycation, vous savez, ça rigidifie le collagène sous la peau. Donc à la place, on peut mettre une petite pincée de cannelle, par exemple, et vous pouvez mettre un peu de lait classique avec du lactose, mais vous évitez vraiment le sucre. Et ensuite, vous ajoutez des glaçons, quantité raisonnable, pas trop pour ne pas diluer les bons composés. Et puis surtout, on évite les versions industrielles, en bouteille, en sirop, c'est bourré de sucre, d'additifs et de matières grasses. Le café glacé, ça ne se prend pas avec de la crème fouettée non plus, du caramel ou du chocolat, sauf exception. Bref, c'est un café naturel. What else? Allez, bon été, bonne santé à l'écoute d'ici, bien sûr.
0: Et bon café glacé surtout, évidemment. 6h18, on va se rendre à Saint-Hilaire-d'Ozillon dans quelques minutes pour rencontrer Esteban. La fête votive de Saint-Hilaire-d'Ozillon commence ce jeudi et on y sera un petit peu en avance. Jeanne Masse, toute première fois.

0: Diable, toute première fois de Jeanne Masse avec ici Garl Auzerre, 6h21, bon réveil. Oubliez les guides touristiques, place aux locaux. Dans C'est la vie, nos invités nous font visiter leur quartier ou leur village, leur commune avec leurs yeux et leurs souvenirs d'été surtout. Aujourd'hui, c'est Esteban, très investi pour la fête de son village.
1: Installé à Saint-Hilaire-d'Ozillan depuis plusieurs années, c'est tout près du pont du Gard, Esteban vit au rythme des fêtes du village dès l'arrivée de l'été. Il est membre actif du comité des fêtes, il s'investit pleinement dans l'animation de sa commune et des villages voisins.
2: Ah, étrange, quand on vient du sud, c'est pas étrange. C'est la tradition, c'est la beauté du sud. Ça me représente du plaisir parce qu'on organise quelque chose qui donne de l'envie aux gens, qui donne le sourire aux gens. Ça permet de se retrouver, c'est ce qui est beau. Ça fait 22 ans que je vis ici, depuis le 15 octobre 2003 où je suis né, et je vis depuis avec les fêtes votives. Ah, ici, Monsieur Duport-Jouronnet est un très très bon président. Moi, je suis président dans le village voisin, à Question-du-Gard. Bon, ben, ça fait depuis mon plus jeune âge où je fais la fête. Donc maintenant, faire monter la fête, monter les projets de la fête votive toute l'année, moi, c'est un honneur. On organise toujours des surprises. Chaque année, on change. Chaque année, on peut rajouter une manade. On peut changer les DJ. On peut changer les animations qu'il y a dans la fête. On peut changer même ce qu'on fait au cours de l'année parce qu'il n'y a pas que les taureaux. Il y a les lotos, il y a les soirées. C'est le loto, je crois que c'est même plus compliqué à organiser que la fête votive.
1: Si les fêtes d'été sont sacrées, Esteban ne s'arrête jamais. Tout au long de l'année, il imagine et teste des animations originales. Son objectif, créer la fête votive parfaite pour Saint-Hilaire-d'Ozillan ou encore Question-du-Gard. Et pour lui, organiser ces événements, c'est un véritable plaisir.
2: Ah, donner autant de sourires aux gens, faire vivre nos traditions, c'est magnifique. Moi, j'aimerais que si plus tard j'ai des enfants, ils puissent vivre la même enfance que j'ai eue avec les fêtes votives. C'est magnifique. Avec tous ces problèmes d'assurance, de maladie actuellement, c'est très compliqué, mais on va arriver à se relever. On en profite, mais on travaille beaucoup. On travaille beaucoup. Mais grâce à tous les membres qu'on a, on peut arriver à tourner un peu. Des fois, il y en a un qui va faire la fête pendant que les autres servent et on essaye de tourner. Puis à des moments, on a les parents qui passent derrière le comptoir et nous, les enfants, on retourne faire la fête. Le plaisir de voir les gens heureux, le plaisir que nous, on soit heureux. Même en servant, en s'occupant de la fête, il faut qu'on soit heureux. Il faut qu'on fasse la plus belle fête pour que les gens soient le plus heureux. De bonheur, de joie et de beau taureau.
3: Je voudrais un jaune et des glaçons dans un verre à ballon.
0: Alors, dans un verre à ballon, peut-être pas aussitôt, hein, surtout un lundi en début de semaine, 6h24, ça sera un café dans une tasse à café. Ouais, c'est mieux comme ça. Ou du thé, comme vous voulez, en tout cas. Vos petits déjeuners avec ici Garl Auzerre et Alex Warren pour la musique Fever Dream. Tout de suite, bienvenue.

0: Alex Warren avec ici Garloser, Fever Dream, Ami Balance. Un événement est en vue, réjouissant, ce qui vous met du baume au cœur. Tous les signes dans un instant avec votre horoscope à suivre.
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0: 6h28, c'est lundi 6 juillet, l'heure de votre horoscope avec Catherine Viguet qui nous rejoint. Bonjour Catherine.
4: Bonjour Sylvestre.
0: Alors, deux tendances en ce lundi.
4: L'une d'eau, l'autre de feu. Bélier, on vous rend grâce, on vous complimente et une personne aimée crie comme elle a besoin de vous. Taureau, au fil des heures, vous prenez du recul, c'est dû à une situation ou à une personne. Gémeaux, vous foncez et à la fois il faut réfléchir, prendre le temps, essayer de composer avec les deux. Cancer, cette période vous permet de vous sentir en accord avec vous-même, essayez de tout faire pour que ça dure. Lion, sous n'importe quelle latitude vous plairez, un bienfait qui vous réconforte ô combien. Vierge, vous sublimez tout ce qui travaille votre petit cœur et de ce fait, ça se passe bien. Balance, un événement est en vue, réjouissant au demeurant, ce qui vous met du baume au cœur. Scorpion, vous ne vous sentirez pas toujours au top de votre forme, mais vous essayez de ne rien montrer. Sagittaire, on veillera sur votre jolie personne, vous serez tout autant attentionné aux autres. Capricorne, à vous la famille et peut-être des travaux à envisager à votre domicile, vous faites au mieux. Verseau, changez-vous les idées, acceptez de sortir de votre quotidien, vous vous en féliciterez. Poisson, après des journées gratifiantes, vous jetez un œil sur votre petite fortune. Et pour nous tous, on se réjouit parce que c'est aujourd'hui.
0: C'est aujourd'hui, comment ça c'est aujourd'hui? Merci Catherine, ça c'est du teasing, c'est aujourd'hui quoi? Qu'est-ce qui nous arrive aujourd'hui? Merci Catherine, bonne journée.
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0: À suivre dans l'info d'ICI, Alexandra Lagarde.
5: On revient bien sûr sur le gros incendie qui a parcouru plus de 500 hectares à l'est de Nîmes. L'incendie est parti de la commune de Ladenon. On vous explique tout, mais d'abord l'info avec Cyril Ardo-Redon.
6: Une vingtaine d'incendies en cours en Ariège, dans l'Aude, le Gard, la Drôme. 6 feux sont jugés critiques. Le plus important a parcouru 4600 hectares dans les Pyrénées-Orientales, à une trentaine de kilomètres à l'ouest de Perpignan. Une lutte intense toute cette nuit encore. Plus de 10 000 personnes évacuées. Un habitant et un sapeur-pompier ont été grièvement blessés. La troisième étape du Tour de France qui passe aujourd'hui par les Pyrénées-Orientales. Près de 200 kilomètres entre Granollers en Espagne et la station des Angles. La course cycliste est maintenue, mais sans public sur la partie française, les secours étant mobilisés sur les incendies. L'accalmie aura été de courte durée. Le retour de la canicule pour 16 départements de l'ouest et du sud de la France qui sont aujourd'hui en vigilance orange, jusqu'à 40 degrés attendus localement. Au moins 3 personnes gravement blessées lors d'une agression au couteau hier après-midi à Clermont-Ferrand. Le suspect de 34 ans s'est ensuite jeté sur des policiers et a été blessé par un tir des forces de l'ordre. Aucun élément n'évoque un caractère terroriste, selon le parquet. Lutter contre les free parties, les rodéos motorisés, les violences dans les stades ou la consommation de protoxyde d'azote. Le projet de loi sur la sécurité du quotidien, dit Riposte, examiné dès aujourd'hui à l'Assemblée nationale. Le texte a déjà été adopté au Sénat. La gauche dénonce un texte uniquement répressif. Et puis la Fédération française de foot demande à la FIFA d'annuler le carton jaune de Michael Olise face au Paraguay. Les images de l'altercation avec un joueur de l'équipe adverse montrent qu'il n'y a eu aucun contact.
5: Et dans l'info d'ici ce matin, c'est l'incendie bien sûr de Lédenon, le feu fixé mais loin d'être éteint encore. Il y a beaucoup de travail pour les pompiers aujourd'hui. Bonjour Tony Cellier.
7: Bonjour Alexandra.
5: Et on le rappelle, ce feu extrêmement violent est parti hier midi de Lédenon.
7: Oui, feu porté par le vent qui soufflait très fort encore hier. Les flammes ont réussi notamment à sauter l'autoroute A9 avant de se propager à Bezous, à Saint-Gervaisy où les habitants ont dû se confiner. À Cabrières aussi, c'est là qu'habite Lydie. Elle a vu de loin l'incendie se rapprocher de sa maison.
8: On est confinés, on a tous reçu un message d'alerte sur le téléphone. Et du coup, à Cabrières, on voit une barrière carrément, une muraille de fumée qui part de Lédenon jusqu'à Saint-Gervaisy. J'ai jamais vu ça. On voit beaucoup de camions de pompiers à l'horizon. Là, ils sont vraiment au bord des flammes, ils sont vraiment super courageux. La valse des canadaires au-dessus de la maison n'arrête pas. Et depuis tout à l'heure, ça n'arrête pas. Ça s'arrête et ça reprend. En fait, avec ce vent, ça n'arrête pas, ça repart sans cesse. C'est la première fois que je vois ça ici, c'est vraiment désolant. C'était un paysage magnifique de garrigue qui est en train de partir en fumée, c'est vraiment désolant.
5: Et la situation donc avec vous ce matin, Tony?
7: Plus de 500 hectares, en gros 5 kilomètres carrés ont été parcourus en quelques heures. 300 pompiers sont toujours mobilisés. Aucun blessé à déplorer, ni chez les habitants, ni chez les pompiers, hein, heureusement. Cette nuit, les pompiers ont eu à traiter une seule reprise apparemment sur le secteur gauche. Le feu est toujours fixé, mais loin d'être éteint. Ils ont à peu près maintenant 5 à 6 kilomètres de lisière à traiter. Les accès ne sont pas favorables. Il faut des bulldozers, c'est la sécurité civile qui va les apporter, des bulldozers pour créer des accès, tout ça pour être au plus proche de la partie brûlée, pour traiter, éviter toute reprise dans la journée. En clair, ces pompiers vont tronçonner, ils vont couper des arbres pour éviter de tirer des centaines de mètres de tuyaux et aller au plus proche des points chauds. Des drones ont tourné une partie de la nuit sur le secteur pour repérer ces fameux points chauds. C'est maintenant une course contre la montre, course contre le vent. Le lieutenant Jérôme Talaron des sapeurs-pompiers du Gard.
9: On a senti nous, sur le terrain un petit renforcement déjà depuis quelques heures. On a encore une petite fenêtre de tir où les températures vont être clémentes avec la mesure qu'il faut prendre, mais qui vont nous permettre de traiter tout ça avant effectivement le début d'après-midi pour laquelle la météo n'est pas très favorable, même si le vent est moins fort qu'hier, les températures vont être plus élevées, surtout l'hygrométrie de l'air qui va être aux alentours de 10 ou 15% qui est
5: peu d'humidité, donc
9: aux réactivations et peu d'humidité. Voilà, c'est ça.
7: Pompiers très efficaces hier, on estime qu'il y a entre 3 maximum 5 maisons qui ont été vraiment impactées sur le secteur, en partie peut-être brûlées. C'est un bilan qui reste à affiner dans la journée.
0: Et on continuera de parler des incendies évidemment tout à l'heure à 7h avec vous Alexandra.
5: Et oui, Yves Sylvestre, on sera avec le maire de Lédenon, d'où le feu est parti, on vient de vous l'expliquer. On lui posera la question, savoir comment s'est passée la nuit bien sûr sur la commune. Et puis on entendra aussi les réactions des habitants un peu tout au long du journal de 7h.
0: Allez, la météo de ce lundi.
5: De la chaleur encore.
0: Oui, de la chaleur et du vent. Vigilance orange, canicule dans le Gard. Pas de vigilance en Lozère. Le vent, parlons-en. 45 km/h autour du littoral gardois. Le Pays Nîmois et l'Uzet. Jusqu'à 50 km/h en pointe dans le Gard rhodanien. Et puis pour les températures, ce matin, vous nous écrivez sur notre page Facebook. Vous avez des pensées aussi pour les soldats du feu. Patricia est à Beaucaire avec 25 degrés. Tout mon soutien aux pompiers qui ne s'arrêtent pas. Hier au barrage de Val-à-Brègue, les Canadaires ne se sont pas arrêtés à faire des allers-retours. Allers-retours incessants entre le barrage et Lédenon. Mireille, elle, est à Roquemort avec déjà 27 degrés à 6h35. Cet après-midi, on aura 31 à Langogne, 34 à Villefort, 37 à Sabran, 38 pour Saint-Victor-de-Malcap et Blauzac, 39 à Salindres et Marguerite et jusqu'à 40 pour Émargues et Congeny.
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0: Alors évidemment, pour l'instant, c'est fluide, ça circule bien, ça peut évoluer. Vos conditions de circulation, vous pouvez nous les donner en nous écrivant via le WhatsApp, hein, 04 66 21 36 37. Messages vocaux, photos, vidéos. Et puis via le téléphone classique aussi en nous appelant à ce même numéro.
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0: Et dans un instant, à partir à la rencontre d'un triathlète de chez nous, un triathlète gardois et nîmois. Un petit peu de sport dès le réveil pour attaquer la journée et la semaine. Oui, c'est possible, hein, en écoutant ici Gare Lozère pour vous donner un petit peu de courage. Si vous comptez aller faire, je sais pas, votre petit footing ce matin, on voit déjà des gens courir hein, le matin.
5: C'est le moment
0: ou jamais, parce qu'après il va faire beaucoup trop chaud. Avec Zazie, donc dans les oreilles pour vous motiver. Larsen tout de suite.
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0: Extrait du deuxième album de Zazie, Zen, sorti au milieu des années 90, Larsen avec Ici Gare Lozère.
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0: 7h20, bon début de semaine avec Sabouge et Alex Montfort, les sports dans le Gard et en Lozère. Bonjour Alex, aujourd'hui on tourne une page.
3: Oui, enfin plusieurs, hein. Les pages du grand dictionnaire du sport. Et aujourd'hui, tiens, hop, c'est bon, on s'arrête à la lettre I, la lettre I pour un mot mythique, Iron Man. Rien qu'à le prononcer ce mot, eh ben on entre déjà dans l'univers des comics américains. Iron Man, l'homme de fer, en français un nom de super-héros. Et pour certains, ce mot sonne comme l'aboutissement de toute une vie de sportif. Le triathlète nîmois Chris Berus nous en donne une première définition.
4: Alors, l'Iron Man, c'est une des disciplines du triathlon qui est née à Hawaï, suite à un défi entre plusieurs Marines. Chacun des nageurs, cyclistes et coureurs à pied a dit « c'est moi le plus fort ». Donc le nageur faisait 3,8 km de natation, le cycliste faisait 180 km de vélo et le coureur à pied faisait le marathon, 42 km. Voilà, donc ils se sont lancés un défi en mélangeant, en associant les trois, savoir qui serait le plus fort à la fin.
3: L'Ironman est l'un des plus longs formats du triathlon. 3 800 km de natation, 180 km de cyclisme et 42 km de course à pied. L'Ironman originel, celui d'Hawaï, est né en 78 avec une devise claire, nette, précise. Anything is possible. Autrement dit, tout est possible. Un adage vérifié par Chris Berus. Le Nîmois a réalisé un rêve en participant à l'Ironman d'Hawaï en 2000.
4: C'était un aboutissement en fait. Arriver à faire Hawaï, c'était quelque chose de quasiment impossible pour moi. Moi qui étais un petit enfant un peu chétif, assez malade dans ma jeunesse, arriver à pouvoir me retrouver à Hawaï et y participer, c'était assez fantastique. Mais en même temps, je n'ai rien ressenti en franchissant la ligne d'arrivée. Ça a été plus au coup de canon au départ, où là je me suis dit ça y est, j'y suis. Mais après j'avais fait le boulot, donc j'ai passé la ligne d'arrivée sans émotion.
3: Faire le boulot, autrement dit, avoir parcouru 226 km en nageant, en roulant, en courant. Effectivement, on est dans le monde du super-héros, ou plutôt du super-sportif. Un cercle très fermé, dans un cadre à la limite du réel.
4: Disons que quand on est à Hawaï, on fait partie d'une grande famille en fait. Tous les athlètes du monde entier se retrouvent là, chaque année. Et c'est vraiment faire partie de cette famille. Et Hawaï en elle-même, c'est une autre planète. On fait du vélo dans les champs de lave. Il y a un vent pas possible. Il y a une humidité pas possible. La course en elle-même est très très dure.
3: L'Ironman d'Hawaï, l'Ironman des origines, c'est le Graal de tous les triathlètes. C'est en famille que Chris a réalisé son rêve en 2000, une famille devenue son principal soutien tout au long de l'épreuve.
4: Disons que mes pensées se tournaient vers mon fils, qui avait 50 jours et qui était venu à Hawaï avec moi, et qui ne dormait jamais. Pendant tout notre séjour à Hawaï, il n'a jamais dormi. Donc j'ai fait une course dans des conditions un peu particulières. J'entendais dans ma tête la musique de son petit mobile qu'on lui mettait pour pouvoir dormir et c'était ma seule pensée, écouter cette musique.
3: La musique de l'Iron Man, devenue un label aujourd'hui, une marque hein, qui se déploie un petit peu partout dans le monde. Des manches qualificatives à l'Iron Man d'Hawaï, véritable championnat du monde. Il a lieu chaque année le week-end qui suit la pleine lune d'octobre. Licencié au Nîmes Triathlon depuis 40 ans, Chris a vécu le rêve d'Hawaï en 2000. Un rêve concrétisé à 3 reprises par son épouse, Nathalie Seda-Berus, une triathlète hors du commun pour 3 expériences hors du commun dont elle nous parlera très prochainement dans sa bouche. I comme Iron Man et Iron Woman.
0: Tiens Alex, vous nous parliez à l'instant là, des 3 800 km de natation. Notre Veto va nous expliquer dans un instant les bases de la natation avec notre toutou. À très vite.
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0: 7h moins le quart, cet été, si vous rêvez de vous baigner avec votre chien, attention à l'apprentissage de la natation ne s'improvise pas. Bonjour Pierre Fabin.
5: Bonjour Sylvestre, bonjour à tous.
0: Alors, comment on met son chien à l'eau pour la première fois ?
5: Il ne faut surtout pas le jeter à l'eau, c'est le meilleur moyen de le traumatiser à vie. La règle d'or, c'est d'y aller progressivement. Choisissez un plan d'eau calme, avec une pente douce, comme un lac ou une plage. Jamais un bord abrupt où il n'a pas patte. Marchez dans l'eau jusqu'aux chevilles et appelez-le avec son jouet préféré ou une friandise. Laissez-le avancer à son rythme. S'il ne met que les pattes avant aujourd'hui, c'est déjà une victoire. L'erreur classique, c'est de tirer de force par le collier. Il doit garder l'initiative. Pensez aussi au gilet de sauvetage pour chien. C'est un outil fantastique pour débuter. Ça le rassure énormément car il flotte sans aucun effort et trouve le bon mouvement des pattes sans paniquer.
0: Justement, une fois qu'il est dans l'eau et qu'il commence à nager, est-ce qu'on doit faire attention à sa technique ou à sa posture globale ?
5: Absolument, observez bien la ligne de son dos. Un chien qui panique va se redresser à la verticale. Il va taper l'eau frénétiquement avec les pattes avant en éclaboussant et son arrière-train va couler. S'il fait ça, il peut s'épuiser en 2 minutes et risque vraiment de boire la tasse. Le bon mouvement, c'est une position bien horizontale avec les 4 pattes qui pagaient sous l'eau. Pour l'aider, placez simplement votre main sous son ventre pour soutenir son train arrière. Exactement comme on le fait avec un enfant qui apprend à nager. Une fois qu'il comprend qu'il flotte à l'horizontale, il va se détendre. Surtout, faites des sessions très courtes. 5 minutes de nage équivalent à un sprint terrestre. Sortez-le bien avant l'épuisement.
0: Et après la baignade, quand on rentre à la maison, est-ce qu'il y a des précautions particulières à prendre pour sa santé ou l'entretien de son pelage ?
5: Alors, le rinçage à l'eau claire, c'est non négociable, que ce soit après la mer ou après un lac. Le sel marin assèche la peau et provoque des plaques rouges. L'eau douce, elle, peut contenir des bactéries ou d'autres pathogènes. Passez-le sous le jet d'eau tiède en insistant bien sous le ventre et sous les aisselles. Et ensuite, le point critique absolu, les oreilles. L'eau qui stagne dans le conduit auditif est la cause numéro 1 des otites estivales. Prenez une serviette propre et séchez soigneusement l'intérieur du pavillon sans jamais utiliser de coton-tige. Et ensuite, on le laisse se reposer au calme.
0: Et si vous voulez faire de la natation, nager avec votre chien, Bora est disponible à l'adoption sur le site spa-nim.org. Bora, qui n'aime pas les chats, mais qui accepte les enfants, pas fugueur, pas destructeur, qui doit avoir une présence quand même en permanence et une maison avec terrain clos. Vous avez la photo de Bora sur le site spa-nim.org. Quasi 6h48, dans 10 petites secondes. On profite de Toto tout de suite pour la musique Africa.

Un tube intemporel de Toto à l'instant avec ici Garloser, Africa. 6h52, on ouvre l'agenda, on note plein de jolis rendez-vous. Aujourd'hui par exemple, pour découvrir les histoires, les légendes qui ont construit l'âme de Florac. C'est tout à l'heure, cet après-midi à 16h, Sandy Blanc, conteuse, va vous faire voyager dans les rues et le temps en vous contant le secret caché dans les murs du village. C'est gratuit, renseignements évidemment, réservation en allant directement à l'office du tourisme de Florac en Lozère. C'est donc les vacances et qui dit vacances dit le retour des estivales de Sommières avec pas mal de jolies choses à partager. Une ou plusieurs soirées estivales tous les lundis avec les vignerons du terroir de Sommières qui vous invitent donc à déguster la grande diversité de nos vins, des vins de la AOP Languedoc Sommières. Ambiance conviviale, musique, c'est à partir de 18h30 tout à l'heure jusqu'à 23h. Place du marché à Sommières, un verre sérigraphié et deux tickets de dégustation pour 7 euros. Je vous rappelle que l'abus d'alcool est dangereux pour la santé, à consommer avec modération. Les vacances, c'est aussi l'occasion de profiter des vachettes, des jeux, de la convivialité, du taureau piscine. C'est vraiment l'incontournable de nos étés, notamment au Gros du Roi, tous les lundis cet été, tous les lundis, mercredi et vendredi à 21h. Ça veut dire que c'est ce soir, 21h, dans les arènes du Gros du Roi. Route d'Aigues-Mortes, c'est 7 euros, tarif normal, 5 euros pour les enfants, 6h53 avec ici Garloser, donc pour vous épauler, être à vos côtés pendant les vacances ou même pour une journée classique, si vous partez travailler peut-être ce matin, on est à vos côtés évidemment avec la musique d'ici Garloser pour vous régaler quel que soit le moyen de locomotion pour aller au travail ou faire vos déplacements. Alain Souchon donc dans la voiture, en bus, en taxi. J'ai 10 ans avec ici Garloser, nous aussi.

0: sorti en 1974, c'est la chanson qui marque le début d'une belle et longue relation artistique et amicale entre Alain Souchon et Laurent Voulzy. Dans un instant, on va vous rappeler cette évidence et on va en rire aussi. Tous les adultes sont des anciens bébés.
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0: 6h58, tous les adultes ont commencé par baver dans leur turbulette. Enfin, heureusement, on n'a aucun souvenir de cette étape peu flatteuse de notre existence, vous êtes sûr, Alexandra? Enfin, bon, un peu flatteuse. Dans l'humour en tube, Fred Ballard a trouvé des spécimens rares d'adultes qui n'ont jamais grandi.
9: Ah mais moi attends, dès que j'ai commencé à marcher, j'ai refusé de mettre des couches. Ah non, pas caca dans les couches. Ah non, tu rigoles ou quoi? Pas de couches. Attends, ça te fait un cul comme ça, tu marches comme ça? Jennifer Lopez après 3 heures d'équitation. Non, non, non, non.
10: C'est vrai qu'on aurait pu s'en douter. Hein. Franck Dubosc n'est pas un véritable adulte. Tout petit déjà, dans le genre nourrisson poilant, il en tenait une couche.
9: J'avais trouvé la combine, vous savez ce que je faisais? Je faisais caca derrière mon coffre à jouer. Et puis je m'essuyais avec les rideaux de ma chambre en velours. C'était doux. C'était tout doux. Jusqu'au jour où ils m'ont supprimé le coffre à jouer. Pas grave. Je suis allé faire caca derrière le canapé, dans le salon. Sauf que dans le salon, on n'avait pas de rideau. C'était des stores à lamelles.
10: Voilà, bah maintenant on sait pourquoi Franck Dubosc avait des fesses rouges, hein, et on comprend mieux pourquoi il a passé son existence à faire le clown. Il est tombé dans la marmite du LOL très tôt, à même pas un an. 10 mois peut-être. D'ailleurs, on devrait continuer à compter en mois l'âge de certains adultes. Hein.
11: Et quand t'es tout petit, c'est les mois. Il a 24 mois. Bah, c'est 2 ans plus. Faut pas me ramener, moi, dire bonjour, j'ai 360 mois. Non, le menu enfant n'est pas disponible pour vous, monsieur. 360 mois, quand même. Je suis un grand enfant.
10: Eh ben ça y est, on l'a trouvé, le secret de la jeunesse éternelle. Exit le Botox, on compte notre âge en mois. Et tout de suite, on retrouve une peau de bébé. Avec Adèle Fugazi, un bon fou rire pour se dérider la face et se galber la fesse. Ça vaut tous les bistouris.
0: Bon, eh ben maintenant, on n'attend qu'une photo, celle d'Alexandra, en turbulette, en train de baver. Apparemment, il
10: n'y
0: a pas de trace, pas possible. On va appeler vos parents.
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0: Bienvenue, bonjour, c'est lundi et il est 7h. L'info de ce 6 juillet avec vous, Alexandra Lagarde. Bonjour Alexandra.
12: Bonjour Sylvestre, bonjour tout le monde. Les flammes dévorant la garrigue à la vitesse d'un homme qui marche. Le Gard a connu hier le premier gros incendie de l'été avec plus de 500 hectares parcourus à l'est de Nîmes. Le feu est fixé à présent depuis hier soir, mais pas maîtrisé. 300 pompiers reprennent d'ailleurs déjà du service alors que la chaleur combinée au vent promet une nouvelle journée très difficile. Dans le secteur de l'Edenon notamment encore, d'où le feu est parti hier. Nous sommes avec le maire de la commune justement. Bonjour Christophe Zaragoza.
13: Bonjour, bonjour.
12: Comment s'est passée la nuit sur votre commune?
13: Eh bien donc cette nuit, les 390 pompiers qui avaient été mobilisés hier donc pour maîtriser cet incendie sont restés sur place afin de traiter les lisières de toutes les forêts puisqu'on avait depuis tiré manant. Le vent s'est calmé hier soir, donc les pompiers ont pu quand même pas mal traiter de kilomètres donc de rémanent. Aujourd'hui, donc, on espère que le vent va se calmer afin de ne pas avoir de reprise au niveau de l'incendie, mais à moins que cette nuit, la situation ait été stabilisée. Mmh. Et donc, on est quand même plus serein que ce qu'on a pu être hier.
12: Ouais. Je l'imagine, là, il est encore peut-être trop tôt pour avoir un bilan très précis, mais sur votre commune, ça donne quoi? Des maisons touchées, des cabanons?
13: Non, hier soir, donc moi j'ai fait le point avec les pompiers à 11h du soir, et donc on avait sur la commune donc un cabanon qui a été touché, aucune maison, on a eu une dizaine de personnes qui ont été évacuées dès le départ du sinistre par les pompiers et qui ont été accueillies à la salle des fêtes du village par précaution, puisque la vingtaine de camions qui étaient présents au tout début du sinistre, de camions de pompiers, ont protégé la crête qui donnait donc sur le village pour éviter que les maisons en bordure puissent être détériorés. Donc, très gros travail des pompiers avec peu de moyens au départ du sinistre, puisqu'après les moyens se sont gréés au fur et à mesure. Donc, il y avait pas mal d'urgences, et leur urgence a été de traiter les protections des habitations du village. Puis après, le sens du vent a fait que le feu est parti, direction Bezous et Cabrières, et a protégé indirectement le village.
12: Ces 20 personnes dont vous parliez ont pu retrouver, regagner leur maison cette nuit, ce matin?
13: Oui, même hier soir, à 21h, nous, les pompiers, nous ont donné l'autorisation pour que ces personnes puissent regagner leur habitation, et je crois qu'elles l'avaient faite un petit peu avant. Mais voilà, donc il n'y a plus de soucis à ce niveau-là.
12: Le feu est parti, on le sait, des abords du circuit automobile de karting à Lédenon sur votre commune, là où avait lieu ce week-end une compétition de karting, justement. Est-ce qu'il y a un lien entre cette compétition automobile et cet incendie?
13: Donc, aujourd'hui, l'enquête va être menée avec les pompiers et la gendarmerie. Par contre, les activités du circuit, a priori, ce qu'on a pu discuter avec le commandant des pompiers, n'a rien à voir avec le départ du sinistre.
12: D'accord.
13: Donc voilà. Donc après, il a fallu qu'on évacue les 500 ou 600 personnes qui étaient présentes sur le circuit. Donc je remercie aussi les forces de gendarmerie de Marguerite pour avoir géré la situation, puisque les gens sont partis par vagues de 10 ou 15 pour éviter de saturer le réseau secondaire. Donc ça s'est très très bien géré, bien sûr en lien aussi avec la préfecture. Donc voilà, donc on a évité le suraccident, mais
12: une difficulté supplémentaire.
13: La complication de la situation, voilà exactement, et le confinement de 600 personnes sur le circuit, puisqu'on avait déjà 300 à 400 pompiers en fin de journée à faire manger donc sur le circuit. Donc ça a été très compliqué en termes de logistique, et ça s'est très très bien passé grâce à une bonne organisation dans les services de la préfecture, des pompiers et de la gendarmerie.
12: Merci Christophe Zaragoza, vous êtes le maire de la commune de Lédenon d'où le feu est parti hier. Bon courage, bonne journée.
13: Merci beaucoup, au revoir.
0: 7h04, les habitants de Lédenon, tout comme ceux de Bezous et de Saint-Gervaisy, ont dû rester confinés une partie de la journée hier.
12: Et oui, on l'entendait à l'instant, Sylvestre, à Saint-Gervaisy, notamment, les flammes avançaient vite, poussées par un vent fort hier. L'accès au secteur était d'ailleurs interdit une partie de l'après-midi, et c'était un peu la cohue dans le coin, témoigne Roger.
3: Il y a des gens qui fuyaient justement l'incendie et d'autres qui voulaient absolument y aller. Il fallait essayer de récupérer ces personnes-là et les orienter de façon convenable.
7: Dans quelle taille ils étaient ?
3: Dévariés. Très très dévariés. Apeurés. Il y en avait qui avaient justement qui étaient sortis pour faire des courses et ils avaient leurs enfants seuls à la maison à Saint-Gervaisy, Bezous, parce que Saint-Gervaisy aussi a été confiné. Donc il fallait absolument qu'ils passent pour aller les récupérer. Pas de nouvelles. D'autres maisons qui ont été encerclés par les flammes, donc j'ai mon voisin qui est à côté qui a dû monter à la maison de ses parents pour tout arroser, pour éviter que... Ça a été un dimanche bien agité.
12: Un dimanche agité pour tout le monde, et ce bilan provisoire donc ce matin, je le rappelle, près de 5 km² parcourus par les flammes. 300 pompiers sont déjà à pied d'œuvre depuis ce matin, entre 3 et 5 maisons touchées dans le secteur où le feu est passé, et fort heureusement aucune victime à déplorer parmi les habitants et les pompiers. Du côté des animaux, c'est un peu plus compliqué, pas de bilan encore à ce stade, mais on l'imagine, la journée a dû être difficile pour celles et ceux qui ont des animaux, et notamment des chevaux. Le Haras de National d'Uzès a donc décidé d'ouvrir ses portes. Sa responsable, Marielle Zanchi, a relayé l'initiative sur notre antenne hier.
14: En tout cas, on fera le nécessaire pour accueillir ces chevaux, et on met à disposition du coup des boxes avec du foin et de l'eau. Alors on n'aura pas les moyens d'accueillir l'ensemble des équidés du territoire, ça c'est une évidence. En tout cas, pour accueillir une vingtaine, une trentaine de chevaux, on pourra le faire de manière aisée.
12: Et donc la responsable Marielle Zanchi du Haras National d'Uzès. Si vous avez besoin d'aide, on vous a mis toutes les infos sur notre site ici.fr, tout comme les vidéos de l'incendie.
0: Et la journée s'annonce compliquée encore aujourd'hui dans le Gard.
12: Alors que le vent doit souffler fort et les températures grimpent grimper. Le Gard est en vigilance orange à la canicule, jusqu'à 39 degrés attendus à Nîmes cet après-midi, tout comme à Alès. La préfecture du Gard maintient la vigilance rouge au risque incendie dans trois secteurs, notamment la zone Garrigue où ça a brûlé hier, la zone costière Petite Camargue ainsi que dans le Gard rhodanien. Si vous êtes dans ces secteurs, je le rappelle, il est interdit d'aller dans les massifs forestiers, d'utiliser du feu ou encore de faire des travaux en extérieur qui pourraient faire des étincelles. Et la journée sera globalement difficile sur tout le pourtour méditerranéen, à commencer dans les Pyrénées-Orientales où 4600 hectares de végétation ont été parcourus depuis samedi et le début de ce méga incendie, près de 10 000 personnes évacuées. Et l'étape du Tour de France, qui doit arriver dans le département justement aujourd'hui aux Angles, est un peu remaniée. Le peloton devra faire sans le public dans les 40 derniers kilomètres de l'étape, Fanny Lechevestrier.
7: En fait, dès que le peloton franchira la frontière aux alentours de 16h, une décision prise par le préfet des Pyrénées-Orientales et après discussion avec les organisateurs de la course. Le Tour doit s'adapter. Priorité doit être donnée au secours, a martelé depuis hier soir le patron de la Grande Boucle, Christian Prudhomme, à incendie exceptionnel, mesure exceptionnelle. C'est en effet la première fois depuis le Covid en 2020 qu'une étape hors zone environnementale protégée se déroule en France sans spectateurs. Plus concrètement, la caravane publicitaire sera arrêtée en Espagne. Les invités VIP n'iront pas non plus dans la station des Angles. Un espace leur a été organisé en urgence côté espagnol. Le public est lui vivement invité à ne pas venir aux abords du parcours pour limiter au strict nécessaire la mobilisation des services de l'État. Mais pour le moment, aucune directive n'a été annoncée concernant les nombreux fans de vélo déjà présents depuis plusieurs jours aux Angles ou avec leur camping-car aux abords de la route du Tour.
12: Et les horaires de la course ne sont inchangés. Le programme, le départ à 12h10, va y arriver, prévu vers 17h10.
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12: Il fait déjà assez chaud.
0: Ouais, il fait déjà chaud. C'est ce que je vois d'ailleurs en vous lisant sur notre page Facebook ici Gare Lozère. Marie est en centre-ville de Nîmes avec 24 degrés. Marguerite est à Galician avec 25. Un petit mistral qui se lève. Elle nous dit, Marguerite, bonne journée à tous et à toutes. Une pensée aussi pour tous les pompiers qui font face à tous ces incendies. Les températures pour cet après-midi, on aura 35 à Mende, 36 à Florac, 37 à Bagnoles, 38 pour Saint-Ambroise à Uzès, 39 à Alès et Nîmes, jusqu'à 40 à Aigues-Mortes et Sommières. Vigilance orange canicule dans le Gard. Du vent également malheureusement qui renforce le risque incendie. 45 km/h autour du littoral gardois, le Pays Nîmois et l'Uzège. Jusqu'à 50 km/h dans le Gard rhodanien.
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0: Allez, bonnes vacances, bonne journée au travail, bon lundi, bonne semaine avec Daniel Balavoine et ici Gare Lozère, vivre ou survivre.

0: Vous écoutez Daniel Balavoine, évidemment, vous écoutez ici Garloser le lundi matin, vivre ou survivre.
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0: 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Et puis cette question aussi ce matin, les compétitions sportives vont-elles survivre au changement climatique, hein, la Coupe du Monde de foot, le Tour de France, les organismes des sportifs sont mis à très rude épreuve. On en parlera dans mon œil dans 30 secondes, à tout de suite.
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0: 7h14, mon œil avec vous ce matin, Delphine Gocho. Des orages, des températures extrêmes et des sportifs qui souffrent. Le changement climatique pèse sur les compétitions sportives, hein, Delphine.
3: Oui, et pour la première fois de son histoire, le Tour de France doit renoncer à son public et à sa caravane aujourd'hui à cause d'un incendie, celui dans les Pyrénées-Orientales. 10 000 habitants évacués, des flammes de 5 mètres de haut, un feu très virulent et cette décision donc hier du préfet et des organisateurs de la Grande Boucle. La troisième étape est bien maintenue, mais les 44 derniers kilomètres entre l'Espagne et les Angles seront donc sans spectateurs, comme en 2020, cette fois c'était à cause du Covid. Un incendie exceptionnel, mesure exceptionnelle, résume Christian Prudhomme, le patron du Tour, alors qu'une autre menace guette les coureurs, la canicule, jusqu'à 40 degrés attendus dans les prochains jours. Le ministre de l'Intérieur a d'ailleurs donné l'autorisation exceptionnelle au préfet d'annuler certaines étapes en dernier recours. Faut-il envisager de décaler les horaires, faire partir les cyclistes plus tôt ? Ce n'est pas possible, en tout cas pour les footballeurs de la Coupe du Monde. Aucun protocole dans le règlement de la FIFA ne permet de modifier l'heure de début d'un match, ni de l'interrompre à cause de la chaleur. On a vu samedi soir les Bleus jouer à Philadelphie par 37 degrés, avec un taux d'humidité très élevé, des conditions extrêmes qui épuisent les organismes. On appelle ça le stress thermique. La glace, les serviettes froides et autres brumisateurs mis à disposition par la FIFA semblent presque anecdotiques face à la réalité du changement climatique.
0: Oui, forcément, il va falloir s'adapter. Merci Delphine. 7h15, dans un instant, l'écho d'ici. On va parler et revenir surtout sur le parcours incroyable de Flavie, du génie civil à l'entrepreneuriat. Le parcours de cette gardoise, dans un instant, parcours réussi. Avant, Marc Ronson et Bruno Mars, Uptown Funk avec ici Garloser. Bonjour.

0: Début de journée idéal avec ici Garloser et Bruno Mars. 7h19, l'écho d'ici, l'économie de nos entreprises dans le Gard et en Lozère. Mettre un diplôme d'ingénieur en génie civil au service du design et de l'économie locale, c'est le choix audacieux de Flavie Ballesteros. Elle vient de fonder Créa Design 3D pour aider les Gardois à modéliser leurs projets immobiliers avant de faire intervenir les tractopelles et les bulldozers. Bonjour Flavie.
1: Bonjour.
0: Vous êtes diplômée donc d'un bac plus 5 en génie civil, secteur où les grands groupes, j'imagine, s'arrachent les profils techniques comme le vôtre. Pourtant, il y a quelques mois, vous avez fait le choix de l'indépendance en créant votre auto-entreprise, un Créa Design 3D. Qu'est-ce qui a déclenché cette envie de vous lancer ?
1: Alors, l'entrepreneuriat, il m'a permis d'être beaucoup plus libre dans mes choix et dans ma façon de travailler. C'est ça qui me plaît et qui me stimule, travailler sur des projets très variés. J'ai besoin de ça pour être épanouie dans mon travail.
0: Ouais, vous avez envie de liberté. Quelles sont vos prestations alors ? Qu'est-ce que vous proposez ?
1: Alors, je réalise des plans techniques, des maquettes 3D, des visuels photoréalistes, des vidéos aussi immersives qui permettent aux clients de se déplacer virtuellement dans un projet. Je réalise également des dossiers de permis de construire pour aider en fait les clients à se projeter, éviter les erreurs, proposer des idées auxquelles ils n'auraient pas forcément pensé.
0: Ouais, en fait, ça permet aux clients de visualiser le projet avant les travaux. Ça aide vraiment les clients, ça ? Il y a aussi le contexte économique actuel. J'imagine que valider visuellement en amont, ça permet peut-être d'éviter les erreurs, non ?
1: Alors, sur le chantier, les surcoûts, tout ça, c'est
0: lié à ça ?
1: Alors la 3D, oui, elle permet de se projeter avant les travaux. Elle aide les clients à valider leurs choix aussi plus facilement. Elle permet d'éviter donc les mauvaises surprises et parfois même les coûts supplémentaires. Pour moi, c'est une vraie sécurité.
0: Et pour le client aussi. Alors, quels sont vos types de clients ? Qui vient vous voir ? Qui tape à votre porte ?
1: Alors, j'accompagne aussi bien les particuliers que des professionnels. Pour les particuliers, il s'agit surtout de rénovation, de construction neuve ou d'extension, d'aménagement intérieur ou extérieur également, de plus en plus. Côté professionnel, ce sont des projets plus variés. J'ai eu travaillé sur le projet du café céramique Nîmois. Oui. Donc le café céramique Rimbaud, qui d'ailleurs ouvrira ses portes en centre-ville d'Avignon et auquel je participe également au suivi de projet.
0: Pourquoi vous jonglez entre clients particuliers et professionnels ? C'est un choix ? C'est une stratégie ? Vous répondez à la demande ?
1: Oui, c'est un choix stratégique. Les particuliers et les professionnels, ils ont des besoins très différents et ça me permet d'avoir une activité variée et plus stable.
0: Oui. Alors à terme, vous aimeriez, je crois, développer des projets liés aux résidences seniors, aux habitats adaptés ou aux espaces de santé et de bien-être. Pourquoi cette envie de développement ?
1: Alors j'aimerais aller encore même plus loin en travaillant sur des lieux qui ont un véritable en fait impact sur le bien-être des personnes. Je pense par exemple aux résidences seniors, aux hôpitaux, aux services pédiatriques, aux chambres funéraires. Parce que c'est des lieux pour moi où les émotions sont très fortes, où l'architecture et l'aménagement peuvent réellement faire la différence. Par exemple, je suis vraiment convaincue qu'un espace chaleureux, apaisant, bien pensé peut apporter du réconfort et réduire le stress, accompagner des personnes dans des moments parfois très difficiles. C'est pas juste, le design pour moi, il sert pas juste qu'à faire joli, il peut vraiment améliorer le quotidien et le ressenti de certaines personnes.
0: Je vous remercie, Flavie Ballesteros. Je rappelle votre autre entreprise, Créa Design 3D, pour aider les Gardois, les Gardoises à modéliser leurs projets immobiliers avant de faire intervenir donc tout ce qui est engin de chantier. Merci Flavie, à bientôt.
1: De rien, merci, au revoir.
0: 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Excursion dépaysante pour gagner cette excursion. Donnez-moi le nom de cette chanteuse canadienne qui a 54 ans aujourd'hui, Isabelle Boulay ou Natacha Saint-Pierre. Parle.

indice évidemment, c'est que c'est son anniversaire aujourd'hui, l'anniversaire de Natacha Saint-Pierre ou d'Isabelle Boulay qui a donc produit ce titre, ce morceau, qui chante sur ce morceau. Parle-moi Isabelle Boulay, Natacha Saint-Pierre, vous avez la réponse, vous nous appelez au 04 66 21 36 37 pour gagner cette excursion en autocar à la découverte, redécouverte de nos sites classés UNESCO de notre département du Gard. Waïba prend vos appels ce matin. Et moi je vous glisse élégamment à 7h24, Maxime Le Forestier pour la musique d'ici en ce lundi, né quelque part.

0: morceau légendaire pour un artiste culte, Maxime Le Forestier, né quelque part avec Issy Garlozin. On va retrouver Laetitia pour jouer. Elle va jouer avec nous dans un instant.
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0: Alors Laetitia, 7h28, elle a très envie de prendre le bus. Bonjour Laetitia, bienvenue.
6: Bonjour.
0: Oui, je vous dis ça parce qu'il y a une excursion à gagner ce matin en autocar à la découverte des sites classés UNESCO de notre département du Gard. Cadeau offert par Issy Garlozer et l'Office du tourisme de Nîmes. Redécouvrir, ça fait longtemps que vous habitez dans le département, Laetitia ? Vous êtes à Marciergues.
6: Ça fait 62 ans.
0: Ah oui, bon, vous connaissez. Mais bon, on redécouvre tout le temps finalement notre département. L'Olivret Jean-Jean, vous êtes déjà allé, tiens, Laetitia ?
6: Non.
0: Voilà. Une première grâce à Issy Garlozer, l'abbatiale de Saint-Gilles, la manade bio aussi, excursion dépaysante. Vous allez donc en profiter pour vous balader sur les routes de notre beau département du Gard, à condition de me dire qui chante ce morceau. Je vous le remets. C'est son anniversaire aujourd'hui, chanteuse canadienne, 54 ans, Natacha Saint-Pierre ou Isabelle Boulay, alors ?
6: Isabelle Boulay.
0: Oui, bravo, effectivement Laetitia, c'était la bonne réponse. Vous êtes en congé je crois, hein, Laetitia, c'est ça?
6: Oui.
0: Eh ben, profitez bien des vacances, merci à vous.
6: Merci beaucoup, merci, bonne journée.
0: Au revoir.
6: Au revoir.
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0: À venir dans l'info d'ici, Alexandra.
7: Et on revient bien sûr sur le gros incendie qui a parcouru plus de 500 hectares à l'est de Nîmes. L'incendie est parti de la commune de Lédenon, près du circuit automobile de la ville, en pleine garrigue. On fait le point bien sûr dans deux minutes. On sera également avec les habitants sur place qui ont été très surpris par ce premier gros incendie de l'été. Mais d'abord, c'est l'actualité en France et dans le monde avec Cyril Ardo-Redon.
8: L'avocat de Cédric Jubilard affirme avoir reçu un courrier dans lequel il reconnaît avoir tué son épouse. Maître Debuisson évoque auprès du journal La Dépêche du Midi un écrit détaillé formulant des aveux de culpabilité. Cédric Jubilard, condamné à 30 ans de prison dans cette affaire, nie jusque-là toute implication depuis la disparition de l'infirmière fin 2020. Une lutte intense toute la nuit dans les Pyrénées-Orientales, selon les pompiers du département, face à un feu qui a parcouru 4600 hectares depuis samedi à une trentaine de kilomètres à l'ouest de Perpignan. 10 000 personnes ont été évacuées hier. D'autres feux sont en cours en ce moment en France, en Ariège, dans l'Aude, le Gard et la Drôme. 6 feux jugés critiques selon le ministre de l'Intérieur. Aujourd'hui, 7 départements sont classés en rouge pour un risque très élevé de feux de forêt. Jusqu'à 40 degrés attendus localement. La troisième vague de canicule est là pour une partie du pays. Les deux Charentes, la Dordogne, la Gironde, les Landes, le Lot, l'Eau-et-Garonne, les Deux-Sèvres et la Vendée viendront s'ajouter à midi aux 7 départements déjà en vigilance orange dans le sud. Dans ce contexte, l'Assemblée nationale va débattre cet après-midi d'une motion de censure sur la gestion par le gouvernement de la précédente vague de chaleur. Motion déposée par les écologistes qui a peu de chances d'être adoptée. Le RN a indiqué qu'il ne la voterait pas. Et puis le mondial de foot, le Brésil éliminé cette nuit. La Seleção battue par la Norvège 2-1. Les Vikings affronteront en quart de finale l'Angleterre qui a battu cette nuit le Mexique 3-2.
7: Et dans l'info d'ici, on revient sur le premier gros incendie de l'été dans le Gard. Incendie fixé à l'heure où je vous parle, mais près de 540 hectares ont été parcourus. 450 entièrement brûlés hier à l'est de Nîmes. Le feu est parti à la mi-journée de la commune de Lédenon, près du circuit automobile où une compétition de karting avait lieu tout ce week-end, mais pas de lien entre cet événement et le départ du feu, d'après le maire de la commune. Les participants ont été évacués et dans les communes voisines à Saint-Gervasy, Cabrières et Bezousse, les habitants confinés chez eux jusqu'en début de soirée, ils étaient sonnés hier soir, Elisa Savat.
9: Encore impressionné mais soulagé, Gaëtan souffle enfin. Il était l'un des premiers à voir le feu démarrer dans la garrigue.
10: On a été sur la route de Lédenon qui n'était pas du tout fermée encore et on a été jusqu'au milieu où là on a vu des colonnes de fumée énormes avec beaucoup de flammes. Et le temps de faire demi-tour, en effet, on a vu des colonnes de flammes qui devaient faire, je sais pas, 20-30 mètres de haut. C'était assez impressionnant. Donc on est rentré sur Cabrières. Je suis descendu en bas, j'ai été voir quelques mazés que je connaissais pour vérifier que les gens n'étaient pas dedans.
9: Heureusement, plus personne n'était sur place. Gaëtan se confine alors avec sa femme et ses deux enfants et observe observe le feu ravager le paysage.
10: Émotionnellement, c'était assez compliqué parce que, indépendamment du fait que les gens se disent on peut perdre notre maison, on a aussi une garrigue dans laquelle on vit et dans laquelle on se promène, dans laquelle on va courir toute l'année. Et de voir ce paysage qui est complètement défiguré, ça fait vraiment mal aux tripes. Après, il va falloir conscientiser que déjà, on est tous en vie et que la vie va reprendre et que la loi de la nature reprendra ses droits dans quelques années. Mais pour le moment, il faut le digérer.
9: Moore, lui, digère la situation à sa manière.
2: Système D, vous inquiétez pas pour moi.
9: Il habite dans un masé au milieu de la garrigue.
2: Après, le stress, pour moi, c'est pas trop le truc parce que ça doit arriver, ça arrive. Déjà, il y a 50 ans, il y a eu un incendie énorme à Cabrières dans le même secteur. Tout a brûlé sauf l'endroit où j'habite. Et là, c'est pareil. Ça a brûlé et c'est passé à côté de chez moi.
9: Moore est chanceux car les masés voisins ont, eux, disparu dans les flammes.
7: Et dans la commune voisine de Cabrières, l'incendie s'est approché très près, là aussi, des pavillons Elisa Savate.
9: Des grandes flammes juste devant la maison, Liana et Erwan, jeunes voisins, sont encore sous le choc.
3: Oui, ah oui. Bah moi j'ai eu peur, peut-être pas pour mon père, mais moi en tout cas moi j'ai eu peur parce qu'il y avait un mur de feu. En fait ça faisait que des flammes, c'était pas une flamme, ça faisait partout des flammes. C'était énorme, la fumée vraiment prenait dans les poumons, donc c'était surprenant. Bien entendu partout autour qu'il y avait des feux, mais là je pensais pas que ça faisait autant. On a vu toute la garrigue, je me suis dit comment on va la retrouver, voilà.
9: Héloïse encaisse le coup également.
11: On a eu peur, le ciel s'assombrissait. Au début, on voyait même plus le ciel au-dessus de la maison.
9: Avec sa fille, elles ont préparé des sacs pour se tenir prêtes à partir.
11: Je la guidais pour remplir les sacs. Quand je sentais les trémolos dans sa voix, j'avoue que moi, à un moment, j'ai dû ravaler aussi ma salive parce que je pleurais parce que à des moments, il fallait que ça sorte, qu'on libère un peu le stress.
9: Mais maintenant, le plus dur est passé. Place à l'entraide, notamment avec les pompiers.
11: J'avais rempli des bouteilles que j'avais mis au frais et puis j'avais plein de canettes. On a tout mis dans un sac de course et on leur a restitué. C'est marrant parce qu'ils avaient l'air tellement contents et reconnaissants. Oui, mais enfin, j'ai juste rempli de l'eau, mais ça me fait plaisir de vous faire plaisir.
9: Au moins 200 pompiers ont veillé cette nuit et tenté de stopper la propagation du feu.
7: Et les images et vidéos de cet incendie sont à retrouver bien sûr sur notre site ici.fr ainsi que sur notre appli Ici.
0: Les pompiers, on le disait à l'instant, Alexandra, mobilisés toute la nuit.
7: Et oui, et nous serons justement avec le chef des pompiers du Gard, Sébastien Paletti, notre invité à 7h45. Dans quelques minutes, on fera le point sur la situation. Et puis à 8h, nous serons avec le maire de Bezous, l'une des communes confinées hier pendant plusieurs heures, mais aussi en partie évacuée. Comment ils ont passé la nuit, ces évacués, le point à venir. Et donc de la chaleur pour cette journée.
0: Ah encore. Oui, vigilance orange, canicule hein, chez nous dans le Gard. On attend jusqu'à 40 cet après-midi au cœur de l'après-midi. 40 à Aymargues ou encore Congeny. On aura 39 à Salindres et Marguerite. 38 pour Saint-Victor-de-Malcap et Blauzac. 37 à Sabran. 31 en Lozère à Langogne. 34 à Villefort. C'est pas les températures qu'on a évidemment à 7h35, bien qu'il fait quand même déjà chaud. Ce que je vois en lisant Bernard qui habite à Bagnoles, qui nous a envoyé un message via le WhatsApp en nous écrivant au 04 66, 21, 36, 37. 28 degrés en ce moment à Beaucaire, avec un léger vent, un soleil radieux. Il tenait à féliciter, je le cite, hein, je tenais à féliciter l'ensemble des pilotes de Canadair et l'ensemble des pompiers qui interviennent actuellement sur les feux. Bon courage et bonne journée à tout le monde. Voilà, le message est passé, hein, Bernard de Bagnoles.
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0: Alors la 9 est rouverte en direction d'Orange hein, sur une voie de circulation suite à l'incendie évidemment dans le secteur entre Romoulin et Nimest, ce qui occasionne pas mal de ralentissements encore à cette heure-là, à 7h36, entre Saint-Gervasy et au niveau de Lédenon. Voilà, comme il y a une voie de circulation, forcément ça ralentit un peu, c'est en direction d'Orange. Voilà, prudence si vous prenez la 9 ce matin.
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0: Voilà, Bernard nous a fait part de son petit message en soutien aux pompiers, aux soldats du feu. Bernard de Bagnoles, faites comme Bernard, des messages, des photos, des vidéos, vos réactions via le WhatsApp 04 66 21 36 37. On profite de Rose Laurence tout de suite. Africa avec Ici Gare Lozère.

0: 8h20 avec Africa et Rose Laurence, grâce à Ici Garloser.
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0: Grâce à Ici Garloser, vous passez un beau début de semaine, un beau début de journée. Et un nouveau rendez-vous, tiens, qu'on a inauguré la semaine dernière, Nature en Tête, chronique 100% dédiée à la faune et à la flore de chez nous, hein, du Gard et de la Lozère. Et ça se passe avec vous, hein, Lorraine Deltel, bonjour. On part à la découverte de la nature qui nous entoure pour mieux la connaître, la comprendre, la protéger avec l'éclairage d'un spécialiste. Vous venez nous parler économie ce matin, Lorraine.
3: Aujourd'hui, j'ai un chiffre pour vous, 39 000 milliards d'euros, ça fait pas mal et ça correspond à la valeur monétaire des services rendus par les zones humides. Pour se rendre un peu compte, ça correspond au PIB de la Chine sur une année, 2025-2026 par exemple. Pour nous en parler, Kyriane Metschkal, spécialiste des zones humides, qui travaille au syndicat mixte Camargue-Gardoise. Kyriane, alors que veut dire ce chiffre concrètement, 39 000 milliards d'euros ?
4: Ça fait un gros chiffre. Quand on dit PIB de la Chine, c'est sûr que ça fait un peu peur, c'est un peu déconnecté de la réalité. Hein, tout. Mais voilà, ça correspond vraiment à une réalité concrète, tangible, qu'on peut observer sur le terrain, dans notre vie de tous les jours. Donc ces zones humides, là, elles rendent effectivement ce qu'on appelle des services qui bénéficient aux populations de manière gratuite. Ils sont globalement subdivisés en trois catégories qui sont très faciles à retenir. On a des services de production de ressources, donc je pense notamment aux riziculture, aux rizières qu'on a en ce moment en juillet, donc on peut avoir des parcelles que vous verrez en eau. On a des services de support de vie. Vous avez des espèces, plus de la moitié des espèces dans le monde vivent sur les zones humides. Donc c'est un service rendu à l'homme et à la nature. Et enfin, elles ont un service de régulation. Donc c'est un peu technique comme terme, mais il faut voir qu'une zone humide, c'est un peu comme une éponge. Donc une éponge qui, en hiver, se gorge d'eau quand il y a beaucoup d'eau. Voilà, tout simplement. Et en été, quand l'eau vient à manquer dans les cours d'eau, quand l'eau vient à manquer dans les sols, comme une éponge qu'on va presser, elle va restituer cette eau-là directement au milieu naturel avoisinant la zone humide, restituer de l'eau au cours d'eau, donc ça permet d'avoir moins de sécheresse critique. Souvent, ce qu'on dit, c'est que les services rendus par les zones humides, si on devait les substituer par des infrastructures humaines, pour compenser leurs pertes, il faudrait payer 5 fois plus que ce qu'elles rendent gratuitement à l'homme. Donc c'est assez important.
3: Oui, donc pas besoin d'être économiste pour constater qu'on a infiniment besoin des zones humides. Merci Kyriane.
4: Merci beaucoup.
0: Merci surtout à vous Lorraine. Je rappelle que tous vos épisodes Nature en Tête sont à retrouver sur notre site icigarloser.fr et l'appli Ici. 7h42.
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0: 7h43, dans quelques minutes, on sera avec le chef des pompiers chez nous dans le Gard. Juste avant de le recevoir, on profite de Marine, cœur maladroit.

0: Cœur maladroit à 7h46 avec Marine et ici Garlozer. Allez, les pompiers sont sur tous les fronts depuis une semaine dans le Gard avec hier le premier gros incendie de l'été qui est parti de la commune de Lédenon à l'est de Nîmes. Près de 550 hectares ont été parcourus en quelques heures. Les habitants de trois communes confinées et finalement, début de soirée, le feu fixé mais pas encore maîtrisé, Alexandra Lagarde.
1: Et oui, on fait le point ce matin avec le patron du SDIS du Gard. Bonjour Sébastien Paletti.
2: Bonjour.
1: Merci d'être avec nous ce matin. On l'imagine, la nuit a dû être courte pour vous et vos hommes. On en est où ce matin ?
2: Donc sur le feu de Lédenon, comme cela a été précisé, le feu est fixé, c'est-à-dire qu'il ne progresse plus, mais on a encore un gros travail de traitement des lisières à effectuer. Environ 6 km de lisières sont à traiter, donc nous avons encore plus de 300 sapeurs-pompiers qui sont sur le terrain et qui vont travailler toute la journée. Ils ont travaillé une partie de la nuit, un petit peu de repos, et là ce matin on retravaille. On a eu l'appui du groupe d'appui de la sécurité civile qui va nous permettre pour traiter les lisières de faciliter l'accès en créant des endroits avec des accès avec des bulldozers. Donc sur ce feu-là, nous allons encore travailler au moins aujourd'hui et demain pour éviter tout risque de réactivation du feu.
1: On parlait de 550 hectares parcourus, 450 brûlés, c'est toujours ça le bilan ?
2: Le bilan, c'est celui-là. Après, donc, comme cela avait été précisé hier, nous avons effectué de nombreuses reconnaissances et sur ce feu, donc trois habitations ont été détruites, une partiellement touchée et 5 cabanons ont été détruits sur ce feu. Et par contre, le bilan humain est positif puisqu'il n'y a aucun blessé et nous avons réussi aussi.
1: Ni parmi les pompiers, ni parmi les habitants, c'est ça ?
2: Ni parmi les pompiers, ni parmi les habitants et surtout, nous avons réussi à travers la collaboration inter-service au pilotage de Monsieur le Préfet du Gard à éviter à protéger des centaines d'habitations. Et donc c'est un bilan qui est certes avec des biens touchés, mais qui est plutôt positif et surtout dans le contexte actuel de risque feu de forêt.
1: Vous le disiez, vous allez encore y travailler tout aujourd'hui. Ce matin, le lieutenant-colonel qui est en charge des opérations depuis hier nous expliquait qu'il va y avoir un gros travail avec les tronçonneuses. Ça s'est amorcé déjà, là vous allez commencer à travailler dessus.
2: Les travaux ont commencé de façon à...
1: Peut-être vous pouvez nous réexpliquer ce que vous allez faire exactement. C'est quoi là ces prochaines heures en fait, votre travail?
2: Alors sur le travail à effectuer sur ce feu, il s'agit de créer des accès là où il n'y en a pas pour faire le tour du feu avec des lances, avec des tuyaux, avec des lances, de façon à traiter toutes les lisières, à circonscrire le sinistre et à éviter tout risque de réactivation du feu. Mais ce travail-là sur ce feu-là ne doit pas se voir d'une manière unique, mais depuis 4 jours, nous traitons environ 30 départs de feu et à travers...
1: Dans
2: tout le département et à travers la mise en œuvre de la stratégie nationale d'attaque des feux naissants, des moyens, des hommes et des femmes qui sont prépositionnés sur le terrain. Nous serons encore 150 aujourd'hui prépositionnés sur le terrain. 90%,

0: comme sur le site de Lédenon, parfont les extinctions de feu, traitent les lisières et font en sorte d'éviter tout risque de réactivation. Et donc c'est l'ensemble de cette mobilisation-là, qui permet d'éviter les risques de reprise.
1: Et on se pose cette question forcément ce matin et puis depuis le milieu de la semaine dernière. Comment on va tenir tout cet été alors qu'on a commencé si fort déjà le 6 juillet ?
0: Alors la période est particulière, c'est vrai, comme vous le dites, nous sommes que le 6 juillet, le risque feu de forêt est important et il le sera encore dans les prochains jours. Donc je peux aussi rappeler que 9 feux sur 10 sont d'origine humaine, donc au-delà du fait de se dire comment on va tenir, on peut rappeler à la population les principes de bon comportement, le fait de respecter les consignes de fermeture des massifs forestiers qui sont en cours actuellement sur certains massifs et d'éviter toute activité engendrant un départ de feu. Et c'est aussi à travers ces bons comportements que nous tiendrons.
1: Celui d'hier, justement, c'est un départ de feu, vous pensez volontaire ou d'origine humaine, vous avez
0: une
1: idée ?
0: Moi, je n'ai pas d'idée, et puis les procédures judiciaires permettront de déceler les travaux de recherche des causes, des circonstances d'incendie permettront de trouver l'origine de ce feu. Mais ce qui est sûr, c'est que les sapeurs-pompiers du Gard sont très mobilisés. Nous avons bénéficié hier également, comme c'est le cas partout sur le territoire, de la solidarité nationale avec deux colonnes de renfort qui sont venues, les moyens aériens de la sécurité civile et qui nous permettent globalement dans ce dispositif inter-service de traiter les départs de feu dans les meilleures conditions.
1: Est-ce donc vous êtes plutôt c'est un message rassurant ce matin que vous voulez faire passer, vous êtes prêt ?
0: C'est un message de mobilisation, c'est le risque feu de forêt est là. Les sapeurs-pompiers du Gard sont extrêmement mobilisés. Je tiens à travers ce message aussi à féliciter, à remercier l'ensemble des 3000 sapeurs-pompiers et personnels du SDIS qui sont depuis maintenant
1: pour beaucoup volontaires, il faut le rappeler.
0: Pour les deux tiers volontaires qui sont très mobilisés et qui, de façon à ce que ces départs de feu aient le moins d'impact possible sur le département.
1: Merci Sébastien Paletti, vous êtes donc le patron du SDIS du Gard. Merci d'être venu ce matin, on le rappelle, prudence donc à toutes et à tous.
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4: Je voulais rebondir d'ailleurs sur ce que disait Sébastien Paletti. On a un témoignage de Patricia qui nous a envoyé un message sur WhatsApp au 04 66 21 36 37. Un coup de gueule d'ailleurs de Patricia. Je suis super énervé parce que je suis sur le chemin des canaux et la voiture devant moi vient de jeter son mégot par la fenêtre alors qu'on est en vigilance maximale concernant le risque incendie. Donc effectivement, vous avez raison de pousser ce coup de gueule, Patricia. Et on ne peut qu'inciter les gens à être hyper prudents, surtout particulièrement en ce moment. 7h52, on va parler de l'étape du jour du Tour de France, une étape du jour particulière. Ce lundi sur le Tour de France. On en parle après Queen, Kind of Magic.

0: 7h05 avec ce single inoubliable de Queen, A Kind of Magic. Étape du jour particulière que celle d'aujourd'hui sur le Tour de France. Après deux jours en Espagne, le peloton doit passer la frontière et démarrer sa grande boucle dans l'Hexagone. Le parcours de cette troisième étape passe par les Pyrénées-Orientales en proie aux flammes. Un méga feu en cours à moins de 100 km de l'arrivée du jour dans la station des Angles. Résultat, les autorités ont décidé d'interdire le passage de la caravane et la présence du public sur toute la partie française de l'étape. Les coureurs, eux, seront bien au rendez-vous pour cette première étape dans les Pyrénées, que nous détaille Christian Prudhomme, le directeur du Tour, au micro d'Emmanuel Collardet.
1: Bonjour Christian Prudhomme.
2: Bonjour.
1: On quitte l'Espagne ce lundi pour prendre la direction de la France, évidemment, et donc des Pyrénées, et c'est pas forcément une étape réservée aux grimpeurs.
2: Alors ce sera une étape pour les baroudeurs de la montagne, mais sait-on jamais avec les champions d'aujourd'hui. Un départ de Granollers, donc dans la banlieue de Barcelone, Granollers qui est connu pour son circuit automobile, moto, et pour son équipe de handball. Et puis ensuite nous remonterons donc vers la France, vers les Pyrénées-Orientales, avec une difficulté notable, le col de Tozès, à une soixantaine de kilomètres de l'arrivée. Ensuite on fera les 40 derniers kilomètres en France pour aller jusqu'à la station des Angles, une arrivée inédite pour le Tour. On sera très longtemps sur un plateau, quasiment tout le temps à 1500 mètres d'altitude, avant une dernière montée, une montée finale d'un kilomètre et demi à quelques 7%, qui sera favorable aux punchers. Sans doute une échappée ira-t-elle au bout dans cette troisième étape.
1: Puncher, baroudeur, pour cette victoire d'étape aujourd'hui, on peut s'attendre à peut-être un invité surprise?
2: Alors on peut avoir bien évidemment un invité surprise. Quand on a tracé l'étape avec Thierry Gouvenot, notre patron des compétitions, on s'est dit, et si un baroudeur de la première semaine endossait le maillot jaune le troisième jour et le gardait pendant une semaine, c'est possible en effet, mais peut-être y aura-t-il aussi une bagarre des favoris. Aujourd'hui, tout est possible. Pogacar, mais pas seulement, est capable de partir de très loin. On verra.
1: La montagne sur la route du Tour, c'est pas seulement les lacets qui s'enchaînent. Aujourd'hui, on va traverser les très beaux plateaux qui entourent Font-Romeu.
2: Oui, bien sûr, ce seront des paysages magnifiques pour les 40 premiers kilomètres en France. Et puis donc en altitude à chaque fois. Font-Romeu, c'était autrefois le camp d'entraînement des athlètes français avant de partir pour les Jeux Olympiques. Je me souviens, gamin, de la préparation de Colette Besson, championne olympique du 400 mètres à Font-Romeu avant les Jeux. C'est une région que certains coureurs connaissent bien. C'est une région qu'on fréquente peu. Donc nous sommes très heureux d'être dans les Pyrénées-Orientales pour l'arrivée de cette troisième étape.
1: Belle journée à vous, Christian Prudhomme.
2: Merci.
0: Et ce rappel, pas de caravane publicitaire. Le public est invité à ne pas venir voir passer le Tour. Demande du préfet des Pyrénées-Orientales en raison des incendies qui ravagent une partie du département. Dans un instant, Stéphane Bern sera avec nous pour voyager au 11e siècle.
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0: Allez, un peu d'histoire avant l'actu de 8h avec vous, Stéphane Bern. Bonjour, on voyage ce matin au temps des rivières anglaises.
5: En Angleterre, les cygnes ne sont pas tout à fait des animaux comme les autres. Ils appartiennent au roi. Dans l'Angleterre du XIIe siècle, la couronne fixe une règle étonnante. Tous les cygnes non marqués, vivants à l'état sauvage, deviennent propriété du souverain. Version royale de « si c'est à personne, alors c'est à moi ». Une décision progressive formalisée par le roi d'Angleterre, Édouard IV, en 1482. À l'époque, le cygne est un mets de prestige, servi lors des banquets royaux et des grandes cérémonies. Et oui, quand le cuisinier du roi cherchait une idée pour un repas de fête, la réponse était souvent « il suffira d'un cygne ». Certaines guildes ou institutions obtiennent le droit de posséder des cygnes à condition de les marquer au bec. Ce qui ne devait pas être de tout repos, vous pouvez y laisser quelques plumes. Quoi qu'il en soit, chaque marque permet d'identifier le propriétaire, une véritable carte d'identité médiévale. Cette organisation est surveillée de près et devient au fil des siècles une tradition codifiée. Sur la Tamise, elle se perpétue de nos jours avec le Swan Upping.
6: What else?
5: Une opération annuelle de recensement et de marquage. Swan Upping, quelle classe, so British. En France, l'administration aurait appelé ça dispositif de traçabilité, de contrôle et de mise en conformité des populations de palmipèdes royaux non bagués en milieu fluvial ouvert.
7: Bon, allez, ça suffit. Papier, carte de séjour.
5: Aujourd'hui encore, les cygnes tuberculés vivant libres en Angleterre sont en théorie la propriété du monarque britannique, tout comme les esturgeons, les baleines, les marsouins et les dauphins du Royaume-Uni. En France, on dit souvent « qui vole un œuf, vole un bœuf ». En Angleterre, ce serait plutôt « qui vole un cygne, vole Buckingham ».
0: Pourquoi pas, ça marche aussi. Merci Stéphane.
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0: Nous sommes le 6 juillet, c'est lundi et il est 8h. Bienvenue, bonjour. L'info de ce lundi avec vous, Alexandra Lagarde. Bonjour Alexandra.
6: Bonjour Sylvestre, bonjour tout le monde. Un paysage lunaire dans une partie de la Garrigue à l'est de Nîmes. Un gros incendie s'est déclaré hier sur la commune de Lédenon. Les flammes poussées par un vent fort ont rapidement menacé les communes voisines, Cabrières, Saint-Gervaisie ou encore Bezousse, qui ont dû être confinées pendant plusieurs heures et des habitants ont même dû être évacués dans cette commune. Nous sommes avec le maire justement. Bonjour Richard Arnaud.
7: Bonjour.
6: Comment s'est passée la nuit sur la commune de Bezousse?
7: La nuit a été longue, mais plus calme. Le feu avait été bien maîtrisé et les pompiers sont restés sur leur garde toute la nuit et le soir encore. Ils vont commencer les opérations de noyage pour complètement éteindre le feu.
6: On le disait, c'est près de 70 habitants de votre commune qui ont dû être évacués. Ils avaient pu regagner leurs habitations ou ils ont passé la nuit dans des centres ou ailleurs?
7: La grande majorité des personnes ont pu regagner leur habitation hier soir vers 9h. Et les autres personnes ont été relogées chez des amis ou de la famille.
6: Vous avez déjà une petite idée, alors on le sait, il est tôt, mais est-ce que vous savez un peu le bilan sur votre commune, les maisons détruites ou le feu où serait passé?
7: Alors, le bilan exact, on va le faire dans la journée, mais pour le moment, ce qu'on peut pratiquement affirmer, c'est qu'il n'y a eu aucune maison détruite complètement. Il y en a eu pas mal de touchés.
6: Vous arrivez à estimer le nombre qui ont été touchés?
7: Voilà. 5 ou 6 qui ont été touchés et par contre 7 ou 8 véhicules complètement brûlés.
6: Voilà. Est-ce que vous avez mis en place une permanence ou quelque chose au niveau de la commune aujourd'hui encore pour accueillir peut-être?
7: Oui. Les élus sont mobilisés, les services aussi pour toute la journée. Là, on a un habitant qui vient d'appeler que son compteur d'eau avait brûlé et qu'il avait plus d'eau, donc on va s'organiser pour lui fournir de l'eau pour la journée avant et d'avertir au Denimo Métropole pour qu'il puisse agir sur cette habitation.
6: Oui, donc aux auditeurs, aux auditrices qui nous écoutent, qui sont sur la commune touchée, ils peuvent se tourner vers vous, donc vers la mairie, s'ils ont besoin d'aide.
7: Bien sûr, nous ferons tout pour disons amenuiser les contraintes et les ennuis.
6: Très bien, merci Richard Arnaud. Je rappelle, vous êtes le maire de Bezousse, une commune qui a été touchée donc par l'incendie hier. Très bonne journée, bon courage.
7: Merci à vous, bonne journée à vous.
6: Et les habitants de Bezousse, donc aux premières loges de ce premier gros incendie de l'été, comme Josiane Cadic par exemple, elle a tout de suite compris que le feu allait prendre de l'ampleur.
8: Ah ben, c'est-à-dire, c'est surtout la couleur du ciel qui est particulièrement orangée. Et donc, et après, c'est surtout le balai des avions, quoi, parce que on se doute que. Et puis, c'est très urbanisé quand même, malgré tout, cette Garrigue, et ça conduit sur Nîmes, donc c'est des souvenirs pas agréables.
0: Ouais, mais ce matin, on peut souffler un petit peu tout de même.
6: Oui, parce que le feu est fixé, mais attention, pas maîtrisé. Près de 300 pompiers travaillent déjà d'arrache-pied. Ils doivent commencer les travaux forestiers pour couper des arbres et atteindre les zones les plus reculées pour ne pas avoir besoin de tirer des centaines de mètres de tuyaux d'eau d'arrosage, alors que le vent doit souffler fort encore aujourd'hui et les températures grimper. On est en vigilance rouge au risque incendie, tout comme hier, avec 3 secteurs concernés en particulier dans la zone costière Petite Camargue dans le Gard rhodanien ainsi que dans la Garrigue d'où le feu est parti de Lédenon, on le disait, à proximité du circuit automobile de la ville hier à la mi-journée où une compétition de karting avait lieu tout ce week-end. Et cette question forcément ce matin, y a-t-il un lien entre le départ du feu et cet événement? Non, nous a dit tout à l'heure sur notre antenne le maire de la commune, Christophe Zaragoza.
9: L'enquête va être menée avec les pompiers et la gendarmerie. Par contre, les activités du circuit, a priori, ce qu'on a pu discuter avec le commandant des pompiers, n'a rien à voir avec le départ du sinistre. Donc hier après, il a fallu qu'on évacue les 500 ou 600 personnes qui étaient présentes sur le circuit. Donc je remercie aussi les forces de gendarmerie de Marguerite pour avoir géré la situation, puisque les gens sont partis par vague de 10 ou 15 pour éviter de saturer le réseau secondaire. Donc ça s'est très très bien géré. On a évité la situation, voilà exactement, et le confinement de 600 personnes sur le circuit. Et ça s'est très très bien passé grâce à une bonne organisation dans les services de la préfecture, des pompiers et de la gendarmerie.
6: Et pas de blessés donc pendant cette évacuation, pas de blessés non plus parmi les habitants des communes traversées par le feu. Les pompiers aussi indemnes, confirmé ce matin le patron du SDIS du Gard, entre 3 et 5 maisons touchées dans le secteur, mais le bilan doit être encore affiné.
0: À noter également, il n'y a plus de routes fermées.
6: Eh oui, les routes secondaires ont rouvert hier. L'autoroute A69 fermée pendant plusieurs heures entre Remoulins et Nîmes-Est a rouvert aussi hier soir dans les deux sens de circulation, mais que sur une voie prudente. Si vous prenez la route, il y a du monde et prévoyez de l'eau aussi parce qu'il va faire encore très chaud aujourd'hui. Le Gard est en vigilance orange à la canicule jusqu'à 39 degrés à Nîmes et à l'Est. Cet après-midi, des chaleurs caniculaires qu'on relèvera globalement sur tout le pourtour méditerranéen du Gard aux Pyrénées orientales. Les pompiers luttent d'ailleurs contre un très gros incendie depuis samedi. Déjà 4600 hectares parcourus, 10 000 personnes évacuées et l'arrivée de la troisième étape du Tour de France perturbée forcément aussi. Le peloton doit arriver aux Angles cet après-midi dans les Pyrénées orientales, à même pas 70 km du brasier. Le préfet des Pyrénées orientales a demandé à ce que l'arrivée se fasse sans public et c'est normal, répond le patron du Tour, Christian Prudhomme.
10: On pense évidemment d'abord aux populations qui sont concernées par l'incendie, à tous ceux qui doivent se déplacer, etc. Et puis on pense aussi aux gens qui se réjouissaient d'accueillir le Tour, aux Angles bien évidemment pour la toute première fois, puis aux gens qui venaient, mais je les remercie d'avance pour leur compréhension. Incendie exceptionnel, mesure exceptionnelle sur le Tour. La première chose, c'est la protection des gens. Donc tout ça se fait en accord avec les autorités de l'État. Encore une fois, nous étions en permanence en contact. On s'adaptera encore demain ou après-demain ou dans 10 jours s'il le faut, ou l'année prochaine ou dans 3 ans.
6: Et en attendant, pas de changement horaire pour cette troisième étape aujourd'hui. Départ à 12h10 de Granollers en Espagne, direction les Angles, autour de 17h. Le Danois Jonas Vingegaard sera toujours en jaune aujourd'hui, après la victoire hier du Mexicain Isaac Del Toro.
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6: Et donc la chaleur.
0: Oui, la chaleur, vous parliez des 39 degrés attendus cet après-midi à Alès et Nîmes, jusqu'à 40 même à Aigues-Mortes et Sommières au cœur de l'après-midi. On aura 38 à Saint-Ambroix à Uzès, 37 à Bagnoles, 35 à Mende, 36 à Florac. Du vent, toujours malheureusement, du vent, 45 km/h autour du littoral gardois. Le Pays Nîmois et l'Uzège, jusqu'à 50 km/h dans le Gard rhodanien. Vigilance orange, canicule dans le Gard. Et vos messages sur notre page Facebook ici Gard Lozère. Martine qui nous écrit avec 27 degrés au Gros du Roi il y a quelques minutes. Respect aux pompiers et à tous ceux qui interviennent en ce moment pour tous ces feux. Notre pauvre Garrigue est en ce moment défiguré. Merci Martine pour ce message également, pour ce soutien aux soldats du feu. Vous pouvez réagir donc sur notre page Facebook et également sur notre WhatsApp 04 66 21 36 37.
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0: WhatsApp qui vous permet de nous envoyer des messages classiques, messages vocaux, des photos, des vidéos. Vous pouvez nous raconter vos galères sur la route ou autres, vos coups de gueule également. À 8h09, on profite d'Elimé Desros en attendant vos messages à Bailar Calypso avec ici.

0: Elie Médéros, Abba et l'Arcalypso avec ici Garloser, 8h13. Olivier nous a appelé à composer le 04 66 21 36 37 pour nous partager un point circulation, nous dire qu'on pouvait désormais circuler sur les trois voies de l'A9 et dans les deux sens entre Saint-Gervasy et Lédenon. Merci de nous avoir appelé pour nous faire part de ce changement concernant la circulation. On va retrouver Aude Razeau dans un instant pour parler des résultats du bac. Attention aux arnaques, à tout de suite.
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0: C'est pas vrai, 8h14, le rendez-vous anti-arnaque, alors que le stress monte pour 730 000 candidats au bac. Valentin Bertrand, vous nous alertez ce matin sur ces sites internet qui promettent de dévoiler les résultats en avance.
8: L'un d'entre eux fait beaucoup parler en ce moment, c'est voirmonbac.com. Le site promet des résultats avant la publication officielle prévue demain. Et évidemment, quand on est lycéen ou parent, on a envie de cliquer, et d'autant plus qu'il met en confiance. Il y a le drapeau français dans l'entête. Juste en dessous cette mention, les résultats affichés proviennent du serveur d'exploitation pédagogique de l'éducation nationale. C'est un peu flou, mais ça semble sérieux. Et là, un formulaire à compléter, nom, prénom, date de naissance, filière, lycée. La mise en page est calquée sur tous les sites officiels. Alors, j'ai fait le test, même si pour moi le bac ça remonte un peu déjà, et tada, je tombe sur mes prétendus résultats. Sauf que tout est flouté, le site me demande alors de cliquer sur le bouton « Je ne suis pas un robot », on en a l'habitude désormais. Je le fais, mais rien ne se passe comme prévu. J'atterris en fait sur un autre site où l'on me demande de réaliser des missions. D'abord de télécharger une application, puis de répondre à un questionnaire.
0: Bon, est-ce que vous avez fini par les avoir ces résultats, Valentin ?
8: Eh bien non, j'ai tourné en rond avec cette suite de missions. Et c'est justement le cœur de cette arnaque. Chaque tâche accomplie rapporte de l'argent au propriétaire du site. Il a donc tout intérêt à nous en faire faire le plus possible. J'ai par contre cherché à en savoir un petit peu plus sur l'origine de ce site. Et la seule information que j'ai trouvée, c'est en fait la date de mise en ligne, le 30 juin, c'est-à-dire il y a tout juste une semaine. Mais j'ai trouvé d'autres arnaques similaires au moment, par exemple, de la rentrée scolaire. D'autres sites proposent là de dévoiler en avant-première la liste des élèves dans chaque classe. À nouveau, il faut fuir, surtout ne pas renseigner vos données personnelles. Et tant qu'à faire, économisez votre temps. Allez, pour le bac, plus qu'un jour à tenir.
0: Oui, c'est ça. Bon courage pour tous les bacheliers qui attendent avec impatience les résultats de cette année. 8h16, dans un instant, on va partir à Saint-Hilaire-d'Ozillan qui s'éveille pour la grande fête votive. Ça démarre jeudi. On sera sur place après Elton John, Don't Go Breaking My Heart, tout de suite.

0: Un plaisir d'accompagner votre lundi matin. Elton John et Kiki D avec ici Garlozer. 8h20, oubliez les guides touristiques, place aux locaux. Dans C'est la vie, nos invités nous font visiter leur quartier, leur village, leur commune avec leurs yeux et leurs souvenirs d'été. Aujourd'hui, Olivier Devic, vous êtes avec Esteban, très investi pour la fête de son village.
1: Installé à Saint-Hilaire-d'Ozillan depuis plusieurs années, c'est tout près du pont du Gard, Esteban vit au rythme des fêtes du village dès l'arrivée de l'été. Il est membre actif du comité des fêtes, il s'investit pleinement dans l'animation de sa commune et des villages voisins.
2: Ah, étrange, quand on vient du sud, c'est pas étrange. C'est la tradition, c'est la beauté du sud. Ça me représente du plaisir parce qu'on organise quelque chose qui donne de l'envie aux gens, qui donne le sourire aux gens. Ça permet de se retrouver, c'est ce qui est beau. Ça fait 22 ans que je vis ici, depuis le 15 octobre 2003 où je suis né, et je vis depuis avec les fêtes votives. Ah, ici, Monsieur Duport-Jouronnet est un très très bon président. Moi, je suis président dans le village voisin, à Question-du-Gard. Bon, ben, ça fait depuis mon plus jeune âge où je fais la fête. Donc maintenant, faire monter la fête, monter les projets de la fête votive toute l'année, moi, c'est un honneur. On organise toujours des surprises. Chaque année, on change. Chaque année, on peut rajouter une manade. On peut changer les DJ. On peut changer les animations qu'il y a dans la fête. On peut changer même ce qu'on fait au cours de l'année parce qu'il n'y a pas que les taureaux. Il y a les lotos, il y a les soirées. C'est le loto, je crois que c'est même plus compliqué à organiser que la fête votive.
1: Si les fêtes d'été sont sacrées, Esteban ne s'arrête jamais. Tout au long de l'année, il imagine et teste des animations originales. Son objectif, créer la fête votive parfaite pour Saint-Hilaire-d'Ozillan ou encore Question-du-Gard. Et pour lui, organiser ces événements, c'est un véritable plaisir.
2: Ah, donner autant de sourires aux gens, faire vivre nos traditions, c'est magnifique. Moi, j'aimerais que si plus tard j'ai des enfants, ils puissent vivre la même enfance que j'ai eue avec les fêtes votives. C'est magnifique. Avec tous ces problèmes d'assurance, de maladie actuellement, c'est très compliqué, mais on va arriver à se relever. On en profite, mais on travaille beaucoup. On travaille beaucoup. Mais grâce à tous les membres qu'on a, on peut arriver à tourner un peu. Des fois, il y en a un qui va faire la fête pendant que les autres servent et on essaye de tourner. Puis à des moments, on a les parents qui passent derrière le comptoir et nous, les enfants, on retourne faire la fête. Le plaisir de voir les gens heureux, le plaisir que nous, on soit heureux. Même en servant, en s'occupant de la fête, il faut qu'on soit heureux. Il faut qu'on fasse la plus belle fête pour que les gens soient le plus heureux. De bonheur, de joie et de beau taureau.
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0: Hey, la fête votive à Saint-Hilaire-d'Ozillan commence ce jeudi, c'est jusqu'à lundi prochain. 8h23, vous gagnez ce matin deux places pour applaudir Hélène Ségard au Théâtre de Verdure de Bagnols-sur-Cèze à l'occasion des Nuits du Mont-Coton. Concert ce samedi à 20h30, 30 ans de carrière pour l'une des plus grandes voix de la chanson française. Ségara, trois décennies de tubes incontournables, et puis c'est le personnage central aussi d'une comédie musicale emblématique. Laquelle, pour gagner vos invitations pour applaudir Hélène Ségara ce samedi au Théâtre de Verdure de Bagnols-sur-Cèze, dans quelle comédie musicale entend-on Hélène Ségara à la fin des années 90? Vous nous appelez, petit extrait quand même pour vous aider.
4: C'est un mot qu'on dirait inventé pour
0: Daniel Lavoie, Garot, Patrick Fiori, Hélène Ségara. Alors, le nom de cette comédie musicale, 04 66 21 36 37 pour applaudir Hélène Ségara en concert chez nous à Bagnols ce samedi à 20h30. Waïba prend vos appels. 04 66 21 36 37. On écoute Étienne Dao, Dany en attendant. Comme un boomerang avec ici Garlozer.
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Que de souvenirs avec ce duo magique, Étienne Dao, Dany avec Ici Garloser, comme un boomerang. 8h27, on va accueillir Nelly qui habite Saint-Gilles, qui a très envie d'applaudir Hélène Ségara.

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6: Et l'été, vous gagnez des places de concert pour applaudir notamment ce matin Hélène Segarra au Théâtre de Verdure de Bagnols-sur-Cèze à l'occasion des Nuits du Mont-Coton. Concert ce samedi à 20h30. Nelly de Saint-Gilles a très envie d'y aller. Bonjour Nelly.
7: Bonjour.
8: Bonjour.
6: Alors vous travaillez dans les écoles. Je vous dis, mais les écoles sont fermées, ça y est, c'est terminé.
8: Oui, mais ben non. Ils vont faire tout ce qui est tendance après, donc voilà.
6: Qu'est-ce que vous faites concrètement?
8: Le matin à 6h.
6: Ouais, vous nettoyez les classes, c'est ça?
8: Oui, les classes, les jeux, tout.
6: Bon, et vous partez en vacances quand alors, Nelly?
8: Eh bien, à la fin de la semaine.
6: À la fin de la semaine. Alors, peut-être une bonne nouvelle, justement, pour célébrer les vacances. Je vais vous repasser cet extrait. On entend Daniel Lavoie, Garou, Patrick Fiori et Hélène Segarra, mais dans quelle comédie musicale?
9: C'est un mot qu'on dirait inventé pour...
6: Belle, bon, il y a tellement d'indices, effectivement, c'est ça, Notre-Dame
7: de Paris. Gentil.
6: Ouais, c'est ça, on est gentil. C'est le début de la semaine. Bravo Nelly, vous gagnez donc des invitations pour applaudir Hélène Segarra. C'est ce samedi à 20h30 pour lancer idéalement les vacances. Merci Nelly.
8: Merci beaucoup.
6: Bonne journée.
8: Au revoir.
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6: Dans l'info d'ici de 8h31, on va revenir, Alexandra, encore très largement sur l'incendie de Lédenon.
7: Et oui, premier très gros incendie de la saison dans le Gard. 5 km² parcourus par les flammes hier et presque la totalité entièrement brûlée. Le feu ne progresse plus, mais il est loin d'être éteint. On fait le point, on vous explique tout si vous avez loupé tout ça. Mais d'abord, c'est l'actualité en France et dans le monde avec Cyril Ardo-Redon.
10: Cédric Jubilard reconnaît sa culpabilité dans la disparition de sa femme Delphine. C'est ce qu'indique l'un de ses avocats ici Occitanie. Cédric Jubilard a été condamné à 30 ans de prison dans cette affaire. Il niait jusque-là toute implication depuis la disparition de l'infirmière fin 2020. 11 000 hectares brûlés en France. C'est deux fois plus que l'an passé à la même période selon le ministre de l'Intérieur. Le maire à Dielle-sur-Tête dans les Pyrénées-Orientales décrit un spectacle de désolation avec la végétation anéantie. Sa commune est touché par un incendie qui a déjà parcouru 4600 hectares. Aujourd'hui, 7 départements sont classés en rouge pour un risque très élevé de feux de forêt. Une nouvelle séquence de chaleur assez longue va s'installer sur la France au moins jusqu'au week-end prochain, dit Predict Service, la filiale risque de Météo France. D'abord sur les départements du Sud, puis sur une grande partie du pays. 16 départements de l'Ouest et du Sud sont placés aujourd'hui en vigilance orange canicule. Lutter contre les free parties, les rodéos motorisés ou la consommation de protoxyde d'azote. Le projet de loi sur la sécurité du quotidien, dit Riposte, examiné dès aujourd'hui à l'Assemblée nationale. Le texte a déjà été adopté au Sénat. La gauche dénonce un texte uniquement répressif. La SNCF ajoute 500 000 places supplémentaires cet été, notamment vers la destination de montagne. La compagnie ferroviaire a déjà enregistré 12 millions de réservations pour juillet et août de cette année. Et puis on connaît ce matin une nouvelle affiche des quarts de finale de la Coupe du Monde. Norvège-Angleterre, après leur victoire respective 2-1 sur le Brésil et 3-2 sur le Mexique.
7: Et dans l'info d'ici, ce paysage lunaire dans une partie du Gard ce matin, c'est tout le secteur de Lédenon qui est touché par un gros incendie, feu parti près du circuit automobile et qui a parcouru au total plus de 500 hectares. Les pompiers, plusieurs centaines, sont évidemment toujours sur place ce matin. Bonjour Tony Cellier.
11: Bonjour.
7: Et on fait le point ce matin. Comment s'est passée la nuit?
11: S'il fallait la résumer, c'est assez rassurant et c'est assez simple.
12: La nuit a été longue, mais plus calme.
11: Voilà, tout est dit, ou presque, c'est ce que nous a confié il y a quelques minutes à ici Gare Lozère, le maire de Bezouz, Richard Arnaud. Le feu, on le rappelle, est parti du circuit du karting de Lédenon. Quand je dis du circuit, c'est à côté du circuit, et ça c'est important. 600 personnes évacuées, il faut maintenant comprendre comment ce feu a démarré. Mais voilà ce qu'a avancé ce matin le maire de Lédenon au micro ici Gare Lozère, Christophe Saragoza.
13: L'enquête va être menée avec les pompiers et la gendarmerie. Par contre, les activités du circuit, a priori, ce qu'on a pu discuter avec le commandant des pompiers, n'a rien à voir avec le départ du sinistre.
11: Voilà, Christophe Zaragoza en direct à 7h ce matin au micro ici Garlozère. On peut saluer bien sûr l'expertise et l'énorme boulot qu'ont réalisé hier notamment et les sapeurs-pompiers et les gendarmes. Trois villages ont été confinés, faut-il le rappeler, Saint-Gervasy, Cabrières et Bezous. Ça a duré plusieurs heures. On a demandé aux gens de se calfeutrer dans leur maison, fenêtres et portes fermées. Je vous disais, le circuit a été complètement évacué. Ça représente environ 600 personnes qui était sur une compétition organisée hier. L'autoroute A9 a longtemps été coupée également. Mais finalement, eh bien, en dehors de la végétation, plus de 500 hectares parcourus, il y a très peu de dégâts. Exemple à Bezous avec le maire Richard Arnaud.
14: La grande majorité des personnes ont pu regagner leur habitation hier soir vers 9h et les autres personnes ont été relogées chez des amis ou de la famille. Le bilan exact, ça, on va le faire dans la journée, mais pour le moment, ce qu'on peut pratiquement affirmer, c'est qu'il n'y a eu aucune maison détruite complètement. Il y en a eu pas mal de touchés, 5 ou 6 qui ont été touchés et par contre 7 ou 8 véhicules complètement brûlés.
7: Et tout ça grâce au travail des pompiers. Près de 300 pompiers d'ailleurs, Tony, qui ont repris vers 7h ce matin, déjà postés sur les lisières.
11: Ils auront tous des activités assez différentes. Ça représente un énorme travail, comme à chaque fois après un incendie. On sait qu'ils sont mobilisés sur d'autres feux également, notamment à Rochefort-du-Gard, des feux qu'il faut encore complètement noyer, les éteindre. C'est un travail technique, mais c'est aussi une course contre le vent. Écoutez, le lieutenant Jérôme Talaron, commandant des sapeurs-pompiers du Gard.
13: On a senti, nous, sur le terrain, un petit renforcement déjà depuis quelques heures. On a encore une petite fenêtre de tir où les températures vont être clémentes avec la mesure qu'il faut prendre, mais qui vont nous permettre de traiter tout ça avant, effectivement, le début d'après-midi, pour laquelle la météo n'est pas très favorable. Même si le vent est moins fort qu'hier, les températures vont être plus élevées, et surtout l'hygrométrie de l'air, qui va être aux alentours de 10 ou 15% qui est
7: peu d'humidité, donc.
13: Aux réactivations et peu d'humidité. Voilà, c'est ça.
11: Le travail assez spectaculaire, a priori, aujourd'hui, puisque c'est la sécurité civile qui va apporter des bulldozers carrément aux sapeurs-pompiers. Pourquoi ? Parce qu'il va falloir, pour éviter d'emmener sur des centaines de mètres des tuyaux, il va falloir créer des accès, traverser ces forêts, tronçonner, retirer tout ça pour gagner du temps avec les camions. Tout ça va prendre la journée pour aller tout simplement éteindre les points chauds qui ont pu être détectés pendant la nuit. Il faut savoir que oui, il y a des drones. Il y a une équipe spécialisée qui a travaillé cette nuit avec des drones pour repérer les points chauds. C'est là que peuvent éventuellement repartir des départs de feu.
6: Merci Tony Tellier. Dans le journal de 9h, il sera encore question de l'incendie, Alexandra.
7: Et oui, très largement, on reviendra dessus bien sûr avec le patron du SDIS d'abord, qui était notre invité tout à l'heure à 8h moins le quart, et puis on continuera d'entendre bien sûr les témoignages des habitants du secteur qu'on a beaucoup entendu ce matin. Et la chaleur, donc aujourd'hui encore, et le
6: toujours,
7: vent.
6: Toujours, oui, toujours la chaleur. Vigilance orange, canicule dans le Gard, jusqu'à 40 degrés prévus cet après-midi à Aymargues et Congénies, 39 à Salindres et Marguerite. On aura 38 à Saint-Victor-de-Malcap et Blauzac, 37 à Sabran, 34 à Villefort en Lozère. Et ce vent, vous le disiez effectivement, Alexandra, 45 km/h autour du littoral gardois, le Pays Nîmois et l'Uzet, jusqu'à 50 km/h dans le Gard rhodanien. Alors on n'a pas encore 40 degrés ce matin, bien que Martine nous écrit sur notre page Facebook pour nous dire ça chauffe et ça va chauffer. Déjà 26 degrés là à 8h36 du côté du Zest, effectivement ça reste chaud.
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6: Alors évidemment, vacances obligent, il y a peu de monde en ce moment sur la route. Quelques ralentissements à noter sur l'A9 en direction d'Orange entre Saint-Gervasy et Romoulin. Olivier d'ailleurs nous a appelé par rapport à ce secteur. Hein. Olivier nous a appelé, un auditeur d'ici Garlozère, pour nous dire qu'on pouvait, c'était il y a une vingtaine de minutes, hein, pour nous dire qu'on pouvait circuler désormais sur les trois voies de l'A9 et dans les deux sens.
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6: Bon, pas encore 30 degrés, c'est peut-être le moment d'aller faire un petit peu de sport. Je vous propose quoi ? Je vous propose un triathlon ?
7: Non.
6: Ça le fait, non ?
7: Non, non.
6: Allez, bah, je sais pas, 3 km, 800 de natation, 180 km de vélo, 40 de course à pied. On y va avec Kim Carnes dans les oreilles, vous allez voir, ça va le faire.

0: Comme un lundi, on est bien à 9h20 avec Kim Carnes et Ici Garloser.
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0: Allez, c'est le moment de bouger, justement avec vous Alex Montfort, bonjour. Les sports dans le Gard et en Lozère. Aujourd'hui, Alex, on tourne une page.
3: Oui, enfin plusieurs, hein. Les pages du grand dictionnaire du sport. Et aujourd'hui, tiens, hop, c'est bon, on s'arrête à la lettre I. La lettre I pour un mot mythique, Iron Man. Rien qu'à le prononcer ce mot, eh ben, on entre déjà dans l'univers des comics américains. Iron Man, l'homme de fer, en français, un nom de super-héros. Et pour certains, ce mot sonne comme l'aboutissement de toute une vie de sportif. Le triathlète nîmois Chris Berus nous en donne une première définition.
4: Alors, l'Iron Man, c'est une des disciplines du triathlon qui est née à Hawaï, suite à un défi entre plusieurs Marines. Chacun des nageurs, cyclistes et coureurs à pied a dit « c'est moi le plus fort ». Donc le nageur faisait 3,8 km de natation, le cycliste faisait 180 km de vélo et le coureur à pied faisait le marathon, 42 km. Voilà, donc ils se sont lancés un défi en mélangeant, en associant les trois, savoir qui serait le plus fort à la fin.
3: L'Ironman est l'un des plus longs formats du triathlon. 3,8 km de natation, 180 km de cyclisme et 42 km de course à pied. L'Ironman originel, celui d'Hawaï, est né en 78 avec une devise claire, nette, précise. Anything is possible, autrement dit, tout est possible. Un adage vérifié par Chris Berus, le Nîmois a réalisé un rêve en participant à l'Ironman d'Hawaï en 2000.
4: C'était un aboutissement en fait. Arriver à faire Hawaï, c'était quelque chose de quasiment impossible pour moi. Moi qui étais un petit enfant un peu chétif, assez malade dans ma jeunesse, arriver à pouvoir me retrouver à Hawaï et y participer, c'était assez fantastique. Mais en même temps, je n'ai rien ressenti en franchissant la ligne d'arrivée. Ça a été plus au coup de canon au départ, où là je me suis dit ça y est, j'y suis. Mais après j'avais fait le boulot, donc j'ai passé la ligne d'arrivée sans émotion.
3: Faire le boulot, autrement dit, avoir parcouru 226 km en nageant, en roulant, en courant. Effectivement, on est dans le monde du super-héros, ou plutôt du super-sportif. Un cercle très fermé, dans un cadre à la limite du réel.
4: Disons que quand on est à Hawaï, on fait partie d'une grande famille en fait. Tous les athlètes du monde entier se retrouvent là, chaque année. Et c'est vraiment faire partie de cette famille. Et Hawaï, en elle-même, c'est une autre planète. On fait du vélo dans les champs de lave. Il y a un vent pas possible. Il y a une humidité pas possible. La course en elle-même est très, très dure.
3: L'Ironman d'Hawaï, l'Ironman des origines, c'est le Graal de tous les triathlètes. C'est en famille que Chris a réalisé son rêve en 2000. Une famille devenue son principal soutien tout au long de l'épreuve.
4: Disons que mes pensées se tournaient vers mon fils qui avait 50 jours et qui était venu à Hawaï avec moi et qui ne dormait jamais. Pendant tout notre séjour à Hawaï, il n'a jamais dormi. Donc j'ai fait une course dans des conditions un peu particulières. J'entendais dans ma tête la musique de son petit mobile qu'on lui mettait pour pouvoir dormir et c'était ma seule pensée, écouter cette musique.
3: La musique de l'Ironman, devenue un label aujourd'hui, une marque hein, qui se déploie un petit peu partout dans le monde. Des manches qualificatives à l'Ironman d'Hawaï, véritable championnat du monde. Il a lieu chaque année le week-end qui suit la pleine lune d'octobre. Licencié au Nîmes Triathlon depuis 40 ans, Chris a vécu le rêve d'Hawaï en 2000. Un rêve concrétisé à 3 reprises par son épouse, Nathalie Seda-Berus, une triathlète hors du commun pour 3 expériences hors du commun, dont elle nous parlera très prochainement dans Sa Bouge. I comme Iron Man et Iron Woman.
0: Merci Alex. Bon, à choisir entre la natation, entre le vélo et la course à pied, je vais faire course à pied, mais peut-être pas les 42 km.
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0: Dans un instant avec notre invité, on va parler du Festival des Tours du Monde qui fait vibrer Chanac à partir de samedi. Avant 9h moins le quart, Marc Lavoine est de retour, un album de duo sortira en novembre prochain. Occupé est le premier extrait de ce futur disque. Occupé, c'est une chanson avec Patrick Fiori. Marc Lavoine tout de suite en nouveauté.

0: Patrick Fiori et Marc Lavoine en nouveauté. C'était Occupé, extrait du nouvel album de Marc Lavoine qui sortira en novembre prochain, album de duo. 8h49, faire résonner les cultures de la planète entière au cœur des paysages lozériens, c'est la promesse magique du Festival des Tours du Monde. Fabien Moutet, son directeur artistique, nous présente la 23e édition qui s'installe à Chanac à partir de samedi jusqu'au 18 juillet. Bonjour Fabien.
1: Bonjour Sylvestre.
0: Donc depuis plus de 20 ans, des Tours du Monde est un rendez-vous majeur de l'été en Lozère. Événement culturel pour cette nouvelle édition, vous avez choisi une thématique, voix et écho du monde. Pourquoi cette thématique ?
1: Tout simplement, cette année, on avait envie de mettre à l'honneur ce qui est au cœur de Des Tours du Monde depuis toujours, les voix. Les voix des artistes, bien sûr, mais aussi les voix des peuples, des langues, des cultures et des territoires. Les musiques du monde racontent des histoires, des mémoires, des combats, des fêtes, des traditions qui continuent d'évoluer. Elles nous rappellent surtout que malgré nos différences, il y a beaucoup de choses qui nous rassemblent. Voix écho du monde, c'est cette idée que les cultures se répondent

0: châteaux, des musées, des églises, des places de village, des lieux qui racontent déjà une histoire. Et finalement, les musiques du monde trouvent très naturellement leur place dans ce paysage. Elles parlent de patrimoine, de transmission, d'identité, de voyage. Ce sont des thèmes qui résonnent particulièrement dans un territoire comme le nôtre. On est très attaché à cette idée qu'on peut vivre un grand moment artistique sans être dans une grande ville. Les paysages et patrimoine de Lozère, mais aussi d'Aveyron depuis 2024, deviennent eux aussi des acteurs du spectacle et offrent une expérience qu'on ne pourrait pas vivre ailleurs.
1: Et on pourra applaudir entre autres Fatoumata Diawara le 17 juillet prochain. Merci pour lancer le festival, ça c'est samedi. Alors à l'époque, Fabien, des très grands festivals, des tours du monde revendiquent une expérience à taille humaine. Hein. C'est ça peut-être la recette depuis plus de deux décennies ?
0: Je pense que ça en fait partie. Aujourd'hui, beaucoup de festivals cherchent à être toujours plus grands. Nous, on essaie surtout d'être plus proches. À des tours du monde, on peut encore croiser les artistes après les concerts, discuter avec eux, découvrir un village, partager un repas ou simplement profiter d'un coucher de soleil avant un spectacle. C'est vraiment ce qu'on essaye de mettre en place depuis 2024. C'est cette proximité qui fait évidemment l'identité du festival. On a la chance d'accueillir de très grands artistes dans des lieux magnifiques, mais sans perdre cette convivialité qui fait qu'on se sent bien. Et je crois que c'est aussi ce que recherchent beaucoup de festivaliers aujourd'hui, vivre une expérience authentique, prendre le temps de la rencontre et découvrir des artistes dans des conditions qui sont un peu plus privilégiées que dans un grand festival.
1: Et l'expérience se vivra sur une semaine complète, hein, du 11 au 18 juillet à Chanac, événement qui fait résonner les musiques du monde entre Aubrac et Gorge du Tarn. Je vous remercie, Festival des Tours du Monde. Je vous remercie, Fabien Moutet, directeur artistique de ce festival. À bientôt.
0: À très bientôt.
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1: Ah tiens, j'ai une idée pour vous à 8h53. Boire un thé glacé. Oui, d'accord. Mais un café glacé, vous avez déjà essayé ? Il paraît que c'est bon pour la santé. Notre docteur Kierzek va vous dire pourquoi. Après France Gall et ici Gare Lozère, il jouait du piano debout.

0: un été en pleine forme, c'est ce que je vous souhaite. Déjà, avec la musique d'ici Galoser et de France Gall, ça aide. Avec les conseils aussi du docteur Kierzek. Conseil, tiens, de ce matin, le café glacé. Il paraît que c'est bon pour la santé. Bonjour docteur.
1: Bonjour à toutes et à tous. Je vous sers un café glacé, évidemment, quand il fait chaud. Mais pas n'importe quel café glacé, celui qui vous booste sans vous épuiser et qui, en plus, a des super pouvoirs anti-vieillissement. Oui, vous avez bien entendu. Alors, on arrête les sirops trop sucrés, les crèmes chantilly par-dessus. On passe au café glacé malin. D'abord, pourquoi le café glacé sera un booster? Parce qu'il y a de la caféine et tout le monde connaît. Ça stimule le cerveau, ça améliore la concentration, ça réduit la fatigue. Mais attention à un café glacé bien préparé, sans excès de sucre, parce que sinon, ça va vous provoquer un coup de barre, le coup de barre sucré suivi d'un creux. Au contraire, là, ça va vous donner un coup de fouet propre, idéal dans l'après-midi ou avant une activité en plein air. Et grâce au froid, ça hydrate légèrement si vous le buvez sans trop de lait ou de sirop, évidemment. Il y a un effet anti-vieillissement aussi. Ça, c'est la vraie bonne nouvelle parce que le café, c'est une source d'antioxydants dans notre alimentation. Il y a des polyphénols, notamment l'acide chlorogénique. Ça lutte contre les radicaux libres, ces petites particules qui accélèrent le vieillissement de la peau, des artères et du cerveau. Il y a des études très sérieuses qui montrent que 2 à 4 tasses de café par jour, il y a une réduction du risque de maladies neurodégénératives comme la maladie de Parkinson ou la maladie d'Alzheimer. Donc, que ce soit un café chaud ou un café glacé, bah, c'est pareil.
0: Bon, je vais m'en faire un. Comment on le prépare ?
1: Voici la recette du café glacé sain et efficace. Vous préparez un café fort, type expresso ou filtre serré, et vous le laissez refroidir. Mais il y a une meilleure méthode. L'idéal, c'est le café infusé à froid, le fameux cold brew des anglo-saxons. L'infusion à froid, pendant 12 heures, extrait la caféine et les antioxydants tout en réduisant l'acidité. Moins d'acidité, moins de brûlure d'estomac, moins d'irritation de l'émail dentaire aussi. Donc on fait infuser les grains de café ou le café moulu dans de l'eau et on met au frigo. Ensuite, ne sucrez pas ou très peu. Le sucre annule les effets anti-âge. Ben oui, le sucre, ça favorise la glycation, vous savez, ça rigidifie le collagène sous la peau. Donc à la place, on peut mettre une petite pincée de cannelle, par exemple, et vous pouvez mettre un peu de lait classique avec du lactose, mais vous évitez vraiment le sucre. Et ensuite, vous ajoutez des glaçons, quantité raisonnable, pas trop pour ne pas diluer les bons composés. Et puis surtout, on évite les versions industrielles, en bouteille, en sirop, c'est bourré de sucre, d'additifs et de matières grasses. Le café glacé, ça ne se prend pas avec de la crème fouettée non plus, du caramel ou du chocolat, sauf exception. Bref, c'est un café naturel. What else? Allez, bon été, bonne santé, à l'écoute d'ici, bien sûr.
0: Quel accent. Merci, docteur, à la vôtre.
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5: Bon bah nickel, il est 10h.
0: Bon, je tends les doigts, tapez-moi sur les doigts avec une, règle. Monsieur Alamaoui, bonjour.
5: Il est 11h, Serge va arriver pour la brandade. Comment ça va ce matin?
0: Ça va super.
5: Ça va, vous avez passé une bonne matinée?
0: Oui, très bonne.
5: J'ai vu
0: bonne,
5: Patou intense. Notamment, qui vous a laissé un message sur le WhatsApp. Patricia. Vous allez vous faire taper
0: ou
5: sur
0: Patrick,
5: les
0: oui.
5: Non, c'est Patricia. Patricia qui vous embrasse. 04 66 21 36 37. Le WhatsApp de la radio, vos messages, c'est l'été, vous l'aurez compris. Bienvenue chez vous.
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5: Merci Sylvestre, 9h01.
6: 9h.
5: Bonne matinée. La météo dans une poignée de secondes et les informations. Alexandra Lagarde, bonjour.
7: Bonjour Yann, bonjour tout le monde. Après les canadaires et les lances à incendie, c'est au tour des bulldozers et des tronçonneuses près de Lédenon. Deuxième rideau pour lutter contre ce gros incendie qui a parcouru plus de 5 km² hier après-midi. Le feu est désormais fixé mais pas maîtrisé. Près de 300 pompiers sont mobilisés depuis le lever du jour. Le patron du SDIS du Gard, Sébastien Paletti, nous explique en quoi va consister le travail des pompiers ces prochaines heures.
8: Sur le travail à effectuer sur ce feu, il s'agit de créer des accès là où il n'y en a pas pour faire le tour du feu avec des lances, avec des tuyaux, avec des lances, de façon à traiter toutes les lisières, à circonscrire le sinistre et à éviter tout risque de réactivation du feu. Mais ce travail-là, sur ce feu-là, ne doit pas se voir d'une manière unique, mais depuis 4 jours, nous traitons environ 30 départs de feu. Et à travers
7: Dans tout le département.
8: Et à travers la mise en œuvre de la stratégie nationale d'attaque des feux feu naissant, des moyens, des hommes et des femmes qui sont prépositionnés sur le terrain. Nous serons encore 150 aujourd'hui prépositionnés sur le terrain, sur des sites à risque au plus près des risques de départ de feu. Et 90% des départs de feu que nous traitons le sont avec 2, 3 ou 4 véhicules. Donc, c'est vraiment la mise en œuvre de stratégie, de cette stratégie qui permet d'éviter le plus possible que des feux prennent de l'ampleur et deviennent complexes.
7: Et ça a donc globalement fonctionné jusque-là, puisque le patron du SDIS faisait état, on l'entendait, d'une trentaine d'incendies depuis vendredi dernier, avec celui de Millau ou encore de Roquemort, qui ont bien occupé les sapeurs-pompiers, en plus de celui de Lédenon, donc ce week-end.
5: À Lédenon, le bilan provisoire est plutôt rassurant ce matin.
7: Oui, les maires des communes de Bezous et de Lédenon nous ont expliqué ce matin que les personnes évacuées avaient presque toutes pu retrouver leur domicile. Très peu d'habitations ont été touchées finalement. À Bezous, 5 maisons ont été parcourues par les flammes, mais elles n'ont pas été entièrement détruite, nous a dit le maire tout à l'heure à 8h. Pas de victimes non plus à déplorer parmi les habitants ainsi que parmi les pompiers. Reste à voir ce que ça donne chez les animaux. Pas de bilan à ce stade, mais on l'imagine, la journée a dû être compliquée pour celles et ceux qui ont des animaux, notamment des chevaux. Le haras national du ZES a donc décidé d'ouvrir ses portes. Sa responsable, Marielle Zanqui, a relayé l'initiative sur notre antenne.
6: En tout cas, on fera le nécessaire pour accueillir ces chevaux et on met à disposition du coup des box avec du foin et de l'eau. Alors, on n'aura pas les moyens d'accueillir l'ensemble des équidés du territoire, ça c'est une évidence. En tout cas, pour accueillir une vingtaine, une trentaine de chevaux, on pourra le faire de manière aisée.
7: Et si vous avez besoin d'aide, on vous a mis toutes les informations sur notre site ici.fr ainsi que les prévisions pour la journée parce qu'elles s'annoncent compliquées. Aujourd'hui encore dans le Gard avec une vigilance rouge au risque incendie dans tout le département, mais plus particulièrement dans 3 secteurs que sont la zone garrigue, la zone costière Petite Camargue et le Gard rhodanien où le vent devrait souffler fort encore aujourd'hui. On le rappelle, dans tous ces secteurs, bien sûr, il est interdit d'aller dans les massifs forestiers, d'utiliser du feu, bien sûr, de faire des travaux en extérieur et pas de moto ou de voiture non plus dans les massifs. Tous les autres secteurs du Gard, hormis la zone du Cos Égual, sont en vigilance orange.
5: Et puis à noter, Alexandra, également le retour à la normale sur les routes gardoises.
7: Avec la 9 qui a entièrement rouvert, elle a été fermée entre Remoulin et Nîmes-Est une bonne partie de l'après-midi hier. Les routes départementales aussi ont ouvert. Et si vous prenez la route, pensez à prendre de l'eau parce qu'il va faire très très chaud. Le Gard est en vigilance orange à la canicule, jusqu'à 39 degrés à Nîmes et à Alès cet après-midi. Et ça devrait durer encore une bonne partie de la semaine avec 16 départements en alerte canicule. Orange, la Lozère pour le moment est épargnée, reste en vigilance verte.
5: Et tout ça ne va pas faciliter la tâche des pompiers, mais plus globalement surtout le pourtour méditerranéen, pas que chez nous finalement.
7: Et oui, notamment dans les Pyrénées-Orientales où les pompiers, plus de 700 actuellement, luttent d'arrache-pied depuis samedi contre cet incendie qui a déjà ravagé plus de 4600 hectares de végétation, 10 000 personnes évacuées. Et c'est dans ce contexte plus que difficile que la troisième étape du Tour de France doit arriver dans le département justement cet après-midi aux Angles. Le préfet donc a à pied depuis samedi. Boucle de fer arrivée sans public. Le peloton fera donc les 40 derniers kilomètres sans personne. Ne vous déplacez pas si vous aviez prévu d'y aller. Oubliez.
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5: Bon, restez tranquillement à la maison. De toute façon, le tour, vous le vivez ici, oui, dans votre radio, exactement. 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Une journée ensoleillée, on le disait, orange canicule dans le Gard. Faites gaffe à vous. Quelques nuages très discrets. Bon, la journée dans le Gard, rien de très inquiétant. Jusqu'en milieu d'après-midi, vent nord assez fort de la vallée du Rhône jusqu'au littoral. Atténuation ensuite des rafales qui atteindront les 55 km/h. Les températures ce matin, 28 à Mende, 30 à Florac, 31 à Barjac, 34 degrés à Sommières et à Aigues-Mortes ou encore en plein cœur de Nîmes. Ça, c'est uniquement pour ce matin et puis cet après-midi, à minima, 38 degrés. On vous tiendra en courant. Restez ici. Bon, restez ici.
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5: Et quand il fait chaud, eh ben écoutez, quand il fait chaud, on fait du sport, oui, mais on fait du sport cool. En détente, un coach dans la radio, bienvenue chez vous. On partage ces petits conseils de l'été pour garder la ligne en préservant votre santé. D'ici là, Jean-Jacques Goldman, ici Gard-Lozère.

0: Man dans votre radio. Et bel été.
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0: On passe l'été avec les pros en tout genre qui nous partagent leurs conseils pour avoir un été très agréable. Alors on a eu des chefs, on a bien mangé, on a passé de bons moments. Sauf qu'il faudrait pas perdre la ligne quand même. Bonjour Charlie.
3: Bonjour.
0: Charlie est coach sportif dans le Gard. Ah oui Charlie, vous le trouvez très facilement dans les internets. Oui, je me disais, on a bien mangé ces derniers jours, on a bien taqué déjà l'été. Sauf qu'on aimerait faire un peu de sport, Charlie. Problématique, vous l'avez vu aujourd'hui, 39 degrés.
3: Eh oui, c'est particulièrement chaud pour s'entraîner.
0: Est-ce que vous auriez des petits... circuit training, c'est ça?
3: Oui, vous avez circuit training.
0: À la maison surtout, hein, parce voilà. Qu'il fait chaud.
3: Alors déjà, en priorité, pour s'entraîner à la maison, il faut vraiment penser à s'hydrater avant, pendant et après la séance. Et également bien s'alimenter. Avec la chaleur, on a parfois moins faim, mais il faut quand même apporter les nutriments nécessaires à son
0: organisme.
3: Qu'est-ce
0: qu'on mange alors quand il fait chaud comme ça?
3: On peut manger très léger, mais il faut vraiment bien déjeuner et faire vraiment un dîner.
0: On saute pas les repas?
3: Non. Il faut vraiment avoir des apports nutritionnels. Parce que le problème, c'est que si vous mangez pas, vous allez vraiment avoir des difficultés à réaliser votre séance.
0: D'accord.
3: Des coups de pompe, etc. Parce que vous n'avez plus d'énergie. Vous n'avez pas apporté l'énergie nécessaire.
0: Bah oui, il faut mettre un peu de carburant dans le moteur.
3: Exactement. C'est comme les voitures. Vous ne mettez pas d'essence, ça ne fonctionne pas. C'est exactement le même principe.
0: Bon, alors, rassurez-vous, pour le carburant, j'ai ce qu'il faut. Hein. J'ai bien attaqué l'été avec toutes les petites douceurs de l'été.
3: Ouais.
0: D'ailleurs, on partagera nos plaisirs gourmands tout à l'heure dans l'heure de 10h. Maintenant que j'ai mis le carburant, quel exercice je peux faire à la maison pour garder un petit peu la forme et surtout pas m'exposer aux dangers à l'extérieur?
3: Alors déjà, si vous vous entraînez chez vous, il faut déjà penser le matin, s'il faut vraiment très frais, aérer un petit peu le logement pour vraiment avoir de l'air frais et pouvoir vous entraîner sereinement. Alors ensuite, vous avez plusieurs types d'entraînement à faire. Vous pouvez soit faire du renforcement musculaire classique, ou alors soit faire des petits circuits de training. Dans les deux cas, vous pouvez utiliser du petit matériel, des haltères, des kettlebells, des bandes élastiques, des barres ou des haltères.
0: Ouais, on fait pas uniquement au poids du corps, on essaie
3: vous pouvez
0: de récup...
3: faire au poids du corps, c'est vrai, ouais. Que c'est plus sympa d'avoir du
0: un
3: petit
0: peu de poids.
3: Voilà, léger, hein. Vous pouvez 2, 4 kilos, c'est bon, vous êtes pas obligé de prendre lourd. Ensuite, avant de commencer, déjà, je conseille toujours aux clients d'activer les muscles du tronc, abdominaux, lombaires. C'est très important.
0: Vous me faites peur, Charlie. Il va falloir faire des abdos.
3: Exactement, ouais. Il faut vraiment réaliser des exercices de gainage et d'abdos au sol.
0: Ouais.
3: Et ce travail est essentiel, permet de vous préparer le corps à l'effort. Ça vous permet d'avoir un tronc bien gainé, permet de mieux stabiliser le corps pendant les exercices et adopter une bonne posture. Ça va vous éviter également de vous blesser, surtout au niveau du dos, ce qui arrive relativement souvent.
0: D'accord. Alors, parlons bien. Donnez-moi une série type que je dois faire à la maison. En termes de sport, je commence par quoi? Je fais un peu de gainage?
3: Vous pouvez commencer à faire 5-10 minutes de gainage. On peut faire, si vraiment on n'a pas l'habitude, on peut commencer par 20-30 secondes de planche. C'est le classique, c'est le plus basique des exercices.
0: C'est très long, 20 secondes de planche.
3: Vous faites ce que vous pouvez. Après, vous faites vraiment ce que vous pouvez. Si vous pouvez tenir, j'ai des clients qui commençaient par 20 secondes,
0: ouais.
3: Et au bout d'un mois, qui tenaient une minute. Et puis après, ils ont pris l'habitude. Puis comme les gens voient qu'ils progressent.
0: Et du résultat.
3: Voilà, donc en fait, ils veulent absolument en faire, etc. Et puis c'est ça, c'est on y arrive mieux que d'habitude. Donc du coup, on veut en faire. Donc moi, je conseille de faire ça. Et ensuite, pour une séance de type renforcement musculaire, pour le bas du corps, je vais privilégier des exercices simples et efficaces. Vous pouvez faire des squats, des fentes.
0: Wow, ouais. Ça, c'est dur. Alors, expliquez-moi, parce qu'il y a deux types de squats. Et là, je suis en exercice, hein, je suis dans le studio. Hein. Il y a donc les squats, hop, comme ça.
3: Ouais.
0: C'est ça. Ouais, je me fais mal. Et puis, il y a le sumo, c'est ça?
3: Après, vous avez différents types de squats.
0: Je le fais, hein.
3: Mais après, un squat, c'est pas compliqué. On va s'asseoir sur une chaise, on va se relever. C'est comme presque un squat. Donc
0: d'accord.
3: Du coup, c'est juste que là, vous allez réaliser plusieurs séries pour justement renforcer le bas du corps.
0: Mmh.
3: Et les fentes, donc vous avez les fentes, l'exercice des fentes classique, le soulevé de terre. Vous allez faire vos courses, vous récupérez un pack d'eau, etc. C'est un soulevé de terre, c'est quelque chose que vous levez du sol.
0: Ah, pas bête.
3: Là, je descends, je remonte, etc.
0: Donc je prends mon pack de 6 de dos, évidemment,
3: ouais.
0: Et je le soulève comme ça. Je fais des... combien de répétitions je peux faire?
3: Ça dépend. Alors déjà, il faut essayer de se faire encadrer pour vraiment avoir les bonnes techniques de réalisation d'exercices. Et après, commencer par 10, 15 ou 20 répétitions.
0: D'accord.
3: En prenant des poids très légers.
0: D'accord.
3: Si on n'a pas de matériel, on peut prendre par exemple 2 bouteilles d'eau,
0: mm-hmm.
3: juste un pack d'eau, et vraiment réaliser l'exercice.
0: D'accord.
3: Tout simplement. Surtout sur ces exercices qu'il faut avoir vraiment les bonnes postures. Sur un soulevé de terre, on va vraiment se forcer à avoir le dos droit.
0: Mm.
3: C'est très important. C'est là où vous pouvez vous faire mal. Et c'est là que la majeure partie des gens se font mal au dos.
0: Alors, j'ai fait mon gainage, j'ai fait mes squats, j'ai fait mon lever, et je termine avec quoi? Je fais quelques pompes.
3: On va passer un petit peu au haut du corps. Alors, pas nécessairement les pompes, parce que c'est très difficile pour certaines personnes qui n'ont jamais, qui se sont jamais entraînées, etc. Ouais. Donc, on va vraiment garder les exercices classiques de renforcement musculaire. On va faire des élévations latérales, par exemple, pour les épaules. Mmh. On va travailler un petit peu les pectoraux, les bras, le dos, avec du petit matériel. Pareil. Après, si vraiment vous avez un niveau intermédiaire, voire avancé, vous pouvez travailler les pompes, etc. Mais bon, déjà pour commencer, je ferai vraiment que du renforcement musculaire classique pour le haut du corps.
0: Bon, pour commencer, vous savez, à mon niveau, c'est déjà pas mal du tout tout ça. Mais ces petits conseils d'été tout simples pour faire du sport, dans un premier temps, à la maison. On le répète, le matin, tôt, en aérant la pièce. Vous les retrouvez, si vous débarquez tout juste, en replay sur notre site ici.fr. Et si vous le voulez bien, dans quelques secondes, on ira faire du sport à l'extérieur.
3: Ça marche, Charlie.
0: Oui. Allez, bah restez avec nous. Du sport avec notre coach de ce matin, Zawi Charlie. Les conseils de l'été dans la radio.

0: Pascal Obispo avec Francis Cabrel dans votre été ici Gare Lozère. Bienvenue.
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0: Et bienvenue, Charlie Zaoui.
3: Oui, bonjour.
0: Coach sportif dans le Gard, vous le trouvez très facilement dans les internets. Il vient vous donner des petits cours à la maison, ou alors même le faire à l'extérieur.
3: Oui, c'est ça.
0: Ça, c'est agréable l'été.
3: Oui, oui. Alors, c'est très tôt le matin. Il faut trouver vraiment voilà, un bon endroit. Vous avez plein d'endroits sur Nîmes. Vous avez le Bois des Espèces, le Jardin de la Fontaine. Vous avez le stade Marcel Rouvière aussi, qui est équipé en agrès, comme le Bois des Espèces. Alors après, si vous entraînez à l'extérieur, c'est vraiment s'entraîner très tôt le matin. D'accord, déjà en priorité. Et ensuite, alors c'est comme pour la maison, on va privilégier le matin et on va surtout, voilà, on va penser à partir déjà avec une bouteille d'eau et une petite collation également, parce que là vous n'êtes pas chez vous. Donc du coup, il faut vraiment, voilà, quelque chose qui pourrait vous apporter de l'énergie.
0: La bouteille d'eau, on me dit de mettre du sel et du sucre dedans. C'est
3: oui, pour avoir, si je prends une collation, comme un fruit ou une barre céréale, je vais avoir du sucre également. Maintenant,
0: ouais.
3: Si vous préférez mettre de l'eau et un peu de sucre dans une bouteille, c'est pas dérangeant. C'est juste pour avoir une petite source d'énergie, de l'eau sucrée, quoi. Maintenant, voilà, il faut vraiment prendre de l'eau et quelque chose qui pourrait vous apporter de l'énergie.
0: Bon, on le répète, hein, même s'il fait chaud, même si on a peut-être parfois l'appétit diminué, c'est hyper important,
3: c'est très important
0: de bien s'hydrater, de bien s'alimenter pendant ces fortes températures. Courir et faire du sport à l'extérieur, donc Bois des Espèces, ça c'est le spot idéal le matin à la fraîche.
3: Ouais, mais on va quand même adapter les séances aux conditions météorologiques, c'est-à-dire que si on a l'habitude de faire des séances avec une haute intensité, on va un petit peu réduire l'intensité et on va, pour éviter justement de mettre son organisme à haute épreuve. Voilà. Et ensuite, on va, si on peut, bien sûr, si on peut privilégier les parcours ombragés, qui sont moins exposés au soleil, c'est plutôt pas mal. Et on n'hésitera pas aussi à transformer une sortie intensive qu'on a l'habitude de faire en footing d'endurance, ou même d'alterner quelques minutes de marche et de course.
0: Ça, ouais. c'est un message que vous vouliez passer aux accros du sport, ont peur de perdre leur rythme.
3: Bah le problème c'est que moi j'interviens beaucoup à domicile sur Nîmes, sur la Vonage, etc. Et c'est vrai que quand je pars de chez un client à 17h, je vois des gens courir en plein soleil à un rythme relativement soutenu. Enfin c'est très dangereux. C'est vraiment, pour moi c'est vraiment la chose à ne pas faire. Si vous voulez courir, c'est tôt le matin. Et vraiment, pour moi, là, exactement, enfin, par rapport à ce qui se passe, la canicule, c'est 10 heures maximum. Après, on arrête.
0: Et vous répondez quoi à un sportif qui vous dit, mais si moi je diminue le rythme là pendant 15 jours, 3 semaines, je vais perdre.
3: Ça ne changera rien du tout. C'est pas parce que vous réduisez votre rythme habituel sur 1, 2, 3 semaines que vous allez perdre. Non, vous continuez à vous entraîner, mais intelligemment, et vous prenez soin de votre corps. C'est tout simplement. Après, c'est pas parce que vous réduisez que vous allez perdre les capacités physiques que vous aviez juste avant.
0: C'est un peu excessif comme comportement, comme raisonnement.
3: Mais après, on est tous un petit peu pareil. Hein, on va à la salle de sport, de fitness, de crossfit, etc. Quand on s'entraîne, il faut faire des fois des semaines de décharge. On va ralentir, réduire l'intensité d'entraînement. Et psychologiquement, on se dit, on a réduit, on va perdre en muscle, on va perdre en force. Et en fait, non, pas du tout.
0: Pas du tout, non.
3: Pas du tout, non. Il faut vraiment plusieurs semaines avant de commencer à perdre.
0: Merci, Charlie Zaoui.
3: Merci beaucoup.
0: Vous le retrouvez dans les internets et puis vous retrouvez tous ces conseils de l'été dès maintenant en replay, ici.fr.
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0: Bah oui, bienvenue ici. Un petit cadeau, vous l'avez bien mérité. Vous avez été attentif et vous avez bien travaillé vos exercices à la maison ce matin. 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Vous savez les fameuses raquettes, Charlie, en bois. Voilà une manière rigolote de faire du sport l'été.
3: Bien sûr. On peut utiliser des raquettes. On peut faire des jeux sur la plage, etc. Et ça peut permettre de travailler un petit peu le sport.
0: Voilà. Ici, Gare Lozère vous remet au sport cet été. 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
0: Et retour dans les années 80 avec, c'est incroyable, un groupe qui est remonté sur scène. Vous vous rappelez d'Alphaville dans les années 80? Et ben, en juin dernier, Alphaville était au Bataclan. Il y a quelques images à retrouver sur Internet pour un groupe culte de la décennie 80. Nous sommes en 1984. Voici Big in Japan dans l'été ici, Garlozère.

0: j'adore. Alphaville 1984, Big in Japan. Et j'adore également Nancy qui nous amène sur la route des vacances. Bonjour Nancy.
1: Et bonjour à tous.
0: Nancy de Mons qui part où alors ce matin?
1: Eh bien écoutez, nous partons en Aveyron du côté de Lestac.
0: Oh, vous allez être bien là, en famille, hein, dans la voiture en ce moment même alors?
1: Dans la voiture, égarée bien sûr pour la sécurité.
0: Ah génial, toute la petite famille est là. Bah, faites-moi la présentation alors de la petite famille qui vous entoure.
1: Eh bien écoutez, la petite famille, donc Ludovic, mon mari qui est en train de conduire.
0: Salut Ludo.
1: Salut Ludo.
2: Bonjour.
1: Et notre fils Gino qui a 11 ans.
0: Eh ben super.
1: Sagement installé et qui vous écoute quasiment tous les matins.
0: Ah, ça c'est la route de l'école, c'est ça?
1: Exactement, tout à fait. Et il est passé même hier à la radio avec son papy.
0: C'est pas vrai?
1: Eh oui, Jo de Mons.
0: Incroyable. Avec le papy, voilà. Alors. Mais toute la famille est connectée ici, Garlozère. Et ça fait plaisir.
1: Nous sommes des grands fans, oui.
0: Bon, et puis alors, super pour le fiston, je l'ai appris aux antennes, qui passe en sixième.
1: Eh oui, totalement, sixième.
0: Ça, c'est une étape.
1: Hein. Qui s'ouvre, là.
0: Vous rappelez-vous du moment où vous êtes passé en sixième, Nancy? Moi, je m'en souviens parfaitement. Quelle émotion.
1: Eh bien, écoutez, moi, je m'en souviens. Ça fait maintenant 32 ans.
0: Oui, arrêtez. Ne nous faites pas du mal ce matin, à 9h29.
1: Non. Et ce qu'il y a de fantastique, c'est que c'est le même collège. Et il aura des professeurs que j'ai eus. Donc, je trouve ça très bien.
0: Ah oui, ça, c'est incroyable, Dido.
1: Enfin, ça ne nous rajeunit pas.
0: J'espère que vous avez été sage. Sinon, ça va être compliqué pour lui avec la promat, hein, Nancy.
1: Oui, généralement, j'étais très sage, très calme.
0: Bon, dites-moi, quel est le nom de l'oiseau qui chante très tôt le matin? Le moineau, le hibou, le rossignol?
1: Eh bien, écoutez, c'est le rossignol.
0: Eh ben bravo, vous avez passé le cap des 6 ans et plus. Alors, 200 questions superfutées des 6 ans aux éditions Hugo Jeunesse, ce jeu de cartes pour passer l'été en famille et pour vous. Et puis, quand vous irez à la plage, à l'eau de raquettes de plage en bois, histoire de faire un petit peu de sport, les pieds dans l'eau.
1: Eh bien, c'est formidable, on va bien s'amuser. Merci beaucoup, infiniment.
0: J'embrasse toute la famille. Et quelle est votre première radio de proximité sur la route des vacances?
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0: Avec la musique des vacances, celle de Michel Jonas.

0: Elle est aussi belle qu'elle fait pleurer cette chanson, hein. Celle de Michel Jonas, Les vacances au bord de mer.
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0: On vous accompagne notamment sur la route des vacances, si c'est le cas ce matin. Si vous filez du côté d'Aigues, Mortes, du Gros, du Roi, écoutez, ça roule bien aujourd'hui. S'il y a quoi que ce soit à nous signaler, 04 66 21 36 37, vous êtes nos copilotes. Vous êtes à hauteur de l'herboristerie Samut. Il y a 4 minutes de ralentissement sur la N106 en direction de la rue Louis Jouvet. Et puis également sur la N113, 5 minutes de ralentissement. Vous êtes du côté, alors je dis pas de bêtises, du côté de la CAPEB. Vous remontez en direction de l'avenue du Maréchal Le Juin. Il y a donc, je disais, près de 5 minutes de ralentissement.
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0: Tout l'été, les offices du tourisme nous partagent leurs bons plans. On ira découvrir le musée de la soie dans une poignée de secondes, après la musique de Bill Medley. 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

0: la télé où on ne joue pas le Dirty Dancing. Évidemment, c'est un film culte. Bill Medley à l'instant, The Time of My Life. Très vite, la musique de Bobby McFerrin.
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0: L'été, il y a plein de choses à faire dans le Gard et la Lozère. Ce sont nos idées avec les offices du tourisme et avec Sabine, ancienne guide au musée de la Soie. Bonjour Sabine.
3: Bonjour.
0: Le musée se trouve où ?
3: Alors, il se trouve à Saint-Hippolyte-du-Fort, dans les anciennes casernes.
0: Bon, musée de la Soie, bien connu des habitants de la région. Vous me disiez, un été compliqué, notamment pour les vers, avec les fortes températures.
3: Oui, tout à fait. Cette année, ça a été un petit peu compliqué, malgré la climatisation qui est agréable. Mais voilà, c'est un petit peu compliqué. On espère arriver à y remédier tout doucement, mais bon, voilà. Ça fait partie des charmes aussi de l'élevage d'un animal vivant.
0: Le fameux ver à soie ?
3: Eh oui, le fameux magnan des méridionaux, hein, le ver à soie. Et voilà, il a un peu de mal aussi à digérer les feuilles du mûrier qui sèchent trop vite. Mais bon, ça, ma foi, je ne peux pas le faire à leur place.
0: Cet été, au musée de la soie, les enfants sont attendus parce que vous avez créé un environnement qui leur est entièrement dédié.
3: Oui, en effet. Depuis cette année, on a changé notre salle vidéo en salle dédiée en fait aux activités pour petits et grands, parce que les grands aussi peuvent s'initier sur des métiers à tisser, différentes techniques un petit peu, du petit métier au plus grand métier. On peut s'amuser, il y a aussi des collages, découpages, coloriages, tout ça.
0: Ces métiers à tisser, ce sont des métiers à tisser d'antan ou ils ont été modernisés ?
3: Non, c'est des métiers à tisser modernes. Non, c'est tout à fait moderne, c'est pas le métier à tisser, non, c'est petit métier à tisser pour enfants, voilà. Mais si on s'y attelle, il y en a pour une heure facile, une heure et demie de se pencher dessus, et en fait on peut faire différents points, on explique tout ça, et voilà.
0: Et on repart avec notre création derrière ?
3: On peut repartir avec la création, il faut demander à l'accueil, mais on peut repartir contre une petite obole, parce que bon, ça a malheureusement un coût et on est un musée associatif. On peut repartir avec sa création. Et en plus, le 16 et le 17, on a un atelier de peinture sur soie à partir de l'âge de 10 ans. Et puis, on peut récupérer son foulard le 18, le samedi matin, parce que tout simplement, il faut que ça passe en étuve pour être en fait, pour que les peintures soient fixées. C'est absolument superbe. Et c'est une intervenante qui a exposé ce printemps chez nous, qui l'organise. Donc, pour le côté plus pratique, il faut s'adresser au musée, téléphoner à Céline et demander un petit peu les tarifs, tout ça, et les conditions qu'il faut s'inscrire, parce que ce sera un petit groupe, maximum 6 personnes.
0: C'est au musée de la Soie, c'est donc les 16 et 17 juillet prochains. Merci beaucoup Sabine pour ce beau partage et cette belle animation d'été.
3: Merci beaucoup.
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0: Vous connaissez évidemment le phare de l'Espiguette, mais connaissez-vous les gardiennes du phare ? Elles sont très très sympas et pendant l'été, elles vous invitent à leur table. Ouais, on est comme ça sur Ici Garloser. Si on peut partager un petit moment gourmand avec vous, on le fait. À la rencontre donc des gardiennes dans 4 minutes. Et puis d'ici là, pas de panique. L'été, la musique tranquille, celle de Bobby McFerrin. Voici Don't Worry, Be

0: Cool, on a la bonne humeur à vos côtés. On va essayer de la partager, en tout cas grâce au message que vous nous laissez. Le WhatsApp ici, Garloser, 04 66 21 36 37. Je veux les photos en vacances, les vidéos, vos petits messages si vous nous écoutez au travail. Je partage tout ça et je les lis en direct dans le studio jusqu'à 11h. Et tout l'été dans votre radio ici, Garloser, nous vous emmenons aux quatre coins de notre région. Les sites touristiques du Gard réservent parfois des surprises. Et parmi les sites qu'on aime beaucoup, il y a le phare de l'Espiguette. Bonjour Florine.
1: Bonjour.
0: Florine, je le disais, le phare qui nous réserve des surprises cet été, puisque vous nous invitez à la table des gardiennes du phare.
1: Exactement. On a choisi cet été de vivre une vraie expérience parce que le phare, il est très très chouette en journée. Mais alors, au moment du coucher de soleil et de l'allumage du phare, ce moment devient non plus très chouette, mais inoubliable. Et donc, c'est ce qu'on souhaite proposer au public, de vouloir nous rencontrer à ce moment-là, à 19h, tous les mercredis soirs, pour un moment convivial autour de saveurs du terroir, autour de l'histoire du phare et de la vie des gardiens.
0: Pourquoi la table des gardiennes ?
1: Pourquoi la table des gardiennes ? Parce que cet été, nous ne serons que des femmes au phare de l'Espiguette. Et les femmes ont joué un vrai rôle dans les phares, puisque très très longtemps, on ne parlait que des gardiens de phare. Et en fait, les femmes des gardiens vivaient un petit peu dans l'ombre, prenaient le relais des gardiens de phare, mais n'avaient pas été vraiment reconnues. Et donc nous, c'est un petit peu une revanche sur la vie de ces phares. Et donc, on a sauté sur l'occasion d'avoir une équipe féminine pour dire, en fait, il y avait des gardiennes dans les phares, des gardiennes qui ont des anecdotes à vous partager. Et donc, les trois guides qui vous accueillent à ces jours d'animation, eh bien, elles ont des spécificités particulières, c'est-à-dire qu'il y en a une qui est très, très spécialisée dans l'environnement autour du phare. Elle a une photo de son grand-père devant le phare qui tenait un thon, qui était pêcheur. Il y a une autre gardienne qui est spécialisée dans l'histoire du phare, dans la vie de ses gardiens, dans le fonctionnement du phare, dans l'allumage du phare. Et puis une dernière qui est spécialisée dans les traditions, dans le terroir qu'on a autour du phare et qui pourra partager toutes ses connaissances sur les plats qu'on va vous servir, de dégustation qu'on va vous servir lors de ces tables des gardiennes.
0: C'est donc tous les mercredis, fin de journée jusqu'à la tombée de la nuit, au moment où le phare lui s'illumine. Et parmi les gardiennes des phares, il y a évidemment la gardienne en chef, c'est Florine.
1: C'est ça. On peut nous appeler comme ça en 2026. On n'a plus ce rôle-là d'allumer le phare puisqu'il est automatique. Mais en tout cas, on vous partage toute cette histoire qui est assez vraiment, vraiment passionnante. Et donc voilà, l'idée, c'est de nous rencontrer et surtout de partager un moment convivial un petit peu hors du temps.
0: Rendez-vous tout l'été au phare de l'Espiguette.

0: C'était Zaz dans votre radio, ici Gare Lozère. Les super trempes avant le retour de l'info à 9h. Et puis comme tous les matins, rendez-vous avec votre docteur, le docteur Pierre Fabin.
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0: C'est l'été, vous rêvez de vous baigner avec votre chien. Attention, ça ne s'improvise pas, docteur. Comment on met son chien à l'eau pour la première fois ?
3: Il ne faut surtout pas le jeter à l'eau. C'est le meilleur moyen de le traumatiser à vie. La règle d'or, c'est d'y aller progressivement. Choisissez un plan d'eau calme, avec une pente douce, comme un lac ou une plage. Jamais un bord abrupt où il n'a pas patte. Marchez dans l'eau jusqu'aux chevilles et appelez-le avec son jouet préféré ou une friandise. Laissez-le avancer à son rythme. S'il ne met que les pattes avant aujourd'hui, c'est déjà une victoire. L'erreur classique, c'est de tirer de force par le collier. Il doit garder l'initiative. Pensez aussi au gilet de sauvetage pour chien. C'est un outil fantastique pour débuter. Ça le rassure énormément car il flotte sans aucun effort et trouve le bon mouvement des pattes sans paniquer.
0: Bon, génial, on est dans l'eau avec notre toutou, il commence à nager. Est-ce qu'on doit faire attention à sa technique ou plus largement à sa posture ?
3: Absolument, observez bien la ligne de son dos. Un chien qui panique va se redresser à la verticale. Il va taper l'eau frénétiquement avec les pattes avant en éclaboussant et son arrière-train va couler. S'il fait ça, il peut s'épuiser en 2 minutes et risque vraiment de boire la tasse. Le bon mouvement, c'est une position bien horizontale avec les 4 pattes qui pagaient sous l'eau pour l'aider. Placez simplement votre main sous son ventre pour soutenir son train arrière. Exactement comme on le fait avec un enfant qui apprend à nager. Une fois qu'il comprend qu'il flotte à l'horizontale, il va se détendre. Surtout, faites des sessions très courtes. 5 minutes de nage équivalent à un sprint terrestre. Sortez-le bien avant l'épuisement.
0: Wow, ah oui, quand même. Oui. Donc faites attention à vos animaux et à vos chiens à la mer. Après la baignade, docteur, quand on rentre à la maison, est-ce qu'il y a des précautions particulières à prendre pour sa santé ou l'entretien du pelage ?
3: Alors, le rinçage à l'eau claire, c'est non négociable, que ce soit après la mer ou après un lac. Le sel marin assèche la peau et provoque des plaques rouges. L'eau douce, elle, peut contenir des bactéries ou d'autres pathogènes. Passez-le sous le jet d'eau tiède en insistant bien sous le ventre et sous les aisselles. Et ensuite, le point critique absolu, les oreilles. L'eau qui stagne dans le conduit auditif est la cause numéro 1 des otites estivales. Prenez une serviette propre et séchez soigneusement l'intérieur du pavillon sans jamais utiliser de coton-tige. Et ensuite, on le laisse se reposer au calme.
0: Bon, maintenant, vous savez tout. Et si vous voulez en savoir encore plus, les conseils du véto sont à retrouver sur votre site ici.fr. L'actu dans votre radio, dans le Gard et la Lozère, dans 6 minutes. Il sera 10h.
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0: Dans les années 70-80, les familles françaises se cotisaient pour avoir à la maison un clavier bon tant pis. Vous vous rappelez, ce piano électrique qu'on branchait dans le salon. En 74, il était largement précurseur avec le Wurlitzer. C'est le nom de ce clavier de l'année 1974. Supertramp, Dreamer, ici en été.

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1: Et bel été, 10h. Les infos avec Alexandra Lagarde. Bonjour Alexandra. Ah, c'est avec votre micro peut-être Alexandra, ça peut
2: Bonjour
1: être mieux.
2: Bonjour tout le monde, la tâche est loin d'être finie. Près de 300 pompiers continuent de travailler sur l'incendie de Lédenon. Avec des bulldozers de la sécurité civile et des tronçonneuses, ils coupent des arbres et se fraient un chemin dans la garrigue pour éteindre le feu. Feu fixé mais encore loin d'être maîtrisé, nous expliquait encore ce matin le patron du SDIS gardois ce matin sur notre antenne. Et déjà un premier bilan des dégâts, bilan plutôt rassurant à vrai dire au vu de l'incendie hier. Il n'y a pas eu de blessés déjà, ni chez les habitants, ni chez les pompiers. Entre 3 et 5 maisons ont été touchées par les incendies sur la commune de Bezous, mais pas entièrement détruites, précisait le maire de la commune en direct ce matin sur notre antenne. Quelques voitures ont également brûlé.
1: Et tout l'enjeu va être de rester sur ce bilan, que le feu ne reparte pas.
2: Mais oui, cela ne va pas être aisé alors que le vent doit bien souffler encore aujourd'hui avec des rafales jusqu'à 45 km/h. Et puis la chaleur étouffante, le Gard est encore en vigilance orange à la canicule, au moins jusqu'à demain. Et c'est pour ça que la préfecture gardoise maintient en vigilance rouge au risque incendie encore tout aujourd'hui le département avec une vigilance toute particulière pour 3 secteurs dans la zone garrigue, la zone costière Petite Camargue ainsi que dans le Gard rhodanien où le vent devrait souffler fort. On rappelle, dans tous ces secteurs, il est interdit d'aller dans les massifs forestiers, d'utiliser du feu ou encore de faire des travaux en extérieur. Tous les autres secteurs du Gard, hormis la zone du Cosségual, sont en vigilance orange.
1: Et dans ce contexte de risque incendie, 3 personnes ont été interpellées à Alès, soupçonnées d'avoir allumé un feu.
2: Et oui, une personne âgée de 25 ans, 2 autres de 15 ans, soupçonnées d'être à l'origine d'un début d'incendie quartier du Rieux à Alès. Elles ont été toutes les 3 interpellées dans la nuit dernière. Leurs vêtements et leurs cheveux sentaient très fort la fumée. Le majeur a été trouvé avec un possession d'un briquet. Le trio a été placé en garde à vue. Et puis enfin, avis aux amateurs du Nîmes Olympique. La billetterie pour les abonnements de la saison prochaine est ouverte à toutes et à tous à partir d'aujourd'hui.
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1: Et comme dirait Alex Montfort chez nous, allez Nîmes.
2: Et oui.
1: Je fais bien, vous avez vu. Hein.
2: Oui.
1: C'est une journée très ensoleillée, on l'a dit. Le département du Gard en alerte orange canicule. Je vous veux prudent. Vous sortez avec une bouteille d'eau, vous vous hydratez, vous faites attention à vous et aux plus fragiles, vous allez toquer chez les voisins, puisqu'il n'y aura que quelques nuages très discrets dans le Gard. Jusqu'en milieu d'après-midi, vent de nord assez fort de la vallée du Rhône jusqu'au littoral, atténuation. Ensuite, des rafales qui atteindront 55 km/h. Côté température pour ce matin, 28 degrés à Mende, 31 à Barjac, 33 sur Sommières ou encore 34 degrés à Aigues-Mortes et à Nîmes.
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1: Ah bah je me chauffe pour la nouvelle saison, moi. Allez Nîmes. Bon, je me chauffe aussi pour passer à table, dites donc, dans quelques secondes. C'est pas parce que c'est les vacances d'ici Gard Lozère qu'on va pas se faire plaisir. Ah non, non, non. On mange quoi d'ailleurs ce soir? Vous avez une petite idée, vous, de ce qu'on pourrait se faire Ouais, une recette? Simple, hein, c'est les vacances. Pas de four, hein, je compte sur vous, il fait beaucoup trop chaud. Partagez-nous vos recettes sur le WhatsApp de la radio 04 66 21 36 37. Il sera question notamment de courgettes et de truites du Gard. J'en dis pas plus. D'ici là, Jeanne Masse, Johnny, bel été.

0: C'était 1985, la France dansait sur Jeanne Masse avec Johnny. La France et le Gard allaient surtout du côté de la Chouraskaya pour danser sur Jeanne Masse. Et côté télé, et ben c'est vrai qu'enfin on aimait les mystérieux cités d'or.
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0: Nous irons dans quelques secondes faire un tour à la poissonnerie Carmen, en plein cœur des Halles de Nîmes. Claire Arnal, la patronne, va nous partager ses petites idées repas légers, sympas, frais pour l'été. On va dîner aux côtés de Claire dans quelques secondes. Et puis je vous invite, vous, auditeurs fidèles d'ici Gare Lozère, à nous partager vos recettes de l'été. Vous pouvez le faire très simplement via WhatsApp. Il suffit de rentrer notre numéro 04 66 21 36 37. Et puis tout simplement, vous me laissez alors soit un petit message avec la recette, soit vous me faites une photo du plat, soit vous prenez en photo la petite fiche cuisine maison que vous avez dans un cahier. J'attends ça, hein, 04 66 21 36 37. Claire Arnal de la poissonnerie Carmen des Halles dans une poignée de secondes. Et Charlotte Cardin pour la musique de l'été. The Way We Touch.

0: Charlotte Cardin dans les vacances ici, Gare Lozère, de Where We Touch. Très vite, Renault ou encore Dépêche Mode. On vous souhaite un très bel été.
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0: Et bienvenue Claire.
3: Bonjour.
0: Claire de la poissonnerie Carmen dans les Halles de Nîmes. Alors, qui est en vacances ou pas en vacances, Claire?
3: Non, pas de vacances cet été, au boulot.
0: Au turbin, comme dirait l'autre. Bon, en même temps, vous êtes bien au Halles. Franchement, l'endroit est juste magique.
3: Il est magique. Il y a tous les concerts, je m'éclate.
0: Exactement. Mais c'est vrai que vous avez quand même une place privilégiée, vous qui êtes dans les Halles. Franchement, c'est assez exceptionnel. Claire, qu'est-ce qu'on mange ce soir?
3: Ce soir, moi, j'ai envie de manger de la truite poêlée au citron, aux herbes et aux légumes d'été.
0: Ouh, que c'est bon tout ça. Alors, les légumes sont de saison?
3: Les légumes sont de saison, le poisson est de saison et le tout vient du Gard. C'est important de consommer des produits locaux.
0: Bon, bah ça, c'est magnifique. On peut trouver, par exemple, ces produits du côté des Halles?
3: Ah oui, sans souci. Dans les Halles, vous pourrez retrouver tous les produits. Pour les truites, en ce moment, on travaille avec les truites des Fumades.
0: Très bien.
3: C'est une très belle pisciculture que j'ai connue d'ailleurs grâce à France Bleu.
0: Ah bah grâce à ici Gare Lozère, magnifique, oui. Magnifique. Vous voyez que ça sert une radio de proximité, une radio locale. Voilà, ça sert à ça, à se partager des adresses, des bons plans, à s'écouter les uns les autres. Moi je suis tout oui, je vous écoute. Alors comment on cuisine tout ça? Dites-moi tout.
3: Alors on va avoir besoin de 2 filets de truite, une courgette, 10 dizaines de tomates cerises. Mais les tomates cerises préférées, celles en grappe.
0: J'adore.
3: Des vrais verres. Un citron, un petit peu d'huile d'olive, un petit peu d'aneth, de ciboulette et de persil. Très simple. On va venir couper les courgettes en fines rondelles.
0: Okay.
3: Alors, on évite la mandoline parce que sinon, ça fait des tranches de courgettes qui font toujours la même taille et je trouve que c'est pas le même goût quand on les fait cuire. Je préfère couper à la main, je trouve que c'est meilleur.
0: Ouais, puis ça fait moins industriel quand même dans l'assiette, c'est quand même plus joli quand c'est un peu déstructuré.
3: Et plus de structure aussi. Parce que si elles ont toutes la même finesse, elles auront toutes la même cuisson, en fait.
0: La même texture, ok.
3: C'est ça, c'est moins terrible. Donc on les coupe bien à la main. On fait revenir pendant 5 ou 6 minutes à peu près dans une poêle avec un petit peu d'huile d'olive. Ensuite, je prends mes tomates cerises. Là, vous avez 2 solutions. Soit vous les coupez en deux et vous les mettez à la poêle avec les courgettes pour les faire revenir un petit peu. Mmh. Soit vous trichez, on les met dans un petit plat qui va au micro-ondes. On met un filet d'huile d'olive, du sel et on va utiliser le micro-ondes mais en mode four pour les faire cuire pendant 5 minutes. Ça va les confire. Et ensuite, on les met dans la poêle. Du coup,
0: ça a encore plus
3: de goût, je trouve.
0: Oh bah c'est plus gourmand, c'est bien confit, c'est magnifique.
3: C'est ça, j'adore. Ensuite, je vais revenir à peu près 4 minutes le tout. Je prends mes légumes, je vais les mettre sur le côté de la poêle, mais je vais les laisser dans la poêle.
0: Okay.
3: Je prends mes pavés de truite et je vais les démarrer cuisson côté peau. Le but étant de cuire au maximum sur le côté peau pour quand on va venir retourner notre pavé, on fasse juste snacker.
0: Juste saisir pour éviter que la chair ne parte dans tous les sens.
3: Et puis, il ne faut pas que ça sèche, qu'on l'abîme. Là, il faut une cuisson tranquillement, doucement. Donc, on va le faire côté peau au départ. Quand on voit que la cuisson monte, parce qu'à la couleur du poisson, on va voir que la cuisson est en train de monter. Quand on est à la moitié, on retourne. Quand la cuisson se rejoint, on enlève. Ça ne va pas être très cuit à cœur. Ça va être limite cru à cœur, mais c'est comme ça que je la préfère.
0: Bon, et alors, cette peau, on en fait quoi alors? On l'enlève ou on la laisse?
3: On la laisse dans l'assiette, c'est plus joli.
0: D'accord.
3: Soit on l'enlève, on la fait très grillée, comme ça on peut la manger, soit on la laisse. Moi, je trouve ça plus joli. C'est du poisson, du vrai poisson, comprends.
0: C'est pas du pané.
3: Non, c'est pas du poisson pané.
0: Oui, évidemment.
3: Donc, on le fait cuire à peu près 4 minutes côté peau, et quand on le tourne, c'est à peu près 2 minutes de cuisson.
0: Okay.
3: Ensuite, on prend une assiette, on dresse dans l'assiette, et là, on va venir ajouter un jus de citron et quelques herbes ciselées sur le poisson.
0: Oh, que c'est bon tout ça, que c'est bon.
3: Après, en accompagnement, vous pouvez mettre du quinoa ou du riz froid, comme ça, ça ne sera pas trop chaud, ce sera parfait.
0: Eh ben, merci pour cette belle recette d'été, des produits de saison, une truite locale. Et le plaisir ne s'arrête pas là. Dans quelques secondes, vous nous partagerez votre plaisir gourmand de l'été. Je compte sur vous, Claire, restez avec moi.
3: Plaisir.
0: Hein. De la musique dans la radio, celle de Renaud. Belle matinée.

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0: Et Claire Arnal est votre invitée de la poissonnerie Carmen dans les Halles de Nîmes. Elle nous partage dans une poignée de secondes son plaisir gourmand de l'été. À tout de suite.
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0: Avec un classique parmi les classiques dans les années 80, il y avait Dave Gann et ses copains du groupe Depeche Mode, DPM comme on disait. Just Can't Get Enough.

0: avant de faire connu comme métier, Dave Gann de Depeche Mode était décorateur de vitrines. C'est lui qui gérait les mannequins derrière le miroir.
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0: Dave Gann qui, par exemple, aurait pu, pourquoi pas, redécorer, revisiter l'étal de la poissonnerie Carmen qui se trouve dans les Halles de Nîmes, n'est-ce pas, Claire?
3: Quand il vient
0: installer
3: mon poisson.
0: Mais sait-on jamais, parmi celles et ceux qui travaillent avec vous, parce que Dave Gann a fait ça très jeune, hein, dans les petits boulots de jeunesse, on sait jamais, il y a peut-être une future star qui se cache parmi vos employés. Claire, c'est l'été, on aime manger des petites gourmandises. Alors oui, on aime ça, mais pas trop chaude. C'est quoi, vous, votre plaisir gourmand de l'été?
3: Je suis très très gourmande. Le plaisir gourmand de toute ma famille en ce moment, c'est la tarte à la myrtille.
0: Oh, ça c'est bon, ça. Ça c'est frais, c'est impeccable, le soir, avec la famille, autour de la table, petite tarte fraîcheur. Oh, bah, ça c'est vous qui le dites. Hein. Je demande à voir, donnez-moi la recette, tiens, Claire.
3: Non, en vrai, c'est hyper facile, on peut le faire avec les enfants en plus. Le seul truc, c'est que moi je triche.
0: Ah, mais vous trichez beaucoup depuis tout à l'heure, vous, hein. Vous me prenez des micro-ondes.
3: Non, mais pour que la tarte, elle soit meilleure, il faut une bonne pâte sablée.
0: Oui.
3: Sauf que la pâte sablée, ben, j'ai pas tout le temps de la faire. Donc, je la prends chez le boulanger.
0: Ah, vous m'avez fait peur, j'ai cru que vous alliez au supermarché, j'ai eu peur.
3: Non, pas du tout, jamais de la vie. Non, mais dans les Halles, j'ai plein de boulangers, j'ai cette chance-là. Et il faut savoir qu'un boulanger, en fait, il ne fait pas que du pain et des viennoiseries.
0: Bien sûr.
3: Si vous lui demandez les pâtes, que ce soit feuilletées, sablées ou quoi, si vous le prévenez à l'avance, vous pouvez les avoir. Et j'ai la chance d'avoir la maison Villaret dans les Halles qui fait énormément de tartes. Du coup, je triche, je leur prends la pâte sablée.
0: Oui, déjà, voilà. ce qui vous met au-dessus de la moyenne. Hein. Vous avez une pâte de professionnel. C'est la base de la tarte, soyons bien d'accord.
3: Elle est super bonne. Du coup, après, j'ai juste à rajouter mes myrtilles. Donc, je prends 500 grammes de myrtilles que je vais vraiment bien nettoyer au préalable. C'est important, il faut qu'elles soient... Ouais. Voilà. Alors, je fais chauffer mon four à 180.
0: D'accord.
3: On met la pâte dans le moule. Une fois qu'on a mis la pâte dans le moule, on va venir la piquer un petit peu partout.
0: Ah, ça, j'adore ça.
3: Ça m'étonne pas. Les enfants aussi, ils aiment bien se faire ça. Hein. Si vous voulez
0: ah, voilà, mais voilà, mais voilà, un enfant jusqu'au bout. Donc, je picote ma pâte. Ouais.
3: Une fois que ça les intéresse, après, ils mangent tout facilement. Ensuite, une fois qu'on a fait ça, on va venir mettre la pâte dans le four pendant bien 10 minutes. Histoire de commencer à la cuire pour que le fond ne soit pas cru une fois qu'on va sortir notre pâte. Donc, pendant qu'on a fait ça, on rince bien les myrtilles et on va venir les mélanger avec 80 grammes de sucre et un sachet de sucre vanillé. Le but, c'est d'avoir l'équivalent d'à peu près 100 grammes de sucre pour 500 grammes de myrtilles.
0: D'accord.
3: Ensuite, je rajoute aussi une cuillère à soupe de fécule de maïs, la maïzena. Ça marche très, très bien. Je mélange et je mets du zeste de citron. Vous pouvez mettre du zeste d'orange aussi, ça marche bien. Une fois que c'est fait, qu'on a sorti notre pâte du four, on va venir répartir le mélange sur le fond de la tarte et j'enfourne pendant à peu près 40 minutes jusqu'à ce que la pâte elle soit bien dorée et que le jus des myrtilles épaississe un petit peu. Ensuite vient l'étape la plus difficile. On va la sortir et on va la laisser refroidir.
0: Ah, bah, la patience. Combien de temps alors on la laisse refroidir?
3: Vu la chaleur dans la maison en ce moment, je dirais 2 heures.
0: Ah oui, mais ça, c'est le plus dur, ça. Ça, c'est très compliqué.
3: Très dur. Je suis honnête, c'est le plus dur. Ça, c'est une recette que vous pouvez faire avec tous les petits fruits de ce principe-là, donc que ce soit les myrtilles, les framboises, les groseilles, et on peut même mélanger, ça marche très, très bien.
0: Bon, bah, vous m'avez donné l'eau à la bouche pour cet été. Alors, cette tarte à la myrtille, vous retrouvez la recette complète sur le site en replay, ici.fr. Et puis, on salue votre fournisseur de pâtes brisées, alors.
3: Bonjour à eux.
0: Faites un bel été, Claire.
3: Merci à vous aussi, passez une belle semaine.
0: À mon avis, été gourmand, hein.
3: Toujours.
0: On va pas trop regarder les. Ouais, on va pas trop faire gaffe aux calories, j'ai l'impression. Hein.
3: Non, jamais de la vie.
0: Oh, pas de ça entre nous, Claire. Bon, oui, le gras c'est la vie. Bel été, Claire.
3: Merci à vous aussi.
0: Et l'été ici, c'est avec Joe Cocker.

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0: On vous accompagne sur les routes si vous voulez profiter de la mer, et la mer est belle. Hein. Je suis en train de regarder la webcam Port Camargo du Roi. Ça brille sur l'eau, c'est magnifique. Il n'y a pas encore grand monde sur le sable. Par contre, sur les routes, ça va être compliqué. Hein. Dès 979 entre Aigues-Mortes et le Gros du Roi, près de 6 minutes d'embouteillage. Ça y est, ça commence. C'est les vacances. Route de la plage, on a envie d'en profiter, mais en même temps, elle est tellement belle cette eau.
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0: Il est au taquet, Eddie Mitchell, qui a fêté ses 84 ans la semaine dernière. On lui souhaite encore bon anniversaire, Eddie Mitchell. Il ne le rentre pas ce soir.

0: C'est un été pas simple pour Claude Moine et Jim Mitchell qui a une grosse galère dans sa très grande maison de Saint-Tropez. Oui, il a du voisinage un petit peu bruyant et délicat. C'est les sangliers, ouais, qui commencent à squatter le terrain d'Eddie Mitchell qui est complètement labouré. Donc si vous avez un petit truc pour Eddie, on est preneur.
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0: Les petits trucs de Serge, ce sont ces reportages d'été, une occasion de découvrir ou redécouvrir des endroits pour se détendre dans notre région ou pratiquer une activité estivale. Exemple original aujourd'hui, Serge qui s'est rendu au Vieux-Mas, dans le sud du Gard.
3: Encore une visite pour vous avec Ici Garloser. Votre radio vous emmène maintenant à côté de Beaucaire et c'est Florence Garcia qui vous accueille.
4: Bonjour, ici Garloser.
3: Bonjour, merci beaucoup. On est où alors ici?
4: Ah, ici vous êtes au Vieux-Mas à Beaucaire, dans le Gard. Où on fait retracer la vie d'antan, on voyage dans le temps en fait. Chez nous, vous avez 3000 m² de bâtiment, une bâtisse du 18e, où en fait on découvre tous les animaux vivants de la ferme, les reconstitutions des métiers d'antan, la vieille école, la maison du fermier. On peut rencontrer aussi des artisans qui travaillent, le tourneur sur bois, le forgeron, le cordier. On fait des spectacles, on voyage plus loin, on a des chevaliers.
3: Et pour la visite du Vieux-Mas, il y a du public forcément, notamment des enfants.
5: Non, c'est pas vrai. Et attention, trop d'électronique tue l'électronique, hein.
3: Allez, on y va, on la met en route. Lui, c'est Xavier, qui fait des démonstrations comme en 1900, notamment pour le métier de forgeron, qui fabrique vraiment devant le public les objets en fer.
6: Ah oui, donc avec le feu. Et toujours pareil, étape par étape, on va leur expliquer qu'il faut faire très attention. Quand on chauffe le fer, il faut le chauffer à une certaine température. Et par rapport à la couleur, à la température, on sait à quel moment il va falloir le sortir, le fer, pour pouvoir le travailler. Donc en faisant très attention de pas le chauffer trop longtemps ou sinon il finit par brûler, par fondre. Et là, zut et flûte, et ben il faut jeter et tout recommencer à zéro. Donc on leur explique également les bases de la chauffe, les couleurs rouge cerise 800 degrés, après il y a orange, il y a jaune, donc tous ces petits détails.
3: Et c'est donc bien en forgeant que l'on devient forgeron. Au Vieux-Mas, on travaille en famille. Exemple avec la démonstration du potier, ça c'est le fils. Là aussi, ça se fait devant le public.
7: Tous ensemble, on dit « Au revoir le verre !» Et bonjour le vase.
3: Au Vieux-Mas à Beaucaire, il y a aussi le décor qui est façon 20e siècle, avec dans une partie intérieure des boutiques, à l'extérieur des animaux, ânes, chevaux, poules. L'idée simple, c'est la ferme dans les années 1900.
4: Alors moi j'ai la tenue de campagne, on va dire, avec la petite robe qui est cachée par le tablier quand on va travailler, et le petit chemisier blanc mais caché également par le petit gilet pour pas se salir, parce qu'on utilisait les habits pour pas se salir.
3: On économisait également.
4: C'est ça, on économisait, on réutilisait, on recousait, on faisait tout... Avant, on faisait tout soi-même. Hein. On produisait, on avait les poules pour faire les œufs et la viande. On avait les vaches pour faire du lait et les veaux. Les chèvres, pareil, le fromage de chèvre. En fait, on était autosuffisant, hein. On vivait en autarcie. Le but, ça s'appelle la cour du mûrier. C'était un endroit où justement, il y avait le poulailler, il y avait la porcherie. Et on vivait de ce qu'on produisait. Voilà, c'était juste ce qu'on avait besoin. On avait le potager, on avait tout.
3: Alors, on vit comme en 1900, mais vous, dans la vraie vie, pas tout à fait.
4: Pas tout à fait. Donc...
3: Pas tout le temps.
4: Pas tout le temps, non.
3: Vous avez une voiture.
4: Ah, quand on tourne à la clé, qu'on ferme, hop, on se retrouve en 2026.
3: Florence Garcia, ainsi que toute la famille et les saisonniers qui œuvrent pour faire vivre ce Vieux-Mas à côté de Beaucaire, avec aussi un lâcher de pigeons voyageurs ou un spectacle de chevaliers dans la journée.
8: J'aimerais que quand je suis là, tu te prosternes devant moi.
3: Le Vieux-Mas à côté de Beaucaire, c'est unique dans la région. Vous avez des infos et des photos sur vieux-mas.com.
0: Ah ouais, Serge, c'est unique. Hein, les vidéos à retrouver sur les réseaux sociaux d'Ici Garloser, c'est un petit peu comme la petite maison dans la prairie. Voilà. 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Je vous ramène en 98, été 98, magique. La France est championne du monde pour la première fois. Et en CD de titre, on écoutait Desiree.

0: 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Lorraine Deltel nous éclaire sur la situation dans une poignée de secondes. 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
0: Avec celui qui sera en concert le 29 septembre prochain, Pasino de la Grande Motte. 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Je parle de Julien Lib. On l'écoute autrement dans l'été ici, Gare Lozère.

0: Restez ici, Bangar et la Lozère, je vous emmène dans, allez, 3 minutes, même pas, à New York.
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0: L'été, les nouveaux rendez-vous, et nouveaux rendez-vous depuis la semaine dernière s'appelle Nature en tête, votre chronique 100% dédiée à la faune et à la flore du Gard et de la Lozère. Chaque jour, c'est Lorraine Deltel qui nous invite à la découverte de la nature qui nous entoure pour mieux la connaître, mieux la protéger, mieux en profiter également. Lorraine, aujourd'hui, vous nous parlez économie.
3: Aujourd'hui, j'ai un chiffre pour vous, 39 000 milliards d'euros, ça fait pas mal et ça correspond à la valeur monétaire des services rendus par les zones humides. Pour se rendre un peu compte, ça correspond au PIB de la Chine sur une année, 2025-2026 par exemple. Pour nous en parler, Kyriane Metchkal, spécialiste des zones humides, qui travaille au syndicat mixte Camargue-Gardoise. Kyriane, alors que veut dire ce chiffre concrètement, 39 000 milliards d'euros ?
4: Ça fait un gros chiffre. Quand on dit PIB de la Chine, c'est sûr que ça fait un peu peur, c'est un peu déconnecté de la réalité. Hein, tout. Mais voilà, ça correspond vraiment à une réalité concrète, tangible, qu'on peut observer sur le terrain, dans notre vie de tous les jours. Donc ces zones humides, là, elles rendent effectivement donc, ce qu'on appelle les services, qui bénéficient aux populations de manière gratuite. Ils sont globalement subdivisés en trois catégories qui sont très faciles à retenir. On a des services de production de ressources, donc je pense notamment aux rizicultures, aux rizières qu'on a en ce moment en juillet, donc on peut avoir des parcelles que vous verrez en eau. On a des services de support de vie. Vous avez des espèces, plus de la moitié des espèces dans le monde vivent sur les zones humides. Donc c'est un service rendu à l'homme et à la nature. Et enfin, elles ont un service de régulation. Donc c'est un peu technique comme terme, mais il faut voir que une zone humide, c'est un peu comme une éponge. Donc une éponge qui, en hiver, se gorge d'eau quand il y a beaucoup d'eau. Voilà, tout simplement. Et en été, quand l'eau vient à manquer dans les cours d'eau, quand l'eau vient à manquer dans les sols, comme une éponge qu'on va presser, elle va restituer cette eau-là directement au milieu naturel avoisinant la zone humide, restituer de l'eau au cours d'eau, donc ça permet d'avoir moins de sécheresse critique. Souvent, ce qu'on dit, c'est que les services rendus par les zones humides, si on devait les substituer par des infrastructures humaines, pour compenser leurs pertes, il faudrait payer 5 fois plus que ce qu'elles rendent gratuitement à l'homme. Donc c'est assez important.
3: Oui, donc pas besoin d'être économiste pour constater qu'on a infiniment besoin des zones humides. Merci Kyriane.
4: Merci beaucoup.
0: Et merci à vous Lorraine, que vous retrouvez en replay sur ici.fr. New York et la tendance des chaises musicales, vous vous rappelez de ce jeu ? Muriel Jourdan nous en parle dans 3 minutes. Et puisque je vous ai promis d'aller à New York, voici téléphone.

0: Alors, hey, on attend la même chose en France. Quoique c'est un petit peu pareil. Hein. Dans certaines grandes villes, quand il fait beau, on se bat pour une chaise de bistrot en terrasse. Sauf qu'à ce jeu-là, on est beaucoup moins fair-play en général.
1: Ouais, mais ça s'appelle la French Touch, Muriel. Alors, chaise musicale au top à New York, nous, on a le jeu à la télé.
0: Et oui, les chaises musicales infernales sur la plateforme France.tv.
2: Chers amis, bienvenue dans l'aventure des chaises musicales infernales.
3: C'est une dinguerie, on enchaîne les catastrophes.
4: On fonce, on y va à fond la caisse.
5: Ils doivent tout faire pour trouver les chaises cachées et pour ralentir leurs concurrents.
6: On a eu deux sabotages.
7: Oh, c'est là.
8: À ce moment-là, on court, on sait pas vraiment où on va.
9: Allez, vite, balle. Allez, on y.
10: Oh putain, c'est infernal ce truc-là.
0: Un jeu qui mêle compétition, humour, stratégie. Un jeu qui convoque à la fois les enfants que nous sommes restés, mais aussi les fins calculateurs. Un rendez-vous piloté par Florent Père, qui incarne le maître de ce jeu diabolique, adapté, vous l'avez compris, du célèbre jeu des cours de récré, des soirées entre potes et des anniversaires. Dans ce nouveau jeu, les chaises sont dissimulées dans des décors naturels en Bretagne et 5 duos de personnalités partent à leur recherche. C'est à voir sur la plateforme France.tv. Alors quand on pense aux chaises musicales, bien sûr on pense à l'école au cours de récré, mais figurez-vous que certaines écoles primaires françaises ont interdit le jeu des chaises musicales, jugé trop dur pour l'estime de soi. Bah oui, le jeu pourrait bien disparaître. Certains le maintiennent ou d'autres l'adaptent autrement. Alors doit-on y voir une manière de gommer l'idée qu'il existe des perdants quand on joue à l'école? En tout cas, les chaises musicales sont encore tendance, mais peut-être plus pour très longtemps. Le jeu pourrait bien perdre son fauteuil des classiques de l'enfance.
1: Merci Muriel. Bon, il y a prescription, je vais le dire, c'était passé il y a bien 30 ans maintenant. Quand vous jouez au jeu des chaises musicales, il faut que tout le monde soit au courant que vous jouez au jeu des chaises musicales. Moi, j'ai eu la mauvaise idée au collège de tirer une chaise, ça peut faire mal. L'info de retour dans 6 minutes dans le Gard et la Lozère. Bel été.
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0: Le disque préféré de Xavier Ponroy de l'Info et Serge Delcourt qui arrive pour la brandade de l'été. Mais je vous ai vu tous les deux, il y avait des cœurs dans les yeux.
1: Oui, exactement. Vous connaissez bien nos goûts, Johan. Merci infiniment
0: d'être passé
1: en direct.
0: Merci Bernard, moi c'est Yann. Non, mais bon, c'est pas
1: Yann. Yann, pardon.
0: Attention, mettez les anciens au frais aujourd'hui, il fait trop chaud déjà à 11h.
1: C'est la canicule qui arrive absolument.
0: Salut
1: Yann, on va jouer dans quelques instants. On vous offre d'ailleurs le tout dernier pass Acrobranche à Sommières que vous pourrez gagner entre 11h et midi.
0: Je vais aller le mettre au frais, là, il fait trop chaud.
1: Mais j'y suis déjà, merci beaucoup. À demain, ciao.
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1: Merci de nous être fidèles. Ici, Gard Lozère, la radio, il est 11h tout pile. Et pour les infos d'ici, Xavier Ponroy. Bonjour Xavier.
3: Bonjour Serge, bonjour à tous.
1: Le feu de Lédenon est fixé, mais le travail est loin d'être terminé pour les pompiers.
3: Ils sont encore près de 300 à travailler ce matin pour arriver à l'extinction complète de l'incendie. Il faut se rapprocher des flammes et pour ça, il faut couper des arbres. Des bulldozers de la sécurité civile et des tronçonneuses sont sur place. Le feu est donc fixé, mais pas encore maîtrisé. Il a parcouru depuis hier environ 500 hectares. Côté dégâts, le bilan est encore à peaufiner dans les détails, mais à Bezousse, une poignée de maisons a pris 5 ont été légèrement touchés par les flammes, pas détruites donc. En revanche, 7 voitures ont brûlé. Vous avez toutes les infos, les photos sur le site et l'appli d'ici Gard Lozère. Autre incendie à Rochefort-du-Gard, cette fois différent de celui de samedi. Dans la matinée, un feu est parti d'un champ, il menaçait le quartier de la Bégude. Des largages aériens ont permis de cantonner rapidement le sinistre à 8 hectares brûlés. Depuis ce week-end, les pompiers dénombrent une trentaine de départs de feu par jour. Et aujourd'hui, les risques restent à nouveau très élevé, particulièrement cet après-midi dans la zone costière Petite Camargue, Gare Rodanien et la Garrigue autour de Nîmes. La chaleur est là, le vent aussi. La plus grande vigilance est donc de mise. Eux sont justement soupçonnés d'avoir allumé un feu quartier du Rieux à Alès. Deux jeunes de 15 ans, un autre de 25 ans ont été interpellés. Leurs vêtements et leurs cheveux sentaient fort la fumée. L'adulte a également été trouvé en possession d'un briquet. Le trio a été placé en garde à vue. Il est enfin passé aux aveux. Cédric Jubilard a reconnu le meurtre de son épouse Delphine dans un courrier adressé à son avocat. Elle n'a jamais été retrouvée depuis sa disparition dans le Tarn en 2020. Cédric Jubilard avait toujours nié son implication. Ce matin, l'avocat du frère et de la sœur de la victime lui demande de donner des indications pour retrouver le corps de Delphine. Et puis un mot de foot, le Nîmes Olympique élargit sa campagne d'abonnement. Jusqu'ici, seuls les abonnés de la saison dernière pouvaient se réabonner. À partir d'aujourd'hui, la billetterie est ouverte au grand public pour aller encourager les crocos la saison prochaine.
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3: Bon alors Serge, on le disait, il y a du vent mais surtout il y a la chaleur. On a encore très chaud aujourd'hui dans le Gard. Hein.
1: Absolument, Météo France d'ailleurs maintient le département du Gard en vigilance orange pour le phénomène canicule encore aujourd'hui. Orange, la terminologie exacte, ça veut dire soyez très vigilants. Mmh. Et le jaune c'est soyez attentif. Là on est vraiment en orange, donc soyez très vigilants avec la chaleur puisqu'on regarde les températures de l'après-midi sur nos cartes. On va dépasser les 35 degrés assez largement. D'ailleurs 36, 37, même localement dans les rues de Nîmes jusqu'à 39 degrés cet après-midi. Midi. Le Mistral qui est un peu moins fort, qui commence à caler un peu, donc ça peut vite devenir étouffant. On a une semaine de grosse chaleur, c'était annoncé par Météo France, on ne s'y est pas trompé. Au moins jusqu'à jeudi, vendredi, il va faire très chaud. Ça c'est pour le Gard. Pour la Lozère, du beau temps également. Petit vent de nord généralement faible. Les températures de l'après-midi, mais pour la Lozère, c'est déjà pas mal. Aujourd'hui, lundi, 32 à 35 degrés.
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1: Déjà 11h04, bon début de semaine à toutes et à tous, bonne route, couvrez-vous, hein, si évidemment vous avez un petit chapeau, une casquette, franchement c'est idéal, on reste à l'ombre et puis on va se marrer avec le jeu La Brandade qui arrive après le groupe ABBA.

0: Take a Chance on Me, le groupe ABBA. 11h08, c'est parti pour le jeu, la brandade de l'été.
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0: Avec un beau cadeau qui vous attend au 04 66 21 36 37. Pour cette brandade de l'été au bord de la plage jusqu'à midi, le passe famille, le rock de Massereau. C'est de l'acrobranche à Sommières. C'est assez unique d'ailleurs, c'est le plus grand parc du Sud, avec plus de 260 ateliers qui vous proposent une grande diversité de parcours dans un environnement unique, insolite. C'est Natura 2000, c'est les zones Natura 2000, c'est les zones préservées au niveau de la nature. C'est super bien. Donc il faut attention à tout, la nature est là, et c'est Sommières, hein. C'est clancieux. Donc vous allez pouvoir gagner ce passe si vous découvrez l'énigme. Il faut la résoudre. Alors au début, il y a une phrase comme c'est un peu anecdotique, et puis au fur et à mesure du jeu, on vous donne un indice. Vendredi, on s'est quitté, déjà bons amis, c'est déjà bien, moi je suis content. Et ensuite, on s'est quitté avec cette énigme qui est mélange des Cévennes idéal pour négocier. Et je vous donne le premier indice. Bonne nouvelle, c'est lundi. Allez, le premier indice est aujourd'hui à Florac. Aujourd'hui à Florac, et mélange des Cévennes, idéal pour négocier. Le voulez-vous, ce joli passe de l'acrobranche à Sommières? Passe famille, c'est deux enfants, deux adultes, hein, on rigole pas, nous. Hein. Enfin, si, on rigole, mais pas là. Quoi. Allez, 04 66 21 36 37. Super Waiba, avec sa cape comme ça de chargé d'accueil, vous répond avec le sourire, comme d'habitude au téléphone, ça la fait rire. 04 66 21 36 37, à vous de jouer. Bonne chance, à tout à l'heure au téléphone, hein, je compte sur vous. Allez, faites des propositions. On cherche quelque chose qui est plutôt côté loisir aujourd'hui.
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0: Oui, autant rester à la maison, la soirée pizza avec les matchs de foot qu'il y a. Oups, pardon. Ah, parce que parfois c'est en vrai, c'est en fait. Le dîner Benabar à 11h12.
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0: Joli, merci à notre réalisateur Jordan. 11h12, alors on vous accueille maintenant avec Wilba au téléphone 04 66 21 36 37. L'énigme est en deux parties aujourd'hui. Mélange des Cévennes, idéal pour négocier. Donc mélange, quasiment au vrai sens du terme. Idéal pour négocier, c'est plutôt ce que l'on voyait avant. J'essaie de vous orienter un peu quand même. Et le nouvel indice, c'est aujourd'hui à Florac. Parce que ça n'a pas toujours été à Florac. D'ailleurs, dans le nom, il n'y a pas Florac de ce que nous cherchons. Nous cherchons donc quelque chose qui a eu plusieurs parcours, tous les niveaux, tous les âges. Voilà, donc aujourd'hui à Florac, je pensais à quelque chose qui est fabriqué aujourd'hui à Florac et qui va avec le mélange des Cévennes, idéal pour négocier. Bonne chance au téléphone. Je vous le rappelle, le numéro ici, Garlozère, 04 66 21 36 37. Vous gagnez à Sommières et vous avez toute l'année pour y aller. Donc voilà, vous n'êtes pas obligé d'aller là dans la seconde ou en ce moment qui fait très chaud, patientez un peu. À main de donnée, il fera peut-être un petit peu moins chaud chez nous. Grand parc Acrobranche en zone Natura 2000, ça s'appelle Rock de Massereau. L'endroit est superbe. Allez voir sur internet, vous verrez les photos, c'est très bien. Très nature, forcément, zone Natura 2000. Acrobranche à Sommières. Et le téléphone pour jouer avec nous, 04 66 21 36 37.
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0: Allez, je compte sur vous, on attend vos appels, on écoute le nouveau son d'Amel Bent.

0: cette voix, elle est unique, on adore sa voix. Mel Bent avec ici Garl Ozer, l'amour ça se donne, l'un de ses nouveaux sons. Allez, on marque une pause, mais vraiment tranquille. On va d'ailleurs écouter Radio Camping, vous en saurez un peu plus dans un instant. Nous, on est vraiment toujours à la plage pour notre jeu La Brandade de l'été. Il y a dans quelques instants Christiane, Rose, Christine, patientez mesdames, on revient dans un instant. À tout de suite.
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0: Bien dit, merci madame, bravo. C'est plus qu'un slogan, on est au plus proche de vous comme tous les jours. On vous souhaite plein de belles choses pour ce premier jour de la semaine. Une canicule qui s'annonce encore chaude. Hein. C'est la troisième fois en quelques semaines en France. Et là, le Gard, on est touché avec une vigilance orange. Donc on préfère l'ombre au soleil. On écoute Ici Garl Ozer, la radio qui rafraîchit. Puis dans quelques instants, la suite de vos propositions pour la brandade de l'été. Notre jeu au 04 66 21 36 37. Et puis la bonne musique, l'été. C'est Lionel Richie qui arrive.

0: trop bien avec l'été que l'on a en ce moment. C'est excellent. Lionel Richie. Yes, one again. À 11h23. Allez, on revient avec notre brandade de l'été. C'est parti, vos appels.
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0: Et tout ça se fait avec Waïba, chargé d'accueil au 04 66 21 36 37. 11h24, vous gagnez le pass famille au Roc de Massereau, magnifique endroit, Acrobranche Sommière. Pour toute la famille, il y a 260 ateliers différents. Donc dès 2-3 ans, les petits tous, les pékélés, ils peuvent y aller, hein, tous les âges, trop bien. Alors l'énigme est la suivante, mélange des Cévennes, idéal pour négocier. Aujourd'hui à Florac, Quesaco à votre avis, on cherche quelque chose. Christiane est avec nous à Bagnols-sur-Cèze. Bonjour Christiane.
2: Bonjour Serge.
0: Ça va, l'attente n'a pas été trop longue au téléphone ?
2: Mais pas du tout, j'adore Lionel Richie. Donc
0: ah, en plus, ouais, la musique est bien. Parce que chez nous, c'est un peu comme un cabinet dentaire ou un cabinet médical. Hein. Parfois, vous avez 3 minutes. Parfois, c'est plus long l'attente, hein, c'est normal.
2: Ah, mais c'est mieux. C'est mieux, la musique est meilleure.
0: Oui, c'est vrai que des fois, selon où. Bon, ravi de vous accueillir, Christiane. Alors, ça vous fait penser à quoi, vous, au fait, là, cette énigme à résoudre ?
2: Le jean, la toile de Nîmes.
0: Ah oui, aujourd'hui à Florac, pourquoi ? Parce que c'est fabriqué là-bas ?
2: Oui.
0: Hein ? Les ateliers tufferies, vous voulez dire, c'est ça ?
2: Tout à fait, les ateliers tufferies.
0: Oui.
2: Et puis bon, la toile de Nîmes, c'est un commerce, c'est mondialement connu.
0: Idéal pour négocier, c'était le cas il y a très très longtemps, exact. Vous savez quoi, Christiane ?
2: Oui.
0: Vous êtes la meilleure, vous avez gagné.
3: Grande date de nouveau, c'est gagné.
0: Meilleur pour cette énigme. Excellent. Bravo, bravo, bravo.
2: Oh, merci.
0: Alors, quand j'ai dit aujourd'hui à Florac, ça a dû vous aider, non ?
2: Ben oui, c'est Florac qui m'a mis
0: oui,
2: sur
0: oui,
2: le...
0: Eh oui, Florac, Florac.
2: Eh oui.
0: Alors, c'est
2: oui.
0: Bien le de Nîmes, contraction de Denim comme la ville, un hein, de Nîmes, qui est un tissu de coton à armure de sergé avec un petit motif oblique caractéristique. Il y a un mélange de tissus à l'intérieur, c'est pour ça que j'avais mis mélange des Cévennes. Tissu utilisé notamment pour la confection des pantalons et des vestes en jeans.
2: Oui.
0: De Nîmes fut exporté dans l'Europe entière et dans le bassin méditerranéen grâce aux nombreux commerçants internationaux qui se donnaient rendez-vous à la foire de Beaucaire à l'époque. C'était là-bas que ça s'échangeait, ouais, exactement. Le port de Beaucaire était un des derniers ports fluviaux du Rhône capables d'accueillir des bateaux à fort tonnage. C'était costaud aussi, fort tonnage, comment il est fort. L'idée de transformer cette toile nimoise économique en pantalon de travail viendra ensuite, notamment grâce à Célestin Tufferi. C'est historique, hein, c'était le premier évidemment installé à Florac vers toute la fin du 19e siècle. Et aujourd'hui, les ateliers Tufferi, notamment Julien qui est le patron, ont vraiment pris de l'essor et notamment une jolie boutique ouverte il y a quelques mois au centre de Paris. Magnifique, j'ai vu en vidéo.
2: Bon,
0: ouais, super. Ben voilà, on en sait un petit peu plus sur l'histoire, ce qui est aussi le but du jeu de la brandade de l'été, c'est d'en savoir un peu plus sur chez nous. Et vous irez donc quand vous voulez, deux adultes, deux enfants, au parc Acrobranche, oui c'est ça, en zone Natura 2000 à Sommières. Ça s'appelle Roc de Massereau. C'est les toutes dernières passes famille qu'on avait à vous offrir là aujourd'hui.
2: Oh ben c'est génial, on ne connaît pas du tout en plus, donc
0: Une découverte.
2: Les enfants vont être ravis.
0: C'est parti, merci beaucoup Christiane, bravo encore et amitié à nos amis bagnolaises et bagnolais là où vous êtes.
2: Merci Serge, bonne journée.
0: Allez, merci, au revoir.
2: Au revoir.
0: Une autre énigme, je voudrais dire bonjour. Christine, vous êtes restée avec nous au téléphone ou pas ? Bonjour Christine.
4: Oh. Oui, je suis restée avec vous.
0: Ben, désolé.
4: Et en plus, moi je pensais à celui qu'ils ont fait, ils en ont créé un justement en relation avec la Lozère, et puis ils en ont créé en laine.
0: Oui.
4: Avec de la laine des moutons. De Lozère.
0: Eh oui,
4: voilà.
0: Oui. Bon, et malheureusement, voilà. Vous êtes arrivé, mais juste derrière, en plus. Hein, vous étiez vraiment juste derrière Christiane, et on les prend dans l'ordre où les propositions arrivent. Hein. Moi, j'ai pas tout, mais
4: bye,
0: j'ai ça très bien. Vous pouvez rappeler avant midi si vous voulez, à la prochaine. Absolument,
4: d'accord,
0: Christine.
4: Merci.
0: Allez, bonne fin de journée à Kissa, qui est peut-être à tout à l'heure. Avec cette nouvelle énigme que je vous donne, ici, au bord de l'eau, on se détend avec ou sans gilet. Et on cherche un endroit, hein, ça vous a pas échappé. Ici, au bord de l'eau, on se détend avec ou sans gilet. Comme nous, d'ailleurs, dans la brandade de l'été.
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0: Olé ! 04 66 21 36 37, vous appelez ici Garloser avec cet indice. Ici, au bord de l'eau, on se détend avec ou sans gilet. Vous gagnez maintenant un chèque cadeau d'une valeur de 50€ à dépenser sur le site de la plateforme achetonsaboker.fr. 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Voilà, si vous voulez faire un cadeau à Waïba, notre chargé d'accueil, Non, je plaisante. En tout cas, c'est sur le site achetonsabocaire.fr. Vous commandez pour 50 euros, vous le recevez directement à la maison, comme la musique qui arrive dans la radio maintenant, Julie Pietri.

0: Ève, Ève, lève-toi, merci. Julie Pietrine, à 11h32 minutes, avec ici Carl Auzère, votre radio. Je me marre parce que Jordan, le réalisateur, il s'attendait pas à ça, je pense. Tout est bon dans la bandade de l'été. Tout va bien, ça marche. Dans quelques instants, Philippe Alexandre pour notre jeu. Patientez, monsieur, on est à vous dans quelques instants. D'abord, on a l'ICI Express qui arrive, c'est-à-dire les infos pratiques sympas, utiles et locales, évidemment.
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0: Bon, incontestablement, la météo du jour, c'est du côté de la météo qu'il faut regarder. Il y a moins de vent, tant mieux sur les incendies, notamment près de Cabrières ou de Lédenon, là où il est parti hier. Bon, c'est à peine fixé, hein, mais globalement, déjà, ça va mieux que ce que c'était hier après-midi. Et puis l'autre info, c'est donc cette vigilance orange canicule. Soyez attentifs avec les chaleurs de l'après-midi dès que le vent va caler. Ça peut être à des endroits assez étouffants, notamment sur Nîmes. On annonce 38-39 degrés cet après-midi. En bord de mer, la météo des plages, le Gros du Roi, Port-Camargue, mais également Palavas-les-Faux, les Flots ou la Grande Motte. 34 degrés cet après-midi avec une température ressentie un peu plus haute, vous vous en doutez. Un indice UV, c'est ça vraiment qui fait la loi aujourd'hui. C'est 9 sur 10, donc renouvelez le plus souvent possible la crème. Vous pouvez vous mettre au soleil. Nous, on n'est pas la police du soleil, mais bon, voilà, mettez vraiment de la crème, beaucoup d'eau, ça hydrate la peau. Et vous verrez, vous serez toutes belles et toutes beaux, bien bronzé dans quelques jours. Température de l'eau est à 23, c'est pas très élevé par rapport à la température de l'air. Un petit vent de 25, peut-être des rafales à 40 km/h dans l'après-midi, pas plus.
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0: Vive au Perlet, Hélène Segarra, Andrea Bocelli, la Varoise, qui adore le Gard, notamment pour ses concerts, on le sait.

0: un peu les Adam et Ève des temps modernes. Vivo per lei avec Hélène Segarra à l'instant. 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
0: Absolument, c'est parti pour le jeu de l'été. Nous sommes là, 11h39 minutes avec le cadeau qui va bien. Tout à l'heure, YBA m'a envoyé notre chargé d'accueil un mail pour me définir le cadeau qui commençait comme ça. Elle me dit, voilà, si tu peux aller faire les courses, je voudrais donc une douzaine de bio si possible, du jus de fruits pour moi et mon mari. Ah non, ça c'est pas le bon mail, c'est l'autre. Alors, vous gagnez donc un chèque cadeau d'une valeur de 50 euros à dépenser sur la plateforme achetonsaboker.fr. 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Vous verrez, il y a des bijoux, des vêtements, c'est très bien fait. On salue nos amis commerçants de Boker qui, je l'espère, écoutent ici Garlozère. Youhou, on est là. Regardez la caméra. Alors, l'indice est le suivant. Ici, au bord de l'eau, on se détend avec ou sans gilet. À quoi pensez-vous? Nous cherchons un endroit dans le Gard. Je le précise, je ne l'ai pas dit tout à l'heure. On joue maintenant, oui, pardonnez-moi. Ok, bah, Alexandre, bien sûr, à Manduel. Bonjour, Alexandre.
2: Oui, bonjour.
0: Alexandre, le grand? C'est vous, donc?
2: Non, pas trop grand, non, normal, on va dire.
0: Ouais, comme moi, quoi. Voilà. Voilà, taille normale, quoi, passe partout, très bien.
2: Voilà.
0: Alors, cher Alexandre, on salue nos amis de Manduel, c'est une ville où on écoute aussi ici Garlozère fidèlement, je le sais, c'est parfait, c'est la radio locale d'ici. Alors, je vous demande de faire votre proposition, à quoi pensez-vous?
2: Ben, à la base de nautique de l'étang Perrier à Vergèze.
0: La base nautique à Vergèze. Il y a un plan d'eau, il y en a plusieurs d'ailleurs, hein.
2: Il y en a plusieurs, tout à fait.
0: Il y en a, je ne sais plus, 6 ou 7, je crois, en tout, hein, des
2: ouais,
0: petits lacs.
2: Dans ces eaux-là, ouais.
0: Ouais, c'est des lacs.
2: Ouais, c'est ça.
0: Dans ces eaux-là, c'est le cas de le dire, Alexandre.
2: Voilà,
0: bien vu.
2: Exactement.
0: Bien joué, monsieur.
2: Bien joué, hein, merci.
0: Alors, ce n'est pas assez précis. Vous n'êtes pas loin, mais je ne peux pas accorder la bonne réponse. Ce n'est pas ce que l'on cherche exactement, pour être tout à fait juste, Alexandre.
2: D'accord, bon.
0: Vous continuez de chercher sur Vergèze, vous regardez un peu autour de là ce qui se passe et peut-être que ça viendra.
2: Ok.
0: Vous pêchez, vous, ou pas, sur place?
2: Ah oui, moi, je pêche, oui, Vergèze, un peu dans le Gard, des fois dans la Vaucluse.
0: Pas trop bien. Ouais, et alors, ouais. ça pite un peu, comme on dit?
2: Ouais, bon, là, en ce moment, on prend du black bass, là, on se régale.
0: Ouais, c'est bien. La chaleur, ça joue sur les poissons, non, quand il fait très chaud, l'eau est chaude?
2: Cette espèce, le black bass, oui, il adore la chaleur.
0: Ah, c'est l'inverse, oui.
2: Voilà, plus il fait chaud et plus il s'alimente, et c'est un poisson de sport. Ouais. C'est un poisson anthologique, franchement.
0: Black Bass, ouais. C'est gros poisson, hein, ça.
2: Ouais, grosse bouche.
0: C'est pas le gardon, quoi.
2: C'est super poisson.
0: Ah, très bien, super. Bah, ça me fait plaisir d'avoir eu un pêcheur. On n'a pas beaucoup qui nous appellent. Merci, Alexandre, et puis on réfléchit à ça, puis on se dit à bientôt, d'accord?
2: Ah, ben, il n'y a pas de souci, on essayera demain de jouer, alors.
0: Ah ouais, avec grand plaisir. Merci, Alexandre.
2: Merci à vous.
0: Merci pour la bonne humeur, au revoir. Philippe est avec nous depuis Aimargues. Bonjour, Philippe.
3: Bonjour.
0: Bienvenue, la brandade de l'été, on est à la plage jusqu'à midi, tranquille. Alors, je rappelle l'indice, ici au bord de l'eau, on se détend avec ou sans gilet.
3: Est-ce que je peux donner une autre réponse?
0: Ah oui, alors vous donnez ce que vous voulez, hein. Même de l'argent pour l'équipe, ils sont contents.
3: J'étais juste à côté, donc je vais dire la source Perrier.
0: Ah, non, c'est pas loin non plus, mais c'est pas ça.
3: Ah ouais.
0: C'est pas ça, non, pas de source Perrier, mais bien vu. C'est pas la bonne réponse. On se rappelle, merci Philippe.
3: Ça marche.
0: Et salut aux Aimarguais et Aimarguais. Ciao, à tout à l'heure, peut-être 11h42 minutes. Qu'est-ce que ça passe vite? Mais quand on est en bonne compagnie, ça passe vite, hein. Non, c'est pas pour vous, Jordan, hein, je dis ça. Alors nous jouons maintenant avec Jean-Pierre. Uzès est en force aujourd'hui. Bonjour Jean-Pierre.
4: Oui, bonjour Serge. Bon, compte tenu des réponses précédentes, je sais que ce n'est pas bon, mais je vais le proposer quand même.
0: Ouais.
4: J'avais pensé. Au centre de loisirs de la Bouscarasse, à Servier-la-Baume.
0: Ah oui, malheureusement. Bah, vous avez bien traduit que par rapport à... Là, on était... Nous, on cherche quelque chose sur Vergèze, mais il faut être très précis. Je cherche quelque chose de très précis à Vergèze,
4: bien.
0: Ok?
4: Eh bien, je retente ma chance.
0: Ah ben, vous pouvez rappeler avant midi, il n'y a pas de souci, hein, Jean-Pierre.
4: Avant midi, merci, au revoir.
0: À tout de suite, monsieur, merci infiniment. Oui, la Bouscarasse, c'est une bonne idée, c'est un super plan d'eau en plus. Servier-la-Baume. Alors, 11h43 minutes, numéro de téléphone, bien sûr, 04 66 21 36 37. Wildba vous répond, comme depuis 11h, depuis 6h même ce matin, au téléphone pour résoudre cette énigme. Donc, on cherche quelque chose qui était à Vergèze sur le plan d'eau. Trouvez-moi ça. On veut aller déjeuner à midi, on ne veut pas y aller à 14h non plus. Donc, allez, on fait vite. Ici, au bord de l'eau, on se détend avec ou sans gilet. À tout à l'heure. Bonne chance.
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1: Alors, je vais dire Patrick, si tout est cool et tout est beau, on ne demande pas mieux. C'est la belle vie avec le Marseillais Patrick Fiori à 11h48.
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1: Si, en vrai, allez, 11h48, on est à la plage tous les jours entre 11h et midi pour la brandade de l'été. Oui, la direction nous a fait ce petit cadeau, franchement ça fait plaisir. On va commencer avec Jacqueline. La brandade de l'été, c'est une énigme, un ou deux indices, et il faut trouver un endroit, un produit, une personnalité ou quelque chose. Vous voyez, la toile de Nîmes, tout à l'heure, c'est plutôt quelque chose, une identité comme ça. L'énigme est là, et la suivante, ici, au bord de l'eau, on se détend avec ou sans gilet. Alors, je vous le dis, l'énigme nous conduit à Vergès. Hein. N'allez pas chercher ailleurs, chers amis, c'est vraiment Vergès. Jacqueline, bonjour à vous depuis Nîmes.
3: Bonjour à toute l'équipe.
1: Merci pour toute l'équipe. Merci pour Jacqueline. Vous avez passé un bon week-end, je voulais vous demander.
3: Ah ben écoutez, avec la chaleur, ouais. Tranquillou, hein, comme on dit dans le midi.
1: Ah mais on est vraiment tranquillou. Hein. Tranquillou, Lilette. Ben, oui. On reste à l'ombre hein, en plus.
3: Tranquille.
1: Ça fait encore la une de l'actualité, hein. Vigilance orange, canicule, donc évitez vraiment les sorties trop exposées au soleil midi et 16h.
3: Ce matin, j'ai fait deux courses, 10h maison.
1: Ben voilà, exactement. Et moi, j'ai fait pareil. Ma directrice m'a appelé ce matin, là, il y a 10 minutes avant le jeu, pour me dire tranquille, maison. Vigilance orange, je suis tranquille. Elle m'a dit, tu viens tout de suite travailler, Serge. Bon, allez, Jacqueline, sérieux. Non, mais il faut garder la bonne humeur, surtout en ce moment. Alors, chère Jacqueline, ici au bord de l'eau, on se détend avec ou sans gilet. À quoi pensez-vous? Un endroit précis.
3: Le parc ou le lac, je ne sais même pas si c'est parc ou lac.
1: Alors, lac à Vergès, il y a ça, oui.
3: Zoologique.
1: Ah non, c'est pas zoologique.
3: Ah bon?
1: Non, c'est pas gique. Il n'y a pas gique dedans.
3: Zoologique.
1: Oui, j'ai bien compris, Jacqueline. Mais non, malheureusement, ce n'est pas la bonne réponse.
3: Bon, ben tant pis. Allez, au revoir.
1: À bientôt, merci à vous, au revoir. Sandrine, sur la une, je le dis à Jordan, notre réalisateur. Allô, Sandrine au téléphone, bonjour.
4: Oui, bonjour à tout le monde.
1: Salut toute seule, voici Saint-Geniès de Malgloires, là où vous êtes. Ça va, tout va bien, la vie est cool? En vacances ou vous faites quoi?
4: Un peu chaud,
1: non,
4: à la maison.
1: Ah, ok, à la maison, bah, tout super.
4: À la maison, bienvenue. À la scie maintenant, à partir de
1: 10 ans. Ah ouais, là, ça y est, c'est parti. Ah ouais, donc si vous l'avez, c'est vrai qu'on peut être contre, mais c'est quand même un confort.
4: Oui.
1: Bon, nous, on ne fait pas l'écologie. Hein. On est là pour jouer, pour s'amuser, avec le sourire, parce que sinon, c'est vite conflictuel. Hein. Je vais recevoir 50 messages dans 20 minutes. Alors, Sandrine, quelle est votre idée sur ici, au bord de l'eau, on se détend avec ou sans gilet?
4: Alors, moi, j'avais pensé à Aqualol.
1: À quoi, comment?
4: Aqualol, le parc aquatique de Vergès.
1: Sandrine ?
4: Oui ?
1: Vous avez gagné un bon d'achat de 50 euros.
5: Un bon d'achat de 50 euros, c'est gagné.
1: Joli ! Super ! Alors, une fois qu'on était à Vergès, sur le plan d'eau, les lacs, j'ai dit, il faut vraiment préciser. Merci à notre premier candidat. Tout à l'heure, j'ai plus les fiches, hein, j'ai perdu son prénom, mais franchement, je pense à lui, qui nous a déjà bien aiguillé sur Vergès. Hein, très bien. Alors, effectivement, c'est bien Aqualol. C'est un parc avec des structures gonflables, vous le savez, puisque vous le proposez, Sandrine, sur le parc aquatique de Vergès, hein, sur un des 6 ou 7 lacs sur place. D'ailleurs, j'y suis allé réaliser des reportages. Vous les verrez bientôt, en vidéo, sur nos réseaux sociaux, et on les écoutera, je crois, dans quelques jours, hein, sur ici, Garloser. Alors tout s'explique effectivement, ici au bord de l'eau on se détend avec ou sans gilet parce qu'on peut se baigner comme ça tranquillement dans le lac, et pour aller sur ces structures gonflables il y a un gilet évidemment obligatoire, mesure de sécurité, hein, c'est logique. Eh bien 20 sur 20, bravo, très bon trimestre Sylvie, super.
4: Merci
1: magnifique,
4: beaucoup.
1: Toute l'équipe, là, le proviseur en face, il est content. Il m'a dit, c'est bon, elle passe à la classe supérieure, Sandrine, impeccable.
4: C'est bon.
1: Vous avez le bac de la brandade de l'été, c'est bon ça?
4: Oui, c'est pas mal.
1: C'est pas mal, c'est
4: ça
1: original.
4: Fait une
1: ouais,

0: hommage à la grande musique noire américaine des années 60 et 70, les Diana Ross, les Stevie Wonder, vraiment. Et cet hommage a été à l'époque un énorme carton, hein, ça se vendait beaucoup ce titre des Pasadenas, comme la ville. Merci d'être avec nous, bientôt midi dans 2 minutes, à tout de suite pour les infos.
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0: À suivre un autre jeu d'ailleurs sur Ici Gare Lozère, votre radio, vous entendez les génériques sous ma voix. C'est au taquet version été, juste à 12h05 après les infos et la météo.
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0: Allez, bon début de semaine, bonne route. Attention à la chaleur, hein, il est midi. À midi, tout juste les infos d'ici avec vous, Xavier Ponroy, et les pompiers qui optent pour une nouvelle tactique sur le feu de Lédenon.
5: Le feu est fixé, hein, mais pas encore maîtrisé. Et pour avancer, les 300 pompiers toujours mobilisés ont besoin d'espace. Un premier bulldozer est arrivé sur place, sur le flanc droit de l'incendie, pour créer un chemin d'accès au plus près des flammes. Un autre engin est attendu en début d'après-midi. Le patron des pompiers du Gard, Sébastien Paletti, détaille le travail de ces hommes pour les prochaines heures.
6: Sur le travail à effectuer sur ce feu, il s'agit de créer des accès là où il n'y en a pas pour faire le tour du feu avec des lances, avec des tuyaux, avec des lances, de façon à traiter toutes les lisières, à circonscrire le sinistre et à éviter tout risque de réactivation du feu. Mais ce travail-là sur ce feu-là ne doit pas se voir d'une manière unique, mais depuis 4 jours, nous traitons environ 30 départs de feu. Et à travers
7: Dans tout le département
6: et à travers la mise en œuvre de la stratégie nationale d'attaque des feux naissants, des moyens, des hommes et des femmes qui sont prépositionnés sur le terrain. Nous serons encore 150 aujourd'hui prépositionnés sur le terrain, sur des sites à risque, au plus près des risques de départ de feu. Et 90% des départs de feu que nous traitons le sont avec 2, 3 ou 4 véhicules. Donc c'est vraiment la mise en œuvre de cette stratégie qui permet d'éviter le plus possible que des feux prennent de l'ampleur et deviennent complexes. Et
5: Sébastien Paletti, directeur du SDIS dans le Gard, interview complète à réécouter, à retrouver sur le site et l'appli Ici Gare Lozère.
0: Évidemment, Xavier, on espère que les pompiers vont prendre le dessus, hein, sur ce feu qui a causé, pardonnez-moi, beaucoup de frayeur hier.
5: 540 hectares parcourus, 450 brûlés. À Bezous, 2 familles ont perdu leur maison. Certains habitants aussi ont été évacués hier, d'autres confinés chez eux, à Saint-Gervaisy et Cabrières également, pendant plusieurs heures. Le retour à la normale a eu lieu hier soir aux environs de 21h, mais les habitants que vous avez pu croiser là-bas sont encore chamboulés, Elisa Savate.
8: Encore impressionné mais soulagé, Gaëtan souffle enfin. Il était l'un des premiers à voir le feu démarrer dans la garrigue.
9: On a été sur la route de Lédenon qui n'était pas du tout fermée encore. Et on a été jusqu'au milieu où là on a vu des colonnes de fumée énormes avec beaucoup de flammes. Et le temps de faire demi-tour, en effet, on a vu des colonnes de flammes qui devaient faire, je sais pas, 20-30 mètres de haut. C'était assez impressionnant. Donc on est rentré sur Cabrières. Je suis descendu en bas, j'ai été voir quelques mazés que je connaissais pour vérifier que les gens n'étaient pas dedans.
8: Heureusement, plus personne n'était sur place. Gaëtan se confine alors avec sa femme et ses deux enfants et observe observe le feu ravager le paysage.
9: Émotionnellement, c'était assez compliqué parce que, indépendamment du fait que les gens se disent on peut perdre notre maison, on a aussi une garrigue dans laquelle on vit et dans laquelle on se promène, dans laquelle on va courir toute l'année. Et de voir ce paysage qui est complètement défiguré, ça fait vraiment mal aux tripes. Après, il va falloir conscientiser que déjà, on est tous en vie et que la vie va reprendre et que la loi de la nature reprendra ses droits dans quelques années. Mais pour le moment, il faut le digérer.
8: Moore, lui, digère la situation à sa manière.
10: Système D, vous inquiétez pas pour moi.
8: Il habite dans un mazé au milieu de la garrigue.
10: Après, le stress, pour moi, c'est pas trop le truc, parce que ça doit arriver, ça arrive. Déjà, il y a 50 ans, il y a eu un incendie énorme à Cabrières, dans le même secteur. Tout a brûlé, sauf l'endroit où j'habite. Et là, c'est pareil, ça a brûlé et c'est passé à côté de chez moi.
8: Moore est chanceux, car les mazés voisins ont, eux, disparu dans les flammes.
5: Reportage Elisa Savate. Autre incendie à Rochefort-du-Gard. Hier soir, 8 hectares brûlés dans un champ, mais qui menaçait le quartier de la Bégude. Un incendie de végétation s'est également déclaré hier après-midi en Haute-Loire, à la frontière avec la Lozère. Il a déjà parcouru plus de 100 hectares de végétation. En raison du danger, le trafic ferroviaire est interrompu entre Clermont et Nîmes jusqu'à nouvel ordre. De manière générale, les pompiers, eux, relancent un appel à la plus grande vigilance depuis ce week-end dans le Gard. Ils interviennent sur une trentaine de départs de feu par jour. Pour ce lundi, les risques restent très élevés avec un vent, certes un tout petit peu moins fort qu'hier, mais toujours là, et des températures encore très chaudes. À Alès, trois jeunes ont justement été interpellés, suspectés d'être à l'origine d'un feu dans le secteur du Rieux. Deux mineurs de 15 ans, un adulte de 25 ans, retrouvés en possession d'un briquet. Le trio, qui sentait fort la fumée d'après la police, a été placé en garde à vue. Et puis un mot de foot, suite des huitièmes de finale ce soir avec un joli choc. Espagne-Portugal à 21h et dans la nuit, États-Unis-Belgique à 2h du matin, huitièmes de finale de la Coupe du Monde, évidemment.
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5: Le temps, Serge, c'est surtout cette vigilance orange canicule dans le Gard.
0: Exactement, soyez donc très vigilants pour la chaleur parce qu'on ne se rend pas forcément compte le matin, mais ça peut être soudain à partir de 15-16h voire 17h où notamment dans le Gard on va être entre 36 et 39 degrés, c'est beaucoup. Et cette chaleur avec un anticyclone qui apparemment est assez important va nous accompagner une bonne partie de la semaine. Le vent, vous l'avez dit Xavier, un peu moins fort, mais toujours un peu présent. Ouais. Vent de nord qui souffle assez fort de la Camargue à la vallée du Rhône. Ça devrait s'atténuer 50 km/h maximum. Et normalement, demain mardi, c'est terminé. C'est déjà ça, surtout sur le front des incendies, c'est important. Température 32 à 35 pour la Lozère et donc 36 à 39 pour le Gard. Il est midi et 5 minutes. Bonne route, bon après-midi.
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8: Bonjour la France, j'espère que tu vas bien la France, que tu as passé un bon week-end. C'est une nouvelle semaine, tu te sens comment Éric Bastien?
15: Toujours très en forme pour ces derniers jours pour la gagne.
8: Oui bien sûr.
15: Bonjour.
8: Alors cette semaine mes petits bouchons, c'est pas n'importe quoi qu'on vous offre.
15: C'est vrai.
8: Oh bah oui, c'est un peu comme si vos vacances commençaient maintenant. Parce que figurez-vous que vendredi pour la finale, le premier prix, c'est une semaine... Enfin non, c'est pas une semaine. C'est un séjour.
15: Ah oui.
8: Un bel embras. Mais attention, un séjour bel embras dans les clubs bel embras de 2000 euros.
15: Combien ?
8: 2000 euros.
15: Ah ouais.
8: Et oui, alors je vous explique. Hein, bel embras, c'est le numéro un des clubs de vacances. Ça a été élu destination préférée des familles en 2025. Donc évidemment, il y a des destinations incroyables. Il y a des clubs enfants. Bah, tout le monde vit ses plus belles vacances. Hein. Les grands comme les petits. Donc ça, 2000 euros d'achat pour bel embras, je trouve que c'est...
15: Oui, ça fait une bonne semaine de vacances à peu près.
8: C'est magnifique.
15: Ah oui.
8: Voilà, moi je trouve que franchement, votre radio ici... ça met les petits plats dans les grands. Hein. Alors, si on ne gagne pas ça, on gagne quoi, mon petit bouchon?
15: Ça s'arrose, hein, autour d'un bon café.
8: Ah, bah oui.
15: Je pense qu'une nouvelle comme ça à 2000 euros, on ne peut pas laisser passer ça.
8: Non,
15: on va demander à Joe Malango d'y ajouter sa célèbre machine à café. 32 dosettes, 6 verres en verre. Ce sont les dernières machines à gagner au cœur de cet été sur ICI.
8: Profitez-en. Oh là là,
15: vous allez la regretter, la machine.
8: Allez, on accueille tout de suite nos deux candidats du jour. Candidats, bah, bien sûr, je démarre bien la semaine, moi. Allez, Lionel et Alexandra. Bonjour les amis.
15: Bonjour.
16: Bonjour.
17: Bonjour.
8: Alors, Lionel, tu joues avec ICI Gascogne.
17: Oui.
8: Oui.
15: Oui.
8: Tu as 53 ans. Alors, on dit Benke ou on dit Banquet?
16: Benke.
17: Eh, Benke,
16: j'ai avec l'accent du sud-ouest.
17: Et on dit Benke. Alors, Benke, c'est comment ça s'appelle les habitants de Benke?
16: Les Benketois et les Benketoises.
17: Tiens, un petit Benketois.
15: C'est pas les Benkeballs.
17: Et voilà. Alors.
16: Non, c'est pas les Benkeballs.
17: Non, c'est pas les Benkeballs.
0: Voilà, voilà, voilà.
17: Ça démarre très fort, on est lundi, il est en pleine forme de la vanne de merde. Alors attention, parce que Lionel n'est pas marié à n'importe qui. Il est marié à une femme qui a le plus beau prénom du monde. Tu es marié à Valérie.
16: C'est exact.
17: Et voilà, c'est tout. Voilà. Et avec Valérie, tu as deux garçons. Quel âge ils ont, tes garçons?
16: Florian, 27 ans, et Théo, 25.
17: Hop, hop, hop, hop. Ils font quoi dans la vie?
16: Florian va rentrer en école notariale.
17: Mmh.
16: Et Théo est.
15: Ah oui.
16: Travaille dans la vie militaire, pardon, excusez-moi, le stress.
17: Non, du tout.
16: Contrôleur aérien, pardon.
17: Ah, un petit notaire, c'est bien d'avoir un notaire dans sa famille. Moi, je trouve que c'est bien.
15: Un contrôleur aérien, c'est bien aussi pour savoir le couloir, où est la
17: chambre.
15: Oui,
17: oui, bien sûr. Voilà. Alors, tu as un chien qui s'appelle Mink. C'est quoi comme modèle de chien?
16: C'est un setter irlandais. C'est un chien de chasse.
17: Mais j'adore, j'en ai eu un, il s'appelait Ulysse, c'est mes chiens préférés, ils sont trop mignons, je les adore. Et alors, attention, il a des centaines de poulets.
16: Oui, oui, des centaines ou des milliers.
17: Et voilà, parce que oui. C'est ton métier, tu cultives du maïs et tu fais de l'élevage de poulets et de chapons.
16: C'est bien ça.
17: Oh là là là là, les bons chapons là. On adore.
16: Alors, pour les fêtes.
17: Oui, bah attends, laisse-nous passer l'été, s'il te plaît.
15: Summer body, hein.
16: Attention. Le summer... Oui, mais pour que vous mangez du chapon pour les fêtes, et on va commencer à l'élever bientôt.
17: Ah bah oui, ça c'est sûr que toi, t'es obligé de travailler en amont pour que nous, on se régale à Noël. Ça, c'est une certitude.
16: Exactement.
17: Alors, évidemment, ton surnom, sans surprise, comme tous les Lyonnais, on t'appelle Yo-Yo.
16: C'est bien ça.
17: Et voilà, et voilà. Ça, et alors, Valérie, ça m'intéresse, comment c'est son surnom?
16: Valou, ou alors on l'appelle Petit Bout.
17: Ah bah Valou, comme moi, Valou, c'est bien. Bah c'est, voilà. Eh bah voilà, magnifique. Bon, mon petit Yo-Yo, on va tout de suite marquer un point, histoire de dire que tu vas, dès le premier jour de cette première semaine, eh bah tu vas gagner tout de suite. Alors écoute bien, c'est une question vraie ou faux. T'auras 5 secondes pour me dire vrai ou faux quand je te le dirai. Alors écoute bien. Je t'emmène aux Seychelles. Ah là là, les Seychelles, le soleil, tout ça, on est bien. Alors, figure-toi qu'il fut un temps, quand tu partais aux Seychelles, eh ben, tu partais en France. Est-ce que c'est vrai ou faux que quand on partait aux Seychelles, il y a quelque temps, on partait en France? Vrai ou faux, top chrono?
16: Je dirais faux.
17: Et non, c'était vrai. Et oui, parce que c'est l'explorateur français en 1756, Nicolas Morfey, qui a pris possession des Seychelles et s'est resté jusqu'en 1814 français. Voilà.
15: Alexandra est avec nous ce lundi. Alexandra qui habite dans les Deux-Sèvres avec Ici Poitou à Saint-Jacques-de-Thouars. C'est bien ça, Alexandra?
18: Oui, bonjour tout le monde.
15: Bonjour.
17: Hello.
15: T'as passé un beau week-end, tout va bien?
18: Ouais, super.
15: Ok. Bah, c'est avec Laurent. Fait un petit moment que t'es avec Laurent?
18: Oui, ça fait un petit moment que je suis avec Laurent.
15: Ah, mais c'est-à-dire, c'est quoi un petit moment avec Laurent?
18: 28 ans.
15: Ah oui, non, voilà, c'est plus. Ah,
17: c'est un long moment, là.
15: Ah oui, non, c'est un long moment, mais pas de mariage, pas de. Vous êtes resté au stade du Pax.
18: Voilà, c'est ça.
15: Ok. Deux enfants, Valentin et Fanny. Quel âge ont monsieur et madame?
18: Valentin a 21 ans. D'accord. Et Fanny, 17 ans.
15: Fanny, 17 ans, elle fait quoi, Fanny, l'année prochaine? Elle passe en quoi?
18: En terminale.
15: Terminale, ouais, et l'année du bac, là. Et Valentin, il est déjà en fac, il est où, il fait autre chose, je sais pas.
18: Bien, Valentin va rentrer en école d'ingénieur à La Rochelle.
15: Ah oui, ah oui, bien,
17: belle réussite. Il va à l'école de La Rochelle, très belle école.
15: Bah, La Rochelle, magnifique. Un petit chat qui s'appelle.
17: Ouais.
15: Petit chat qui s'appelle Pixel, ok, sympa. Et puis notre Alex qui est. Eh ben, qui est en vacances, Alex, vous savez pourquoi? Elle est prof.
17: Et voilà.
15: Elle est prof, donc là, elle est en vacances, Alexandra.
18: Et oui, c'est la première journée, ça fait du bien.
15: Ça y est, ça s'est terminé vendredi, là, il y a quelques jours. T'es prof des écoles en grande section et CP. Alors, je savais pas qu'on pouvait faire à la fois maternelle et CP, du coup. On peut faire les deux dans la même école?
18: Ah bah oui, c'est possible.
15: Ok. Oh, bon, ouais, il y avait la maternelle, puis ensuite, il y a une autre école, l'école primaire, donc...
17: Enfin, on dit toujours que les profs sont en vacances, mais elles préparent sa rentrée, hein, quand
15: bien
17: même.
15: Bien sûr, enfin là, on est quand même... Ça va, quand même.
17: Oui, mais...
15: Non, mais ça va, quand même.
17: Ils n'ont pas 2 mois de vacances, les profs, faut arrêter avec ça.
15: Non, bah quand même, si, un peu. C'est quand la reprise? 24 août ou le 1er septembre, non?
17: Oui, mais elle prépare sa rentrée, elle a plein de choses à faire.
15: Oui, voilà. Mais ils ont des vacances, quand même. Alexandra. Peut-être 2000 euros pour des vacances supplémentaires avec un séjour bel en bras. On joue tout de suite avec un premier point qui est à remporter avec un extrait.
17: Oh my god.
15: Oh.
17: Bah, il manquait plus que ça, tiens.
15: Ah là là. Oh là là. Ah, ça donne envie de manger une choucroute.
17: Aïe, aïe, aïe.
15: L'Allemagne a interdit un certain fromage trop odorant dans les trains longue distance pour éviter en fait des conflits entre voyageurs. Est-ce que selon toi, c'est vrai ou faux? Top chrono, 5 secondes.
18: Je pense que c'est vrai.
15: Je pense que c'est vrai. Non, c'est faux, figure-toi. En revanche, certains réseaux ferroviaires déconseillent les repas très odorants pour éviter les tensions entre voyageurs, parce que effectivement, ça existe. On a déjà vu ce genre de choses. Il n'y a pas toujours des relations diplomates dans le train.
17: Bah, pas de point. C'est avec les gens qui ouvrent du fromage qui pue ou des œufs durs, c'est pas terrible. Bon, bah, ça fait 0-0, la tête à Toto. Hein. Mmh. Et là, tout de suite, au pop-up. Alors là, back to the, hein, to the past. On va partir sans contrefaçon. Je suis un garçon.
15: Exactement, c'est dans les années 90.
17: Avec 89 pour être, ou 88 d'ailleurs.
15: Qu'est-ce 88. Que vous dites, 88 dans les années 90.
17: Allez, donc. Mylène Farmer, sans contrefaçon, vous écoutez ici, on vous aime.

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2: Alors, nous sommes avec Lionel et Alexandra qui n'ont pas de points, mais bon, on a tellement de questions, tout le monde va monter dans les points. Alors, il paraît que tu as fait du rugby pendant 25 ans.
3: Oui, c'est bien ça.
2: Oh la vache. Et alors, t'étais quoi au rugby? C'était quoi ton rôle?
3: Numéro 9 ou numéro 15, demi de mêlée ou arrière.
2: Hop, hop, hop. Et alors, t'as préféré quoi? Demi de mêlée ou l'autre?
3: Demi de mêlée parce que j'aime bien parler et il faut bien commander, donc ça m'allait très bien.
2: Ah, ça t'allait très bien. Alors, t'as même été entraîneur pendant un an?
3: Oui, juste un an, ça suffit.
2: Ça suffit.
3: Fin de carrière, voilà.
2: Ça t'a pas trop plu, entraîneur, c'était pas...
3: C'est pas que ça m'a plu, mais j'ai fait joueur-entraîneur et j'aurais dû faire ou l'un ou l'autre, mais pas les deux en même temps.
2: Ah oui,
3: parce qu'après, on n'est pas forcément crédible, on va dire, voilà.
2: Ah là, d'accord, ok. Alors, tu n'es pas bricoleur, mais bon, t'aimes bien aider, hein, t'es quand même plein de bonne volonté, on est d'accord?
3: J'essaye.
2: Mais par contre, attention, tu adores faire le jardin avec tes parents. Ils ont un potager. Il y a quoi dans ce petit potager?
3: Oh, des classiques, des tomates, des pinanes, des concombres, des courgettes, des salades, et voilà.
2: Bah dis donc, c'est déjà pas mal.
3: Pour pouvoir se nourrir durant l'été et début d'automne.
2: Eh oui, mais c'est pas mal, j'aime bien moi l'idée. Mais alors, tu cuisines bof, hein, tu laisses plutôt Valérie.
3: Non,
2: hein.
3: Bon. Ouais. Oui, c'est bien ça. Moi, je fais le barbecue, c'est déjà pas mal.
2: Bah, en général, c'est ça. Les mecs, ils adorent faire le barbecue.
3: Voilà, le barbecue.
2: Eh oui, les grillades. Mais tu fais quand même du petit confit de canard frites. T'aimes bien?
3: Mais disons que c'est un plat typique de la région, voilà.
2: Ah bah, ça, c'est sûr.
3: Le canard gras.
2: Mais sinon, bon, c'est Valérie, hein, c'est Valou qui s'y colle, parce que, voilà.
3: C'est bien ça.
0: Oh, mange bien dans les Landes. Ça,
2: ah bah oui, ça on mange bien, on mange bien dans les Landes, ça c'est une certitude. Quand t'étais petit, tu faisais collection des albums Panini avec les joueurs de foot. Oui. T'en as eu combien des albums?
3: Tous les ans j'en avais un et c'était à l'école, voilà, on s'échangeait les images et pour essayer de le remplir au plus vite.
2: Eh ben génial. Moi j'en ai eu aussi, figure-toi. Bon alors, là c'est pas les albums Panini que je voudrais que tu collectionnes, c'est les points. Écoute bien la deuxième question, vrai ou faux. Une mairie française envisage de donner une aide de 120 euros pour aider les habitants qui souffrent de ronflements.
0: Oh, c'est horrible ça.
2: Ah oui. Pour acheter un appareil anti-ronflement. Alors, est-ce que c'est vrai qu'une mairie envisage de donner 120 euros pour aider les gens qui souffrent de ronflements sévères à acheter un appareil anti-ronflement, vrai ou faux? Top chrono.
3: Je pense que c'est encore faux.
2: Oui, mais là... Tu as raison, parce que évidemment que aucune mairie ne subventionne les ronfleurs. D'abord parce que 80% des gens sont des ronfleurs, hein, donc voilà. Bon, eh ben écoute, c'est très bien, premier point pour toi.
0: Alexandra est avec nous, elle est à Saint-Jacques-de-Thouars, elle est professeure des écoles. Elle avait deux rêves dans la vie, Alexandra, c'était être maîtresse et avoir un chat. Eh ben, t'as réalisé tous tes rêves, Alexandra.
4: Voilà, mission accomplie.
2: Eh ben, c'est pas mal déjà.
0: Ben oui, bon, j'espère que t'as d'autres rêves quand même maintenant. Ah, on t'entend pas très bien, Alexandra.
4: Et toi, j'aimerais faire des grands concerts, voir
0: la star
4: américaine, voilà, ça j'aimerais bien.
0: Qui ça, par exemple? Qu'est-ce que t'aimerais aller voir quoi comme concert?
4: Pourquoi pas Taylor Swift, The Weeknd.
0: Ok.
4: Voilà.
0: Quand on essaye de creuser un petit peu, de savoir des choses sur toi, on se rend compte que t'es pas très sport, Alexandra.
4: Le quoi? Le?
0: Oui, voilà. Quand même, toi qui a les élèves là, ils te font courir dans les escaliers, dans le sous-préau, je sais pas, dans la cour. Le sport, non, toi t'es pas sport du tout.
4: Non, mais moi j'entraîne les autres et puis j'emmène mes enfants au sport. Oui, j'ai emmené mes enfants.
0: Tu les regardes faire, mais
2: c'est déjà pas mal. Hein.
0: Bon, tu marches de temps en temps avec les copines. Hein. Il y a des petites randos de temps en temps, si j'ai bien compris. Tu peux.
4: C'est ça, oui. Ouais. On se fait des petites randos de temps en temps.
0: Alors, dans le dossier que j'ai, hein, c'est toujours, ça commence par pas, donc pas de sport, mais pas de bricolage non plus.
4: Après, j'aide beaucoup mon conjoint
0: Laurent.
4: Quand on fait du gros bricolage. Ouais, j'aide beaucoup Laurent.
0: Un petit peu quand même.
2: Bah, c'est déjà pas mal. Ouais. Bah, c'est déjà pas mal.
0: Et alors, ça va faire plaisir à Valérie. Parce que côté cuisine, paraît-il, tu sais, je sais pas si tu suis cette émission fidèlement, mais c'est un de nos plats préférés. Tu fais les meilleures lasagnes.
2: Lasagnes,
0: ouais. Les lasagnes du monde. Tu nous dis que tes lasagnes sont les meilleures. Vrai de vrai?
4: Alors.
2: Oh yeah!
0: Raconte, c'est quoi ton petit secret pour les lasagnes réussies?
4: Alors, c'est surtout mes enfants qui disent que mes lasagnes sont très très bonnes.
0: Ça, c'est normal, c'est les lasagnes de maman.
4: Voilà, c'est la zinc de maman, puis c'est les tomates du jardin avec la sauce faite maison, voilà. Mmh. Et puis,
2: bah ça c'est bon.
4: Voilà.
0: Ça c'est bon, faite maison. Tu fais des tomates farcies, des courgettes, et puis alors côté dessert pour finir, pareil que t'es une as de la crème anglaise. Ça quand même.
4: Ouais.
0: Pâte à choux et tiramisu, bon appétit pour ceux qui ont faim. Voici une nouvelle question, on a faim de points, nous, Alexandra. Allons-y avec ce dessin animé dans les années 70. Barjibu, là.
2: Oh, qu'est-ce que j'aimais, les Barbapapa.
0: Bien sûr.
2: Barbapapa.
0: Alors, non pas de dessin animé, des personnages, mais on va vraiment parler de la Barbapapa. La Barbapapa qui se mange, quoi.
2: Oui, pas la barbe de ton papa.
0: Oui, on est bien d'accord. La barbe à papa a été inventée par un dentiste, Alexandra. Je l'affirme. Vrai ou faux ? 5 secondes top chrono.
4: Ce serait oui.
0: Ça paraît un peu fou, mais il se dit qu'il va faire des affaires en l'inventant. Et t'as raison, car c'est bien un dentiste qui s'est associé à un confiseur pour créer ce bonbon. Un duo qui a présenté donc la barbe à papa pour la première fois, alors ça je ne le savais pas, dans une exposition universelle en 1908. Et t'es intelligent le dentiste. Hein,
2: bah tiens,
0: il s'est fait
2: escroc, voleur. Allez, ça fait un point pour Lionel, un point pour Alexandra. Et là, vous vous dites, mon Dieu, mais qu'est-ce qu'elle va nous faire écouter ?
0: Mais qu'est-ce qu'elle va nous faire écouter ?
2: Eh bien, you are the sunshine of my life.
0: Wow, wow.
2: Oh. Alors, pas la version de Sacha Distel, évidemment, hein, la version de Stevie Wonder. Parce que vous écoutez ici et que ici, vous aime. Et vous êtes tous mes sunshine of my life. À tout de suite, mes petits bouchons.

0: on adore ça. Stevie Wonder, You Are the Sunshine of My Life.
1: Bien sûr.
0: Fais un effort.
2: Bien dit quand même.
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0: The Sunshine of My Life.
1: Ouais, bien sûr. Alors, je vous rappelle que nous jouons avec Lionel et Alexandra qui ont un point chacun. Voilà, voilà. Alors, ça va être le quiz musical. Oh. Tu adores la musique, tu aimes la musique, hein, mon petit yo-yo.
4: Oui, moi j'aime bien ça.
1: Voilà.
4: J'aime bien la musique, beaucoup même la musique. J'écoute beaucoup.
1: Et oui, d'ailleurs, t'aimerais déjeuner avec Jean-Jacques Goldman, toi. Envole-toi. Voilà. Et d'ailleurs. T'es un animal, tu voudrais être un oiseau, hein. Donc allez hop là. Comme l'oiseau. Bah oui, bah oui, bah oui, bah oui, bah oui.
0: Voilà. Ah oui, ça vit l'air pur et d'eau fraîche. Un oiseau,
1: ouais, bien sûr. Alors.
0: C'est combien de fois on dit bien sûr dans l'émission?
1: Je ne sais pas, on n'a pas compté. Mon petit Lionel, est-ce que tu es prêt pour ton quiz musical?
0: Bien sûr.
4: Oui, oui, oui, pas de soucis.
1: Alors écoute bien. Il y a ces deux chansons qui vont s'enchaîner. Ce sont deux chanteurs différents. Tu vas devoir me trouver qui sont ces chanteurs. Écoute bien, c'est parti.

0: Scott. Alors, qui sont ces deux chanteurs? Top chrono, 10 secondes.
1: Je pense que le premier, c'est Charles Trenet, le deuxième, Nino Ferrer.
0: Voilà, ça, tu vois, ça s'appelle un candidat qui a l'oreille absolue.
2: Oui, bien sûr.
0: Mais oui, Charles Trenet. Et hop, et cette magnifique chanson de Nino Ferrer.
2: Et oui, bien évidemment.
0: Et oui, ça fait 2 points, tu as 3, mon petit yo-yo, bravo.
2: Le double mix de l'été. On joue d'ailleurs tout l'été avec les tubes de l'été. Bah oui, c'est l'été, on est le 6 juillet quand même aujourd'hui. Ah, Alexandra, avant de jouer, un petit mot sur le théâtre. Il paraît que tu as fait du théâtre pendant quelques années. Avec les 3 coups qu'on entend. Ah oui, attention, oui, voilà, levé de rideau. Tu as joué dans quoi? T'as fait quoi au théâtre?
3: Alors c'était un petit club de théâtre sur la commune et on faisait des petits sketchs plus ou moins connus, d'humoristes connus, notamment Les Inconnus,
2: ah
3: qui
2: oui
3: sont très connus.
2: Oui, bien sûr. Quel sketch des Inconnus t'as repris justement, tu te souviens?
3: Moi, on a fait Les Pétasses et je jouais celle qui faisait le lampadaire.
2: Oui, je voudrais bien que tu racontes, c'est ça, hein, c'est la réplique, il me semble, dans le sketch. Vas-y, raconte,
3: oui, c'est ça.
2: Hein. Ouais, on est d'accord.
3: Oui, raconte, c'est ça, avec Jean-Louis.
2: Avec Jean-Louis, exactement. Alors, on aimerait tellement les revoir sur scène, Les Inconnus. Bon, et du coup, t'as arrêté le théâtre, c'est fini, ça?
3: Et oui, le Covid a raison de notre envie.
2: Ouais, mais c'est derrière nous, tu peux reprendre, là, un petit peu, là.
3: Et après, bah, chacun est parti aussi, donc c'est difficile de remonter une troupe.
2: Bien sûr. Bon, t'es un peu casse-cou, hein, tu fais du parapente, t'as fait le saut du cascadeur, c'est-à-dire que t'as sauté de combien?
3: 7 mètres sur un gros coussin, voilà.
2: 7 mètres, ouais, alors, c'est pas mal.
3: Ouais. Ouais. Parce que mes enfants étaient en bas et ma clé, mais sinon, je pense que j'aurais manqué de courage.
2: D'accord.
0: 7 puis, mètres,
2: oui,
0: mince.
2: Oui, 7 mètres, bon, c'est correct, encore 7 mètres, ça va.
0: Jean, le mec, il est capable de sauter de 7 mètres.
2: Non, non, je le ferai pas. Non,
0: ouais,
2: non,
0: allez,
2: je le ferai
0: vas-y,
2: pas,
0: fais
2: là,
0: ton quiz,
2: vrai.
0: Va, tu me fais de la
2: puis,
0: peine.
2: C'est ce petit vol à montgolfière, quand même, on l'a fait un Penyamo au-dessus de Thouars. C'est beau, Thouars, vu du ciel.
3: Oui, c'est magnifique.
2: Bah oui, on recommande, c'est une destination. Arrêtez-vous dans les Deux-Sèvres cet été. Allez Alexandra, nous allons jouer avec ton quiz musical, je l'ai dit tout à l'heure. C'est un double mix de l'été, spécial tube de l'été en ce lundi. Écoute bien les deux artistes, à toi de les reconnaître.
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0: J'avais dit que j'allais vous gâter pour cette fin de saison.
1: Ça, c'est de la gâtade.
0: Allez, top chrono. Qui chante? Qui as-tu reconnu, Alexandre?
2: Serge Gainsbourg et Frédéric François.
0: Frédéric François, bien sûr.
2: Non, c'est...
0: Oui, non, non, mais je prends note. Alors, Serge Gainsbourg, c'est une évidence. Oui, bien sûr.
1: Si.
0: Et Frédéric François sur Méditerranéenne.
1: Non.
0: Eh bien, non.
2: Non, c'est Hervé Villard. Ouais.
0: C'est exactement, Alex, tu vois. Tu t'es précipité, c'est Hervé Villard.
1: Ah là là là là là là là là là là.
0: Bon. Il n'est pas mort, Hervé Villard, comme le dirait Alexandre Chabat.
1: Mon Dieu.
0: Tu connais ce sketch quand même.
1: Je connais. Alors, mes chéris, ça veut dire que Lionel a 3, Alexandra a 2. Et là, tout de suite, bien sûr, c'est la réclame.
0: Mais oui.
1: Mais pas que.
0: Mais
1: c'est
0: non.
1: L'actualité dans vos régions, grâce à quoi?
0: Aux 44 locales de votre réseau.
1: De votre radio ici.
0: Ah oui, voilà, votre radio, vous dites.
1: Bah oui,
0: il faut que je note. Attendez,
1: voilà, notez-le bien. Radio, parce que quand réseau, je serai plus là, faudra
0: radio,
1: le dire.
0: Parce que je ne fais que répéter ce que
1: allez,
0: vous dites.
1: Allez, réclame.
0: Réseau, radio. Ok, je le note.
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8: 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En fin de journée, de 18h à 23h, sous les platanes de la place des Sources, venez flâner et profiter du marché nocturne dans la Venise gardoise. Artisans, créateurs et producteurs vous attendent dans une ambiance conviviale, festive et musicale. 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Les marchés nocturnes de Goudargues, c'est tous les vendredis de l'été sur la place des Sources. Et puis en parlant d'événements nocturnes, le 14 juillet approche et plein de communes s'organisent pour célébrer la fête nationale, comme à Calvisson par exemple, qui vous propose lundi prochain une soirée festive avec des jeux, de la musique et un feu d'artifice. 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Le tir du feu d'artifice aura lieu dès 22h30. 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
1: Et c'est une nouvelle semaine, et qui dit nouvelle semaine dit nouveau cadeau cette semaine pour la finale. 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
1: Évidemment. Allez, on reprend immédiatement la compétition. Je vous rappelle que Lionel a 3, Alexandra a 2. Lionel joue avec Ici Gascogne. Lionel qui travaille évidemment à son compte, hein, qui fait de la culture de maïs et de l'élevage de poulets et de chapons. Alors, je vous l'ai dit au début de cette émission, il est marié à une femme qui a un prénom exceptionnel.
0: Oui. Monique.
1: Non, Valérie, imbécile.
0: Et, oui.
1: Et donc, tu as rencontré Valérie, tu étais jeune, tu avais 16 ans et demi.
9: C'est bien ça.
1: Tu l'as rencontré dans une fête de village.
9: Oui, oui, oui, tout à fait. Les petites fêtes de village dans le sud-ouest, vous connaissez surtout les Bayonne et à Dax, je suppose.
0: Oui.
9: Et il faut savoir que nous, dans les Landes, tous les petits villages font une fête qui dure 3-4 jours.
1: Ben voilà. Ouais, les fêtes de village, nous, on adore. Hein. Et donc, voilà. À l'époque où tu as rencontré ta petite chérie, on a calculé et il passait ça. Parce qu'il a 16 ans et demi, il est au bal du village, nos tuyaux, et c'est la séance de slow qui démarre. Et t'as invité Valérie à danser, et qu'est-ce qui s'est passé? Parce qu'elle était plus vieille que toi, je crois, elle avait quel âge?
9: Elle est toujours plus vieille que moi, oui.
1: Oui, mais à l'époque, attends, à l'époque, t'as 16 ans et demi, elle en a 19, ce qui est beaucoup pour l'époque.
9: Ah oui, ça.
1: Voilà.
9: C'est bien ça. j'ai attrapé une cougar, on va dire.
1: une cougarinette. Et alors,
9: cougarinette, voilà.
1: Ouais, c'est toi qui l'as invité à danser, bien sûr.
9: Oui, je l'ai croisé, on s'est croisé au fait de mon village, et deux mois et demi après, on a conclu dans son village à elle, voilà.
1: Oh my god, il y a eu roulage de pelle et tout au bal du village.
0: Ben oui.
9: Oui, ça a galoché un peu, oui.
1: Ça a galoché de ouf. Et ça fait combien de temps que vous êtes ensemble?
9: Eh bien, depuis l'année 53, donc ça doit faire 37 ans.
0: Oh là là.
1: Oh là là, donc 37 ans ensemble et mariés depuis 28 ans.
9: C'est bien ça.
1: Et 98, alors,
9: champion du monde.
1: Oh my god. Et du coup, c'est les noces de nickel. Oh mon dieu. Ça.
9: Si vous me le dites.
1: Je te le dis, c'est les noces de nickel.
9: Eh bien voilà.
1: Voilà, c'est nickel. Alors, mon chat. C'est pas dur, bah non. Mon yo-yo, là, je te propose de marquer 3 points de plus avec la question à choix multiples. Je te pose la question, je te fais des propositions et t'auras 10 secondes pour me donner ton choix. Alors, quel est le premier super-héros qui est apparu dans une bande dessinée Action Comics en 1938. Quel est le premier super-héros qui est apparu dans une bande dessinée Comics en 1938? Alors, je te propose Superman, Batman, Spider-Man ou Eric Bastien-Man. Alors, qui est apparu en premier? Top chrono 10 secondes. Donc, Superman.
9: Je vais l'éliminer direct.
1: Eh vas-y, tu dis quoi, toi?
9: Je pense que moi, c'est Superman.
1: Superman?
9: Ouais.
1: Et oui, bien sûr que c'est Superman. Il est. Il vient de Krypton. Il est recueilli sur Terre par un couple de fermiers. On l'appelle Clark Kent avec ses lunettes. Il devient journaliste.
0: Ah, voilà. Oui, je vois très bien.
1: Mais oui, avec sa petite cape et son point levé, là. Oui. Hein, c'est viser la lune. C'est Amel Bent, Superman. Allez, ça te fait 3 points de plus. Tu as 6.
0: Oui, ou ce sera moi vendredi, bien sûr, avec ma petite cape et mon point levé. Et oui. J'ai encore quelques jours pour essayer de gagner l'emporter.
1: Ouais.
0: Alexandra, avec ici Poitou, à Saint-Jacques-de-Thouars, notre maîtresse qui est en vacances, qui a déjà beaucoup voyagé. T'as fait tout un périple en Grèce, d'ailleurs. T'avais fait le tour du Péloponnèse.
10: Oui, c'était ça, le Péloponnèse avec Laurent et puis un copain. On est parti en voiture de France, on a pris le bateau et on a fait le tour du Péloponnèse en voiture et on a campé.
0: Ah ouais, en mode camping.
10: Ouais, c'est ça.
0: Ça doit être des beaux souvenirs. T'as aimé aussi. Alors sinon, t'as pas aimé. Tu aimerais visiter le Maroc. Tu connais pas le Maroc?
10: Oui, je connais pas le Maroc. Peut-être que ce sera la prochaine destination. On verra.
0: Ou alors un petit peu plus loin, le Japon. C'est quand même un peu plus loin. Mais le Japon fait aussi partie de tes rêves.
10: Ah oui, oui, parce que là, c'est le changement total de culture aussi.
0: Bah, tu vois, tout à l'heure, je te parlais de tes rêves. Tu me disais que tu voulais être maîtresse et que tu avais un chat et que tu avais tout réalisé. Bah, tu vois, tu as le Japon, tu as le Maroc, tu as encore plein de choses. Tu as même un troisième rêve, ce serait de déjeuner avec lui. 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David Guetta, t'adores?
10: Oui, c'est un artiste qui a commencé quand j'étais jeune, qui est toujours là. Donc c'est sympa de voir comment il a évolué durant toutes ces années. Pour un DJ, c'est pas facile.
0: Ouais, il a jalonné ta vie. Un petit mot sur ta rencontre avec Laurent, on en a parlé tout à l'heure. C'est une histoire de train, votre histoire. Hein. Vous connaissez un petit peu de vue. Il y a quelques années, vous êtes retrouvés dans un groupe d'amis pour jouer au tarot en soirée. Vous aviez quoi? Quel âge vous aviez?
10: 21 ans.
0: Ouais, vous discutez beaucoup ensemble. Et puis lui, il est parti. Parti vivre ailleurs, c'est ça?
10: Il est parti sur Paris parce qu'il est proche de moi et puis il a été muté en région parisienne.
0: Eh oui, et toi, t'es resté dans la Vienne. Du coup, un peu compliqué cette histoire de départ. Donc, quand je parlais de train, ça n'a pas arrêté. Pendant des années, vous avez fait des voyages dans tous les sens. Pendant 2 ans, des voyages entre la Vienne et la région parisienne, etc., etc. Et en fait, vous êtes paxé du coup pour accélérer la mutation de Laurent, c'est ça?
10: Voilà, pour accélérer le rapprochement.
0: Et c'est top, c'est une belle histoire. Allez, voici une nouvelle question. C'est une question à choix multiples. Elle vaut 3 points, c'est pas rien. On accélère un petit peu là. En termes de points, il y a moyen de prendre. Petit extrait, écoute.
11: Bienvenue à Paris. Les filles sont si jolies, welcome to the city.
0: Ouais. Oui. Bon, je n'y passe, hein. C'était dans les années 80, Bill Baxter. Alors, on parlait de Paris, puisque Laurent a été muté en région parisienne, tu l'as dit, en Seine-Saint-Denis, dans le 93. Alors, arrêtons-nous à Paris. Je te demande quel est le point culminant de Paris. Point le plus haut, donc. Le Trocadéro, je te fais une proposition, hein. Le Trocadéro, la butte Montmartre, l'Arc de Triomphe, ou la statue de Valérie Damidot issue du Dami d'Hollande que le maire de Paris s'apprête à installer, bien sûr, dans la capitale.
1: Évidemment, top Emmanuel chrono, Grégoire adore.
0: On t'embrasse. 10 secondes.
1: Oui, on t'embrasse, Emmanuel.
0: Trocadéro, Butte Montmartre, Arc de Triomphe, ou cette statue qui sera dans le 14e, peut-être, Valérie, je crois.
1: Peut-être.
0: Par exemple.
1: On n'a pas trouvé encore.
0: Bon.
10: Je pense que c'est la Butte Montmartre.
0: Pas du tout, c'est Valérie Damido. Excuse-moi. Voilà. Emmanuel Grégoire nous l'a confirmé. Donc,
1: bien sûr.
0: Vous pourrez voir cette statue de 88 mètres de haut.
1: Exactement.
0: Dans le 14e arrondissement, voilà. Très prochainement.
1: Voilà. Bah, dans le 14e, Karine Petit, bon. La mère, elle adore l'idée de mettre une statue de 88 mètres carrés.
0: On embrasse la mère.
1: Allez.
0: Du coup, elle a donné la bonne réponse, du coup.
1: Ça veut dire qu'elle a 5 et que Lionel a 6.
0: Mais bravo. Mais oui.
1: Alors, là.
0: Ma championne.
1: Oui, calme-toi. Tu sais quoi, je propose, Céline, envoie-nous une petite musique, ça va le détendre.
0: Ça me rafraîchit.
1: Allez, vous écoutez ici, on écoute de la musique.

0: paquet. 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
1: Je trouve qu'on n'a pas assez parlé de bienvenue à Paris. Les filles sont si jolies. Welcome to the city. Bill Baxter, quoi. Le truc sorti de nulle part.
2: Je vous ai sorti Hervé Villard tout à l'heure.
1: Oui, mais Bill Baxter, c'est un autre niveau.
2: Et alors demain, je te dis même pas.
1: Ok, voilà. Allez, on est avec Yo-Yo et Alexandra. Alexandra joue avec ici Poitou. Lionel joue avec ici Gascogne. Lionel est en tête avec 6, suivi de près d'Alex qui a 5. Alors, mon petit Yo-Yo, comme ça, on s'emmerde un petit peu en vacances. On veut jouer à Koh-Lanta, l'épreuve de l'orientation. Parce que figurez-vous que mon petit Lionel, il est parti avec Valérie et sa famille en vacances sur la Côte d'Azur. Et puis ils ont été voir un concert en plein air, en famille, à Bandol. Et vous avez galéré pour vous garer, vous avez marché longtemps. Et puis après, au moment de retrouver la voiture, qu'est-ce qui s'est passé?
3: La voiture n'était plus, ou votre petit Yo-Yo, comme vous dites, il ne trouvait plus la rue. Et c'est son garçon qui avait 7 ans, qui voulait... Je voulais pas l'écouter et il avait raison. Au bout de 30 minutes, j'ai dit, bon, on va aller dans la rue qui m'indique, et il avait raison. Voilà.
1: C'est-à-dire que
3: la voiture était dans la rue.
1: Et voilà, ton petit garçon de 7 ans, dès le début avait la réponse.
3: C'est ça, dès le début. Mais bon, je voulais pas l'écouter, bien sûr.
1: Et pourquoi?
3: Parce que je pensais qu'il se trompait, il se plantait carrément, mais c'était moi qui me plantais.
1: Voilà, donc il faut comme quoi, il faut toujours écouter ses petits-enfants. Voilà, c'est tout. Voilà, il avait raison ce petit. Enfin, en tout cas, il a plus le sens de l'orientation que toi.
3: Que papa.
1: Voilà. Et voilà. Alors mon chéri, c'est le moment de marquer 5 points de plus avec ta question cash. Écoute bien la question, elle est mais vraiment très facile. Dans quel film sorti en 1973, Louis de Funès incarne-t-il Victor Pivert? Dans quel film sorti en 1973, Louis de Funès incarne-t-il Victor Pivert? Top chrono, 10 secondes.
3: 73, c'est une très bonne année. Mais le film...
1: Victor Pivert. Donne-en un au hasard.
3: L'aile ou la cuisse? Non, même pas.
1: Et non, c'était ça. C'était... Rabbi Jacob, mais Salomon, vous êtes juif.
3: Voilà.
1: C'était magnifique. Oui. Ah, là,
2: comme un pivert.
1: Exactement.
3: C'est ça.
1: Et voilà, c'était évidemment les aventures de Rabbi Jacob qu'on adore. Bon, bah, pas de points, mais tu restes en tête.
2: Comment, mais votre oncle aussi, il est juif?
1: Mais Salomon, vous êtes juif.
2: Mais c'est pas grave, mais je vous garde quand même.
1: Je vous garde quand même, c'était magnifique.
2: Et puis, avec Henri Guibé, d'ailleurs.
1: Mais
2: aussi,
1: oui, Henri Guibé, qu'on adore.
2: Bah, évidemment. Qu'est-ce qu'on fait? On joue? On est où? C'est Alexandra, elle est là. Alexandra, elle est là.
1: Alors, je vous explique. Ouais. Il ne sait plus où il habite. Il ne sait plus qui il est.
2: Ah, mais qui suis-je? Voilà. Mais si, je sais très bien que je suis avec Alexandra, qui est dans les Deux-Sèvres, qu'Alexandra est un tout petit peu à la traîne, mais qui a quand même un peu scoré, puisqu'elle a 5 points.
1: Oui.
2: C'est pas rien, ça va. Alexandra, qui, lorsqu'elle faisait des dans une entreprise l'été, pour un petit job d'été, s'est retrouvée en tête-à-tête avec qui?
4: Un serpent.
2: Un serpent. C'est-à-dire que tu as vu un serpent sortir de derrière la photocopieuse.
1: Mais qu'est-ce que
4: c'est ça? C'était le soir, les employés avaient éteint le photocopieur, ils ne dégageaient plus de chaleur, et je pense que le serpent est parti retrouver un lieu un peu plus chaud.
2: Ah oui, alors il s'est déplacé dans le couloir, il est entré dans un bureau, etc. etc. C'était pas la première fois, hein, vous êtes plusieurs à l'avoir vu, mais enfin vous avez réussi quand même à le faire sortir. Mais c'est pas tout, parce que qu'est-ce qui s'est passé avec Laurent, côté animaux, en faisant des travaux chez un ami, vous avez encloisonné un petit chat?
1: C'est-à-dire,
2: c'est pas drôle.
4: On l'a pas fait exprès. Hein,
1: bah, j'espère bien, sinon je vais raccrocher immédiatement, puis tous les cadeaux à Lionel.
2: Non, mais qu'est-ce que tu faisais?
4: Eh bien, on était en train de poser des plaques de placo, et puis chez un copain, il y avait une petite chatte qui s'appelait Choupette. Et le soir, on ne trouvait plus Choupette, on l'appelait partout, impossible de trouver Choupette, la nuit se passe. Et on rappelle Choupette le matin, et là on l'entend miauler. Mais on l'entend pas miauler de dehors, on l'entend miauler de l'intérieur de la maison.
2: Derrière la cloison.
4: Voilà, et elle était derrière la cloison, elle devait être bien au chaud, elle a pas miaulé de la soirée. Et puis là, peut-être qu'elle avait faim, donc elle s'est dit, bon, je vais peut-être me faire entendre. Donc on a démonté les cloisons pour faire sortir Choupette.
1: Voilà.
4: Voilà.
1: Alors,
2: ben l'animal n'a été maltraité pendant cette séquence.
1: J'espère bien que Choupette est en forme. Je veux une photo de Choupette pour prouver qu'elle est toujours en vie.
2: Mais Choupette a rien dit. Peut-être qu'elle avait faim. Je pense qu'elle a quand même passé une sale nuit, la pauvre Choupette.
1: Pauvre Choupette.
2: Bon, je te rappelle quand même que t'as un chat qui s'appelle Pixel. T'aurais pas voulu qu'on fasse ça à Pixel quand même. Alors.
4: Ah non.
1: Bah oui.
2: Surtout que tu fais un câlin tous les soirs à ton chat. Hein. Et il n'est pas toujours d'accord d'ailleurs.
4: Ah oui, on a un chat qui a une grande personnalité. Ouais. Je pense qu'on a le chat le plus ronchon de France.
2: Oui, oui,
4: bah, ouais, c'est
2: il ne va pas te faire de câlin. Il a peur que tu l'encloisonnes, pauvre bête, quand même. Il sait ce que tu as fait à l'autre. Allez, voici ta question. Elle vaut 5 points. C'est une question cash. Et on va parler d'animaux, tiens. Un petit extrait. Quel animal femelle dévore parfois le mâle pendant l'accouplement? Quel animal femelle dévore parfois le mâle pendant l'accouplement? 10 secondes, top chrono.
4: La mante religieuse.
2: Et c'était quoi l'autre? Ton hésitation serait quoi?
4: L'araignée.
2: Ah, c'est dommage. Ah, c'est dommage. Ah, mince. Qu'est-ce qu'on fait?
1: Bah, c'est la, évidemment.
2: Bah oui, voilà. C'est la menthe religieuse. Je te fais douter, bien sûr que oui.
1: Allez, tu prends 5 points, tu passes en tête à 10, Lionel à 6. Là, tout de suite, on va écouter une petite nouveauté et il y aura bingo pour vous départager. Alex, Warren, Fever Dream. Je n'ai qu'une hâte. Non, la désannonce en anglais.
2: Fever.
1: Oui, tu vas le faire. Fever. Allez,

0: C'était Alex Warren et c'est pourtant pas l'épiphanie, hein. Fève Dream.
1: Fève, oh là là, mon
0: Fève
1: Dream. C'est,
0: Fève.
1: C'est l'heure de la réclame.
0: L'épiphanie, la Fève.
1: Ouais, réclame,
0: vous l'avez.
1: Réclame.
0: D'accord.
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4: Nous sommes au taquet avec Lionel qui a 6, Alexandra qui a 10. Alors, Lionel, dis donc, Lionel, c'est un voyageur. Hein. T'as été en Martinique, en Crète, en Grèce, en Espagne. Et là, ton rêve, ça serait d'aller voir le Québec et l'Irlande.
5: Oui, bien ça.
4: Pourquoi l'Irlande? Qu'est-ce qui t'attire dans l'Irlande?
5: La culture, la verdure, le paysagement total, je pense.
4: C'est magnifique, l'Irlande. Moi, je l'ai fait en roulotte de cheval, c'est magnifique.
6: C'est un cheval.
5: J'aimerais bien.
4: Et oui, je l'ai fait en roulotte. J'ai fait 9 jours de roulotte, c'était super.
6: Mais pourquoi surtout?
4: Pourquoi? Bah parce que j'aime les chevaux et l'Irlande, que c'est très beau, et il a raison.
6: D'accord.
4: Voilà. Alors, afin de t'encourager, parce que.
6: Soyons. Parce qu'il en a besoin.
4: Non, pas du tout.
6: Bah, quand même, il est un petit peu en retard.
4: Il
6: y a 4 points d'écart, écoutez, madame Damido.
4: Non, alors, écoutez, monsieur Bastien, ça suffit. Vos melons nous fatiguent.
6: Hein, c'est pas de saison de melon, d'ailleurs.
4: Si, on est encore en saison de melon, je signale. Alors, arrêtez de dire n'importe quoi.
6: La fraise.
4: Bientôt, il va nous dire que c'est la saison de la poire, celui-ci. Bien, alors, mon petit chat, on a dit tout à l'heure que tu aimais Goldman, que tu l'as. Tu aimes aussi David Guetta, Mylène Farmer, mais tu aimes surtout cette chanson de Goldman.

0: procuration. Et alors, il est un peu comme moi. Et surtout comme mon mec qui connaît les dialogues par cœur. Ton film préféré, c'est Les Bronzés font du ski. Et paraît que c'est ta sonnerie de téléphone.
1: C'est bien ça.
0: Alors c'est laquelle de sonnerie? Ta ta ta ta ta ta ta. C'est ça que t'as?
1: Oui, celle-là, oui, voilà. Qui réveille bien.
2: Une petite réplique.
1: C'est l'univers, c'est celle-là.
0: Mais, eh oui.
2: Tu te répliques.
0: Et alors,
2: Bronzés.
0: Est-ce que tu es comme mon mec? Tu connais absolument tous les dialogues par cœur?
1: Non, je connais pas tout, mais dès que ça passe à la télé, je regarde, voilà.
0: Bah évidemment.
2: Vous avez de la pâte. Bouffez-le, votre cochon, bouffez-le.
0: Vous avez de la pâte, vous avez du sucre. Voilà, bon. Mon chéri, c'est l'heure du bingo, c'est l'heure où tu vas marquer un maximum de points. Tu vas te concentrer et j'ai confiance en toi. À mon top chrono, tu auras 10 secondes pour me donner un maximum de pays qu'on appelle les pays chauds. C'est-à-dire tous les pays où majoritairement dans l'année, il fait chaud. On dit de ces pays que ce sont des pays chauds. Attention, max de pays chauds, top chrono, 10 secondes.
1: Le Brésil, le Maroc, l'Algérie, la Tunisie, l'Espagne, le Portugal, Madagascar.
0: Bon, tu m'en as donné 7. C'est magnifique, t'aurais pu me dire le Qatar, le Mali, le Sénégal, les Émirats Arabes, la Mauritanie, la Thaïlande, le Soudan. C'est magnifique, tu m'en as donné 7.
2: Alexandra.
0: Alors, Alexandrie.
2: On est en tête avec 10 points, il a 6 points. Mais là, on est au cœur du bingo, et le bingo, c'est ce qui renverse tout à la fin de l'émission.
0: Évidemment.
2: Il vaut 10 points. Qui va prendre les 10 points? Celui qui marque le plus de réponses dans son bingo.
0: Bien sûr.
2: Rappelons-nous, Valérie, combien a-t-il marqué Lionel?
0: 7.
2: Aïe, ce qui veut dire, Alexandra, que si tu ne fais pas 7, il l'emporte et il sera là vendredi. Tu n'as pas envie de ce scénario?
3: Bien sûr que non.
2: Tu n'as pas envie de ce scénario, on est d'accord. Tu as envie de gagner, d'être là vendredi. Voilà.
3: Eh bien sûr que oui.
2: Bien sûr. Donc, tu sais combien tu dois faire de points, t'as bien retenu? De bonnes réponses, 8. 8, il m'en faut 8. C'est-à-dire qu'on a 10 secondes. Donc, 1 par seconde. 1,2 par seconde. Non, mais on est dans la stratégie, d'accord?
3: Oui.
2: Je te sens un peu en pression quand même, avec tous ces chiffres. Je vais te détendre tout de suite avec la musique que tu aimes. On a parlé tout à l'heure de David Guetta, on a parlé de The Weeknd, et je te souhaite de bien profiter des concerts, tu l'as dit. Mmh. Mais tu aimes aussi ça. Bon, ça fait plaisir. Et bien alors, côté film, c'est toujours bien de recommander un petit film, surtout qu'il fait chaud, il va encore faire chaud cette semaine. Les cinémas sont climatisés. Il y a Toy Story qui est sorti. T'as vu l'avant-première, toi, Valérie?
0: Ouais.
2: Et tu adores, tu vas aller le voir, tu l'as vu?
3: Toy Story, pas encore, mais ça fait partie des films que j'ai envie de voir.
2: Ah bah oui.
0: C'est magnifique.
2: Et le 5,
0: ça va tellement te marrer.
2: Ah, faut y aller. Allez, j'espère t'avoir un tout petit peu détendu, je ne sais pas. Je vais te demander, car voici l'heure du bingo, de marquer déjà 8 bonnes réponses, c'est ce que je te demande. En me citant un maximum de pays, les pays que l'on a l'habitude de considérer, tu l'as compris, comme des pays froids, en toute logique. Allez, top chrono, 10 secondes.
3: Canada, Suède, Scandinavie, Russie,
2: oui.
3: Danemark,
2: oui.
3: Finlande.
2: Oui.

0: 5.
1: Norvège.
2: Oui, c'est bien.
0: Ça fait 5. Non, mais c'est bon, c'est bon.
2: Alexandra.
0: C'est fini.
1: Oui.
2: Alors, toutes ces que des bonnes réponses, mais malheureusement, en 10 secondes, on n'a pas eu le temps d'en prendre 8, quoi.
0: Non, il y en a 5. Eh oui,
2: 5 sur le chrono. Eh oui.
0: T'as compris, Lionel, que t'es avec nous vendredi en finale?
2: Ah, bravo, Lionel.
3: J'ai très bien compris.
0: Voilà, tu t'es en train de nous gagner tes prochaines vacances dans un club Bellambra. Pour 2000 euros, on t'offre quand même un séjour de 2000 euros. Et puis, sinon, peut-être, tu pourras gagner la machine à café Malongo. Alexandra, bravo, tu as très bien
2: bravo
0: joué.
2: Bravo, Alexandre, j'ai apprécié.
0: Mais, Lionel, tu es mon champion, oui. Et c'est normal car tu es marié à Valérie.
3: Oui,
0: voilà.
3: Oui, voilà.
0: Embrasse. Évidemment, embrasse Valou pour moi. À vendredi.
2: Voilà. Bonne vacances, Alexandra.
0: Bon, je remercie évidemment Céline à la réalisation, la princesse Diane à la technique, Maître Coupez au savoir, et puis notre ami Yanis au standard,
2: ah oui.
0: Éric Bastien
2: oui.
0: pour son accent anglais inimitable.
2: Fever Dream.
0: Je vous aime très fort.
2: I love you.
0: À demain.
2: I love you so much.
0: À demain.
2: À tomorrow.

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3: Bonjour à toutes et à tous et bienvenue dans Ma France avec ce coup de théâtre dans l'affaire Jubilard. Pour commencer, Cédric Jubilard est passé aux aveux. Il reconnaît dans un courrier le meurtre de son épouse Delphine. Une France en alerte maximale aux feux de forêt, particulièrement dans le sud. On y consacre une grande partie de cette émission. Plusieurs incendies sont en cours. On ira dans les Pyrénées-Orientales où les flammes ont parcouru plus de 4500 hectares. On entendra aussi les évacuer et puis on fera un point sur tous les incendies en cours, des feux qui perturbent également l'étape du Tour de France aujourd'hui, sans public ni caravane sur les 40 derniers kilomètres. À 13h15, on parlera de votre générosité à l'occasion du 125e anniversaire de la loi de 1901, acte de naissance des associations. Laurence Petit est notre invitée, c'est la présidente de France Générosité. Et le corps de Delphine Jubilard. La question est sur toutes les lèvres après les aveux de Cédric Jubilard. Alors qu'il n'y est depuis le début de l'affaire, depuis la fin 2020 et la disparition de Delphine dans le Tarn, l'artisan de 38 ans reconnaît donc dans un courrier l'avoir tué. Bonjour Clémence Fuléda.
4: Bonjour.
3: Alors jusqu'à ce jour, je le disais, le plaquiste avait toujours nié, Clémence.
4: Je n'ai jamais fait de mal à Delphine, je suis le coupable idéal. Voilà comment Cédric Jubilard avait conclu son procès en octobre dernier à la cour d'assises du Tarn. Mais les jurés l'avaient déclaré coupable du meurtre de sa femme et mère de leurs deux enfants. Delphine, qui a donc disparu dans la nuit du 15 au 16 décembre 2020, son corps n'a jamais été retrouvé. L'avocat du frère et de la sœur de Delphine, maître Laurent Decaune, espère aujourd'hui que son corps sera retrouvé dans les jours ou les semaines qui viennent. Mais il craint aussi que ses aveux ne soient qu'une stratégie, parce que Cédric Jubilard, il faut le savoir, a changé d'avocat depuis 6 mois. Et le nouveau maître Pierre Debuisson n'a pas caché qu'il voulait reporter son procès en appel prévu le 21 septembre prochain, à partir du 21 septembre à Toulouse, qu'il voulait aussi sortir Cédric Jubilard de l'isolement où il est placé à la prison de Seyss depuis 2021, parlant de conditions de détention indignes. C'est donc à maître Debuisson que Cédric a adressé un courrier manuscrit avec ses aveux, où il se dit prêt à donner des indications sur l'endroit où il a caché le corps. Un changement majeur donc, Marine, dans sa ligne de défense.
3: Merci Clémence Fuléda. Ici Occitanie, où se trouve le corps de l'infirmière. La question est sur toutes les lèvres à présent, direction désormais là où l'affaire a commencé il y a 6 ans, à Cagnac-les-Mines dans le Tarn, où vivait le couple. Bonjour Romain Biteau.
5: Bonjour.
3: Alors vous êtes sur place pour ici, comment réagit-on dans cette commune?
5: Pour tout vous dire, assez peu de monde pour s'arrêter au micro, les quelques mots arrachés, on ne sait pas de la part de riverains pressés de regagner leur voiture à la sortie de la pharmacie ou de la boulangerie. D'autres en ont juste assez d'entendre parler des Jubilards. En revanche, quand on s'enfonce dans Cagnac, lorsqu'on se rapproche de l'ancienne maison de la famille, les langues se délient. Les aveux, enfin, Robert, lui, n'avait aucun doute.
6: Pas étonné parce que nous avions, nous, une intime conviction en le voyant passer tous les jours quand il allait au boulot, quand il allait chercher ses gamins. Au niveau du comportement, il y a des tas de petits signes qui faisaient que ça nous laissait pantois.
5: Plus de 5 ans de doutes, de suspicions refermées. Enfin, ça pesait sur la petite commune. Les aveux vont aider à passer à autre chose, me dit Émilie, 18 ans. Elle habite à quelques mètres de la maison des Jubilards.
7: Cette affaire, ça fait longtemps que Cagnac en parle. Ça fait longtemps qu'on attend des nouvelles, qu'on attend de savoir si c'est bien Cédric qui est coupable. Et c'est vrai que savoir que c'est lui, je pense que ça doit faire beaucoup de bien à sa famille, à ses proches, les proches de Delphine, de savoir la vérité.
5: Une voisine des Jubilards, choquée par les aveux, confie qu'elle demandera qu'une messe en hommage à Delphine se tienne au plus vite à l'église.
3: Merci beaucoup Romain Biteau, ici Occitanie. J'ajoute que l'avocat de Cédric Jubilard est en train de prendre la parole. Conférence de presse que vous pouvez retrouver sur ici.fr. Voilà ce qu'on pouvait dire sur ce dernier rebondissement donc dans l'affaire avec les aveux du peintre plaquiste. Dossier complet là aussi retrouvé sur ici.fr et sur l'appli ici.
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3: Et on ouvre ouvre le second dossier du jour consacré aux incendies. Le sud de la France en proie aux flammes. L'Union européenne, qui on l'apprend ce midi, déploie 4 bombardiers d'eau. Ces appareils arriveront aujourd'hui même depuis Chypre et la Suède pour renforcer les pompiers français autour de Perpignan. Les Pyrénées-Orientales, où on part tout de suite sur le plus important de ces feux qui s'est déclenché samedi soir à Trévillac. Bonjour François David.
8: Bonjour.
3: Pour ici Roussillon, où en est-on à l'heure où on se parle, François ?
8: Eh bien, comme c'était redouté, le feu se réactive. Après s'être calmé cette nuit, le vent s'est levé ce matin et depuis la fin de matinée, il y a d'importantes reprises dans les secteurs d'Ille-sur-Tête et de Boulle-Ternaire. La tâche est très compliquée pour les pompiers car il faut surveiller les lisières de l'incendie qui s'étendent sur près d'une vingtaine de kilomètres avec des zones parfois très difficiles d'accès. Ce midi, le préfet des Pyrénées-Orientales exhorte les 10 000 habitants qui ont été évacués hier soir dans 25 communes de ne surtout pas chercher à regagner leurs habitations. Pour l'instant, c'est encore beaucoup trop dangereux et des salles d'accueil restent ouvertes dans toutes les communes alentours. Du côté des dégâts, 3 communes sont particulièrement impactées. Ille-sur-Tête, Boulle-Ternaire et Rodez, qui ont été littéralement encerclées par le feu la nuit dernière. Rien que pour Rodez, une vingtaine de maisons ont été détruites et au total, ce sont une soixantaine de bâtiments qui ont été réduits en cendres. Les 700 pompiers toujours mobilisés s'attendent à vivre encore des heures difficiles. Quoi qu'il arrive, ce feu ne pourra pas être éteint avant plusieurs jours. C'est tout simplement l'incendie le plus destructeur dans le département depuis 50 ans.
3: Merci beaucoup François David. Ici Roussillon, vous le disiez, plus de 10 000 personnes ont déjà été évacuées dans 25 communes. Des habitants accueillis pour la nuit dans les communes alentours, notamment à Thuire, Baptiste Guillet, où certains pensent déjà à regagner leur domicile.
9: Les mines étaient très fatiguées ce matin dans la salle de la Maison du Citoyen où une soixantaine de lits de camp ont été installés. C'est ici qu'a tenté de dormir Hubert avec son épouse et sa fille, ce natif de Boulle-Ternaire encore marqué par les scènes de la veille.
10: J'ai 90 piges, j'ai jamais vu un feu comme ça moi. Des feux de partout, je n'ai pas compris même. Que le pays se soit embrasé aussi vite. Le moindre allumette, ça part, voilà. Il va y avoir une sacrée ardoise. Hein.
9: Dans quel état les habitants vont-ils retrouver leur village ? La question trotte dans toutes les têtes. Une cinquantaine de bâtiments ont été impactés par les flammes. Odette a quitté en urgence Ille-sur-Tête en laissant une partie de ses proches sur place.
11: Tout en haut de la maison, je voyais le brasier. La peur. On a dit, on s'en va, on est parti. Mon mari non, mon fils non plus. Ils ont voulu rester là-bas, ils se sont confinés.
9: Odette qui, comme Valérie à côté d'elle, a une obsession aujourd'hui.
12: On va voir si on peut rentrer à la maison. Hein. J'ai pas envie de rester dehors encore aujourd'hui, aérer là.
11: J'ai envie de rentrer. Je veux être dans ma maison. Tant pis.
9: Et pourtant, les consignes des autorités sont très claires. Surtout, ne pas regagner les domiciles. Pour l'instant, la situation sur le front de l'incendie est très loin d'être sous contrôle.
3: Reportage Baptiste Guillet. Bonjour, colonel Jérôme Boulanger.
13: Bonjour.
3: Merci d'être avec nous ce midi. Vous êtes officier des sapeurs-pompiers, porte-parole de la sécurité civile. Et c'est vous qui procédez à ces évacuations, comme on vient de l'entendre dans le reportage. Comment se passent-elles, ces évacuations, colonel ?
13: Alors, c'est un vrai travail, finalement, avec de nombreux acteurs sur le terrain. Bien entendu, les sapeurs-pompiers sont là pour donner des consignes à la population, ainsi que les forces de l'ordre, il s'agit de gendarmes, de policiers municipaux, donner des consignes, soit pour évacuer, soit pour se confiner. L'évacuation, elle se passe... les populations évacuées, sont rassemblées dans des lieux qui sont... désignés par les communes et les maires sont des acteurs fondamentaux dans ces moments-là. Les maires, les bénévoles qui sont déclenchés par le plan communal de sauvegarde, c'est l'ensemble de ces acteurs qui permettent d'évacuer rapidement beaucoup de personnes, vous l'avez dit, 10 000 personnes évacuées. Aucune victime n'est à déplorer pour le moment sur ces feux que nous connaissons depuis quelques jours. Il faut que ce bilan reste où il en est aujourd'hui. Notre priorité principale, c'est bien la protection des populations.
3: Et comment réagissent ces populations quand elles doivent quitter leur domicile ? Elles sont compréhensives ?
13: Moi, je suis très content, si vous voulez, de voir des gens qui témoignent, parce que ce sont des gens qui sont en vie. Alors oui, ça peut être long parfois, l'attente pour regagner son domicile, etc. Mais ces personnes sont bien vivantes. Et je le répète, c'est notre principale priorité. Il faut que les gens, lorsqu'on leur donne la consigne d'évacuer ou de confiner, le fassent rapidement, écouter les consignes, de manière à pouvoir se mettre en sécurité.
3: Est-ce qu'il y en a d'autres en cours ? Est-ce que vous craignez pour les jours à venir sur le front de ces incendies ?
13: Il n'y a plus d'évacuation pour le moment. Nous surveillons bien sûr la situation de très près. C'est la météo qui est fondamentale dans ces cas-là, notamment le vent qui a pour l'instant baissé d'intensité dans le sud de la France, mais qui risque de reprendre des forces importantes dans les prochains jours. Donc c'est ce que nous regardons. Et bien entendu, la situation, elle se fait à l'instant T, le point sur la situation, en fonction des conditions, en fonction des enjeux qui sont déterminés par le poste de commandement, par le commandant des opérations de secours. On ne le sait pas, mais il y a des officiers de sapeurs-pompiers qui travaillent en anticipation, qui ont une carte, qui voit à T plus 1 heure, plus 2 heures, plus 3 heures, où sera le feu, avec l'identification des enjeux principaux. Et lorsqu'il faut évacuer, bien sûr, des personnes, cela reste la priorité absolue pour nous.
3: Merci beaucoup, colonel Jérôme Boulanger, d'avoir été avec nous ce midi. Je rappelle que vous êtes officier des sapeurs-pompiers, porte-parole de la sécurité civile. 7 départements au total sont en vigilance rouge pour ce risque incendie. 11 000 hectares ont déjà brûlé en France, contre 5 700 à la même période l'an dernier, selon Laurent Nunez, ministre de l'Intérieur.
14: On a une saison des feux qui est compliquée, elle a démarré avec un mois d'avance. On a déjà un peu plus de 11 000 hectares brûlés. À la même période, l'an passé, c'était 5 700. Donc voilà, une saison qui est plus importante compte tenu de la canicule, qui a rendu assez sec les végétaux. Puis il y a un contexte parfois défavorable, c'est le cas là, il y a beaucoup de vent. Donc voilà, donc un contexte compliqué. Hier, il y avait une vingtaine de feux qui étaient traités en même temps.
3: Laura Dulieu, bonjour.
15: Bonjour.
3: On vient de l'entendre, le ministre de l'Intérieur cite d'autres feux, d'autres départements qui sont sur le qui-vive, avec plusieurs départs de feux, donc aujourd'hui, incendie en cours, Laura.
15: Et dans la Drôme, d'abord, l'incendie a dit continue de progresser. 450 hectares de végétation parcourus par les flammes ce matin. Elles ont franchi la ligne de crête. C'est ce que redoutaient les 300 pompiers mobilisés qui travaillent dans des conditions météo très compliquées à cause du vent, notamment. Plusieurs hameaux ont dû être évacués. En Haute-Loire, ensuite, 100 hectares ont brûlé depuis hier après-midi sur les hauteurs de Saint-Aon et Roray. C'est au sud du Puy-en-Velay. Le trafic ferroviaire est interrompu entre Clermont-Ferrand et Nîmes. 180 pompiers sont mobilisés avec 3 engins aériens.
3: Et un peu plus au sud, dans le Gard, le feu dans la forêt de Lédenon est fixé.
15: Oui, c'est pas très loin de Nîmes. Les flammes ont parcouru 540 hectares fixés. Ça veut dire que ça continue de brûler, mais seulement à l'intérieur d'un périmètre. 300 sapeurs-pompiers restent mobilisés aujourd'hui pour éviter toute reprise du feu. D'autant que là aussi, le Mistral souffle en continu. Pas très loin de là, dans l'Hérault, 250 hectares ont brûlé à Carlancas-et-Levas, dans une zone difficile d'accès. La tête de feu a été coupée par les pompiers, mais l'arrière reste toujours actif. 25 personnes ont été évacuées et mises à l'abri. Enfin, dans ce même département, l'Hérault, un autre feu s'est déclenché à Lunas-les-Châteaux. Lui, il est fixé. 20 hectares ont brûlé.
3: Merci beaucoup, Laura Dulieu, pour ici. Toutes les dernières infos sont à retrouver sur ici.fr ainsi que la situation en direct. Le syndicat des sapeurs-pompiers volontaires de France appelle aujourd'hui solennellement les entreprises de leur obligation d'obliger leurs salariés engagés comme sapeurs-pompiers volontaires afin qu'ils aillent prêter main forte sur les feux de forêt, de les libérer donc pour qu'ils aillent prêter main forte sur les feux de forêt. Conséquences directes de ces feux, le Tour de France est perturbé aujourd'hui après 3 jours de parenthèse espagnole. Les coureurs entrent en France aujourd'hui. 3e étape de 195 km qui est partie de Granollers, c'est en Catalogne, et qui doit les amener aux Angles, dans les Pyrénées. Bonjour Bruno Blanza.
16: Bonjour.
3: Alors vous êtes sur place pour ici, sur cette ligne d'arrivée. Les 40 derniers kilomètres doivent se faire sans public ni caravane publicitaire. Est-ce que c'est respecté, Bruno ?
16: Alors sur ce que l'on voit ici aux Angles, très honnêtement, il n'y a pas grand monde sur la montée finale. C'est même étrangement calme pour une première étape de montagne du Tour. En fait, les camping-cars sont partis dès hier soir, c'est ce que me disaient des spectateurs, pour aller sur la prochaine étape, car il n'y a même pas la caravane publicitaire. Et il y a la deuxième option, choisie par Thierry et sa famille. Depuis Font-Romeu, ils ont rebroussé chemin pour basculer juste de l'autre côté de la frontière entre la France et l'Espagne.
17: Et donc, quand on a vu que c'était interdit, donc on a dit on va passer la frontière pour venir le voir ici, quoi. Parce que là-haut, on peut rien faire, tout est confirmé. C'est notre propre initiative qu'on est venu directement ici. Parce que apparemment, nos collègues, les voisins, là, ils nous ont dit qu'ils chassaient tout le monde, oui.
3: Ce matin,
17: pas hier soir. Hein.
16: Alors une fois à Font-Romeu que l'on a traversé, on se rend compte que c'est compliqué de vérifier cette information, qu'il y a quand même quelques passionnés du Tour, mais qu'ils ne sont pas forcément chassés par les forces de l'ordre. Les policiers croisés qui nous expliquent quand même que cet arrêté n'est pas si simple que cela à faire appliquer.
3: Merci beaucoup Bruno Blonza. Je rappelle que vous suivez le Tour de France pour Ici Radio Partenaire, avec un point toutes les demi-heures à partir de 13h30. Dans ce contexte tendu où la moindre étincelle suffit à allumer un feu, hein, d'autant que la canicule fait son retour, c'est le troisième épisode en moins de 2 mois. 16 départements sont en vigilance orange, un scénario qui va se répéter. Alors aujourd'hui, plusieurs personnalités appellent à une loi d'urgence climatique. Climatologue, économiste, médecin, défenseur de l'environnement, philosophe ou encore artiste signent une tribune dans le journal Le Monde. Pour éviter le pire, il faut arrêter complètement l'expansion des énergies fossiles et réduire immédiatement les émissions de gaz à effet de serre. Ils dénoncent une criminalité climatique, Gabin Grulé.
18: Le débat clim ou pas clim exaspère depuis plusieurs jours Claire Nouvian, fondatrice de l'association Bloom.
19: C'est pour ça qu'on a voulu remettre les choses bien en place et de demander au gouvernement d'agir au plus vite. Puisque si c'est pas au moment où la France est en train de cramer sur place que le gouvernement propose une loi d'urgence climatique, alors quand ?
18: Une loi pour interdire tout financement privé ou subvention à de nouveaux projets d'énergie fossile.
19: La question fondamentale, c'est de savoir si, oui ou non, on arrête d'envoyer du carbone dans l'atmosphère. Or, on continue à financer l'expansion des énergies fossiles. C'est-à-dire que on est en train d'ouvrir le robinet en grand au lieu de le fermer. Ce qui est complètement, non seulement irresponsable, mais criminel.
18: Les signataires visent particulièrement l'entreprise Total Energy et le gouvernement. Ils réclament aussi la reconnaissance d'un nouveau crime, le globocide.
19: Reconnaître la responsabilité pénale de ceux qui, en toute connaissance de cause et ayant accès à toutes les informations scientifiques depuis des décennies, ont quand même fait le choix d'emmener l'ensemble de l'humanité dans le gouffre.
18: Et à la veille de la réunion par le Premier ministre d'un comité d'alerte des finances publiques, ces climatologues, médecins, économistes appellent à ne pas faire de coupes supplémentaires dans les dépenses publiques.
3: À noter que le Parti socialiste ne votera pas la motion de censure contre le gouvernement déposée par les écologistes. Nous partageons la colère contre l'inaction climatique d'Emmanuel Macron, mais les Français attendent des solutions plutôt que d'entrer dans une crise politique sur ce sujet, estime le groupe socialiste. 16 départements sont en vigilance orange canicule aujourd'hui. La carte est sur ici.fr. La FIFA a franchi une ligne rouge selon l'UEFA après la suspension en plein mondial du carton rouge infligué à l'américain Balogun après un coup de fil de Donald Trump. L'attaquant star de la team USA pourra donc jouer la nuit prochaine contre la Belgique sur le terrain. Le choc du jour oppose l'Espagne au Portugal à partir de 21h dans cette Coupe du Monde de foot. On y revient bien sûr dans quelques minutes après notre invité dans le journal du mondial.
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3: 13h17, vous écoutez Ma France. On s'intéresse à une loi qui a changé notre pays, qui a 125 ans cette année, la loi du 1er juillet 1901, qui définit ce qu'est une association. Bonjour Laurence Petit.
20: Bonjour.
3: Vous êtes la présidente de France Générosité. Merci d'être avec nous ce midi pour parler de cette loi et des associations, bien sûr, plus généralement. Alors, le 1er juillet 1901, les citoyens ont enfin pu s'organiser sans demander la permission, en quelque sorte, c'est ça ?
20: Tout à fait. C'est une loi extrêmement concrète qui est fondée sur un principe, la possibilité pour des citoyens de s'organiser pour agir ensemble en mettant en commun des moyens humains ou financiers.
3: L'expression association loi 1901 est entrée dans le langage courant depuis. Hein.
20: Oui, puis surtout c'est tellement concret que c'est 1,5 million d'associations en France et ça marche aussi bien pour le club de foot de quartier que la Croix-Rouge française.
3: Et la France, est-ce qu'elle fait figure d'exception parmi ses voisins européens ? On a énormément d'associations.
20: On a énormément.
3: C'est un cas unique ?
20: C'est un cas unique, on a énormément d'associations en France. En fait, on concentre 40% des associations qui sont présentes sur le sol européen.
3: Et comment vous expliquez cette différence ?
20: Ben justement,
3: pour combler un vide.
20: Alors, je pense que c'est la souplesse de cette loi de 1901 qui est vraiment extrêmement importante et qui a permis, de fonctionner aussi bien pour des associations d'amateurs d'andouillettes, des associations de parents d'élèves ou des associations de solidarité. Et donc, cette souplesse de fonctionnement a permis à 3-4 citoyens sur les territoires de pouvoir s'engager pour agir.
3: Sans ces bénévoles, les associations ne sont rien.
20: C'est 13 millions de bénévoles en France, effectivement. Et puis, en ce moment, on a beaucoup parlé, on reparle d'un troisième épisode de canicule. Là aussi, c'est concret. Vous avez aujourd'hui la SNCM qui s'occupe de la sécurité des plages. Vous avez des organisations de féministes qui s'occupent aussi des violences faites aux femmes. On sait que ça augmente énormément dans les périodes de canicule. Et puis des organisations de solidarité qui s'occupent des personnes âgées ou en difficulté face à ce changement climatique.
3: Vous parlez d'exemples très concrets. Je vous propose d'en écouter un exemple très concret de générosité dans un contexte d'incendie. On vient d'en parler longuement. Des incendies qui ont ravagé 450 hectares de végétation à Die, c'est dans la Drôme. Les pompiers qui se battent contre les flammes depuis vendredi sont soutenus par la population. Des dons de nourriture et d'eau pour les pompiers ont même été centralisés, Clément Arnal.
2: Oui, tout est stocké au gymnase de Die. Des chariots entiers de provisions gérés par l'équipe municipale et des bénévoles. Anne-Lise, deuxième adjointe à la mairie.
21: Des caddies plein de secs, notamment des chips et puis des brioches, du sucré, du salé. On a des bouteilles d'eau, beaucoup, des packs d'eau parce qu'il nous en faudra encore beaucoup et particulièrement de l'eau pétillante. On a besoin de boîtes de thon aussi et de grandes boîtes de conserve de haricots.
2: Tout est ensuite envoyé au QG des pompiers, tout près de l'incendie. Les soldats du feu dorment dans le gymnase de Die sur des lits de camp. Certains Diois viennent leur proposer des chambres. C'est le cas de cette retraitée particulièrement émue.
22: Je suis touchée par le fait qu'il y ait ces hommes, ces femmes qui viennent pour limiter justement les dégâts et puis qui sont là pour lutter contre le feu.
2: Et il n'y a pas d'âge pour aider. Erwan a 13 ans. Il a passé le week-end au gymnase pour donner un coup de main.
23: Je viens de ramener des crêpes que je viens de faire à la maison pour aider les pompiers, tout ça, pour qu'ils se et puis pour qu'ils mangent.
2: De l'aide des citoyens, mais aussi des entreprises locales, des supermarchés, également des associations et des communes aux alentours. Des barnums, des frigos, des chaises, des tables et de quoi faire du café ont été envoyés sur le front de l'incendie. Et les collectes vont continuer ces prochains jours, en matinée, dans les deux supermarchés de Die. Le gymnase de la commune reste lui aussi ouvert.
3: Laurence Petit, présidente de France Générosité, est notre invitée. Ce midi, ça vous inspire quoi, ce reportage?
20: Moi, je trouve ça formidable. En fait, on sait que la générosité des Français, elle est très présente, elle est très rapide, elle sait se déclencher aussi, puis elle a compris aussi, elle se déclenche dans les urgences, mais elle se déclenche aussi parce qu'elle a compris les difficultés du monde associatif. Nous, on a un baromètre chaque année qui s'appelle le baromètre de France Générosité, le baromètre de la générosité. Et l'année dernière, en 2025, malgré l'inflation, malgré les difficultés, la générosité des Français, elle a progressé de 3,6%. Et donc ça, c'est très concret, c'est de l'engagement au quotidien.
3: Est-ce que ça ne vous agace pas qu'on compte finalement beaucoup plus sur la générosité des Français que sur les pouvoirs publics, que ça comble comme ça des vides?
20: Il y a une réalité, c'est que le secteur associatif aujourd'hui, il a plutôt bonne presse auprès des Français. Les Français ont confiance dans ce secteur associatif, mais le modèle, il craque. Oui. Vous avez un tiers des associations qui n'ont pas 3 mois de trésorerie devant elles. Vous avez un quart des associations qui diminuent leurs activités. Aujourd'hui, il y a de nombreuses organisations qui sont en plan social. On parle de 90 000 emplois et sur des emplois extrêmement concrets, de l'aide à domicile, des éducateurs spécialisés, des gens qui font la différence dans la vie des Français.
3: Alors, vous en appelez... Vous lancez un appel aujourd'hui?
20: Je lance un appel. Alors, je lance un appel qui est un appel aussi très positif, parce que je pense qu'aujourd'hui, les Français, ils ont confiance dans ce monde associatif, mais ils le prennent aussi un petit peu pour acquis. Et on a besoin aujourd'hui de rappeler à quel point ce monde associatif est présent dans notre vie quotidienne, quand on dépose notre enfant à l'école, quand on l'emmène à la danse, quand on a un besoin, une difficulté. Et donc, de la même manière qu'on a tapé sur des casseroles pour les soignants pendant le Covid, on appelle les Français à réaliser un défi, à dire que les associations font battre le cœur de la France.
3: Pas de démocratie sans association?
20: Pas de démocratie sans association, mais pour ça il faut le dire, il faut le proclamer. Vous avez un site qui s'appelle La France qui se bat, et on a réalisé un défi chorégraphié avec la chorégraphe Fovoto de Danse avec les Stars.
3: Fovoto?
20: Ouais, Fovoto. Et on vous invite à danser, à faire ces petits mouvements pour dire votre amour des associations et votre attachement à ce modèle.
3: Dans le détail, Laurence Petit, il y a un repli des petits dons aussi, 10 euros...
20: Alors effectivement, il y a une évolution du paysage de la générosité. Les dons de moins de 150 euros faisaient plus de la moitié de la générosité il y a une quinzaine d'années. Aujourd'hui, la générosité se concentre beaucoup plus chez des personnes qui sont plus âgées, plus fortunées. Mm-hmm. Néanmoins, à chaque don, son action, il y a plein de possibilités pour s'engager, donner du temps, donner de l'argent, être bénévole de manière durable ou plus ponctuelle. C'est possible pour tout le monde.
3: Si on a envie d'être bénévole, c'est quoi la marche à suivre?
20: Alors, vous avez des sites comme Espace Bénévolat, vous avez aussi la plateforme du gouvernement jeveuxaider.fr, et puis sinon, le plus simple, c'est de pousser la porte d'une association à côté de chez vous.
3: Tout simplement. Et puis en plus, ça permet de ne pas rester isolé. C'est que du...
20: C'est 80% du lien social aujourd'hui en France, hein, qui est tenu par les associations, les commerces de proximité et la vie locale.
3: Merci beaucoup Laurence Petit d'avoir été avec nous dans Ma France. Je rappelle que vous êtes présidente de France Générosité. Merci, bonne journée.
20: Merci.
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3: La Coupe du Monde, on attaque la quatrième semaine de compétition. Ici, vous fait vivre ce mondial comme tous les jours à la même heure avec les matchs des Bleus en direct et le journal de la Coupe du Monde présenté par Bruno Salomon. Bonjour Bruno.
1: Bonjour Marine.
3: Alors on ouvre ce journal du mondial avec les qualifiés de la nuit pour les quarts de finale.
1: Oui, fin de parcours pour un pays organisateur. Le Mexique est tombé les armes à la main face à l'Angleterre. Score 3-2. L'Angleterre qui va affronter au prochain tour dans un match qui s'annonce déjà dantesque en quart de finale de la compétition. La Norvège de Erling Haaland, le géant norvégien, a inscrit un doublé et éliminé le Brésil 2-1. Erling Haaland, pour la petite histoire, qui rejoint Kylian Mbappé et Lionel Messi avec 7 buts inscrits dans la compétition. Donc, la Norvège brille et le Brésil, lui, ne verra pas les quarts de finale pour la première fois depuis 1990 et sort par la petite porte de ce mondial. C'est vécu comme un véritable drame au pays. Vous imaginez, le pays du football. Victor Orcanro, pardon, suit la Seleção pour le média TV Globo.
4: C'est la défaite la plus marquante des trois dernières Coupes du Monde. On est très déçus. Les Brésiliens ont toujours eu l'habitude avec le Mondial d'imaginer que ça se passerait bien. Et même si nous savons que nous n'avons pas la meilleure équipe aujourd'hui, on croit toujours qu'on va se battre, qu'on sera compétitif. Le Brésil, c'est le Brésil. Dans le passé, on avait Ronaldo, Rivaldo, Ronaldinho, on a eu Romario, Bebeto. Tant de grands joueurs que les autres n'avaient pas, et maintenant on a de bons joueurs mais pas assez protagonistes, acteurs. Ce sont de bons joueurs qui courent mais on paye nos problèmes de formation.
1: Et sachez que le match d'hier soir du Brésil a été le dernier en sélection de Neymar, qui a terminé en pleurs et qui a annoncé ensuite sa fin de carrière internationale.
3: Des nouvelles des Bleus, pour qui l'élimination du Brésil, c'est plutôt une bonne nouvelle, non vraiment?
1: Oui, bon, bon, de toute façon, tous les groupes,
3: genre...
1: c'est très bien, il n'y a pas de souci.
3: Mais de la Coupe du Monde à 3 jours du quart de finale face au Maroc.
1: Un quart de finale qui se jouera à 22h jeudi à Boston. Boston, où sont installés les Bleus, ça tombe bien, ils n'auront pas beaucoup de déplacements à faire, ils s'entraînent sur les terrains de l'université de Bentley. Une séance a été prévue pour aujourd'hui, il y en a eu une aussi hier, et en fait toute la presse a vraiment les yeux sur Aurélien Tchouaméni, qui ne s'est toujours pas entraîné, victime d'une lésion aux adducteurs. Le Madrilène n'est pas sûr de jouer la rencontre face au Maroc.
3: France-Maroc, ce qui est sûr, c'est que ce sera à suivre sur ICI, notre chaîne YouTube, 22h jeudi, avec Pierre Clément et toute la bande équipe de France, dont Nicolas Perronnet d'ailleurs. Est-ce qu'on a des nouvelles de notre reporter?
1: Et il va bien, parce que imaginez si je commence à dire non, on n'a pas de nouvelles, on l'a perdu. Il a tremblé au micro avec le match face au Paraguay. Et puis Nicolas a pris les airs. Lui qui a passé ses 3 premières semaines de Coupe du Monde sur la côte est américaine, eh bien, il a traversé les États-Unis et atterri au Texas, d'où il nous a envoyé son désormais célèbre vocal.
6: Salut les amis, ça y est, j'ai enfin mis le cap à l'ouest, enfin un peu, hein, j'ai quitté la côte est, disons, me voilà à Dallas, ou plutôt près de Dallas, à Fort Worth. Alors déjà parce que tout est un peu plus pratique, hein, ici à 35 km de la ville, il y a l'aéroport, il y a le stade, ensuite Dallas, il n'y a rien, donc c'est vite vu, c'est vraiment la ville américaine, le downtown administratif par excellence, où on se demande où sont passés les gens, en fait ils sont dans les buildings et dans les voitures, donc ça sert à rien de s'y attarder. Et puis à Fort Worth, c'est assez sympa parce que c'est ambiance western, saloon, viande, foire à bestiaux, rodéo. Alors le site est vraiment historique, hein. Aujourd'hui, c'est sûr, c'est surtout touristique, mais c'est quand même très sympa de se plonger dans cette ambiance-là. Et puis je vous ai pas dit, je suis surtout ici quand même pour Espagne-Portugal, le gros choc des huitièmes, et ça, c'est quand même la classe à Dallas. Je vous embrasse.
1: Voilà, et rendez-vous pour les suites des aventures de Nicolas Perronnet, que la Coupe du Monde, ce sera demain dans ce journal.
3: Et puis c'était presque attendu, Bruno, un mondial entaché d'un soupçon assez manifeste de corruption, en tout cas cas d'ingérence de la part du président américain.
1: Ouais, on savait que ça arriverait, mais on attendait de savoir juste quand. Et voilà que Donald Trump est rentré dans ses œuvres, on va dire. On pose le contexte. Cette nuit, 2h du matin, 8e de finale entre les États-Unis et la Belgique pour une place en quart de finale. Jusqu'ici, tout va bien. Une rencontre précédée donc d'un coup de théâtre, puisque Folarin Balogun, meilleur joueur américain qui évolue du côté de Monaco habituellement, et il était suspendu pour cette rencontre. Eh bien, il avait un carton rouge, il ne devait pas jouer cette rencontre. Et puis là, petit coup de fil de Donald Trump à la FIFA pour dire que ce serait vraiment bien d'enlever cette suspension, ce qui a été fait grâce à l'article 27 de la loi du football. Mais bon, on n'a toujours pas compris à quoi servait cette loi 27, et surtout, ça fait réagir tout le monde dans le milieu du foot. Même l'UEFA, donc l'instance européenne, a tapé du poing sur la table en disant que c'était du grand n'importe quoi.
3: Merci Bruno Salomon, on se retrouve demain.
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16: Et bonjour à tous et bienvenue, et place au direct avec cette troisième étape du Tour de France qui voit les coureurs arriver en France après deux jours passés en Espagne. 196 kilomètres entre Granollers et les Angles, ici en France dans les Pyrénées-Orientales. Une étape de moyenne montagne avec quelques premières difficultés intéressantes pour les coureurs, toujours bien évidemment, et bien le suspense pour le maillot jaune, on verra cela, porté par Vingegaard, le Danois, et Thomas Coignac sur la moto. Ici, déjà pas mal de tentatives d'échappée. On en a vu quelques-unes tout à l'heure à l'image du français Mathis Lebert de l'équipe Total Energy, mais ça tente véritablement de partir. Hein.
7: Ouais, alors c'était le dernier en date, Mathis Lebert, mais effectivement depuis le départ, depuis la quarantaine de kilomètres qu'on a parcouru, beaucoup de monde essayait de s'échapper, notamment Egan Bernal, l'ancien vainqueur du Tour de France, notamment Julien Alaphilippe, qui suite a été plus en difficulté, mais on sent que c'est une étape où l'échappée peut aller au bout. 90% des coureurs dans le peloton vont vouloir s'échapper au Total Energy, et pour l'instant, Bruno, personne n'a réussi à véritablement faire la différence, à prendre plus d'une trentaine de secondes d'avance sur le peloton.
16: On a vu également Lenny Martinez qui veut se montrer, qui vise le maillot à poids, le français de l'équipe Bahreïn. Cette étape lors de laquelle il reste 150 km, dont 40 km en France, vous savez, avec la volonté des services de l'État de ne pas voir de spectateurs, interdiction arrêtée sur le bord de la route pour l'arrivée finale ici aux Angles. Prochain point sur votre radio ici sur le Tour de France dans 30 minutes.
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8: Tous les vendredis pendant les mois de juillet et août, rendez-vous pour les marchés nocturnes de Goudargues dans le Gard. En fin de journée, de 18h à 23h, sous les platanes de la place des Sources, venez flâner et profiter du marché nocturne dans la Venise gardoise. Artisans, créateurs et producteurs vous attendent dans une ambiance conviviale, festive et musicale. Des produits locaux, la fraîcheur de fin de journée et des animations pour passer un moment super sympa en famille ou entre amis. Les marchés nocturnes de Goudargues, c'est tous les vendredis de l'été sur la place des Sources. Et puis en parlant d'événements nocturnes, le 14 juillet approche et plein de communes s'organisent pour célébrer la fête nationale, comme à Calvisson par exemple, qui vous propose lundi prochain une soirée festive avec des jeux, de la musique et un feu d'artifice. Rendez-vous le lundi 13 juillet à partir de 18h sur la place Charles de Gaulle de Calvisson. Le tir du feu d'artifice aura lieu dès 22h30. Vous retrouvez toutes les infos sur calvisson.com.
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Bon après-midi, c'est Sébastien. Je suis à vos côtés jusqu'à 19h. On débute la semaine ensemble, en musique et dans la bonne humeur. Eh oui, c'est lundi, le retour au boulot, même si certains commentent...

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0: Et à l'instant, c'était Queen avec Another One Bites the Dust. Mais maintenant, pendant l'été, ici, Gare Lozère vous emmène visiter les sites touristiques de la région. Et c'est le moment de le faire avec Yann El Amaoui.
2: Tout l'été, il y a plein de choses à faire dans le Garé.
3: Du fort dans les anciennes casernes.
2: Bon, musée de la soie bien connu des habitants de la région. Vous me disiez un été compliqué, notamment pour les vers avec les fortes températures.
3: Oui, tout à fait. Cette année, ça a été un petit peu compliqué, malgré la climatisation qui est agréable. Mais voilà, c'est un petit peu compliqué. On espère arriver à y remédier tout doucement. Mais bon, voilà, ça fait partie des charmes aussi de l'élevage d'un animal vivant.
2: Le fameux ver à soie.
3: Eh oui, le fameux magnan des méridionaux, hein, le ver à soie. Et voilà, il a un peu de mal aussi à digérer les feuilles du mûrier qui sèchent trop vite. Mais bon, ça, ma foi, je peux pas le faire à leur place.
2: Cet été, au musée de la soie, les enfants sont attendus parce que vous avez créé un environnement qui leur est entièrement dédié.
3: Oui, en effet. Depuis cette année, on a changé notre salle vidéo en salle dédiée en fait aux activités pour petits et grands, parce que les grands aussi peuvent s'initier sur des métiers à tisser, différentes techniques un petit peu, du petit métier au plus grand métier. On peut s'amuser, il y a aussi des collages, découpages, coloriage, tout ça.
2: Ces métiers à tisser, ce sont des métiers à tisser d'antan ou ils ont été modernisés?
3: Non, c'est des métiers à tisser modernes. Non, c'est tout à fait moderne, c'est pas le métier à tisser, non, c'est petit métier à tisser pour enfants, voilà. Mais si on s'y attelle, il y en a pour une heure facile, une heure et demie de se pencher dessus, et en fait on peut faire différents points, on explique tout ça, et voilà.
2: Et on repart avec notre création derrière?
3: On peut repartir avec la création, il faut demander à l'accueil, mais on peut repartir contre une petite obole, parce que bon, ça a malheureusement un coût, et on est un musée associatif. On peut repartir avec sa création. Et en plus, le 16 et le 17, on a un atelier de peinture sur soie à partir de l'âge de 10 ans. Et puis, on peut récupérer son foulard le 18, le samedi matin, parce que tout simplement, il faut que ça passe en étuve pour être en fait, pour que les peintures soient fixées. C'est absolument superbe. Et c'est une intervenante qui a exposé ce printemps chez nous, qui l'organise. Donc, pour le côté plus pratique, il faut s'adresser au musée, téléphoner à Céline et demander un petit peu les tarifs, tout ça, et les conditions qu'il faut s'inscrire, parce que ce sera un petit groupe, maximum 6 personnes.
2: C'est au musée de la soie, c'est donc les 16 et 17 juillet prochains. Merci beaucoup Sabine pour ce beau partage et cette belle animation d'été.
3: Merci beaucoup.
0: Merci Yann, et puis je souligne que tous nos bons conseils et nos balades dans les sites touristiques du Gard sont à retrouver sur ici.fr ainsi que l'application Ici.
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1: Ici Gare Lozère, très bel après-midi à nos côtés, il est 14h. L'heure de votre journal.
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0: Cédric Jubilard est disposé à collaborer entièrement avec la justice. Son avocat vient de tenir une conférence de presse après les aveux de son client. Il reconnaît avoir tué en 2020 son épouse Delphine, dont le corps n'a jamais été retrouvé, et réserve tous les détails à la justice, assure son avocat Pierre de Buisson, qui estime par ailleurs impossible la tenue du procès en appel prévu en septembre. Cédric Jubilard avait été condamné en octobre dernier à 30 ans de réclusion criminelle. L'Union européenne déploie 4 avions bombardiers d'eau dans le sud de la France, où les pompiers luttent contre plusieurs feux, notamment dans les Pyrénées-Orientales, où plus de 4600 hectares ont brûlé. 16 personnes sont légèrement blessées. Les incendies qui perturbent la troisième étape du Tour de France dans les Pyrénées-Orientales aujourd'hui. Le directeur du Tour, Christian Prudhomme, appelle le public à ne pas venir sur les routes. La préfecture a déjà interdit l'accès au public dans les 44 derniers kilomètres de l'étape, dont l'arrivée est prévue à la station des Angles. Le site impots.gouv.fr n'est pas adapté aux usagers en situation de handicap. L'ARCOM met en demeure le ministère de l'Action et des Comptes Publics et lui demande donc de répondre aux exigences d'accessibilité. C'est aux instances sportives, pas aux politiques, de décider des règles. Voilà ce que dit l'Union européenne après l'intervention directe de Donald Trump auprès de la FIFA pour faire annuler le carton rouge d'un joueur américain en plein mondial.
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2: Sur les routes du Tour de France, encore en Espagne, pour à peu près 80 kilomètres avant 40 derniers kilomètres sur le sol français. Troisième étape partie de Granollers, un petit peu plus tôt dans la journée, aux alentours de midi et demi, pour rejoindre les Angles ici dans les Pyrénées orientales. Beaucoup de tentatives pour prendre la bonne échappée au moment où Paul Sexas s'arrête probablement pour la petite pause pipi, comme l'on dit. C'est redevenu un petit peu plus calme dans le peloton. On a vu beaucoup de coureurs s'arrêter sur la droite de la route. En tête de course, nous avons 4 échappés, dont le français Matteo Verscher de la Total Energy, un groupe de poursuivants intercalé à 15 secondes. Et le peloton à 1 minute 15 désormais de la tête de course, le peloton avec le maillot jaune Vingegaard. C'est peut-être la bonne échappée, celle-ci. On verra. En tous les cas, l'écart est en train de se creuser en tête de course. Prochain point sur le Tour de France, sur votre radio ici, dans 30 minutes.
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Sofcel. Actu musique et bonne humeur, c'est promis chaque jour à l'écoute d'ici Gare Lozère. Et au menu des prochaines minutes, un trio de chansons françaises. On terminera dans les années 80 à nouveau avec Patricia Cass, juste après une nouveauté de Florent.

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0: 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Il est l'heure de monter en selle et de pédaler puisque oui, c'est la troisième étape du Tour de France aujourd'hui et on suit l'événement.
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3: Depuis les routes espagnoles pour encore eh bien une cinquantaine de kilomètres avant de basculer en France. C'est la troisième étape du Tour de France entre Granollers en Espagne et les Angles dans les Pyrénées orientales. Et après deux heures de course, peut-être la bonne échappée, 18 coureurs en tête qui comptent 3 minutes 10 d'avance sur le peloton maillot jaune. Parmi ces 18 coureurs, il y a 4 Français, Baudin, Delbove, Braz Afonso et Prodhomme, un équipier de Paul Sexas. La moto ici avec vous, Thomas Coignac, juste derrière les échappés. On a l'impression, Thomas, après plusieurs tentatives jusqu'à présent, que c'est peut-être la bonne.
4: Ah, ça y ressemble, hein, effectivement, Bruno. Vous l'avez dit, beaucoup de tentatives. Ça a été la guerre, hein, pour la créer, cette échappée. Il y a eu des attaques dans tous les sens pendant la première heure et demie de course. Et là, donc, ces 18 hommes qui se sont fait la malle. Ils étaient 19. Il y avait Egan Bernal, l'ancien vainqueur du Tour avec eux, mais il a été retardé par une crevaison et il s'est relevé. Il a été repris par le peloton. À noter qu'à l'heure où on se parle, Bruno, il y a un Français qui est maillot jaune virtuel, puisque le mieux classé dans cette échappée, c'est Alex Baudin, le Savoyard de l'équipe IF Education, alors qu'on rentre dans la localité de Ripoll, toujours en Catalogne, côté espagnol. On vient de sortir de la zone de ravitaillement.
3: Alex Baudin à 1 minute 07 du maillot jaune au départ de cette troisième étape, effectivement, alors que le peloton est à 3 minutes et 12 secondes. Il reste encore un peu moins de 104 kilomètres avant de rallier les Angles dans les Pyrénées orientales. Thomas Coignac sur la moto, ici piloté par Céline Guéribi. Le prochain point sur votre radio ici, prochain point Tour de France dans une demi-heure.
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0: Cette semaine et la semaine prochaine, c'est le grand retour du Festival des Tours du Monde qui revient pour sa 23e édition. Un mélange de culture, de musique et des artistes d'horizons aussi variés que colorés pour une aventure humaine et musicale inoubliable. Cette année, des Tours du Monde, c'est à partir de ce vendredi et jusqu'au 15 juillet, puis de nouveau le vendredi 17 et le samedi 18 juillet. Cameroun, France, Mali, Algérie, une rencontre internationale et plus d'une semaine complète de musique. Vous retrouvez tout le programme et les informations sur détoursdumonde.org. Et si vous prévoyez de vous y rendre, justement, la canicule est passée pour le moment, mais elle est de nouveau prévue à la mi-juillet. 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

Il est déjà bientôt 15h, le temps passe beaucoup trop vite quand vous êtes ici. Mais avant de retrouver l'actu dans quelques minutes, j'ai sorti les grands noms de notre collection musicale. Bah oui, on se fait un petit peu plaisir sur la fin de l'heure, non ?

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9: 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Il faut qu'une main posée sur votre épaule vous pousse vers la vie. Cette main tendre et légère.

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1: Les pompiers continuent de lutter contre l'incendie dans les Pyrénées-Orientales. Plus de 4600 hectares ont été parcourus par les flammes. 16 personnes sont légèrement blessées. L'Union européenne envoie 4 avions bombardiers d'eau. L'étape du Tour de France est perturbée avec l'interdiction du public sur les 44 derniers kilomètres avant l'arrivée aux Angles. Ailleurs en France, d'autres feux sont en cours, notamment dans la Drôme, la Haute-Loire et l'Hérault, où plusieurs personnes ont été interpellées hier, soupçonnées d'avoir volontairement provoqué plusieurs départ de feu. La tenue du procès en appel de Cédric Jubilard, jugé impossible en septembre par son avocat après les aveux de son client. Cédric Jubilard reconnaît 5 ans plus tard être à l'origine de la disparition de son épouse Delphine, dont le corps n'a jamais été retrouvé. Il est disposé à collaborer entièrement avec la justice, assure son avocat. En Ile-de-France, plus de 2 millions de personnes sont en attente d'un logement social. C'est la première fois que ce seuil symbolique est franchi. Le nombre de ménages demandeurs d'un logement social a augmenté de 5% en un an. La polémique ne faiblit pas après l'intervention directe de Donald Trump auprès de la FIFA pour faire annuler le carton rouge d'un joueur américain en plein mondial de foot. L'UEFA dénonce une décision inédite, incompréhensible et injustifiable. L'équipe des États-Unis affronte la Belgique la nuit prochaine en 8e de finale. En rugby, enfin, le 15 de France va devoir se passer de Damien Penaud pour la fin du championnat des nations. L'ailier de l'UBB s'est blessé lors du match contre les All Blacks samedi, perdu de justesse par les Bleus qui affronteront l'Australie samedi à Brisbane.
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3: En direct de la 3e étape entre Granollers en Espagne et les Angles pour ce retour en France dans les Pyrénées-Orientales. Après désormais l'échappée qui a pris forme à 85 km de l'arrivée, 1 minute et 41 secondes d'avance pour les 18 hommes. Donc en tête, 1 minute et 41 secondes d'avance sur le peloton maillot jaune. Parmi ces 18 hommes, il y a 5 Français, Delbov, Vercher, 2 hommes de la Total Energy, Braz Afonso de la Groupama FDJ et Prodome de la Decathlon CMA CGM, et Alex Baudin de IF Education qui lui pour le moment, mais vu comme le peloton est en train de revenir, puisque les minutes sont en train tout simplement, cet écart, de se réduire, il était et il est encore pour le moment maillot jaune virtuel, mais on voit un peloton en file indienne avec notamment tout à l'heure on a vu les équipiers et un équipier de Pogacar rouler pour réduire cet écart, alors que les hommes de tête se dirigent petit à petit vers le col de Tozès. Prochain point.
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5: La météo du Gard et de la Lozère avec cette vigilance orange pour le phénomène canicule. Soyez donc très vigilants. Il fait très chaud encore cet après-midi, 32 à 35, même jusqu'à 38, 39 degrés dans le rue de Nîmes ou Saint-Gilles. 32 à 35 degrés également pour vous en Lozère. Et demain, on continue avec de la chaleur. Il y avait un petit peu de Mistral, il sera un peu moins présent demain après-midi.
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0: éblouissante, Blinding Lights à l'instant, c'était The Weeknd. Qu'est-ce que je peux vous dire sur la suite de cette émission? Disons que nous commencerons avec une ex-fan des 60s. On pourrait dire que c'est une merveille qui s'en suivra. Et la...
1: Bonsoir tout le monde. So great to be back here. Thanks for having us.

0: Et donc, ça veut dire quoi? Ça veut dire qu'on a un trait de côte qui bougeait et qui a toujours bougé et qui bouge encore.
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0: présente à travers, on pourrait même dire autour de la France. Mais oui, je vous parle du Tour de France puisqu'on vous le fait vivre ici en direct avec aujourd'hui la troisième étape qui traverse depuis la...
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3: Le peloton dans la principale difficulté de cette troisième étape entre Granollers en Espagne et les Angles pour ce retour en France du peloton de la Grande Boucle, les Angles en, dans les Pyrénées orientales. Il reste 70 kilomètres, un petit peu plus, et pour le moment trois hommes en tête. Le Français Matteo Verscher qui est bien présent, même si il éprouve quelques difficultés par moment. Il est en compagnie d'un Espagnol, Garcia Pierna, et d'un Belge, Van Mekelen, les échappés qui ont réussi à prendre quelques longueurs d'avance sur un autre groupe intercalé avec également la deux Français, Baudin également Prodhomme, mais le peloton maillot jaune est à 2 minutes exactement. Sur la moto ici, Thomas Coignac, vous êtes en haut de ce col de Tozès.
4: Oui, exactement, et je peux vous dire que là, ça y est, on la retrouve, cette ambiance montagne sur le Tour de France, le premier véritable col classé en première catégorie, beaucoup de monde au sommet du col avec plusieurs rangées de spectateurs, et la couleur du jour, les couleurs du jour, le sang et l'or, les couleurs du drapeau catalan, on en a vu beaucoup depuis le début de cette troisième et dernière étape en Catalogne. Le groupe d'échappés, ils étaient 18, a complètement explosé dès les premières pentes de ce col de Tozès. Après l'attaque de l'Espagnol Raúl García Pierna, Espagnol de la Movistar, qui courait pour une équipe française l'année dernière, l'équipe Arkea. Et puis au courage, Matteo Verscher et Vlad Van Mechelen, le Belge, sont revenus sur les pentes de ce col de Tozès.
3: Le peloton à 2 minutes de la tête de course, un écart qui grandit désormais après être passé sous les 2 minutes. Ce col de Tozès, 9 km à 6,5% de moyenne. Prochain point dans 30 minutes sur ici.
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0: 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Et puis pour une idée sortie, les mardis de Vauvert sont de retour pendant l'été. Depuis le mois de juin et jusqu'à la fin août, tous les mardis, rendez-vous à Vauvert pour un moment festif. Ambiance musicale, restauration sur place, espace jeu pour les enfants, de quoi ravir petits et grands. Attention, les mardis de Vauvert ont changé de lieu pour s'installer dans les Halles Marie-Grasset. Le programme est à retrouver sur vauvert.com.
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0: version originale.
1: I Wanna Dance With Somebody, c'était l'inoubliable, l'irremplaçable Whitney Houston. Et la musique continue en amont de votre journal qui arrive à 16h avec le goûter peut-être.

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2: Les violences sexuelles enregistrées en France ont augmenté de 77% au mois de juin. C'est ce que révèlent les statistiques du ministère de l'Intérieur. Une hausse impressionnante qui s'explique, selon le ministère, par l'affaire Liana. D'une part, policiers et gendarmes ont accéléré la qualification de certaines infractions en attente. D'autre part, l'affaire Liana peut avoir encouragé certaines victimes à porter plainte, selon le ministère. Delphine Jubilard a bien été tuée par son mari lors d'une énième dispute conjugale. C'est ce qui ressort des aveux de Cédric Jubilard, écrit dans une lettre envoyée à son avocat, Pierre Debuisson, qui précise.

0: précise que Cédric Jubilard est disposé à collaborer entièrement avec la justice, notamment pour retrouver le corps de Delphine Jubilard disparue en 2020. Quant au procès en appel prévu en septembre, sa tenue est impossible selon l'avocat. Plusieurs personnes interpellées dans l'Hérault soupçonnées d'avoir volontairement déclenché plusieurs départs de feu dans le département alors que les pompiers luttent en ce moment contre plusieurs incendies dans le sud de la France, dans la Drôme mais aussi dans les Pyrénées-Orientales où plus de 4600 hectares ont déjà brûlé. 16 personnes sont légèrement blessées. À l'Assemblée nationale, les députés socialistes ne voteront pas la motion de censure défendue par les écologistes et les insoumis qui reprochent au gouvernement sa gestion des canicules et notamment d'avoir aggravé la vulnérabilité du pays en coupant des budgets. En Seine-et-Marne, un sous-traitant de la SNCF a été cambriolé ce week-end pour un préjudice estimé à 250 000 euros. Ça s'est passé à Montreux-Fautionne, dans les locaux de l'entreprise Sferis. Les cambrioleurs ont volé des câbles, du matériel électronique ainsi que des véhicules.
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2: Avec le point sur cette troisième étape, longue de près de 196 kilomètres, il en reste 45 exactement. Dans 2 kilomètres, on entre en France après être parti de Granollers en Espagne à la mi-journée. Le peloton avec 6 hommes toujours en tête qui résistent face au retour du peloton. Parmi ces 6 échappés, il y a 3 Français. Baudin, il y a également Prodhomme et Matteo Vercher. Mais derrière, ça roule très fort, notamment avec les équipiers du grand favori de ce Tour de France, Pogacar. Ils sont en file indienne pour tenter de réduire cet écart. Pogacar qui est deuxième pour le moment du classement général à 6 secondes du maillot jaune Vingegaard que l'on a vu manifestement assez à l'aise en train de faire des coucous, des bisous à la caméra il y a quelques instants, en train de se ravitailler également, de s'asperger. Il fait très chaud sur les routes du Tour. À tout à l'heure, 30 minutes pour le prochain point.
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4: La météo du Gard et de la Lozère avec cette vigilance orange pour le phénomène canicule. Soyez donc très vigilants. Il fait très chaud encore cet après-midi, 32 à 35, même jusqu'à 38, 39 degrés dans le rue de Nîmes ou Saint-Gilles. 32 à 35 degrés également pour vous en Lozère. Et demain, on continue avec de la chaleur. Il y avait un petit peu de Mistral, il sera un peu moins présent demain après-midi.
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0: sais pas si vous connaissez. Moi, je viens juste de le découvrir là à l'instant. C'était Jean-Jacques Goldman avec Elle attend. Mais nous n'attendons pas, puisque ici, pendant l'été, votre radio vous propose des idées de sortie dans la région. Et pour bien profiter des vacances, chaque jour, c'est Yann El Amaoui qui nous conseille.
1: Tout l'été, il y a plein de choses à faire dans le Garret et la Lozère. Ce sont nos idées avec les offices du tourisme et avec Sabine, ancienne guide au musée de la Soie. Bonjour Sabine.
2: Bonjour.
1: Le musée se trouve où ?
2: Alors, il se trouve à Saint-Hippolyte-du-Fort, dans les anciennes casernes.
1: Bon, musée de la Soie, bien connu des habitants de la région. Vous me disiez, un été compliqué, notamment pour les vers, avec les fortes températures.
2: Oui, tout à fait. Cette année, ça a été un petit peu compliqué, malgré la climatisation qui est agréable. Mais voilà, c'est un petit peu compliqué. On espère arriver à y remédier tout doucement, mais bon, voilà. Ça fait partie des charmes aussi de l'élevage d'un animal vivant.
1: Le fameux ver à soie ?
2: Eh oui, le fameux magnan des méridionaux, hein, le ver à soie. Et voilà, il a un peu de mal aussi à digérer les feuilles du mûrier qui sèchent trop vite. Mais bon, ça, ma foi, je ne peux pas le faire à leur place.
1: Cet été, au musée de la soie, les enfants sont attendus parce que vous avez créé un environnement qui leur est entièrement dédié.
2: Oui, en effet. Depuis cette année, on a changé notre salle vidéo en salle dédiée en fait aux activités pour petits et grands, parce que les grands aussi peuvent s'initier sur des métiers à tisser, différentes techniques un petit peu, du petit métier au plus grand métier. On peut s'amuser, il y a aussi des collages, découpages, coloriages, tout ça.
1: Ces métiers à tisser, ce sont des métiers à tisser d'antan ou ils ont été modernisés ?
2: Non, c'est des métiers à tisser modernes. Non, c'est tout à fait moderne, c'est pas le métier à tisser, non, c'est petit métier à tisser pour enfants, voilà. Mais si on s'y attelle, il y en a pour une heure facile, une heure et demie de se pencher dessus, et en fait on peut faire différents points, on explique tout ça, et voilà.
1: Et on repart avec notre création derrière ?
2: On peut repartir avec la création, il faut demander à l'accueil, mais on peut repartir contre une petite obole, parce que bon, ça a malheureusement un coût et on est un musée associatif. On peut repartir avec sa création. Et en plus, le 16 et le 17, on a un atelier de peinture sur soie à partir de l'âge de 10 ans. Et puis on peut récupérer son foulard le 18, le samedi matin, parce que tout simplement il faut que ça passe en étuve pour être en fait pour que les peintures soient fixées. C'est absolument superbe. Et c'est une intervenante qui a exposé ce printemps chez nous qui l'organise. Donc pour le côté plus pratique, il faut s'adresser au musée. Téléphoner à Céline et demander un petit peu les tarifs, tout ça, et les conditions qu'il faut s'inscrire, parce que ce sera un petit groupe, maximum 6 personnes.
1: C'est au musée de la Soie, c'est donc les 16 et 17 juillet prochains. Merci beaucoup Sabine pour ce beau partage et cette belle animation d'été.
2: Merci beaucoup.
0: Merci Yann. Et que vous soyez en vacances, en pause, ou même que vous écoutiez depuis le boulot, ici Gare Lozère est là pour vous bercer, pour vous faire rire, pleurer, danser. La musique, c'est tout ça. Alors voici les plus...
3: Bonsoir tout le monde. So great to be back here. Thanks for having us.

0: passer. Mais tout d'abord, Eddy Mitchell, ne bougez pas. Ici Gare Lozère revient tout de suite.
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0: 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Nous vous faisons vivre la troisième étape du Tour de France en direct, où qu'il soit, avec aujourd'hui une arrivée en France du Tour, depuis la Catalogne jusqu'aux Pyrénées-Orientales.
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3: Ah, quoi de mieux que deux Français en tête de cette troisième étape du Tour de France au moment où la grande boucle revient sur notre territoire après deux jours et demi en Espagne. C'est la troisième étape entre Granollers et les Angles dans les Pyrénées-Orientales. On est à 30 km pile de l'arrivée et pour le moment, Nicolas Prodhomme est là, le Savoyard en tête avec à ses côtés. Alex Baudin est en tête, le Savoyard avec à ses côtés eh bien un autre compagnon d'échappée tout à l'heure qui est toujours présent, c'est Nicolas Prodhomme. Il compte 1 minute 13 d'avance sur le peloton maillot jaune emmené par l'équipe UAE de Tadej Pogacar. Il y a des poursuivants intercalés à une trentaine de secondes. Les hommes de tête, Thomas Coignac, vous qui êtes sur la moto ici, sont dans l'ascension du col du Calvaire, col de troisième catégorie. Deux questions à vous poser, Thomas. Fait-il toujours aussi chaud? Les hommes de tête sont-ils en train de bien s'entendre? Y a-t-il du monde sur la route aussi? Parce qu'on sait, sur les 40 derniers kilomètres, il ne doit pas y avoir de monde sur les bords de la route.
4: Alors, ça fait trois questions, finalement.
3: Oui, trois questions.
4: Je vous dis qu'il y a du monde sur la route, effectivement, que ce soit dans les villages. On est passé tout à l'heure à Ur, on vient de passer à Targasson. Et là, il y a du monde, évidemment, devant les habitations. Et puis même dans ce col, parce qu'en fait, il y a des camping-cars, des gens qui étaient probablement arrivés hier avant que la décision ne tombe, ou depuis plusieurs jours. Eh bien, ils sont toujours là. Du côté de la chaleur, 30 degrés, alors qu'on est quand même à 1600 mètres d'altitude, hein, à Targasson. Donc, c'est peut-être ça qui donne son nom au col, qui fait que c'est un calvaire de le monter parce qu'il n'est pas si difficile, mais sous 30 degrés c'est plus compliqué. Et puis les deux hommes de tête, Alex Baudin, Nicolas Prodhomme, qui s'entendent parfaitement bien, eux qui étaient encore coéquipiers chez l'équipe Décathlon à G2R l'an dernier.
3: Exactement, prochain point sur votre radio ici dans 30 minutes désormais.
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0: C'est l'été et les baignades sont probablement au programme pour nombre d'entre nous, mais attention à adopter les bons réflexes, autant pour votre sécurité que pour celle de vos proches. Avec ses 220 km de littoral méditerranéen, ses nombreux lacs, rivières et zones de loisirs aquatiques, l'Occitanie est particulièrement exposée au risque de noyade pendant la période estivale. On ne quitte donc pas les enfants des yeux et on se baigne avec eux. Avant de vous baigner, assurez-vous d'abord de savoir nager et surtout respectez la signalisation ou la réglementation des lieux. Si vous ne savez pas si vous avez le droit de vous baigner quelque part, renseignez-vous avant de le faire. Vous pouvez retrouver plus d'informations auprès de l'Agence régionale de santé sur baignade.santé.gouv.fr. 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

même moi je comprends rien de ce qu'elle dit. Rendez-vous chez l'orthophoniste avec la chanteuse australienne Sia, c'était Gimme Love. Mais sans se moquer de Sia, tous les adultes ont commencé par baver dans leur turbulette. Heureusement, nous n'avons plus aucun souvenir de cette étape peu flatteuse de notre existence.

0: aurait pu s'en douter, hein, Franck Dubosc n'est pas un véritable adulte. Tout petit déjà, dans le genre nourrisson poilant, il en tenait une couche.
1: J'avais trouvé la combine, vous savez ce que je faisais? Je faisais caca derrière mon coffre à jouer. Et puis je m'essuyais avec les rideaux de ma chambre en velours. C'était doux, c'était tout doux. Jusqu'au jour où ils m'ont supprimé le coffre à jouer. Pas grave, je suis allé faire caca derrière le canapé, dans le salon. Sauf que dans le salon, on n'avait pas de rideau. C'était des stores à lamelles.
0: Voilà, bah maintenant on sait pourquoi Franck Dubosc avait des fesses rouges, hein, et on comprend mieux pourquoi il a passé son existence à faire le clown. Il est tombé dans la marmite du LOL très tôt, à même pas un an. 10 mois peut-être. D'ailleurs, on devrait continuer à compter en mois l'âge de certains adultes. Hein.
2: Et quand t'es tout petit, c'est les mois. Il a 24 mois. Bah, c'est 2 ans. Oui. On peut me ramener, moi, dire bonjour, j'ai 360 mois. Ouais. Non, le menu enfant n'est pas disponible pour vous, monsieur. 360 mois quand même. Je suis un grand enfant.
0: Eh ben ça y est, on l'a trouvé, le secret de la jeunesse éternelle. Exit le Botox, on compte notre âge en mois. Et tout de suite, on retrouve une peau de bébé. Avec Adèle Fugazzi, un bon fou rire pour se dérider la face et se galber la fesse. Ça vaut tous les bistouris.
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sommes ensemble aussi jusqu'à 19h. En attendant l'actu, dans une dizaine de minutes, je vous propose une nouveauté et un titre des années 80. On commence avec Charlotte Cardin et on enchaîne avec Maxime Le Forestier. Mais juste avant, une petite pause rémunératrice. Allez, à tout de suite.

0: Exactement.
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0: Un petit retour en 88 avec Maxime Le Forestier, c'est Ambalaba.
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0: Très belle fin d'après-midi à vous qui nous écoutez. Il est 17h. Et à 17h, c'est l'heure de votre journal avec Elisa Savat. Bonjour.
2: Bonjour Sébastien, bonjour à tous.
0: Et la canicule gagne du terrain.
2: Météo France place 45 nouveaux départements en vigilance orange à partir de demain midi. Le Gard, déjà concerné depuis dimanche, reste dans les 61 départements maintenant concernés par ce nouvel épisode caniculaire, annoncé sévère et durable. La Lozère, elle, reste en vigilance jaune. L'autoroute A9 est rouverte à la circulation au niveau de Gaillargues. Plus tôt dans la journée, les automobilistes en direction de l'Espagne étaient invités à sortir pour permettre aux pompiers d'intervenir sur un feu de broussailles rapidement maîtrisé. Les pompiers du Gard qui relancent un appel à la plus grande vigilance depuis ce week-end. Ils interviennent sur une trentaine de départs de feu par jour. Et les risques restent très élevés avec un vent certes un tout petit peu moins fort qu'hier, mais toujours là et des températures encore très chaudes, parfois proches des 40 degrés. Allée de Nons dans le Gard, l'impressionnant feu qui a parcouru 500 hectares hier est aujourd'hui fixé, mais pas encore maîtrisé. Pour avancer, les 300 pompiers toujours mobilisés ont besoin d'espace

0: passe. Deux bulldozers interviennent donc en ce moment sur le flanc droit de l'incendie pour créer un chemin d'accès au plus près des flammes. À Alès, trois jeunes ont justement été interpellés, suspectés d'être à l'origine d'un feu dans le secteur du Rieux. Deux mineurs de 15 ans et un adulte de 25 ans retrouvés en possession d'un briquet. Le trio qui sentait fort la fumée, d'après la police, a été placé en garde à vue. Dans l'Hérault également, plusieurs personnes ont été interpellées hier. Elles sont soupçonnées d'avoir provoqué volontairement les récents incendies dans le département.
1: Quelques minutes avant l'arrivée du premier coureur de la troisième étape du Tour de France.
0: C'est pour le moment le cycliste français Axel Bauzin qui avance seul en tête, mais le peloton se rapproche. Une troisième étape marquée par les incendies qui frappent les Pyrénées-Orientales et l'arrivée en France à seulement 70 km du feu, qui se fait sans public et sans caravane publicitaire, même si certains spectateurs ont bravé tout de même l'interdiction et sont présents au bord de la route. L'incendie qui ralentit mais qui provoque tout de même de gros dégâts. Le feu a déjà parcouru dans les Pyrénées-Orientales plus de 4600 hectares et a entraîné l'évacuation de 10 000 personnes. Toujours pas fixé, les conditions météo compliquent la tâche des 750 pompiers à l'œuvre. En renfort, l'Union européenne envoie donc 4 avions bombardiers d'eau qui arriveront dès aujourd'hui.
1: Et Cédric Jubilard passe aux aveux.
0: 6 ans après la disparition de Delphine Jubilard, Cédric Jubilard reconnaît sa culpabilité dans la disparition de sa femme. Condamné à 30 ans de prison depuis octobre 2025, il dit vouloir collaborer entièrement avec la justice pour retrouver le corps de Delphine. Son avocat Pierre Debuisson, qui a tenu ce midi une conférence de presse, juge impossible la tenue du procès en appel en septembre prochain. En foot, ce soir à 21h, l'Espagne affronte en 8e de finale de la Coupe du Monde son voisin, le Portugal. Plus tard dans la nuit, 2h du matin, c'est la Belgique qui affrontera les États-Unis.
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0: Et donc Sébastien, il fait très chaud, il fait très beau.
1: Oui, c'est un temps qui reste très ensoleillé dans le Gard comme dans la Lozère. Un temps chaud avec une vigilance orange canicule aujourd'hui dans le Gard, jaune en Lozère. On pense donc à s'hydrater, à rester à l'ombre le plus possible. On compte 32 à 39 degrés pour les maximales du jour. 32 degrés à Mende, 35 à 37 autour de Florac, de Pont-Saint-Esprit, de Saint-Ambroise et de La Salle. Et puis jusqu'à 38 degrés à Alès, Saint-Chapt, Bellegarde ainsi que Nîmes. Tout ça accompagné de peu de vent aujourd'hui. Pour demain, le temps qui continue, hein, encore du soleil du matin au soir, toujours en vigilance orange canicule pour le Gard, 37 à 39 degrés pour les maximales de notre journée de lundi. Si on tourne nos yeux vers la route, vous le disiez, hein, la 9 est réouverte, mais quelques problèmes de circulation persistent, notamment à hauteur de Vergèze, au sud de Nîmes, si vous quittez la région pour vous rendre vers Montpellier. Il y a également nombreux feux de forêt dans la région. Si vous êtes à proximité d'un feu, vous nous le signalez 04 66 21 36 37. Vous pouvez également nous envoyer des photos sur WhatsApp ou nous transmettre quelconque info, que ce soit circulation, feu de forêt, n'hésitez pas. Enfin, je termine sur le train, puisque ça vaut le coup de le signaler. En gare de Nîmes, si vous partez en direction de Marseille, vous comptez 1h30 de retard sur le train qui devait partir à 16h21, qui a 1h30 de retard, 25 minutes de retard sur le train de 17h en direction d'Avignon, et puis 5 minutes de retard sur le train qui doit partir vers Narbonne dans quelques instants. On se retrouve dans une heure, Elisa.
0: À tout à l'heure.
1: À tout à l'heure.
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1: Et on commence l'heure avec Phil Collins pour changer un peu d'ambiance après toutes ces histoires de feu et de retard. Ça fait bien plaisir tout ça pour commencer la soirée. Et pour commencer la semaine, bon lundi à vous. J'espère que le boulot est terminé si vous nous rejoignez tout juste, que c'est pour rentrer à la maison ou sinon que vous vous détendez un petit peu avec ce temps. En tout cas, je vous accompagne jusqu'à 19h et c'était le bon choix d'allumer ici Gare Lozère ce soir.

0: Philippe Collin. Ça marche bien en français, hein. Phil Collins à l'instant avec Two Hearts.
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0: Très bel après-midi à l'écoute d'ici Gare Lozère, début de soirée peut-être, ça dépend où on met la barre. En tout cas, on est ensemble jusqu'à 19h et puis on vous accompagnera avec le Tour de France dans une poignée de minutes puisque votre radio ici suit tout ça en direct. Et puis juste après, rendez-vous près de Beaucaire avec Serge Delcourt puisque cet été, on vous propose des idées de sortie. En tout cas, vous êtes ici et pour se rafraîchir un petit peu en ce jour plutôt chaud, un petit vent de fraîcheur, voici une nouveauté d'Amir, c'est à l'imparfaite.

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1: C'est une nouveauté sur votre antenne ici Gare Lozère. Peut-être que vous l'avez découverte pour la première fois. C'était Alain Parfait avec Amir. Et en attendant vos idées de sortie dans un petit quart d'heure avec Serge Delcourt, votre radio ici est la radio officielle du Tour de France. Vous le savez, nous suivons toutes les étapes en direct avec vous chaque jour. Et aujourd'hui, à l'arrivée de la troisième étape, nous y sommes en direct avec Bruno Blanza, justement.
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4: Au moment où le peloton maillot jaune entame la dernière difficulté de la journée, la montée vers les angles 1 km 700 à 6% et demi, et les favoris sont là. L'explication comme hier avec notamment Isaac Del Toro, le Mexicain de 22 ans vainqueur hier, Tadej Pogacar, son équipier, son leader dans l'équipe UAE qui a demandé à sa formation de rouler toute la journée est également là. 1,5 km encore après les 186 16 km entre Granollers et la station des Angles, ici dans les Pyrénées orientales. Et ils n'ont absolument pas laissé l'occasion aux échappés d'aller jouer la victoire. Il y a eu jusqu'à 18 membres dans l'échappée qui a mis du temps à se dessiner. Et longtemps, Alex Baudin, le Français, était en tête. Il a été repris, malheureusement pour lui, le Savoyard, à 10 km de l'arrivée. Et là, on voit notamment les équipiers également de Jonas Vingegaard qui sont présents. Thomas Coignac, vous êtes sur la ligne d'arrivée?
5: Oui, exactement, Bruno.
4: Avec les cadors qui vont s'expliquer une nouvelle fois. On l'a vu, Pogacar, Vingegaard et notamment Pogacar, personne ne veut laisser les échappés remporter la moindre victoire sur ce Tour de France. Hein.
5: Bah oui, on a été surpris, hein. On pensait que c'était une étape pour les échappés, on pensait que Jonas Vingegaard voulait s'alléger du poids de ce maillot jaune et puis finalement, eh bien, ça a été la déception pour les hommes de tête, notamment pour Alex Baudin. Mais on ne va pas s'en plaindre, Bruno, ça va nous donner, c'est en train de nous donner une nouvelle très belle explication entre les favoris, comme sur les pentes de la colline du Stade Olympique de Barcelone.
4: On a passé la flamme rouge et c'est exact. Del Toro qui mène la danse en file indienne. Derrière lui, Tadej Pogacar avec son casque jaune. Vingegaard juste derrière lui. Et Paul Sexas, le Français de l'équipe Groupama CMA CGM qui est juste là également. On l'a vu remonter le peloton tout à l'heure. Ça va être une nouvelle fois une possibilité d'explication entre les favoris, alors qu'on voit quand même, hein, de part et d'autre derrière les barrières quelques spectateurs qui sont présents malgré l'interdiction. Ils étaient probablement présents dès hier ou avant-hier pour voir les coureurs arriver ici aux Angles à 1800 mètres d'altitude. Avec Pogacar toujours dans la roue d'Isaac Del Toro, comme hier lors de l'arrivée à Montjuïc sur les hauteurs de Barcelone. Finalement, Pogacar a laissé son jeune Mexicain l'emporter avec une extrême facilité. Pogacar, on va le voir si c'est lui qui accélère sur les derniers kilomètres, suivi par Vingegaard dans la roue. Ils sont là, les favoris, avec une dizaine d'hommes détachés désormais. Paul Sexas en quatrième position dans la roue de Jonas Vingegaard, le maillot jaune, qui possède 6 secondes d'avance, hein, sur Pogacar, et ça se durcit désormais avec l'attaque de Tadej Pogacar. Il y va désormais à 200 mètres de la ligne. Vingegaard ne peut pas suivre, Paul Sexas non plus. Il y va très facilement, le Slovène, pour aller probablement cueillir une nouvelle victoire sur ce Tour de France. Il a 5 mètres, 10 mètres d'avance. Il va lever les bras très facilement. Tadej Pogacar, première victoire sur ce Tour 2026. Lulu, le grandissime favori, à sa propre succession. Avec quoi, 3-4 secondes d'avance sur Vingegaard. Il y a de grandes chances au jeu des bonifications que le Danois conserve son maillot jaune. Mais on a vraiment la confirmation de ce que l'on attendait, ce que l'on a aperçu hier. Tout simplement, Tadej Pogacar est dans une forme excellente et est au-dessus du lot très facilement. Hier, il a laissé, et il le sentait, son jeune équipier mexicain Isaac Del Toro l'emporter. Et là, sur la troisième étape, il est en train de reprendre son souffle. Tadej Pogacar, déjà en train de boire un coup, mais forcément un immense sourire sous le soleil rayonnant. ici aux angles. On l'a vu à 15 km de l'arrivée avaler un dernier gel, beaucoup s'asperger. Il a fait jusqu'à 38 degrés sur les routes du Tour aujourd'hui, que ce soit en Espagne ou en France. Il a même eu le temps de se retourner Tadej Pogacar pour finalement, juste après la petite bosse, saluer tranquillement et fêter cette victoire, une nouvelle dans le Tour. Il ne va probablement pas prendre les commandes, on va attendre quand même les réactions et aussi les écarts, mais très honnêtement, il fait une différence folle, Tadej Pogacar, alors que les Français ont roulé, on y a cru à un moment donné avec Alex Baudin en tête pendant un bon moment, il a tenu une dizaine de kilomètres, mais finalement, eh bien, c'est assez compliqué une fois que le rouleau compresseur de l'équipe UAE se met en place. Tadej Pogacar, que l'on a sous les yeux là et qui a apporté son accélération, mais vraiment assez impressionnante après le relais d'Isaac Del Toro à 200 mètres de la ligne. Et franchement, Vingegaard a pu suivre pendant 50 mètres à peu près. Sexas est derrière Vingegaard et il y a un petit écart. Et ensuite, il fait vraiment la différence très très facilement avec une vingtaine de mètres d'avance sur son principal concurrent. Vingegaard, le Danois, pour le maillot jaune. Thomas Coignac en fond de ligne. Y a-t-il...
5: Oui, j'étais aux côtés de Paul Sexas.
4: Oui, le Français, hein, Paul Sexas, qui le fait troisième
5: et qui dit c'est pas mal. Hein, il était plutôt content de sa performance. Il m'en a manqué un petit peu pour accrocher les deux autres. Voilà les mots de Paul Sexas, qui était pas loin de pouvoir suivre les meilleurs. Tadej Pogacar sur son accélération notamment et qui a terminé évidemment fatigué comme tous les autres. Il a mis du temps à reprendre son souffle. Il a bu. On a dépassé très largement les 30 degrés toute la journée et il est à sa place quelque part. Paul Sexas, vraiment pas très loin des meilleurs et notamment de Tadej Pogacar.
4: La 22e victoire de Tadej Pogacar sur le Tour de France, bien lancé, bien évidemment pour aller chercher un 5e sacre. Il remporte cette 3e étape du Tour de France, le champion du monde slovène, avec 2 secondes d'avance sur Vingegaard, qui va donc probablement garder le maillot jaune, le provisoire. Non, ils sont à égalité dans le même temps, effectivement, Pogacar et Vingegaard. Il a pris 10 secondes de bonification, Tadej Pogacar, et Vingegaard est dans le même temps, mais c'est Tadej Pogacar qui va enfiler le maillot jaune ce soir ici aux angles. Richard Carapaz est 3e de l'étape, et puis on en parlait il y a quelques instants, Paul Sexas également à 2 secondes, le Français 4e de cette étape. Voilà pour les favoris qui se sont de nouveau expliqués. On n'a pas vu Evenepoel, hein. Il termine 8e alors qu'hier il était mieux placé. Et Isaac Del Toro, le vainqueur de l'étape d'hier, est 9e devant Ayuso. Beaucoup de cadors de ce Tour de France présents. Les baroudeurs espérés, pourquoi pas, on pense au Français champion de France Romain Grégoire, espéré avec cette étape, pourquoi pas aller chercher quelque chose d'intéressant, au moins se montrer et pourquoi pas jouer la gagne. Mais encore une fois, quand Tadej Pogacar, le boss de ce peloton, décide de mettre en route, et bien à un moment donné il avait même 5 équipiers avec lui qui roulaient en file indienne. Thomas Coignac, peut-être une réaction ou pas sur la ligne avec les coureurs qui arrivent et qui passent probablement devant vous, notamment peut-être d'autres Français.
5: Oui, exactement. Je me rapproche notamment d'Alex Baudin qui va prendre le maillot à poids ce soir. Alex Baudin, après avoir fait une grande partie de la journée en tête et qui a un grand sourire, félicité par Raúl García Pierna qui était dans l'échappée avec lui, l'Espagnol. Alex Baudin qui est en train de filer vers le protocole pour recevoir tout à l'heure son maillot de meilleur grimpeur, Bruno.
4: Avec Tadej Pogacar, le visage forcément radieux, il s'empare du maillot jaune dès la 3e étape de ce Tour de France là, et il l'avait probablement coché. On ne pensait pas à lui qui n'avait pas trop aimé la longueur du protocole, porter le maillot jaune si longtemps la saison dernière et toutes les obligations qui en découlent derrière, et finalement on a vraiment l'impression qu'il ne souhaite pas le voir, ce maillot jaune, sur les épaules de son principal concurrent Jonas Vingegaard. Il lui chippe dès la 3e étape alors que le Danois le porter depuis le contre-la-montre par équipe terminé à Montjuïc, à Barcelone samedi, et Tadej Pogacar est finalement de nouveau en tête de ce Tour de France avant la quatrième étape demain qui amènera les principaux concurrents de ce peloton de Carcassonne à Foix. Cette fois-ci, elle sera 100% française cette étape, mais on le sent très frais, Tadej Pogacar, après cet effort brutal. Oui, il a roulé dans les roues de ses équipiers pendant 196 kilomètres quasiment, et on l'a vu débouler à 200 mètres de la ligne pour finalement venir cueillir sa victoire d'étape, la première sur ce Tour 2026, et endosser le maillot jaune après cette troisième étape qui se termine ici aux Angles, partie de Granollers en Espagne.
1: Et merci beaucoup Bruno Blanza. Nous, pour les sorties, c'est tout de suite.
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1: Puisque c'est l'été avec Ici Gare Lozère, on en profite donc pour sortir, visiter les sites touristiques ou les parcs d'animation de notre région. Et c'est Serge Delcourt qui est notre guide ce soir.
0: Encore une visite pour vous avec Ici Gare Lozère. Votre radio vous emmène maintenant à côté de Beaucaire. Et c'est Florence Garcia qui vous accueille.
6: Bonjour, Ici Gare Lozère.
0: Bonjour, merci beaucoup. On est où alors ici?
6: Ah, ici, vous êtes au Vieux Mas à Beaucaire, dans le Gard, où on fait retracer la vie d'antan. On voyage dans le temps, en fait. Chez nous, vous avez 3000 m² de bâtiment, une bâtisse du 18e, où en fait, on découvre tous les animaux vivants de la ferme, les reconstitutions des métiers d'antan, la vieille école, la maison du fermier. On peut rencontrer aussi des artisans qui travaillent, le tourneur sur bois, le forgeron, le cordier. On fait des spectacles, on voyage plus loin, on a les chevaliers.
0: Et pour la visite du Vieux Mas, il y a du public, forcément, notamment des enfants.
7: Non, c'est pas vrai. Et attention, trop d'électronique tue l'électronique, hein. Allez, on y va, on la met en route, hein, oui.
0: Lui, c'est Xavier, qui fait des démonstrations comme en 1900, notamment pour le métier de forgeron, qui fabrique vraiment devant le public les objets en fer.
8: Ah oui, oui, oui, donc avec le feu. Et toujours pareil, étape par étape, on va leur expliquer qu'il faut faire très attention. Quand on chauffe le fer, il faut le chauffer à une certaine température. Et par rapport à la couleur, à la température, on sait à quel moment il va falloir le sortir, le fer, pour pouvoir le travailler. Donc en faisant très attention de pas le chauffer trop longtemps, ou sinon il finit par brûler, par fondre. Et là, zut et flûte, et ben il faut jeter et tout recommencer à zéro. Donc on leur explique également les bases de la chauffe, les couleurs, rouge cerise 800 degrés, après il y a orange, il y a jaune, donc tous ces petits détails.
0: Et c'est donc bien en forgeant que l'on devient forgeron. Au Vieux Mas, on travaille en famille. Exemple avec la démonstration du potier, ça c'est le fils. Là aussi, ça se fait devant le public.
9: Ça ensemble, on dit au revoir le verre. Et bonjour le vase.
0: Au Vieux Mas à Beaucaire, il y a aussi le décor qui est façon 20e siècle, avec dans une partie intérieure des boutiques, à l'extérieur des animaux, ânes, chevaux, poules. L'idée simple, c'est la ferme dans les années 1900.
6: Alors moi j'ai la tenue de campagne, on va dire, avec la petite robe qui est cachée par le tablier quand on va travailler, et le petit chemisier blanc, mais caché également par le petit gilet pour pas se salir, parce qu'on utilisait les habits pour pas se salir.
0: On économisait également.
6: C'est ça, on économisait, on réutilisait, on recousait, on faisait tout... Avant, on faisait tout soi-même. Hein. On produisait, on avait les poules pour faire les œufs et la viande. On avait les vaches pour faire du lait et les veaux. Les chèvres, pareil, le fromage de chèvre. En fait, on était autosuffisants, hein. On vivait en autarcie. Le but, ici, ça s'appelle la cour du mûrier. C'était un endroit où, justement, il y avait le poulailler, il y avait la porcherie. Et on vivait de ce qu'on produisait. Voilà, c'était juste ce qu'on avait besoin. On avait le potager, on avait tout.
0: Alors, on vit comme en 1900, mais vous, dans la vraie vie, pas tout à fait.
6: Pas tout à fait. Donc...
0: Pas tout le temps.
6: Pas tout le temps, non.
0: Il y avait une voiture.
6: Ah, quand on tourne à la clé qu'on ferme, hop, on se retrouve en 2026.
0: Florence Garcia, ainsi que toute la famille et les saisonniers qui œuvrent pour faire vivre ce Vieux Mas à côté de Beaucaire, avec aussi un lâcher de pigeons voyageurs ou un spectacle de chevaliers dans la journée.
10: J'aimerais que quand je suis là, tu te prosternes devant moi.
0: Le Vieux Mas à côté de Beaucaire, c'est unique dans la région. Vous avez des infos et des photos sur vieux-mas.com.
1: Un véritable voyage dans le temps. Merci beaucoup, Serge.
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1: Aimer est plus fort que d'être aimé. On continue cette émission en amour avec Daniel Balavoine. Et puis une petite idée de sortie d'ici quelques minutes. Vous avez choisi Ici Gare Lozère pour vous accompagner ce soir. Je pense que c'était un plutôt bon choix. Il est 17h27.

0: est plus fort que d'être aimé. Un retour en 1985 avec Daniel Balavoine.
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0: Et cette semaine et la semaine prochaine, c'est le grand retour du festival Détour du Monde qui revient pour sa 23e édition. Un mélange de culture, de musique et des artistes d'horizons aussi variés que colorés pour une aventure humaine et musicale. Cette année, Détour du Monde, c'est à partir de ce vendredi et jusqu'au 15 juillet, puis de nouveau le vendredi 17 au samedi 18 juillet. Cameroun, France, Mali, Algérie, c'est une rencontre internationale et plus d'une semaine complète de musique. Retrouvez tout le programme et les informations sur détourdumonde.org.
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0: Tout le monde change. Ce serait la traduction de ce titre si c'était une chanson en VF. Keen. Je peux pas vraiment vous le traduire puisque ça veut pas dire grand chose. Ça veut, phonétiquement, ça ressemble à enthousiaste. Keen, c'est un mot en anglais. Voilà, mais c'est à peu près tout au niveau de la traduction. Tout le monde change, c'est Everybody's Changing. Il est 17h31. Merci d'être avec nous.

0: Everybody's Changing, c'était Keane à l'instant. Et cet été, Perrine Clément ouvre la valise des vacances et décortique les objets incontournables de nos étés. Bonsoir Perrine.
1: Bonsoir.
0: Vous partez peut-être en rando pendant vos vacances, mais pour ne pas y aller pieds nus, il y a un essentiel à ne pas oublier.
2: Dans ma valise, il y a...
3: Ouah ! Ah, c'est quoi cette odeur dans la tente ?
2: Des chaussures de randonnée.
3: Alors, tu laisses ça dehors, ça éloignera les prédateurs.
1: L'été, on en profite pour se baigner ou pour marcher.
3: 1, 2, 3, en avant !
4: Marcher, ça représente un effort soutenu, ça dure des heures, on voit le chemin, on n'est pas en voiture, quoi.
5: 1 kilomètre à pied, ça use, ça use.
4: Et puis, on vit de la façon dont l'homme est fait, quoi, il est bipède.
6: Par là, les gars.
4: C'est simple, il n'y a rien de plus simple que la marche à pied.
7: Le principal, c'est les godasses.
1: Et oui, bien se chausser, c'est la clé pour éviter les ampoules aux pieds, ou pire, se blesser.
8: Ça, c'est un cuir gras, il a été graissé lors de son tannage, donc c'est extrêmement résistant et mécaniquement, suffisamment souple pour que le randonneur prenne du plaisir, et très résistant au niveau de l'humidité.
1: On commence déjà avec le choix de la pointure. Essayez vos futures chaussures de marche en fin de journée, quand vos pieds sont légèrement gonflés. Mais ce n'est pas tout.
9: Quand on part, il faut évidemment choisir des vêtements et des chaussures en particulier qui sont adaptées au terrain qu'on va parcourir.
1: Des chaussures basses, légères, souples feront l'affaire pour des balades en forêt ou sur des chemins de terre. Pour les chemins les plus escarpés, optez pour des chaussures montantes. Elles apportent un meilleur maintien de la cheville, mais elles sont aussi plus lourdes. Et vous, avez-vous des chaussures de randonnée ?
10: Les chaussures de randonnée, celles-là, elles ont fait leur preuve. Quelques kilomètres au compteur.
11: Avec des bottes de moto, randonner avec ça, c'est un peu lourd. Mais oui, j'emmène des chaussures de randonnée, plutôt de marche que de randonnée. Tout ça pour une question de place aussi.
12: J'en ai depuis très longtemps parce que je vais à la montagne souvent. Donc, elles montent un petit peu juste au-dessus de la cheville. Et puis, il y a des petits lacets noirs et rouges.
2: Dans ma valise.
12: On les kiffe, en fait.
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0: Merci beaucoup Perrine, on ira faire nos valises avec vous à nouveau demain. Et c'est quand même pratique vos astuces, puisque ça nous évitera peut-être d'oublier de prendre nos chaussures ou notre dentifrice ou toute autre chose essentielle que l'on oublie toujours jusqu'au moment où on est déjà arrivé. Voici Escroc à présent, c'est Marine et une nouveauté qui vient juste de sortir il y a seulement quelques mois. Il est 17h37.

C'était Marine avec Escro, une nouveauté. Vous écoutez ici Gare Lozère et il est l'heure de jouer avec nous à présent. Et si vous deveniez auteur d'un spectacle, et ben les instantanés, c'est une pièce sans script, de la pure impro, basée sur vos propositions. Du coup, aucune soirée n'est la même et vous participez activement à la création du spectacle. On vous propose deux invitations justement pour les instantanés. Ce mercredi 8 juillet à 20h30, c'est au Mas de la Barbenne à Nîmes. Il faut juste nous aider à réparer un petit peu, on a eu des petits problèmes techniques, ça arrive souvent dans cette émission, j'ai l'impression, où un disque a été abîmé et du coup il manque un mot et on se souvient plus comment s'appelle, quel mot c'était. Donc voici un extrait de Gérard Blanc. Est-ce que vous arrivez à identifier le mot manquant ?

et on prend un quelque chose départ, et ben je me souviens plus de ce que c'était. Si vous vous souvenez, 04 66 21 36 37 et vous remportez vos deux invitations pour les instantanés. C'est ce mercredi à 20h30 au Mas de la Barbenne à Nîmes. Et je vous fais réécouter une deuxième fois l'extrait pour vous donner un petit peu plus de chance d'identifier ce mot manquant.

J'aime bien puisque comme il va très doucement, c'est qu'un seul mot vraiment, mais on dirait que c'est hyper long le trou dans l'extrait. Quel mot manque-t-il entre les mots et on prend un et le mot départ? Vous me le dites, 04 66 21 36 37 et vous repartez avec vos invitations pour les instantanés, ce spectacle d'impro qui aura lieu mercredi au Mas de la Barbène à Nîmes. En attendant, si j'ai besoin de vous donner le titre de cette chanson ou ça va? Normalement ça le fait, c'est YouTube.

0: You Too avec ou sans toi, c'était With or Without You.
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0: L'heure de jouer avec Ambre à présent. Bonjour Ambre.
3: Bonjour.
0: Vous êtes déjà venue sur l'antenne d'ici Gare Lozère ou c'est
3: une... Oui.
0: Ouais.
3: Non, c'est pas la première fois.
0: Vous êtes une habituée donc.
3: J'essaye de jouer de temps en temps. Et c'est des jeux sympas, alors dès qu'on peut, on téléphone.
0: Alors c'est quoi le dernier cadeau que vous ayez remporté avec nous, Ambre?
3: On a eu deux places au restaurant pour la brasserie des Arènes qui est à côté de chez vous.
0: Ah.
3: Et du coup, ça nous a permis de découvrir et on y retournait parce que c'était très bon.
0: Ah bon, bah c'est bien quand ça se passe comme ça. Bon, bah là, vous allez peut-être découvrir l'impro. Vous avez déjà eu l'occasion de voir un spectacle d'impro?
3: Oui, on avait été j'avais fait à la fac Vauban la nuit de l'impro. Et ça avait été une belle découverte, c'était très sympa.
0: Bon, bah, je vous propose deux invitations pour les instantanés, c'est ce mercredi à 20h30 au Mas de la Barbène à Nîmes. Cela dit, il me fallait un petit peu d'aide en contrepartie. Ambre, on avait un trou dans cette chanson de Gérard Blanc. On réécoute l'extrait et puis vous me dites quel mot il manque, Ambre?
3: Oui.
0: Eh ben on fait ça. Mais

0: nouveau départ. Donc vous remportez vos invitations pour les instantanées ce mercredi à 20h30 au Mas de la Barbène à Nîmes. Vous allez pouvoir être auteur du spectacle Ambre. En tout cas, je vous souhaite une très très belle soirée et à bientôt sur notre antenne.
1: Merci, bonne journée, au revoir.
0: Au revoir. Allez, c'est parti pour s'ambiancer un petit peu, c'est très estival. Paradis et mis à mort. Voici Lune de miel. Il est 17h48 dans 3, 2, 1 seconde. Ouais, 17h48. On fait la fête.

0: Toys Mi Amor, Lune de Miel.
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0: Moi, je vous vois dans votre jardin, là, avec votre poste de radio, en train de nous écouter, en train de siroter sur votre boisson fraîche. Ça fait du bien, l'été. C'est sympa. Et bien, on vous accompagne pendant l'été, ici. Et votre journal arrive dans une poignée de minutes, juste après. Vous le reconnaissez? Encore une fois, j'ai l'impression vous mâchez un petit peu le morceau quand je vous donne le nom d'une chanson ou qui n'a plus besoin de présentation, au final. Là, si vous n'avez pas reconnu l'intro, c'est qu'on ne peut plus vous aider. N'est-ce pas, Claudine? J'espère qu'il y a une Claudine qui nous écoute, qui a levé la tête et qui a fait « Mais oui !» La groupie du pianiste, voici Michel Berger.

0: forte.
1: Une jeune artiste avec une carrière prometteuse, je pense qu'elle fera bien. Donnez-lui un peu de temps, mais elle s'en sortira. C'était peu importe à l'instant sur votre radio. Ici Gare Lozère avec Zazie, autrement connue sous le nom de Isabelle de Truchy de Varennes. Et oui, elle a double particule dans son vrai nom. Zazie, c'est peut-être un peu plus court. Peut-être que commercialement, c'est pour ça qu'elle a fait ce choix-là.
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1: Ici Gare Lozère, merci d'être avec nous ce soir, il est 18h. Et à 18h, c'est l'heure de retrouver votre journal avec Elisa Savette. Bonjour.
3: Bonjour Sébastien, bonjour à tous.
1: Tadej Pogacar remporte la troisième étape du Tour de France.
3: Le Slovène prend donc le maillot jaune dans la station pyrénéenne des Angles, juste devant son rival danois Jonas Vingegaard. Une troisième étape marquée par les incendies qui frappent les Pyrénées-Orientales et l'arrivée en France à seulement 70 km du feu, qui s'est faite sans public et sans caravane publicitaire, même si certains spectateurs ont bravé tout de même l'interdiction. L'incendie qui ralentit mais provoque tout de même de gros dégâts. Le feu a déjà parcouru plus de 4600 hectares et entraîné l'évacuation de 10 000 personnes. Toujours pas fixé, les conditions météo compliquent la tâche des 750 pompiers à l'œuvre. En renfort, l'Union européenne a donc décidé d'envoyer 44 avions bombardiers d'eau qui arriveront dès aujourd'hui. Allez de nom dans le Gard, l'impressionnant feu qui a déjà parcouru 500 hectares hier est aujourd'hui fixé mais pas encore maîtrisé. Pour avancer, les 300 pompiers toujours mobilisés ont besoin d'espace. Deux bulldozers interviennent donc en ce moment sur le flanc droit de l'incendie pour créer un chemin d'accès au plus près des flammes. Vous pouvez voir les pompiers à l'œuvre sur icigardlozere.fr. Le secteur qui reste donc sous surveillance de jour comme de nuit, et ce pour les 3-4 prochains jours pour éviter toute reprise. Les 300 pompiers continuent d'arroser les lisières et veillent à parer toute reprise du feu, car l'incendie a déjà détruit au moins 2 maisons et 2 véhicules. Aujourd'hui, Ludovic Labastrou est retourné sur place.
4: Au pied de la colline au-dessus de Bezousse, les sapeurs-pompiers noient les lisières pour éviter tout départ. Un hélicoptère bombardier d'eau fait un passage. L'odeur du sinistre est encore là, âcre, les yeux piquent, et Ascension est aux portes de sa maison en partie dévorée par les flammes.
5: Moi, je commence à paniquer et tout ça. On commence à prendre les jets d'eau. Puis après, il y a les pompiers qui partaient, tout le monde, les voisins et tout. Je ne croyais pas que ça allait aussi vite.
4: Quelques voisins et surtout Elidio, le mari d'Ascension.

0: Lyon. Autour de lui, deux assureurs.
1: Comment vous l'avez retrouvé, votre maison ?
2: Foutu, comme on dit. Il y a la moitié qui va tenir, mais bon, il va falloir tout refaire.
1: Maintenant, c'est les assurances.
2: Là, il y a les experts, on va voir ce.
1: Voilà. Vous habitez où pour le moment ?
2: Et pour l'instant, on est là encore. On va voir si chez mon fils ou comme ça. Mais bon, il y a une des assurances qui m'a déjà contacté pour un logement, pour me prêter. Je ne sais pas trop comment ça va se faire.
0: Au-dessus de la maison familiale, la forêt de pins est dévastée. Elle avait pourtant été débroussaillée récemment, selon Michael, le fils de la famille.
3: Les 50 mètres autour de la maison, ça avait nettoyé, mais le feu, il avait une telle intensité que c'était impossible de tenir. C'était trop fort, entre le vent, la température.
0: Les soldats du feu restent sur place à Bezouz pour parer à toute reprise, mais le traumatisme est bien là.
4: Je ne suis pas tranquille, voilà. Je suis traumatisée et ça fait peur, mais bon.
5: Les pompiers du Gard qui relancent un appel à la plus grande vigilance. Les risques d'incendie restent très élevés avec un vent un tout petit peu moins fort qu'hier, mais toujours là. Et des températures encore très chaudes, parfois proches des 40 degrés.
6: Un autre incendie inquiétant à Die dans la Drôme.
5: Le feu qui a débuté vendredi a déjà parcouru 500 hectares de végétation dans la forêt domaniale de Justin. Toujours pas maîtrisé non plus, il progresse dangereusement en direction de Barsac où deux hameaux ont été évacués par mesure de précaution. 300 pompiers sont mobilisés. Il s'agit du plus gros incendie que connaît la Drôme depuis 30 ans.
6: Et puis la canicule est de retour.
5: Météo France place 45 nouveaux départements en vigilance orange à partir de demain midi. Le Gard, déjà concerné depuis dimanche, reste dans les 61 départements concernés par ce nouvel épisode caniculaire annoncé sévère et durable. La Lozère, elle, reste en vigilance jaune. Et c'est la piscine de Mende qui rouvre donc ses portes au meilleur moment après deux mois et demi de fermeture pour d'importants travaux de rénovation. L'équipement municipal a accueilli de nouveau les nageurs aujourd'hui. Une réouverture qui tombe à point nommé avec l'épisode de forte chaleur. Alors, dès les premières heures d'ouverture, petits et grands étaient nombreux à venir profiter des bassins pour se rafraîchir. Saïd Makhloufi.
7: Le plongeoir pris d'assaut.
8: Salto à bain.
7: De l'eau, un plouf. Ça suffit largement au bonheur des enfants.
9: On est content parce qu'on peut profiter ensemble, on peut s'inviter. Et puis elle était fermée depuis deux mois, même plus. Donc c'est chouette qu'elle soit réouverte.
7: Deux mois et demi de fermeture, alors la réouverture de la piscine tombe au bon moment.
10: Oui, oui, très très très bon timing, oui.
7: Jean-Luc Baggio, chef de bassin.
11: Oui, tout à fait. Puis il y a à nouveau une canicule à annoncer. Donc je pense que les gens seront contents de venir fréquenter la piscine tous les après-midi.
7: Et dès le premier jour, les Lozériens ont répondu présent.
12: Au moins on peut se rafraîchir, se baigner. C'est mieux que d'aller dans l'autre où c'est un peu sale quand même.
13: Oui, je suis très content. Surtout avec les chaleurs et tout, c'est très bien. Ouais, et puis ça permet de faire du sport au frais, donc c'est une bonne nouvelle. Ouais.
10: Je suis ravi que la piscine soit réouverte.
7: La piscine est ouverte au public tous les après-midi de 11h à 19h.
14: On va venir tous les jours.
5: Et rien de tel qu'un bon match de foot après la piscine. Ce soir, c'est l'Espagne qui affronte le Portugal pour les huitièmes de finale de la Coupe du Monde. Coupe d'envoi à 21h.
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5: Et le soleil est toujours là et il fait chaud.
6: Il fait très chaud en ce moment. C'est toujours un temps ensoleillé qui est au programme dans le Gard et la Lozère. Un temps chaud donc à vigilance orange canicule dans le Gard, vigilance jaune encore en Lozère. On pense donc à s'hydrater, à rester à l'ombre le plus possible. 32 à 39 degrés pour les maximales de la journée. On compte jusqu'à 32 degrés à Mende, 35 à 37 degrés à Florac, Pont-Saint-Esprit, Saint-Ambroise et La Salle. Et puis 38 degrés à Alès, Saint-Chapte, Bellegarde ainsi qu'à Nîmes. Moins de vent que les jours précédents pour accompagner tout ça. Un combo qui continue demain avec encore du soleil du matin au soir, toujours en vigilance orange canicule dans le Gard. On compte 37 à 39 degrés pour les maximales de la journée, donc de mardi. Côté circulation, ça circule plutôt pas trop mal sur les routes de la région. Juste quelques ralentissements sur l'A9 si vous circulez depuis Nîmes et en direction de Montpellier à hauteur de Lunel notamment. Autrement, la circulation se fait fluide. Si vous êtes sur la route, vous nous transmettez vos infos trafic 04 66 21 36 37. Je vous dis à demain, peut-être.
5: À demain, peut-être.
6: Et ben à demain.
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6: Si vous êtes avec nous depuis une petite vingtaine de minutes, vous le savez, ce titre était légèrement abîmé dans notre base, mais grâce à Ambre qui est venue nous sauver, elle nous a donné le mot manquant, on a pu le réparer. Et donc le voici dans son intégralité. C'est Gérard Blanc, une autre histoire.

0: Une autre histoire, celle de Gérard Blanc, à l'instant, sur votre radio ici Gare-Lozère.
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0: Nous sommes ensemble encore pendant une petite cinquantaine de minutes et puis d'ici quelques minutes, rendez-vous à Florac pour les Heures Bleues. On en parlera avec Camille Evesque qui sera là avec nous pour nous en parler. C'est une série de soirées, de concerts pendant l'été pour bien passer la saison estivale ensemble. Rendez-vous donc dans une poignée de minutes. Ce sera juste après une nouveauté de Mylène Farmer. Voici C'est à qui le tour. Je ne sais pas pourquoi j'ai dit Mylène Farmer, mais Mylène Farmer du coup. Tout va bien. Il est 18h11. J'ai très bien dormi ce week-end grâce au foot. Merci à tous ceux qui ont fait du bruit dans les

0: C'est le dernier titre de Mylène Farmer qui annonce la venue de son nouvel album à l'automne. C'est à qui le tour à l'instant. Et nous sommes ensemble pour parler d'idées sorties pendant l'été. Vous avez envie de profiter de musique tout en vous détendant avec peut-être un petit apéro. J'ai cru comprendre qu'il y avait peut-être des charcuteries au menu par moment. Nous en parlons avec Camille Evesque. Bonsoir Camille.
1: Bonsoir.
0: Bienvenue à l'antenne d'ici Gare-Lozère. Nous parlons donc des Heures Bleues. C'est à Florac que ça se passe. C'est une série de soirées de concerts, on peut dire, Camille ?
1: Oui, c'est ça, d'événements sur les toits de notre manufacture, oui.
0: Alors pourquoi sur le toit, déjà ? C'est un peu particulier comme lieu.
1: Oui, c'est la configuration de l'atelier qui permet ça. Où on a une grande terrasse à l'arrière de l'atelier qui nous permet de faire ces événements.
0: Bah super sympa, du coup on est sur le toit de l'atelier de Tuféry, de la manufacture. Alors c'est des soirées, il y en a plusieurs tout au long de l'été. La prochaine aura lieu jeudi. On peut parler justement du programme de celle de jeudi. Qu'est-ce qui nous attend?
1: Alors jeudi on a un concert donc d'un groupe du coin qui sera suivi par la diffusion du match de la France, du quart de finale.
0: Tant qu'à faire.
1: Voilà, tant qu'à faire. Et vous y trouvez tout un tas de produits régionaux, effectivement, pour se restaurer. Donc des planches de charcuterie, fromage du coin, de la bière locale, des limonades locales. Voilà, on essaye de faire tout toujours au plus proche de notre atelier.
0: Alors ça s'adresse aux fans de musique, aux fans de foot, aux fans des deux. Ça a un accès à tout public, je dirais, pour la première partie ou vaut mieux être là pour toute la soirée, Camille ?
1: Alors nous on est content si vous êtes là pour toute la soirée, mais oui c'est tout public c'est des moments qu'on veut conviviaux, et l'idée c'est vraiment de faire de notre atelier un vrai lieu de rencontre au-delà de la fabrication et donc de prendre du temps de rencontrer tous les gens qui viennent nous voir.
0: Alors,
1: allez-y.
0: Ouais, l'atelier au-delà de la fabrication, pour celles et ceux qui ne sauraient pas ce que c'est l'atelier Tuféry, vous nous faites une petite piqûre de rappel, Camille?
1: Oui, on est les plus anciens fabricants de jeans français, donc le jean, le vêtement, qui sont confectionnés depuis plus de 132 ans par la famille Tuféry à Florac. Et donc notre atelier est historiquement situé à Florac.
0: Alors quel lien entre ça et la culture et la musique? Vous disiez c'est une nouvelle expansion finalement?
1: Oui, en fait c'est vraiment l'humain est une valeur qui nous tient très à cœur chez Atelier Tuféry. Et donc c'est de vraiment faire de cet atelier un lieu de vie et de rencontre en fait, dynamiser le territoire, voilà, toutes ces choses qui nous tiennent à cœur.
0: Donc le prochain rendez-vous c'est ce jeudi, le 9 juillet, plusieurs soirées pendant l'été, on aura l'occasion de continuer à en parler avec vous, Camille Evesque, vous ne bougez pas, on se retrouve dans moins de 5 minutes, ce sera juste après Your Eyes, voici Cook the Books. Vous écoutez ici Gare-Lozère, il est 18h17, bienvenue si vous nous rejoignez tout juste.

0: retour en 82 avec Cook the Books, c'était Your Eyes. Vous écoutez ici Gare Lozère et nous sommes toujours en compagnie de Camille Evesque qui nous parle des Heures Bleues. C'est à Florac que ça se passe, une série d'événements, de concerts, de spectacles sur les toits de la manufacture de l'atelier Tufféry. On le disait, la prochaine aura lieu le 9 juillet, c'est donc ce jeudi. Camille, quels autres rendez-vous pour noter les dates rapidement?
1: Alors le 23 juillet, on reçoit le duo de DJ Synapson. Ensuite le 6 août et pour finir la saison, le 20 août.
0: Donc ça fait quoi? Ça fait à peu près toutes les deux semaines, hein, c'est bien ça?
1: C'est ça, exactement, tous les 15 jours.
0: Alors on peut retrouver, j'imagine, tout le programme sur le site internet de l'atelier Tufféry. On a une petite coutume dans cette émission, Camille Evesque, vous le savez. En plus de vous demander de parler de votre rendez-vous, donc les Heures Bleues dans ce cas-ci, on vous demande aussi un petit coup de cœur dans la région, quelque chose qui vous tient particulièrement à cœur et que vous voudriez partager avec nous. Ce serait quoi pour vous, Camille?
1: Alors moi, je vous parlerai de la Bambouserie qui se situe au nord d'Anduze et qui est un très ancien jardin botanique et qui fête en plus cette année ses 170 ans et qui propose du coup tout un tas d'événements pour l'occasion.
0: Alors, tout jeune, est-ce que vous avez des souvenirs justement là-bas, une histoire à nous raconter sur pourquoi ce coin-là en particulier?
1: Parce que moi, je suis originaire du Gard et qu'on y allait très souvent avec la famille ou même en sortie scolaire, etc. Et que c'est un lieu que les Gardois apprécient.
0: La Bambouserie, donc. Camille Evesque, on le rappelle, vous êtes là pour nous parler des Heures Bleues à Florac. C'est sur les toits de la manufacture de l'atelier Tufféry. La prochaine soirée, donc, c'est ce jeudi. On peut pas le redire assez, le 9 juillet. Merci beaucoup d'être venue nous en parler ce soir, Camille.
1: Merci à vous.
0: Je vous souhaite une très très bonne soirée. À bientôt sur l'antenne également d'ici Gare Lozère. Toutes les informations qui se retrouvent évidemment sur le site internet de la manufacture de l'atelier Tufféry. Ici Gare Lozère vous accompagne en musique avec bientôt le Tour de France qui fera son retour sur notre antenne. Ce sera juste après le nouveau titre de Shakira qui arrive dans une petite minute. Die Die, elle est de retour pour la Coupe du Monde après Waka Waka en 2010. Ça faisait quelques années quand même.
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0: nouveauté de Shakira en duo avec Burna Boy pour la Coupe du Monde de football. C'était Die Die.
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0: Et côté circulation, on a des ralentissements sur l'A9 en direction de Montpellier. Si vous circulez depuis Nîmes et en direction de Montpellier, quelques ralentissements sur la frontière notamment du Gard. Des ralentissements dans Nîmes également, boulevard Salvador Allende dans les deux directions. Le feu qui est toujours en cours, même si contrôlé par les pompiers à hauteur de Lédenon sur l'A9. Si vous êtes dans le secteur, vous pouvez nous envoyer vos photos et nous tenir au courant de l'évolution du feu au 0466. 21 36 37 également sur notre WhatsApp au même numéro. Côté rail, au départ de la gare de Nîmes, un retard de 10 minutes pour le train en direction de Marseille à 18h21 et 30 minutes de retard si vous partez vers Narbonne à 19h39. La circulation donc à voir en gare avant votre départ. Je vous laisse pour le Tour de France à présent avec Gilles Damingui.
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2: Il est incontestablement le plus fort, Tadej Pogacar, vainqueur aux Angles de la troisième étape du Tour de France. 22e victoire sur la grande boucle pour l'ogre slovène. La 21e, c'était à Peyragudes, déjà dans les Pyrénées l'an dernier. Bruno Blanza, vous avez suivi cette troisième étape pour ici. Racontez-nous ce final avec cette dernière montée dans la station des Angles.
3: C'est à 200 mètres de la ligne d'arrivée qu'il a vraiment fourni son effort. Pogacar, il était emmené par celui à qui il a laissé la victoire hier, hein, son équipier Del Toro, était à ce moment-là vraiment qu'il décolle, qu'il part seul, hein, véritablement personne n'arrive à suivre derrière. Vingegaard est rapidement lâché, et puis il y a également Paul Sexas dans le coup. Il termine assez facilement, d'ailleurs c'est ça qui est impressionnant chez Pogacar, en regardant et en jetant un œil dans le rétroviseur. Il termine avec 2 secondes d'avance sur Vingegaard, le trio Vingegaard avec Carapaz et avec Paul Sexas. Énorme, facile, c'est ça qui est dingue chez Pogacar, qui marque vraiment les esprits, plus qu'au classement, surtout mentalement, auprès de ses adversaires cet après-midi.
2: Et Tadej Pogacar qui fait coup double, hein, puisqu'il s'empare du maillot jaune de leader pour cette première étape avec une arrivée au sommet. On attendait de voir où se situait Paul Sexas. Eh bien, le jeune Français termine 4e dans le même temps que Vingegaard et Carapaz. Une bonne journée pour le Lyonnais.
4: C'était mieux qu'hier, pas eu de problème aujourd'hui. L'équipe a fait un très gros boulot pour me placer et pour me mettre dans les meilleures conditions. Et voilà, dans la montée, j'étais plutôt bien. Il m'en a manqué un peu pour accrocher les meilleurs. Voilà, 4e, c'est déjà bien.
5: Ouais, justement, en termes de sensations, au niveau du feeling, vous êtes content ?
4: Ah, je suis content. C'est un bel effort pour bien commencer le tour. Là, maintenant, je me sens bien et je suis content de la journée.
2: Cette troisième étape est l'arrivée du Tour sur le territoire français, sans public sur les 40 derniers kilomètres. C'est aussi la belle journée à l'avant de la course de plusieurs coureurs français, Clément Braz-Afonso, Joris Delbove, son équipier Matteo Vercher, repris à 26 kilomètres de l'arrivée, Nicolas Prudhomme, équipier de Paul Sexas, et puis Alex Baudin, le dernier à rendre les armes dans cette échappée composée de 18 coureurs, le coureur d'Albertville, repris par le peloton, lui en toute fin d'étape. L'autre consolation, le maillot à poids de meilleur grimpeur pour Alex Baudin.
6: C'était pas l'objectif premier, le maillot à poids. C'était, je pense qu'il y avait moyen d'aller chercher le maillot jaune aujourd'hui, mais j'ai existé pendant un petit moment à l'avant. Après, voilà, ils m'ont repris, donc j'ai tout donné, j'ai essayé. Il y a quand même une petite récompense avec ce maillot à poids, donc je suis content. C'est super cool, hein, quand je repense à quand je regardais le tour quand j'étais petit, ce maillot, il faisait. C'était le deuxième maillot après le maillot jaune qui faisait vraiment rêver, donc je suis super content de l'avoir.
2: Et le coureur de 25 ans dispute son deuxième Tour de France. On fait le point sur les classements de cette troisième étape avec le top 5 de cette étape remportée par Tadej Pogacar devant Jonas Vingegaard, Richard Carapaz, Paul Sexas et Tobias Johannessen au classement général. Pogacar leader, mais les écarts sont faibles, hein, c'est le moins que l'on puisse dire, Bruno.
3: Jonas Vingegaard, ils sont exactement dans le même temps, c'est assez rare, mais du coup Pogacar, grâce à ses meilleures places sur les trois premières étapes et notamment hier également, enfile le maillot jaune. Il y a déjà un petit écart ensuite avec un trio, Evenepoel, Del Toro, Ayuso, qui se tiennent autour de 23-24 secondes. Et Paul Sexas, il faut le noter, sixième de ce classement général, le jeune français de 19 ans de l'équipe Décathlon CMA CGM, qui a fait une belle montée aujourd'hui, on vient de l'entendre, pas trop de regrets pour lui, à 48 secondes. À noter également dans le top 10, même le top 8, un autre français, Lenny Martinez de la Bahreïn, qui se retrouve à 1 minute 09.
0: Et maillot à poids, on l'a dit, sur les épaules du français Alex Baudin, et puis le classement du maillot vert dominé par Tadej Pogacar, mais c'est Jonas Vingegaard demain qui portera ce maillot du classement par points. Demain, justement, la quatrième étape, direction le département de l'Aude, avec la traversée du pays Qatar. 192 kilomètres au programme entre Carcassonne et Foix en Ariège. De beaux paysages, promet le patron du Tour, Christian Prudhomme.
7: Ça va être une étape magnifique, ça va être une étape rude pour les coureurs, une étape faite pour les baroudeurs. Les sprinteurs attendront encore un peu. Du département de l'Aude, donc de Carcassonne, patrimoine mondial de l'humanité avec sa célèbre cité, jusqu'à Foix et son magnifique château, en passant par des terrains variés, diverses ascensions, des routes qui rendent mal, comme on dit dans le jargon cycliste souvent, et puis une très belle ascension vers Montségur, qui est une ascension redoutable aussi pour les coureurs.
0: Une étape pour baroudeurs, donc demain, avec des températures caniculaire, ce sera à vivre sur votre radio ici à partir de 13h30.
8: Merci Gilles Damingui. Le journal du Tour de France se retrouve tous les jours à partir de 18h30. Donc on se retrouve à nouveau demain, comme vous venez de le dire d'ailleurs. Benjamin Biolay dans un instant avec Écran Total.
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0: Benjamin Biolay avec une nouveauté, c'était Écran Total. Patrice Gascoin a pris des vacances alors pour se faufiler dans les coulisses de la télé cette semaine. C'est avec Johan Rock que ça se passe. Et ce soir, Johan, vous nous emmenez dans les coulisses d'un des plus grands festivals de l'été à qui la chaîne Novo 19 consacre ce soir un documentaire.
1: Aujourd'hui, direction le Finistère dans la commune de Carré pour y découvrir les backstage du festival des vieilles charrues.
2: Au premier son, la prairie de Quérampuis est traversée par un même frisson. Le rap, comme l'électro, inonde les scènes des vieilles charrues, transportant le public dans une communion débridée.
1: Ce soir, la petite dernière de la TNT nous montre l'envers du décor d'un événement dont habituellement on ne voit que les artistes qui s'y produisent. Alors, des festivals l'été en France, c'est pas ce qui manque. Pourquoi celui-ci précisément? Rodolphe Guignard, directeur des contenus de Novo 19, nous explique pourquoi il a choisi de raconter celui-ci en particulier.
3: Bon, la promesse, c'est vraiment au cœur de l'événement. C'est-à-dire que nous, les grands événements populaires comme les vieilles charrues, le téléspectateur connaît de nom, mais c'est pas forcément ce qui se passe derrière. C'est-à-dire qu'on a toujours le côté pile. Ce qu'on souhaite, c'est montrer tout le côté face. C'est aussi mettre en avant un territoire. Donc, c'est dans un tout petit village de 7000 habitants. Et puis, tout d'un coup, pendant 3 jours, ça passe de 7000 à 300 000.
1: Un documentaire qui donne aussi la parole aux bénévoles, au nombre de 7000 pendant l'été. C'est grâce à eux qu'aujourd'hui, les vieilles charrues continuent d'exister. Un fonctionnement interne dont ne s'est toujours pas remis, semble-t-il, le directeur de la chaîne qui lui consacre une soirée spéciale.
3: Ce que je trouve dingue dans ce genre d'événement, c'est qu'il y a une espèce de magie qui se met en forme. C'est comme si on appuyait sur un bouton et tout d'un coup, en fait, tout est parfaitement huilé. Chacun des protagonistes sait exactement ce qu'il doit faire à tel moment, etc., etc. Donc c'est une organisation qui est millimétrée, hein. C'est un boulot de fou. Mais il y a un côté un peu dingue, un peu magique. C'est-à-dire que dès que les portes s'ouvrent du festival, tout marche. Moi, ce que je trouve dingue, c'est de se dire « Ah ouais, il se passe ça derrière !»
1: La petite nouvelle de la TNT qui fêtera ses 1 an à la rentrée prochaine et qui tente de se démarquer de la concurrence en proposant des documentaires originaux, comme c'est le cas encore ce soir. J'en ai profité d'ailleurs pour demander à son directeur ce qui faisait la patte des docus de Novo 19.
3: On est sur du ludique, du pédagogique très accessible. Nous, on prend vraiment le téléspectateur par la main sur des sujets très, très grand public. On laisse le téléspectateur se faire sa propre idée et sa propre opinion. Et en revanche, on a ce côté effectivement visuellement assez fort, puisqu'on est quand même sur le canal 19, un canal qui est assez éloigné, les gens ne nous connaissent pas encore. Donc du coup, il faut quand même qu'en termes de rythme et aussi visuellement, on soit quand même au rendez-vous.
1: Alors, serez-vous au rendez-vous ce soir au cœur de l'événement spécial Vieille Charrue? C'est à 21h10 sur Novo 19.
0: Merci Johan Rock et puis on vous dit à demain, à suivre dans votre émission à l'écoute d'ici Gare-Lozère, notre nouvelle série Nature en tête avec Lorraine Deltel. On parle nature et on parle économie également ce soir. Ce sera juste après ce beau duo, un duo George Michael et Elton John. Don't let the sun go down on me. Je vous laisse profiter de l'intro au piano, j'en dis plus rien.

La première fois qu'Elton John et George Michael avaient joué cette chanson en duo, c'était au Live Aid en 85. Cette version-ci viendra plus tard, en 1991, et deviendra un tube mondial.

0: George Michael, Elton John, Don't Let the Sun Go Down on Me. 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
0: Et la semaine dernière, nous avons inauguré un nouveau rendez-vous pour l'été, ça s'appelle Nature en Tête. C'est votre chronique 100% dédiée à la faune et à la flore du Gard ainsi que de la Lozère. Chaque jour, avec vous, Lorraine Deltel, nous partons à la découverte de la nature qui nous entoure pour mieux la connaître, la comprendre et la protéger. Tout ça avec l'éclairage d'un spécialiste pour nous accompagner. Alors tout ça, cela dit, Lorraine, aujourd'hui, vous venez nous parler d'économie ?
3: Aujourd'hui, j'ai un chiffre pour vous. 39 000 milliards d'euros, ça fait pas mal et ça correspond à la valeur monétaire des services rendus par les zones humides. Pour se rendre un peu compte, ça correspond au PIB de la Chine sur une année 2025-2026 par exemple. Pour nous en parler, Kyrian Metchkal, spécialiste des zones humides qui travaille au syndicat mixte Camargue-Gardoise. Kyrian, alors que veut dire ce chiffre concrètement, 39 000 milliards d'euros ?
4: Ça fait un gros chiffre. Puis quand on dit PIB de la Chine, c'est sûr que ça fait un peu peur, c'est un peu déconnecté de la réalité. Hein, tout. Mais voilà, ça correspond vraiment à une réalité concrète, tangible, qu'on peut observer sur le terrain, dans notre vie de tous les jours. Donc ces zones humides, là, elles rendent effectivement donc, ce qu'on appelle des services qui bénéficient aux populations de manière gratuite. Ils sont globalement subdivisés en trois catégories qui sont très faciles à retenir. On a des services de production de ressources, donc je pense notamment aux riziculture, aux rizières qu'on a en ce moment en juillet, donc on peut avoir des parcelles que vous verrez en eau. On a des services de support de vie, vous avez des espèces, plus de la moitié des espèces dans le monde vivent sur les zones humides, donc c'est un service rendu à l'homme et à la nature. Et enfin, elles ont un service de régulation, donc c'est un peu technique comme terme, mais il faut voir qu'une zone humide, c'est un peu comme une éponge, donc une éponge qui, en hiver, se gorge d'eau quand il y a beaucoup d'eau, voilà, tout simplement. Et en été, quand l'eau vient à manquer dans les cours d'eau, quand l'eau vient à manquer dans les sols, comme une éponge qu'on va presser, elle va restituer cette eau-là directement au milieu naturel avoisinant la zone humide, restituer de l'eau au cours d'eau, donc ça permet d'avoir moins de sécheresse critique. Souvent, ce qu'on dit, c'est que les services rendus par les zones humides, si on devait les substituer par des infrastructures humaines, pour compenser leurs pertes, il faudrait payer 5 fois plus que ce qu'elles rendent gratuitement à l'homme. Donc c'est assez important.
3: Oui, donc pas besoin d'être économiste pour constater qu'on a infiniment besoin des zones humides. Merci Kyrian.
4: Merci beaucoup.
0: Merci à vous Lorraine. 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Tue-moi ! Ce n'est pas une instruction, c'est le titre de Florent Pagny que l'on écoute.

0: avec Tue-moi. Dans quelques instants, une nouveauté de Pierre Demar.
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0: dernier titre de Pierre Debar, Je pense à vous.
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0: Laisse béton pour terminer cette émission. C'était Renaud à l'instant.
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0: Une très belle soirée à vous. Merci d'être ici. Il est 19h. Et à 19h, c'est l'heure de retrouver votre journal avec Laura Dulieu.
2: Le sud de la France est en proie ce soir à plusieurs incendies, et notamment dans les Pyrénées-Orientales où 4900 hectares sont partis en fumée. 800 pompiers sont actuellement mobilisés. Le feu n'est pas fixé et continue de progresser, dit Laurent Nunez, le ministre de l'Intérieur sur place. La commune de Vinça est en cours d'évacuation. En tout, 10 000 personnes ont été évacuées à Ille-sur-Têt. Elles sont invitées à ne pas rentrer. Marek Keta, vous êtes sur place. La ville s'est vidé, mais quelques personnes ont choisi de rester.
3: Ce qui frappe en arrivant à Ille-sur-Têt, ce sont les rues désertes, les rideaux de fer baissés.
4: C'est un village fantôme, il n'y a plus personne, il y a tout le monde qui a des guerpilles.
3: Cédric, qu'on croise dans la rue avec sa trottinette, a lui choisi de rester, même s'il a reçu ce SMS avec une alarme.
4: On a préféré rester, voir comment ça se passait. On m'a toujours dit de partir en masse, c'est souvent des problèmes, des bouchons et tout ça. Du coup, dans l'attente de savoir qu'est-ce qu'il en est, et si vraiment on sera en sécurité ou pas, quoi.
3: Toujours là, malgré le choc de la fumée dans la ville.
4: Les fumées, c'était horrible. On se promenait dehors, on pouvait même pas respirer avec les masques et tout. Donc vraiment, heureusement que c'est beaucoup de maisons qu'il y a ici. Il n'y a pas excessivement de verdure dans le village en lui-même. Sinon, on aurait pu avoir beaucoup de casses.
3: Sa maison, Pedro, s'y sent bien. Il observe l'évolution de l'incendie depuis le pas de sa porte.
5: Moi, j'ai resté ici déjà. Je m'en vais pas. Non. Le problème, il est là-bas. Et ici, il a passé. Le problème, c'est la personne qui est handicapée, ou la personne qui a des problèmes respiratoires, la personne déjà à l'ancienne. Comment il va faire pour sortir de la maison?
3: Justement, on a vu les allers et retours de deux voitures du centre communal d'action sociale venues récupérer des personnes âgées à la salle de spectacle. Plusieurs habitations ont été touchées à Ille-sur-Têt, mais on n'a pas encore le détail.
2: Un reportage ici, Roussillon. Dans la Drôme, l'incendie à Die n'est toujours pas maîtrisé et progresse toujours. Les flammes ont parcouru 500 hectares. En Haute-Loire, le feu qui a parcouru lui plus de 100 hectares n'est pas maîtrisé non plus selon les pompiers. Et puis dans l'Hérault, deux personnes ont été interpellées, soupçonnées de départ de feu volontaire. Plusieurs communes annulent les feux d'artifice prévus d'ici le 14 juillet. Météo France alerte sur le risque très élevé de feux de forêt en Essonne, dans les Deux-Sèvres et dans le Vaucluse. Le tout alors que la canicule s'étend. 61 départements seront demain en vigilance orange. Déjà aujourd'hui, le thermomètre a frôlé les 41 degrés dans l'Hérault ou dans les Landes. Cédric Jubilard reconnaît sa responsabilité dans la disparition de son épouse Delphine Jubilard.

0: de théâtre à 2 mois de son procès en appel. Le mari condamné à 30 ans de réclusion a écrit un courrier à ses avocats. Il explique qu'il donnera les détails de la nuit du drame ainsi que le lieu où se trouve le corps. Bonsoir Clémence Fuléda.
1: Bonsoir.
0: Après ces révélations, les avocats des parties civiles sont aussi assez remontés, Clémence.
1: Oui, l'avocat des frères et sœurs de Delphine Jubilard, maître Laurent Decaune, s'agace. C'est encore Cédric Jubilard qui dicte le timing, dit-il.
2: Il arrive à un moment où il est dans une impasse, donc on ne peut pas exclure un calcul.
1: Maître Laurent Boguet, l'avocat des deux enfants du couple Jubilard, a lui aussi appris les aveux de Cédric Jubilard par voie de presse.
3: Dans la forme, l'annonce d'un changement de position prend les allures effectivement de feuilleton estival. On privilégie le recours à un organe de presse local et puis derrière, la justice doit patiemment attendre son tour. J'aurais pour ma part préféré une démarche un peu plus humble.
1: Maître Laurent Boguet qui n'a pas encore prévenu Louis, 11 ans et demi, et Elia, 7 ans. Mais il le dit, ses aveux sont tous sauf un chèque en blanc. Les avocats de Cédric Jubilard, Maître Pierre et Guy de Buisson, eux ont joué les chevaliers blancs en conférence de presse en début d'après-midi. On a obtenu ses aveux parce qu'on avait tissé un lien de confiance avec Cédric, parce qu'il avait besoin d'être rassuré. Ils espèrent le faire sortir de l'isolement et reporter le procès en appel prévu en septembre prochain. Procès qui pourrait être maintenu, rétorque l'avocat des frères et sœurs de Delphine.
0: Clémence Fuléda, ici Occitanie. Il n'aura fallu que 3 étapes à Dai Pogacar pour asseoir sa domination sur le Tour de France. 3e étape arrivée dans les Pyrénées-Orientales et remportée par le Slovène qui prend au passage le maillot jaune. Bonsoir Bruno Blanza.
4: Bonsoir.
0: En direct des Angles, sur la ligne d'arrivée, on assiste donc à l'ultra-domination de Pogacar et de son équipe UAE Team Emirates, Bruno.
4: Oui, il était déjà très facile hier, on s'en souvient, avec une victoire de prestige laissée à son jeune équipier mexicain Del Toro. C'était presque en souriant, encore d'une facilité déconcertante aujourd'hui. En fait, on s'en doutait, on a la confirmation, Pogacar est au-dessus, en très grande forme, comme son équipe, hein, vous l'avez souligné, qui a roulé pendant un long moment pour revenir sur les échappées. Et cela impressionne forcément dans le peloton les adversaires. Et écoutez le français Kevin Vauquelin, le normand de Netcompany Ineos.
5: Il a dit au Tour de Suisse qu'il les sentait de mieux en mieux que les années précédentes. Ils ont une équipe qui est capable d'avoir plusieurs coureurs gagner des étapes, même gagner des grands tours, à l'image de Del Toro. Ouais, c'est normal en fait, je pense que ouais, ils sont forts et comme on a dit, pourquoi ils en laisseraient aux autres? Quand on est fort, autant en profiter si on est sur la bonne vague.
4: Voilà, la 22e victoire d'étape sur la grande boucle pour Pogacar, alors qu'on en est que seulement au début de son 7e Tour de France, déjà maillot jaune, dès la 3e étape. Il s'est même permis de déclarer à l'arrivée, ce n'était pas forcément le plan au début de l'étape. Vous imaginez comment psychologiquement ses adversaires peuvent percevoir cette déclaration, parce que qu'est-ce que ça va être quand il aura décidé de l'emporter dès le petit déjeuner, Tadej Pogacar, il est au-dessus.
0: Merci Bruno Blanza. Et la 4e étape, donc, pour voir si cette domination continue, ce sera demain. Départ Carcassonne vers Foix.
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7: Nous avons passé une journée de lundi avec la canicule. Météo France maintient d'ailleurs, c'était le cas aujourd'hui, mais également demain, la vigilance orange pour le phénomène canicule. Soyez donc très vigilants avec cette chaleur. 36, 39 degrés à nouveau demain dans le sud du Gard. Et la Lozère à chaud également, notre Lozère, 32 à 35 degrés. C'est la tendance cet après-midi. Demain, ce sera le même type de temps avec encore un petit peu moins de vent, un peu moins de mistral.
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9: Bonsoir à tous, on oublie l'actu du jour, les soucis du quotidien, les humeurs toxiques. On s'offre une parenthèse de légèreté, des souvenirs, des anecdotes, des bons tubes des années 80. Et ça commence comme ça.

0: Diana Ross, c'était Chain Reaction.
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0: Ah, c'est vraiment la diva de la soul music, mais aussi l'artiste au record jamais égalé, Diana Ross, est la seule artiste à avoir été numéro 1 en solo, grâce à Chain Reaction en 85, mais aussi numéro 1 en duo, grâce au tube Endless Love avec Lionel Richie, numéro 1 en trio pendant son groupe Les Supremes, et en collectif avec USA for Africa, We Are the World en 85, c'est dingue, non? Étienne Dao a le succès plus modeste, hein, mais des numéro 1, il en a connu beaucoup, notamment en 85, Tombé pour la France.
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0: C'est le titre idéal pour l'été. Je suis sûr que vous trouverez des moments pour danser les pieds nus dans le sable, dans l'herbe fraîche. Ou au bal du 14 juillet, c'est pour bientôt. Il n'y a qu'à danser, permis au duo Raft de se faire une place au soleil dans le top 50, numéro 2 en 87. La suite de 100% années 80, dans un instant, on va continuer à danser. Tiens, c'est du disco. Patrice Russian, Forget Me Not, juste après ça.
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0: Michel Polnareff, c'était Tam Tam.
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0: Et pour la suite, j'ai choisi un titre qui, durant l'été 87, a fait danser la planète entière. Le 5 juillet 87, Samantha Fox et son nouveau titre, Nothing's Gonna Stop Me Now, entrent à la 44e place du top 50. Elle ne le quittera pas avant début septembre. Un titre calibré pour plaire grâce au trio des producteurs anglais faiseurs de tubes pour Kylie Minogue, Bananarama, Ori Kassley, vous savez, Stock Aitken, Waterman. Et bien sûr, on n'oublie pas le clip et une sortie de piscine au ralenti légendaire. Samantha, c'est tout de suite.
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0: Jeanne Mas, c'était Sauvez-moi. Dans la longue liste des tubes de cette icône des années 80, n'oublions pas ce Sauvez-moi, qui fut un énorme succès et qui dénonçait les violences conjugales, un combat que Jeanne Mas continue à mener. Ce titre atteint la 3e place du top 50 en 86. Allez, bientôt 20h, dans un instant vous allez retrouver Émilie Mazoyer, les essentiels de Décibel. Mais avant cela, place à Dire Straits, Walk of Life, dans un instant.
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0: Les essentiels de Décibel. Émilie Mazoyer avec Pascal Obispo et Benabar.
2: Bonsoir.
3: Tout va bien, bonsoir.
2: Pascal, très heureux d'être là. Et Benabar, bah nous aussi, on
4: j'espère
2: est content de vous
4: pas
2: avoir.
4: J'ai votre lancement parce que je suis rentré avec Franck.
3: Non.
2: Non, ça faisait vivant. Voilà, ça faisait voilà. Les invités arrivent pile au moment du début de l'émission, ça faisait direct.
4: Ouais, OK.
2: Voilà.
3: Enfin moi je l'avais pas vu venir, hein, c'est
4: ah oui, ça.
3: Comme elle a dit, c'était je trouvais ça drôle. Bah, le duo qu'on n'a pas vu venir, c'était bien.
2: J'ai pas vu venir votre duo parce que
3: vrai, oui.
2: Tous les deux, chacun de votre côté, vous tracez votre route et vous avez une foultitude de tubes, on connaît par cœur. Exemple, le dîner de Benabar. Le dîner de Benabar. On s'en fout, on n'y va pas. On a qu'à se cacher sous les draps. On commandera des pizzas. Toi, la télé et moi. Et de Pascal Obispo, on connaît. Si j'existe.
4: Entre autres.
3: Oui, non, mais ça va.
4: Il y a une collection, Pascal.
3: Non, c'est pas la peine. Ah, ben voilà.
2: Pour me faire arrêter de chanter, hein.
3: C'est une chanson d'un mec très enthousiaste. Moi je suis enthousiaste.
4: Ben oui, tu l'as en ce moment.
3: Ouais. Ouais, c'est vrai.
4: Ben, moi aussi. Mais on est content de sortir ce titre.
2: Racontez-moi
4: votre
2: rencontre. Oui, ça s'entend que vous êtes en tout cas content d'être ensemble ici en studio, ça me fait plaisir. Mais racontez-moi votre rencontre à tous les deux.
3: La vraie ou la fausse? Non, la fausse.
4: La fausse.
2: Ah non, attendez, c'est-à-dire c'est quoi? Il y a plusieurs rencontres dans la vie en studio.
4: On s'est rencontrés sur des plateaux de télé.
3: Oui, sur des plateaux de télé, puis après je l'ai rappelé pour une émission, pour un album pour le sida. Voilà.
4: Et puis les Restos du Cœur aussi.
3: On devait participer, on s'est vu au Restos du Cœur, et puis on a déconné souvent.
4: Ça soude les Restos du Cœur,
3: en fait,
4: comme on passe 15 jours les uns sur les autres, ça crée des liens. Quoi.
3: On s'est aperçu que malgré notre énorme différence...
2: D'âge.
3: Ouais,
2: d'âge. Vous êtes beaucoup plus vieux, Pascal, c'est ça?
3: Ouais, beaucoup plus vieux. Oui, parce que lui, c'est un junior, lui, il commence à peine.
4: J'aimerais bien.
3: On s'est aperçu qu'on pouvait être complémentaires et pouvoir faire de bonnes choses ensemble. Et en fait, ça fait longtemps qu'on rigolait ensemble, qu'on pouvait bouffer ou se croiser, etc. Mais on n'a pas vraiment fait de musique, quelque chose de concret, nouveau, de festif, une forme de chanson dans un désespoir optimiste. En tout cas, une question, pour laquelle on n'a pas la réponse de toute façon.
4: Ouais.
2: Reste-t-il du bonheur? Oui, vous n'avez pas choisi la question la plus simple.
4: Oui. Carrément. Bah, d'ailleurs, elle reste
3: suspendue
4: la question. Mais il en reste. Enfin, moi, je le pense vraiment. En tout cas, c'est à nous de le créer, le bonheur.
2: Et il y a de la joie dans cette chanson, c'est sûr. Je vous propose qu'on l'écoute et après, ils vont nous raconter comment ils l'ont fabriqué. Reste-t-il du bonheur? Le duo que non, je n'avais pas vu venir. Benabar, Obispo, ici, c'est parti.

0: Alors, est-ce que vous avez trouvé la réponse à cette vaste question? Reste-t-il du bonheur? Benabar et Pascal Obispo sont avec nous ce soir en direct dans Décibels. Racontez-moi la genèse de cette chanson, messieurs. Qui a eu l'idée? Qui a donné le premier encart?
1: Pascal, qui fait un album que t'as fini d'ailleurs, tu continues.
2: J'ai presque fini.
1: Où il invite des copains sur des nouvelles chansons. Et il m'a proposé deux chansons. Moi, j'ai tout de suite choisi celle-là. J'ai toujours tout de suite adoré le texte de Pierre-Dominique Burgot, qui est un super auteur. On savait déjà, mais là, et puis ces images, là, un réfrigérateur. Moi, j'adore ces chansons-là, poétiques, avec des moments très triviaux, très terre à terre. Enfin, j'adore son coup de plume. Et on l'a enregistré le plus facilement du monde. On a été en studio chez Pascal, et puis voilà. Et puis on s'est aperçu assez vite qu'il se passait un truc avec cette chanson. Et donc nous voilà, parce que c'était pas du tout prédestiné à devenir un single.
2: On sait pas, en général. On
1: n'est pas posé de questions.
2: C'est pas notre spécialité. Moi, ça n'a jamais été ma spécialité. Je n'ai d'ailleurs jamais choisi aucun single des albums. En fait, l'album, c'est un album que je prépare depuis pas mal de mois.
0: Ah oui, on a parlé la dernière fois que
2: on va dire même d'année,
0: oui.
2: C'est un album qui s'appelle Héritage, où je rends hommage à tous les artistes que j'aime qui souvent donc viennent partager des moments avec moi, mais des artistes dont j'admire la plume ou le talent de mélodiste. Voilà, pour moi, ce sont tous des auteurs-compositeurs extraordinaires. Et donc j'ai la chance qu'ils acceptent de venir partager un moment de bien-être dans mon studio. Et donc
0: et
2: Bruno, c'est le premier, mais je t'avais balancé déjà un nom la dernière fois.
0: Ouais.
2: Voilà, il se trouve que c'est vrai, il y a
1: oui, Bollinge.
2: Ah ben t'es là, regarde, ça commence
1: déjà
2: bien.
1: Il y a moi,
2: ça commence bien. Mais c'est vrai qu'il y a beaucoup d'artistes qui. Mais ça sera pour donc l'année prochaine. Mais Francis,
0: oui, on avait parlé de Cabrel.
2: Francis qui est venu, Michel Jonas, Julien Clerc, Renaud aussi, Bruno. Il y en a d'autres, on ne peut pas
0: c'est
2: tous les dévoiler.
0: C'est un chouette gang, quand même, j'aime bien.
2: Bah, disons que, oui, mais quand on rend hommage à la chanson française, comment dire, on a. Moi, c'est vraiment le but de cet album. Je tire le fil de fan. Héritage, c'est tout ce que j'ai pu, comprendre, ne pas comprendre, tout ce que j'ai pu apprécier, tout ce qui m'a touché, tout ce que j'ai appris avec eux, et même avec Bruno, même si il est beaucoup plus jeune que moi. Mais en fait, l'idée, c'est vraiment de rendre hommage à la langue, la langue française. Moi, j'ai démarré avec de la pop, c'est-à-dire la pop musique, c'est chanter rien. Mais
0: je peux tout chanter, je connais tout par cœur.
2: Non, mais chanter bien.
0: Plus que tout.
2: Oui, là, c'est ça. Donc c'est ça. Donc la pop musique, c'est quoi? C'est chanter rien, mais le faire bien.
0: Oui.
2: Voilà. Et après, je me suis mis
0: à l'idée de plein de violons.
2: À aimer les lettres. Ouais. À aimer, je me dis, attends, je suis trop vieux pour chanter tulup tup tup. Alors, et puis j'ai écouté des mecs comme ça de la nouvelle chanson française. Je dis, il faut que je fasse la chanson française. Il faut que j'arrête avec mes tulup tup tup. Et je me suis mis à aimer vraiment le texte, le verbe. Donc, j'ai beaucoup travaillé avec d'autres artistes. Et puis même Marceline Desbordes-Valmore, cette poétesse du 19e siècle, avec qui j'ai fait un album magnifique. Et donc, depuis, j'ai envie de travailler avec des auteurs et compositeurs. Et cet album, c'est vraiment un album, on va dire, hommage à la chanson française. Et tous ceux qui veulent participer acceptent de venir partager un moment avec moi.
0: Mais alors, Benabar, vous auriez pu écrire un texte.
1: Oui, mais c'était pas du tout le truc de base, en fait. Ça s'est vraiment fait simplement, comme le disait Pascal. Et puis, je suis très heureux de pouvoir aussi rendre hommage aux auteurs qui sont souvent un peu malmenés dans ce métier, il faut le dire.
0: Souvent, déjà, on parle pas d'eux.
1: Et on parle jamais d'eux.
0: Il n'y a pas beaucoup. Là, tout à l'heure, Pascal parlait de Julien Clerc, qui a toujours l'élégance, lui, de nommer tous les auteurs qui lui écrivent des textes pour ses albums et tout. Mais c'est pas le cas de tous les artistes. C'est vrai qu'il y a certains auteurs, ils n'ont même pas le droit de le dire.
1: Oui, exactement. Il y a ce truc-là. Voilà. Et puis revenir à quelque chose aussi. Alors, déjà, j'étais très, très flatté qu'on me demande comme interprète.
0: Oui, mais oui, c'est très chic.
1: Céline Dion, c'était pas le cas avant.
0: Et vous a appelé Céline, c'est ça le confort du studio.
1: Oui, Céline. Moi, j'ai dit qu'on m'appelle Céline.
0: Oui, je comprends. De toute façon. Je comprends. Voilà.
2: Bon, c'est vrai que je l'ai dirigé. Ouais. Je l'ai rendu Céline comme ça. Moi, j'adore Céline Dion. Non, mais c'est vrai que, en fait, j'ai jamais vraiment aimé, on va dire, les gens qui étaient trop, trop techniques. L'aspérité, le défaut.
0: Ouais.
2: Je l'ai toujours exploité, si on peut parler de défaut, mais le défaut, c'est que le caractère. Et le défaut, c'est le caractère. Et le caractère, c'est tout ce qu'on recherche. Et quand on fait un duo avec Bruno, je veux que ce soit lui. Ouais. Je veux pas le gommer. Donc, en fait, c'est bien lui, comme tous les autres chanteurs, les deux autres chanteurs avec qui j'ai travaillé, ou chanteuses. Et c'est ce qui est important. Voilà. On va pas tous chanter pareil. Donc, non, voilà. Oui. Donc là, il déconne. Mais voilà. Moi, je l'ai vu sur scène plusieurs fois. Et c'est un super interprète. Et surtout, c'est un mec sur scène, ça, il envoie. Bon, c'est vrai qu'il vieillit un peu, mais bon.
1: Ah ouais, écoute, on va pas vers le mieux. Qu'est-ce que tu veux que
2: Bah non, je sais.
1: C'est notre dernier tour de piste à tous les deux.
2: Ah non,
0: c'est horrible.
2: Non. À moi, oui, mais pas à toi.
1: Si, moi, je peux.
2: Mais tiens, Junior, arrête un peu.
1: Putain, j'ai 56 ans, arrête.
2: Bah moi, j'ai 61 dans 3 mois. C'est fini.
1: C'est des conversations.
2: Et place aux jeunes.
1: Place
2: aux jeunes.
0: Moi, je vous fais signer au minimum pour 30 ans.
2: À nous deux, on a combien? 117 ans,
1: c'est bon.
2: Bon, qu'est-ce qu'on disait? On l'a pas vu venir.
0: Non, mais ça, on l'a pas vu venir, c'est sûr. Reste-t-il du bonheur? N'empêche que j'aimerais savoir comment ça s'est passé, ce moment-là, où vous décidez, Pascal, d'attribuer cette chanson à Benabar. Pourquoi, d'après vous, elle lui va comme un gant?
2: Alors, en fait, dans tout cet album, c'est un hommage, donc, à la chanson française, aux auteurs-compositeurs, mais aussi à la musique d'un certain genre. C'est-à-dire, pour moi, la chanson, la meilleure chanson française, on va regrouper, on va partir de fin 60 et début 80 aussi, mais c'est vraiment la chanson des années 70. Quand je me suis replongé dans...
0: Donc c'est qui, c'est Berger?
2: Alors, Les Marquises, l'album de Brel, ah, Les Marquises, oui. Ça c'est les années 70. Okay. On a toujours Brassens, mais on a Julien Clerc, on a Francis Cabrel, on a Delpech, on a Souchon. Et moi je fais une anthologie, comme tu sais, sur la chanson française dans mon application,
0: oui, les reprises,
2: où je reprends. Ouais. Et c'est vrai que dans cet album, donc en fait, je travaille sur des ambiances différentes, mais dans le genre, une espèce de années 70 2.0. Et cette chanson, je l'ai voulu. Alors bizarre, tu vas voir, tu veux je te dise d'où elle vient. Elle vient d'un album. D'album que j'ai écouté, des Wings de Paul McCartney. On entend bien cette prédominance de basse comme ça, ouais. Espèce d'un truc un peu campagne, un peu
0: un petit banjo aussi,
2: un peu terre. Oui, c'est ça. Donc c'est vraiment une chanson de terre. On a l'impression que voilà, moi je suis un petit-fils de paysan, de vigneron. C'est vraiment une chanson comme ça. J'avais envie de retrouver ce genre d'odeur. Et c'est vrai que Bruno, dans ses textes, dans sa lecture du quotidien et comment il l'exprime dans son écriture, on est vraiment là. On est près des gens. Moi, ce que je n'avais pas dans mes textes avant de travailler avec d'autres auteurs, j'avais pas ce truc-là. J'étais très très bien servi, évidemment, par Lionel Florence, mais c'était autre chose. Et là, c'est vrai que on est dans les détails, on est dans le réfrigérateur, et c'est vrai que je me dis tiens, ça c'est Bruno, ça. Mmh. Ça c'est Bruno, ça va le faire marrer. Voilà,
1: bon, bref. Et la première écoute, ouais, parce qu'il y en avait deux au début, tu te souviens, il y avait deux possibilités. Ouais, ouais. Et on l'a fait, j'espère que ça se ressent dans le titre. On a fait ça aussi simplement, Pascal, comme moi, on a cette volonté, peut-être aussi avec l'âge en l'occurrence.
0: Non mais c'est vrai, c'est un thème.
2: Ouais,
1: non, il y a peut-être un peu ça parce qu'il y a le bon côté aussi de le fait d'avancer dans la vie, dans sa carrière, de pas se poser de mauvaises questions, surtout quand on enregistre. Il y a évidemment il y a tout ce qui va autour d'un disque, d'une sortie d'album, la promo, les intérêts. Il y a aussi le moment où on est autour d'une guitare ou d'un piano et puis on fait une chanson quoi. Et ce moment-là, moi j'y tiens beaucoup, Pascal aussi, et cette chanson a vraiment été faite comme ça, sans aucune ambition, sans compliqué, sans mettre des intermédiaires, des avocats, des tout ce que tu veux. Tu vois, parce que ça peut vite tourner dans des trucs comme ça aussi. Dans ce
2: le partage, c'est un partage de plaisir, simplement. Voilà.
0: C'est comme ça. C'est payé en caisse de bière.
2: Je sais que dans la vie.
1: Et oui, et puis moi, j'ai vraiment envie de travailler comme ça, globalement, même pour les concerts, même pour les interviews, d'ailleurs, sans fioritures inutiles qui prennent des fois une place inouïe.
2: Alors moi, c'est bizarre parce que c'est vrai que dans la vie, moi, je suis quelqu'un de très enthousiaste, etc. Moi, j'aime bien blaguer, tout ça. Et quand je suis en général, dans un studio, c'est vrai que d'enregistrement, je deviens tout à fait sérieux. Et en fait, avec Bruno, en fait, j'ai gardé cet enthousiasme encore, comme dans la vie ou comme quand je suis sur scène. Et c'est vraiment super agréable de bosser avec lui parce que voilà, bon, on s'amuse et quand on n'a aucune pression. On est vraiment dans un partage sans aucune ambition, sans aucune recherche, et ben comme tu disais tout à l'heure, peut-être qu'on peut se retrouver à la radio et promotionner un single. Voilà, et puis c'est sans ChatGPT, je précise.
0: Oui. Voilà. On sent pas la patte de l'intelligence artificielle, tout ça est très naturel.
1: On a de la bêtise authentique.
2: Ah bah oui, c'est la bêtise authentique.
1: Oui, c'est ça.

0: actualités respectives de mes invités sont effectivement très intéressantes. On parlait de l'album Héritage de Pascal Obispo, double album qui, sortira quand il sera prêt.
1: Bah c'est comme ça, il y a pas de.
0: On fait l'appel. On sait qu'il y a Appelle-moi Johnny. On sait qu'il y a Notre-Dame et la France. On sait qu'il y a le duo avec Benabar.
1: Ouais, aussi comme sur son. Il est aussi sur son bonheur, album. C'est génial.
0: Et une chanson avec Francis Cabrel.
1: Entre autres, il y a d'autres artistes évidemment.
0: Oui, non, je sais pas, ça fait 4 là, c'est pas beaucoup pour un double album. Et je sais.
2: C'est une chanson de 20 minutes à chaque fois. Attention.
1: On peut presque rajouter un 0 au 4. Un double album. Écoute, il faut que je passe à autre chose. Moi, c'était fini, j'ai raccroché des gants.
0: Donc, Héritage, vous avez compris, gros projet de Rocky Balboa, Pascal Obispo,
1: pas du tout. Bon, enfin, écoutez, ouais, c'est comme ça. On essaie de faire toujours de la bonne musique, mais en fait, ce qui est bien avec l'âge, je trouve, c'est que on est beaucoup plus doué, c'est ça, beaucoup plus détendu dans l'approche de cet art. Qui n'est pas forcément un art mineur, mais on va dire même si c'est un art mineur, comme je dis toujours, c'est un art mineur à fonction majeure, puisque d'abord ça nous fait du bien, ça peut faire du bien aux gens aussi. Et c'est vrai que en vieillissant, moi j'avais déjà pas beaucoup d'angoisse, mais là c'est vraiment, je suis vraiment tellement heureux, tout est très cool et tous mes invités sont heureux de partager ce moment avec moi et je suis très heureux de le partager avec Bruno parce que à force d'avoir fait d'autres conneries et des conneries, il vaut mieux à un moment donné s'arrêter dans un studio et faire de la musique ensemble, monsieur
2: Benabar. Exactement, faire de la musique et on partage tous les deux ce goût du un peu ce culte du divertissement qui est souvent traité pas avec forcément du mépris mais bon avec un peu de distance.
0: Il y a des gens qui vivent leur musique de manière plus snob que vous.
2: Voilà,
0: c'est comme ça qu'on peut le dire.
2: Et qui sous-entendent un petit peu que le divertissement, bon, c'est un peu bébête, un peu racoleur, et tous les deux, on pense le contraire. Le divertissement, d'une part, on peut avoir des ambitions artistiques dans le divertissement, et puis ça peut apporter quelque chose en termes de poésie, et en plus divertir, cette notion-là de que les gens aillent un peu mieux pendant les 3 minutes où on chante. Essayer d'aller vers ça, c'est quelque chose qu'on voulait tous les deux insuffler dans.
1: C'est vrai, c'est la fonction, c'est notre fonction majeure finalement pour notre art mineur.
0: Le Soleil des Absents, c'est le nom de votre prochain album, Benabar. Oui. On a une date de sortie ou pas?
2: Alors oui.
0: Ou alors c'est comme Pascal, ça sortira quand ça sera prêt.
2: Non, c'est à la rentrée en janvier. Je crois que c'est le 30 janvier. Mais enfin,
0: janvier 2026, en tout cas. Oui. Et y a des dates de concerts qui commencent à arriver, notamment le 29 avril prochain à Paris, à l'Olympia. Ça, c'est le concert de rentrée, c'est le début de la tournée.
2: C'est le début de la tournée. On ne sait pas où elle va nous mener, d'ailleurs. On va voir comment ça va se passer, mais ça fait 4 ans, je crois, que j'ai pas tourné, mais c'est la première fois depuis que j'ai commencé.
0: Vous arrêtez aussi longtemps?
2: Je m'arrête aussi longtemps, ouais. Ça s'est fait comme ça, en fait. C'était pas du tout un choix ou un calcul. Mais il y a eu plein de raisons, plus ou moins tristes. J'ai perdu un de mes plus vieux musiciens, Denis. Évidemment, ça a modifié plein de choses, surtout intimes, évidemment. Ouais. Et puis les choses se sont faites comme ça. L'album a été long à faire. Ça a été parfois un peu dur, mais en fait, curieusement, comme on était tous dans un moment très triste, parce que Denis, on a commencé ensemble dans les bistrots en 95, donc il était toujours avec moi sur scène. Enfin,
0: il jouait quoi comme instrument, Denis?
2: De l'accordéon et du sax. D'accord. Il avait aussi composé pour moi, fait des arrangements.
0: Ah oui, donc c'était votre ami et votre binôme artistique.
2: Depuis le début.
0: Ouais,
2: d'accord. Et en fait, de partir sur cette tristesse nous a tous forcés à apporter du bonheur, justement. C'est pour ça que j'ai été très touché par la chanson de Pascal, parce que je me suis vraiment posé la question pendant 4 ans, reste-t-il du bonheur? Et comme on était tous là-dedans, en fait, ça a donné une patine à cet album, moi, qui me touche beaucoup, qui est assez joyeuse, avec cette volonté, le soleil derrière les nuages, quoi.
0: Mais c'est-à-dire, il faut que la joie revienne un petit peu avant de refaire des chansons, ou est-ce que c'est le fait de retourner à votre travail qui vous a rapporter de la joie?
2: Ouais, de la joie. Et surtout le fait de se dire, depuis le début, qu'il faut pas se laisser aller à un album triste. C'était presque trop facile. Puis c'est vrai, il suffit d'allumer la télé pour être déprimé quand même. C'est pas compliqué.
0: Oui, ça c'est donc, en ce moment, oui, effectivement.
2: Voilà, donc, l'envie comme ça d'apporter de la joie à la personne qui voudra bien écouter l'album. Donc ça, curieusement, cet album a été long parce que ça a été un voyage intime que j'avais jamais fait à ce point-là. Et donc je suis fou de joie de commencer à partir sur scène parce que ça aussi, c'est un peu ce qu'on n'arrête pas de se dire avec Pascal, le moment où on chante la chanson devant quelqu'un, quoi. C'est quand même le but du jeu, quoi.
0: Pascal, vous, vos chansons préférées, vous les écrivez quand vous êtes triste ou quand vous êtes heureux?
1: Je pense que c'est juste une question d'envie, c'est-à-dire que ça vient comme ça. Moi, j'accumule de l'énergie qui peut être de l'énergie positive, souvent négative. Ouais, j'ai tout négatif et puis ça vient. Il suffit simplement que je reçoive des textes. Voilà, c'est juste de l'énergie. Je sais pas, il y a pas gay ou pas gay. Non, quand j'ai été vraiment très très mal, non, je peux pas écrire. Non, on fait que des trucs vraiment pas, vraiment pas cool. Non, moi en plus j'aime les chansons romantiques surtout. Bon voilà, quand je suis au piano, c'est toujours très féminin. J'ai envie de faire pleurer, mais je suis pas dans un mood triste en fait. Voilà, je suis dans un mood plutôt romantique d'un ami de la beauté qui voudrait que la beauté perdure. En tout cas, grâce aux mots, grâce aux mélodies, voilà, à l'effet que ça peut avoir sur les gens. Moi, je sais que ça en a sur moi. En fait, si je fais ça encore aujourd'hui, c'est parce que je sais que je suis toujours impacté par des chansons, par des phrases, par des mots, par des poèmes. Et cet impact me donne envie de faire la même chose pour d'autres personnes parce que je sais que ça existe. Je sais que je peux pleurer en écoutant une chanson. Donc, si je peux moi-même faire pleurer avec ma chanson, émouvoir ou peut-être faire rire, rire, c'est vrai que c'est avec Vito, j'ai fait rire.
2: Ah oui,
1: avec Vito, ouais. Et alors on s'est bien marré avec Mickaël. Bon, enfin voilà ma démarche.
0: Mel,
2: il faut se méfier de ces états d'âme.
0: Moi, je vais la chanter la chanson.
1: C'est toi,
0: je sais
1: pas. Que je te parle. J'ai passé ma soirée à boire. Non mais c'est fou. Hein. Non mais je suis un héros dans les banlieues, moi je te le dis.
2: C'est marrant cette chanson.
1: Ah moi je sors. Hein. Et moi tous les rappeurs, de toute façon, je suis un héros pour tous les rappeurs. Même génération montante, quand ils me voient, c'est Vito, c'est tout, c'est respect.
0: C'est Vito.
1: C'est respect. Mais c'est quasiment comme si j'avais, tu sais, des grosses chaînes et tout. Des sourcils coupés, des flingues, etc.
2: Ah ouais, on avait parlé de ça. Moi c'est pour la série H. Ils connaissent pas mes chansons, mais ils connaissent H.
0: H. Donc il y a Benabar de H et Pascal Obispo qui fait Vito, qui sont les invités ce soir de Skyrock. On vous embrasse tous très fort. À bientôt, messieurs.
2: À merci bientôt, beaucoup. Merci.
0: Merci de nous voir.
1: C'est un très court.
0: il est 35.
1: Non, mais la fin, je ne l'ai pas vu venir.
2: Tu
1: l'as vu venir, la fin?
2: On nous chasse.
1: Ah ouais, non, mais
2: d'habitude,
1: pas vu,
2: les gens, ils restent beaucoup plus longtemps, mais nous, comme on a été chiants et cons.
1: Non, pas du tout.
0: Vous avez eu 5 minutes de rap parce que vous êtes mignons et que vous êtes deux.
1: Fini avec une fin positive. J'aimerais bien écouter ta chanson, s'il vous plaît.
2: Ah oui.
0: Allez, Benabar.

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3: Alors, on peut passer une petite demi-heure ensemble, Didier Varro. Oui. C'est toujours un bonheur.
4: Merci de me recevoir.
3: Ah, mais alors, avec joie, parce que vous sortez donc jeudi prochain la chanson française, un peu, beaucoup, passionnément, aux éditions Le Robert. En fait, ils ont cette collection qui s'appelle Un peu, beaucoup, passionnément, qui s'essaye de décliner dans plein de thèmes. Et vous, évidemment, votre thème, c'est la chanson française. Vous mettre du Sanson, c'est vous attendrir le cœur.
5: Et comme l'imaginez,
3: double dose.
4: Aïe, aïe, aïe.

0: en tant que journaliste, qu'animateur, mais aussi dans les maisons de disques. Vous avez toujours travaillé autour de la musique, Didier Varro. Est-ce que vous aimez la chanson française ou est-ce que vous aimez, comme Véronique Sanson dans cette chanson, les musiciens?
1: C'est une bonne question parce que je crois quand même que j'aime avant tout la chanson française. Parce que la chanson française, c'est difficile à définir,
0: ah oui.
1: Mais c'est une musique et un texte. Alors les musiciens accompagnent, portent cette émotion, cette intention plumitive. Mais c'est vrai que moi, je suis en plus particulièrement touché par les auteurs. Donc ouais. Voilà, je pense que j'aime les musiciens parce que c'est eux qui sont au service de la chanson française. Mais vraiment, c'est le cœur de ma passion.
0: Alors, au tout début du livre, moi j'aime toujours voir à qui les auteurs dédient leurs ouvrages. À mes parents adorés, à Antoine Nombrini, l'amour de ma vie, à Véronique Sanson, à qui je dois cet amour intact et passionné pour la chanson. C'est pas une pause, donc vous avez écrit sur elle, vous avez raconté beaucoup de choses sur elle, vous l'avez interviewée, vous l'avez filmée, vous êtes auteur de documentaires autour de Véronique Sanson, je pense que votre aventure avec elle n'est pas terminée. À quel point elle est déterminante dans votre parcours qui finalement amène à ce livre, La chanson française?
1: J'ai voulu lui dédier ce livre, qu'elle ne lira pas sûrement, mais parce que c'était important pour moi de rappeler qu'il y a eu un avant et un après Véronique Sanson dans mon existence, et probablement que l'homme que je suis, comme vous l'avez un peu décrit, c'est-à-dire à la fois à la radio, mais parfois derrière les artistes lorsque je travaillais en maison de disques ou programmateur de festival, mon parcours et mes choix éditoriaux, musicaux, n'auraient pas été les mêmes si en 72 l'album de Véronique Sanson n'était pas entré dans mes oreilles. Je pense que j'avais une culture musicale très radiophonique avant 1972, puisque j'écoutais enfant beaucoup la radio, je zappais d'une radio à une autre, mais je n'avais pas encore compris, saisi ce que pouvait être l'exigence artistique quand Véronique Sanson est arrivée. D'ailleurs, c'est marrant parce que je suis pas le seul, hein. Oui. Françoise Hardy raconte toujours que le jour où cet album Amoureuse est arrivé, elle s'est dit, bon, bah là, on est au chômage, quoi. Les chanteuses des années 60, on est complètement dépassées. Voilà ce qu'il faut faire aujourd'hui pour à la fois faire une chanson populaire,
0: oui,
1: mais exigeante.
0: C'est ça.
1: Et voilà. À partir de là, c'est vrai que mes goûts musicaux se sont orientés vers ce qu'on a appelé la nouvelle chanson française, et que les Alain Souchon, Laurent Voulzy, Yves Simon, William Scheller, Catherine Lara, enfin tous ceux qui ont construit cette belle autoroute dans les années 70 de la chanson française, ont fait partie de ce que je suis aujourd'hui. Peut-être que sinon je serais resté avec Claude François, avec Sheila, Dalida.
0: Et
1: ce qui fait.
0: Et on aurait monté une revue des Claudettes. Allez savoir. Vous feriez Clo-Clo, moi je danserais derrière.
1: Mais en revanche, ce qui est intéressant, c'est que je ne renie pas ses premières amours.
0: Ah non.
1: Et que je les fais aimablement cohabiter avec évidemment ces artistes qui sont issus des années 70 et ceux qui sont aujourd'hui les artistes d'aujourd'hui, les Juliette Armanet, les Clara Luciani, les Eddy de Pretto, les A.O. Oui. de Sagazan. Ce sont des filles spirituelles de Véronique Sanson pour moi, même si elles n'ont pas stylistiquement des choses très très communes.
0: Alors ce livre, ce beau livre qui sort donc aux éditions Le Robert, jeudi prochain, la chanson française un peu beaucoup passionnément, Didier Varro, part d'une idée. Ça fait des années qu'on vous demande de faire des bouquins,
1: oui,
0: sur la chanson,
1: oui,
0: française,
1: je confirme.
0: Années que vous dites bah non, je sais pas, l'axe, etc. Et là en fait vous avez trouvé l'idée, la bonne idée, hein, je me permets de vous le dire parce que je trouve que c'est dément. Vous avez choisi 21 moments, pas pour nous raconter 21 anecdotes, parce que là bah ça serait une énième collection d'anecdotes, non, 21 moments qui vont vous permettre de tirer à chaque fois un fil, un thème, et finalement de faire un tour complet de la chanson française de Charles Trenet à Booba. C'est quand même assez dingue. Et pour ce faire, vous avez eu un dialogue constant avec quelqu'un qui s'appelle Martin Soudan. Qui est-il ?
1: C'est un jeune auteur de cinéma. Et il a eu une importance phénoménale, comme vous le disiez, des livres sur la chanson française, on me l'a proposé. J'ai souvent dit non pour les raisons que vous avez exposées. Et là, dans un premier temps, j'ai dit non parce que j'ai un peu un travail à plein temps.
0: Il n'a pas le temps.
1: À Radio France.
0: Oui.
1: Et donc, je peux pas. Et puis, quand j'ai déroulé quand même cette idée en disant, si un jour j'ai le temps, voilà comment je pourrais aborder le sujet, ils m'ont dit, mais non, mais il faut le faire maintenant. Et j'ai dit, bah alors, trouvez-moi un partenaire, pour travailler. Je n'ai jamais fait ça. C'est-à-dire, j'ai toujours écrit mes livres. Donc là, c'est un travail de collaboration, c'est un ping-pong plumitif. Et ce qui m'a intéressé chez cette, cette personne, ce jeune auteur de cinéma, c'est qu'il est aussi construit sur la consommation entre guillemets des séries, de choses plutôt cinématographiques ou plutôt télévisuelles, mais séquencées. Et donc, il m'a vraiment aidé et porté à trouver la vraie dramaturgie à l'intérieur de ces 21 chapitres. Donc, c'était important. Et puis, en fait, c'est vachement bien de travailler accompagné.
0: Équipe, ouais.
1: Moi, j'adore ça.
0: Ouais.
1: Et donc, c'était un petit rituel pendant plus de 6 mois de se retrouver, de s'enfermer, de fermer les portables. Et il m'écoutait. Et parfois, il me relançait. Et puis après, de toute cette matière première, il en faisait un scénario qui était presque un scénario de série, effectivement.
0: Alors, ouais, une série où même carrément, moi j'étais dans un film en lisant le premier chapitre qui se passe le 17 juillet 2004 à La Rochelle, au Francofolie. C'est les dernières franco de Jean-Louis Foulquier. Vous le vivez de l'intérieur, vous le racontez divinement. Sanson est là, tiens, comme
1: tiens
0: c'est
1: donc.
0: Incroyable. Je ne vais pas dévoiler les anecdotes du livre, parce que c'est pas le but du jeu, c'est pas un bouquin à anecdotes, mais c'est un bouquin dans lequel vous allez apprendre plein d'histoires géniales, et notamment en coulisses, que s'est-il passé ce soir-là pour faire des adieux à Jean-Louis Foulquier. Juste dire quand même que vous êtes gonflé parce que vous démarrez votre livre, votre déclaration d'amour à la chanson française, avec une petite baffe que vous vous êtes prise, parce qu'en fait vous étiez censé être le successeur de Jean-Louis Foulquier à la tête des Franco, et en fait, bah, ce soir-là...
1: J'ai compris que je ne le serais pas.
0: Vous avez compris que vous ne le seriez pas. Donc vous démarrez par un, j'allais pas dire un échec, mais une déconvenue.
1: Une déconvenue, ou ouais. Ouais, même peut-être un échec, en tout cas une énorme déception.
0: Déception, ouais.
1: Voilà. Et qu'il a fallu digérer, il m'a fallu du temps. Mais la vie professionnelle, c'est ça, hein, c'est pas, on n'est pas toujours au sommet ouais. de l'Everest. Hein, y a des moments un peu compliqués. Et moi, Dieu sait que j'en ai eu, des moments compliqués. Il y a plein de gens qui disent « Ah bon, mais ça a toujours roulé pour toi ». Eh bien non. Et c'était aussi... peut-être l'occasion de commencer par quelque chose qui intimement signifiait beaucoup de choses pour moi, mais aussi qui, avec le recul, raconte autre chose que je n'avais pas perçu le soir où j'ai vécu tout ça, ou même dans les mois qui ont suivi. Et en fait, je me suis aperçu que ce soir-là se jouait la fin d'un monde. On était en train de tourner une page et que le monde de la chanson française ne serait plus jamais le même après le départ de Jean-Louis Foulquier.
0: Et vous nous dévoilez quelle était sa chanson préférée. Alors je vous propose qu'on l'écoute ensemble. C'est Henri Salvador.

0: La chanson d'Henri Salvador, Syracuse, qui est évoquée dans le beau livre que sort Didier Varro la semaine prochaine, jeudi prochain très exactement, la chanson française un peu, beaucoup, passionnément aux éditions Le Robert. Alors on le disait, mon cher Didier, 21 dates, 21 événements qui vont ensuite vous permettre de tirer le fil d'un thème, voire même parfois plusieurs thèmes dans le même chapitre, parce qu'en fait il y a énormément à dire sur la chanson française. Exemple, le 10 août 1963, Charles Trenet sort de prison.
1: 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Il y a des canards qui parlent anglais. Je leur donne du pain, ils remuent leur derrière en disant thank you very much, monsieur Trenet.
0: Et c'est le prétexte, évidemment, à parler de la chanson française qui sort du placard, la chanson homosexuelle, qui est au départ par allusion, comme des jardins extraordinaires.
2: Ouais. Et encore, il y a des gens qui contestent cette version que Charles Trenet, qui était quand même un poète surréaliste, ouais. il prend une métaphore, une allégorie, puis derrière, ça lui permet d'ouvrir l'imaginaire avec des. Moi, j'adore les chansons qui ont plusieurs lectures, quoi. Et donc, ça, le jardin, il est extraordinaire. Ça peut être le jardin des Tuileries où les garçons se draguaient allègrement dans les années 50, 60, 70, 80. Maintenant, je crois que c'est terminé. Ouais. C'était des lieux de rencontre, les jardins publics pour les homosexuels, parce que l'homosexualité était pénalisée, se vivait clandestinement, plutôt la nuit et dans des endroits qui étaient à peu près tranquilles la nuit, quoi. Mais du coup, quand on écoute la chanson de Charles Trenet et qu'on voit finalement une version presque Walt Disney de ces lieux clandestins, c'est génial, c'est réjouissant même.
0: Et donc vous parlez de Trenet et de sa sortie de prison le 10 août 1963.
2: Parce qu'il y a des gens qui mais non, mais Charles Trenet n'a jamais fait de prison. Si, il a fait quelques mois de prison puisqu'il avait été dénoncé par quelqu'un de son entourage en disant que dans sa maison près d'Aix en Provence, il faisait des soirées coquines avec des jeunes garçons qui avaient tous entre 18 et 20 ans. À l'époque, la majorité sexuelle pour les homosexuels était à 21 ans.
0: Pas pour les hétéros.
2: Voilà, ouais. C'était 15 ans. Ouais. Et donc, c'est Robert Badinter, d'ailleurs, qui a mis fin à cette pénalisation de l'homosexualité. Et du coup, prison. Voilà, il était condamné. Et puis, il en est sorti à l'air libre, en pleine journée. Il n'a pas voulu sortir de manière clandestine. Et il n'a jamais fait son coming out après. Mais il a continué à brandir avec beaucoup d'humour et cette dose de surréalisme permanent en disant « je suis gay », mais G-A-I, hein, ouais. Pas G-A-I grec. Mais voilà, c'était une manière aussi de... C'est un homme d'une autre époque, mais qui a ouvert, mine de rien, une histoire de la chanson qui est sortie du placard progressivement entre la fin des années 50 et aujourd'hui, on a beaucoup d'artistes qui enfin revendiquent à ciel ouvert leur homosexualité, leur statut queer, comme on dit, et c'est tant mieux.
0: Bonsoir Marguerite. Et moi je...

0: coup, ce chapitre, je l'ai trouvé extrêmement réjouissant. On va pas se mentir, c'est pas le cas de tous, parce que la chanson française n'a pas forcément fait le chemin dont on rêvait.
1: Ouais.
0: Mais en ce qui concerne ça, l'acceptation, la revendication de qui on est, et dans la joie, alors parfois dans la douleur, dans des chansons d'Eddie de Préto, par exemple, mais là, dans la chanson de Marguerite, on se dit, le monde, la société,
1: bouge.
0: La chanson, tout le monde est allé dans le bon sens.
1: Ouais, ouais, ça bouge avec le sourire.
0: Oui, hein.
1: Et même si, encore une fois, sur les réseaux sociaux, ces prises de position, parfois joyeuses et parfois un peu plus dramatiques, sont en réponse. Il y a beaucoup de harcèlement, de cyberharcèlement.
0: Et il y a de la haine.
1: Oshi en est une des victimes, mais Eddie de Préto, Bilal Hassani, enfin, tous ont vécu ça. Mais en même temps, il faut quand même se réjouir de cette poussée. Et aujourd'hui, il y a beaucoup de filles qui revendiquent leur queer attitude.
0: Oui, vous parlez d'Angèle, vous parlez de Pomme. Enfin, voilà, c'est un chapitre qui est très, très chouette et qui s'appelle donc joliment La chanson française
1: oui,
0: sort du placard.
1: Avec cette petite anecdote, pour le coup, que je vais délivrer.
0: Allez,
1: vous êtes
0: anecdote,
1: la première à parler
0: anecdote.
1: Du livre. Et on finit avec Marguerite, effectivement, qui va sur le plateau de C'est à vous. Vous pouvez la raconter, si
0: allez-y,
1: vous voulez.
0: Allez-y, allez-y. Non,
1: et Anne-Elisabeth Lemoine, qui la reçoit, qui lui dit, c'est quoi votre film culte, comédie musicale, puisque Marguerite disait qu'elle adorait les comédies musicales. Elle dit, c'est La La Land. Et Anne-Elisabeth, spontanément et joyeusement, dit, oui, à cause de Ryan.
0: Non,
1: à cause de...
0: Je sais plus comment elle s'appelle. Emma Stone.
1: Oui.
0: Ah, trop mignon.
1: C'est trop mignon, parce que ça raconte aussi assez bien, à la fois la chanson de Marguerite, mais assez bien encore le petit travail falloir faire pour arriver à l'acceptation totale.
0: Ça me fait penser à la question de Michel Denisot à Catherine Lara dans Mon Zénith à moi. Qu'est-ce que vous regardez en premier chez un homme ?
1: Sa femme.
0: Génial. Donc voilà, ça c'est le côté réjouissant. J'ai trouvé un autre chapitre extrêmement réjouissant. La date que vous avez retenue pour en parler, c'est novembre 1994, quand MC Solar reçoit un prix à la SACEM pour ses talents d'auteur.

0: 1994, c'est vos années maison de disque.
1: Oui, je travaille chez Polydor, la direction artistique. On appelait ça la direction de la production à l'époque, voilà.
0: Et vous voyez débarquer les rappeurs.
1: Ouais, je vois débarquer MC Solar qui avait été signé avant que je n'arrive en 91 et qui avait sorti un seul 45 tours qui était Bouge de là, qui avait très bien fonctionné, mais qui avait eu une sorte de faux plat dans un deuxième temps. Donc la maison de disque
0: était,
1: on se disait qu'est-ce que ça va donner, est-ce que c'est une chanson ou un style musical qui pourra concerner le grand public. Donc MC Solar, lui, a eu droit à enregistrer un album, mais il y avait quand même beaucoup de questionnements autour de cette musique.
0: Ouais, mais vous racontez dans le livre qu'en fait l'idée c'était que MC Solar aille faire les mêmes plateaux télé, les mêmes événements, les mêmes interviews que les chanteurs, que Vanessa Paradis par exemple, prenons son exemple.
1: Exactement.
0: Et que
1: lui était OK.
0: Lui, il était OK pour
1: Donc
0: jouer
1: ça,
0: le
1: c'était
0: jeu.
1: Déjà ouais. Une première victoire. Et en fait, ça s'est extrêmement bien passé. C'est-à-dire que la cohabitation était joyeuse, oui. Et beaucoup d'artistes exprimaient aussi leur grande admiration pour la plume de MC Solar, que ce soit Cabrel, Michel Berger, qui m'avait sollicité
0: chanson.
1: pour inviter MC Solar dans un show qui était entièrement consacré à l'album de duo entre France et Michel. Donc voilà, il était Juliette Gréco, Aznavour, tout le monde appelait Polydor pour essayer de rencontrer MC Solar, ce nouveau prodige de la plume. Et c'était génial.
0: 30 ans plus tard, le rap, on dit que c'est la nouvelle variété française, les plus gros vendeurs de disques. Alors même si on ne vend plus vraiment de disques physiques, les plus gros streamers, en tout cas, sont les rappeurs. Les tournées sont complètes, certains font le Stade de France, comme Booba. Ça vous inspire quoi, vous, l'amoureux de la chanson française ?
1: Et pour moi, c'est une chanson. C'est un style de chanson et c'est réjouissant. Ça a fait bouger les lignes. Ça a donné aussi à toute une jeune génération qui aurait pu être tentée par écouter uniquement de la musique anglo-saxonne après l'arrivée des années 80, après la culture MTV, après la culture du clip avec l'explosion de Michael Jackson, Madonna, Prince et consorts. Donc tout d'un coup, il y a un rap français qui arrive, qui prend cette place-là un peu, et qui permet à des générations successives de s'éduquer à la langue française, d'aller voir un peu dans les dicots ce que signifie telle rime, et ça c'est génial. Mais ce que raconte aussi ce chapitre, c'est un peu comme pour finalement la chanson qui sort du placard, c'est que le combat n'est jamais gagné. Effectivement, en 94, quand Solar reçoit le prix Raoul Breton, qui est quand même un prix de la SACEM, très honorifique, et qui s'inscrit dans une lignée de grands auteurs comme Aznavour, Charles Trenet et autres, tout d'un coup, Pierre Delanoë, qui est le président d'honneur de la SACEM, lui, il n'est pas d'accord. Et il dit, le rap, c'est pas de la musique, c'est pas de la chanson. Donc, vous voyez, j'ai été un acteur de ce conflit dans cette institution de la SACEM. Et je suis allé recevoir le prix à la place de Solar, qui était en tournée ce jour-là. Et il a fallu que je réponde avec un peu une punchline empruntée à Solar pour lui dire peut-être qu'il vaut mieux, avant il y avait des vols de mobylettes, maintenant il y a des vols de dico, c'est quand même toujours ça de gagner.
0: Didier Varro, la chanson française un peu, beaucoup, passionnément aux éditions Le Robert. Il y raconte 60 ans d'émotion avec les plus grands artistes, les plus grandes chanteuses, autrices, compositrices. C'est un bonheur. 21 dates donc. Je ne vous dis pas ce qui se cache derrière celle du 12 avril 2000, mais juste ne ratez pas ce chapitre.

0: La déclaration.
1: Qu'est-ce que j'aime
0: d'amour.
1: Cette chanson.
0: Elle est sublime. Wow, hein. Ouais.
1: 1974.
0: Oh, j'aime bien. Il connaît toutes les dates par cœur. Je suis sûre que même si je gratte un peu, Didier Varro vous dira le nom du studio où ça a été enregistré, l'ingénieur du son, ce genre de choses. Alors, ceci dit, je tiens à dire que dans cette chanson française, un peu beaucoup passionnément, on n'a pas comme ça un empilement de dates de. Non, non.
1: C'est pas une encyclopédie.
0: C'est très raconté.
1: C'est pas une encyclopédie ni un dictionnaire. Pourtant, c'est chez Laure Aubert. Donc, voilà, c'est un peu étonnant. Non, non.
0: Nous racontez des histoires.
1: Oui,
0: quoi.
1: Voilà, ben c'est ce que j'ai toujours aimé faire.
0: Ben que ce soit vous faites super bien.
1: À la radio, dans une programmation de festival, j'essaye de raconter une histoire. Quand j'étais en maison de disque, je disais aux artistes, il faut que ton album raconte une histoire, c'est important. Des gens qui n'ont pas d'univers ou qui n'ont pas d'histoire n'embarquent pas sur un one shot, mais pas sur la longueur.
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0: en fait, c'est une des rares traces de l'époque du Moyen-Âge à Cap-Breton, avec la maison du Rey, la maison du Roi. On a voulu la préserver, ce bâtiment, en 2013. La ville a choisi de dédier ce lieu à l'histoire de la ville. Et puis, il y a une autre spécificité à Cap-Breton, c'est que depuis 35 ans, on organise un festival du conte. Et puis, surtout, à Cap-Breton, il y a plein de légendes, certainement dues au fait que Cap-Breton soit un port et qu'il y a eu beaucoup d'histoires maritimes. À Cap-Breton, on aime parler. Et du coup, on a un pôle dédié aux arts de la parole et du récit. Et cette maison de l'oralité, on y propose des accueils en résidence d'artistes qui viennent à Cap-Breton pour créer des spectacles. Et on a aussi pas mal d'actions culturelles, de médiation, pour faire découvrir l'art du récit, l'art du conte à tout public.
1: Est-ce que quand on visite la maison de l'oralité, on a accès à des histoires, des contes ?
0: On découvre l'histoire de Cap-Breton, mais au fil de la visite, il y a parfois des podcasts qu'on peut écouter, issus notamment de ces fameux projets de médiation. On a eu un projet avec des scolaires qui s'appelle Bestiaire du Gouffre. Donc c'est un bestiaire imaginaire autour de ce fabuleux canyon sous-marin. On a aussi un podcast sur la légende de la Tourelle. La Tourelle, c'est une tradition à Cap-Breton. On se retrouve le soir du 24 décembre autour d'un grand feu. Mais quelle est l'origine de cette tradition ? Ben justement, on est allé à la rencontre des habitants. On a essayé de comprendre d'où ça venait et puis surtout comment ils la vivent. Donc, on peut écouter tous ces témoignages. Et au mois de mai, à la période du festival, on a toujours une exposition temporaire qui fait le lien avec le Festival du Conte. Et cette année, ça s'appellera Radio Estacade. Parce que ici, on aime bien les rumeurs dans la ville et les légendes, comme je le disais. Donc, on aura une installation qui nous raconte justement ce patrimoine maritime, la vie des pêcheurs, la vie des habitants et leur attachement au port. Mais c'est élargi aussi au patrimoine naturel et immatériel. Donc, immatériel, vous l'avez compris, c'est un peu l'oralité et les légendes. Et puis, naturel, ben, bien sûr, on parle des traditions de Cap-Breton, de la forêt landaise, du gouffre. C'est un lieu, en fait, qui permet de comprendre l'évolution de la ville, comment elle s'est construite et ce qui est important aussi pour ses habitants.
1: La maison de l'oralité est ouverte gratuitement toute l'année. 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
3: Anthony est un enfant de Galeria et au village, il a tous ses souvenirs.
4: J'ai grandi ici depuis mon enfance, j'ai toujours vécu ici, j'ai été à l'école à Galeria. Et j'ai essayé de m'investir associativement à Galeria, donc voilà. C'est pour cela qu'on a repris, il y a maintenant 2 ans, avec des amis à moi d'ici, des jeunes de Galeria, l'association du village qui se nomme l'Asso du Falazorminku. Donc c'est vrai qu'on met plutôt en avant tout ce qui est associatif pour Galeria, pour les jeunes, les futures générations et les plus anciens, bien sûr. Donc on essaye de faire vivre Galeria au maximum en toute saison.
3: Et l'association propose plusieurs rendez-vous sur l'année.
4: Des balles, on fait 2 à 3 balles par saison en été. On fait également des concours de boules qu'on fait pareil en été. Et on a aussi également des concours de belote ainsi que des concours de beach soccer.
3: Le but, réunir les gens et les générations.
4: C'est plus ou moins difficile dans certains points. Mais bon, c'est vrai que quand on fait un bal, il va y avoir toute génération. Pareil pour des concours de boules, ceux qui aiment jouer aux boules. La belote, c'est vrai que ça rapproche vraiment pas mal de monde parce qu'on a beaucoup d'anciens qui jouent. On a appris avec eux. On joue tout le temps avec eux, que ce soit au bar, à la maison. Voilà, c'est vrai que ça rassemble vraiment beaucoup de monde et c'est très important. Il y a plus de locaux qui participent à ces événements qu'au tourisme, quoi, on peut le dire.
3: Parallèlement à son engagement associatif, Anthony est étudiant à Corté.
4: Je suis en 2e année de technique de commercialisation en BUT. Alors à côté de ça, je suis aussi impliqué pour les pompiers volontaires à Galeria. Donc je suis pompier volontaire, ça fait maintenant 1 an que je suis rentré. Donc c'est vrai que ça m'aide beaucoup, que ce soit pour le village, pour le lien avec les gens, parce que vis-à-vis de ma famille ou les gens du village, c'est très important pour moi. Donner ma passion, apporter de l'aide aux personnes qui sont en cas de danger, être là et présent pour les gens d'ici, ça me tient vraiment beaucoup, beaucoup à cœur.
3: Anthony ne quitterait pour rien au monde son village.
4: Alors, ma vision sur le village, c'est que c'est un très bon village avec une très bonne mentalité. On essaye de le refaire vivre d'ailleurs, beaucoup plus qu'avant. Il faut continuer sur cette voie-là et on est bien parti pour mettre en avant Galeria.
3: Anthony Spinoz y fait partie de ces jeunes du village qui

0: honte pour l'avenir de Galérie.
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2: Bonjour Médéric Esquisserus.
3: Bonjour Philippe, bonjour à tous.
2: Notre linguiste marseillais. Vous m'inquiétez, Médé, vous avez un drôle de regard inquisiteur ce matin. Là.
3: Inquisiteur?
2: Ouais, un petit peu, oui.
3: Mais confesseur peut-être.
2: Ah.
3: Je vais commencer par une question. Êtes-vous capable de résister à la tentation? Est-ce que vous êtes capable de résister à, je sais pas moi, un bon aioli provençal?
2: Ah, c'est difficile.
3: L'aioli complet, hein.
2: Ouais.
3: Avec tous les légumes, la morue et gradaille dans la sauce. Moi non, j'avoue. Est-ce que vous êtes capable de résister à une daube qui a mijoté pendant des heures et qui embaume la maison?
2: Ah, c'est compliqué.
3: Un morceau de gâteau des rois au frit confit bien pégueux.
2: Ouais.
3: Êtes-vous capable de résister? Ça, je sais que non.
2: Ouais.
3: Un chichi fraîchi, tout chaud et bien sucré. Hein et voilà.
2: Ouais.
3: Alors, je parle que des désirs gustatifs, que du plaisir de la chair, car je pourrais aussi vous poser des questions sur les plaisirs de la chair et vous interroger sur votre capacité à résister à la tentation. Mais ce n'est pas mon rôle. Je ne suis ni confiseur, ni confesseur. En revanche, certains en entendent de belles. La semaine dernière, plusieurs temps forts religieux ont commencé, le ramadan pour les musulmans, mais aussi le carême pour les chrétiens. C'est dans ce cadre que l'on m'a envoyé un lien vers le podcast Carême dans la ville, réalisé par des dominicains, avec l'épisode du 22 février, au titre forcément alléchant, Confession marseillaise. Et je n'ai pas résisté à la tentation, j'ai écouté. Et vous aussi, vous allez écouter. C'est le frère Clément Binachon, du couvent de Saint-Lazare à Marseille, qui parle. Et voilà cette drôle de confession marseillaise, avec l'accent, ou pas.
4: Confession marseillaise. Après avoir jeûné 40 jours et 40 nuits, Jésus eut faim. Matthieu, chapitre 1, verset 2. Marseille, il y a quelques années, dans un confessionnal. Bénissez-moi mon père parce que j'ai péché. Je dois vous confesser, mon père, que j'ai peur que d'avoir été infidèle. C'était la semaine passée. Je prenais mon café tranquille à mon poste habituel en terrasse au-dessus de la plage des Catalans. Et là, il y a une petite que le bon Dieu avait drôlement bien proportionné, qui a eu la mauvaise idée que d'aller piquer une tête là sous mes yeux. Eh bien, je ne vous cache pas que ce spectacle m'a un peu émotionné. Et c'est ça que je voudrais confesser. Vous me pardonnerez cet exemple pagnolesque, mais il me semble éclairer une confusion courante.
3: Ah, la petite des Catalans. Alors voilà, oui, je vous résume l'essentiel de cet épisode. Ce n'est pas un péché que d'éprouver la tentation, le désir, l'envie, tant que vous n'y succombez pas. Bon, on en parle de l'accent. On sent que frère Binachon essaie d'imiter l'accent marseillais, mais sans se lâcher totalement. Ça donne l'accent, avouons-le, très bizarre, une imitation pas trop réussie, mais il faut savoir faire preuve de clémence, et donc on pardonne volontiers à frère Clément Binachon. Vous remarquerez qu'il est resté sobre. Il aurait pu se laisser aller à répéter ce que l'on peut entendre, souvent de très mauvais goût, voire très sexiste. Ça peut aller de « Oh, vé la petite comme elle est charmante, Fada !»« Ah, tiens comme elle est bonasse !» en passant par « Oh, elle est bien tankée, celle-là !» Voire, en mode chanson, « Il y a une petite, la belle de mai, coquin de sort, qu'elle me plaît !» Ou « Il y a une petite au catalan, vous pouvez faire ça aussi. » Et ça peut marcher dans plein de sens. Des filles qui parlent de mecs, des mecs qui parlent de mecs, des filles qui parlent de filles, chacun s'y retrouvera. Merci à Sophie pour l'envoi de ce podcast et le bonjour à toutes les femmes folles à la messe, comme le disait Rabelais. Bon carême à toutes et tous, Ramadan Mabrouk si c'est le cas, et méfie à la tentation, espenché. Oui, pécho, c'est péché.
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1: Quel cocktail américain, c'est quoi?
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6: L'endroit est pittoresque, voyage au centre d'un Paris méconnu. Il suffit de franchir une porte, rue du Faubourg Saint-Denis, toute proche de la cave épicerie Jules, se faufiler dans une longue arrière-cour et entrer dans un hangar d'un autre temps. À l'intérieur, un alambic à la Jules Verne. On pensait que fabriquer de l'alcool en plein Paris était proscrit depuis 1925. C'était sans compter sur la dextérité et l'obstination du Al Capone de Paname, Nicolas Jules.
7: J'ai voulu créer une distillerie à Paris. Parce que Paris, justement, c'était une sorte d'anti-terroir. On avait une terre vierge pour aller créer et tout l'écosystème d'influence, d'énergie créative qu'il y avait à Paris, de cette beauté comme ça qu'on pouvait exploiter. Alors c'est un très bel alambic Holstein qui vient du sud de l'Allemagne, près de la frontière suisse, et avec une partie qui est ce qu'on appelle un pot still, un petit alambic de pot qui donne quelque chose de généreux, de puissant. Et à droite, on a une colonne qui ressemble plutôt à un saxophone de distillation et qui peut prendre différentes tonalités en fonction des réglages qu'on lui soumet.
6: Nicolas Jules distille Mar de Bourgogne, Armagnac, gin et vodka. En 2024, il est approché par une bande d'amis de Montmartre. Ensemble, ils décident, en partant du Mar, des fameuses vignes de la Butte, d'élaborer un alcool qui titre à 25 degrés. La Montmartroise est née dans un flacon au joli design, en 70 centilitres 49 euros ou en mini 20 centilitres 22 euros. Entre finesse et puissance, on est séduit par les notes citronnées et de framboise de la liqueur. Au même titre que le Sacré-Cœur ou le Moulin Rouge, la Montmartroise devient le symbole de la Butte. Delphine Socha, présidente de l'entreprise.
8: À mon mari et moi, on s'est dit qu'il manquait quelque chose à Montmartre, un produit qui pouvait être l'identité du quartier. On vit au pied des vignes. Et ça faisait longtemps qu'on trouvait que c'était dommage qu'on jette le mar. Et puis on s'est dit qu'on pouvait en faire quelque chose de chouette, quelque chose de convivial. Et avec Nicolas, on a élaboré une recette, Nicolas et puis d'autres Montmartrois, une recette à partir de l'ADN des vignes.
6: Comment vous conseillez de boire la Montmartroise?
8: Eh bien, vous pouvez la boire pure, avec de la glace ou avec du Schweppes pour en faire un spritz.
6: Que dire d'autre de la Montmartroise? Rafraîchissante, peu sucrée, la puissance aromatique est là, c'est vraiment bon. Où trouver cette liqueur? Sur la Butte Montmartre, bien sûr, et dans nos bistrots de Paris préférés.
7: Alors par exemple, il y a l'iconique Bar à Bulles, hein, le bar du Moulin Rouge à Montmartre. On a aussi le Nazir et le Saint-Jean qui sont vraiment des brasseries aussi pareilles de Le Pic où on retrouve cette vibration montmartroise. Et puis on a aussi des fans absolus comme le Guersan ou Bacave qui sont où là, leurs clientèles sont devenues des Montmartrois de cœur, hein, puisqu'ils ont vraiment. C'est des endroits où la Montmartroise est consommée vraiment de manière assez systématique, quoi.
6: Et la Montmartroise est en vente également dans les caves Épicerie Fine Jules, dont le navire amiral se trouve au 54 rue du Faubourg Saint-Denis, dans le 10e arrondissement. Et là, c'est le paradis des gourmands!
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9: Le bâtiment rondouillard au toit de chaume de l'ancien Courtepaille à Cussy-les-Forges a pourtant bien failli disparaître. Ce restaurant grill, dont le néon rouge a éclairé pendant des années l'entrée de ce village de la Vallonnée, a accueilli pendant plusieurs décennies les vacanciers en voiture qui descendaient dans le sud ou rentraient chez eux par l'ancienne Nationale 6.
10: Pas moyen d'avancer. Qu'est-ce qu'ils font devant aussi? Et l'autre Thierry, y a vraiment pas de quoi. Ah, ils sont en panne par-dessus le marché. C'était bien la peine de nous doubler tout à l'heure. Ah, si j'avais su, je serais jamais parti en vacances.
9: Le Courtepaille de Cussy-les-Forges a même une histoire particulière. Construit en 1964, c'était le deuxième établissement de la célèbre chaîne, devenu au fil du temps le plus ancien encore debout en France. Dans une archive de 2020, André Leroy, qui en a été le directeur pendant 30 ans, se souvient d'une salle de resto restée dans son jus.
3: Elle est d'origine avec ses rideaux verts, ses banquettes, tout est resté dans son jus comme elle a été faite en 64. C'est magnifique avec ses vieilles tables, ses vieilles chaises, ses briques, la cheminée qui n'est pas la même, les banquettes vertes, des lanternes, c'est vraiment joli.
9: Ce décor authentique a même vu défiler des vedettes des années 70 sur la route de leur tournée, comme Michel Thor ou Claude François. Puis le rideau est tombé en 2020. Le restaurant a fermé et le bâtiment est resté 5 ans à l'abandon. La belle histoire, c'est qu'il a été repris il y a un peu plus d'un an par Christopher Bertrand, un ancien serveur de la chaîne.
11: J'ai démarré chez Courtepaille, j'avais 16 ans. Je travaillais à Courtepaille de la Poignée, donc en faisant des études pour exercer le métier de tailleur de pierre. Donc oui, rien à voir du tout. Et je suis revenu chez Courtepaille à Cussy-les-Forges. Les choses, parfois, vous savez, vous avez des opportunités dans la vie, il y a des petits clins d'œil, des petites choses.
9: Sous son impulsion, Courtepaille est devenu Courtepatte, un magasin spécialisé pour animaux. Une nouvelle enseigne qui vient de fêter ses 1 an d'existence. Le lieu a changé d'activité, mais il n'a pas perdu son âme. La preuve, toutes les semaines, des automobilistes s'arrêtent encore. Pensant venir manger, ils grimpent le petit escalier jusqu'à la porte avant de réaliser que les grillades ont laissé place aux croquettes pour chiens.
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12: Nicolas Dangle, gérant de l'entreprise Rêve en Van basée à Nexon.
13: Les Limousins sont formidables. Stéphane Pigato.
12: Ma première formation qui a été un DUT génie civil à Aigleton, en fait, ça a été un peu le tremplin et ça m'a boosté et motivé pour continuer dans ce sens-là. C'était plutôt le BTP et notamment les travaux publics. L'envie d'aller sur le terrain, de faire du chantier, voilà, des projets de construction.
14: Les études se poursuivent, vous passez vos diplômes, ensuite les jobs arrivent, donc là dans le BTP toujours.
12: Dans le BTP tout de suite pendant 7 ans, 2 ans dans le Cantal et 5 ans sur la région bordelaise. Conducteur de travaux, donc c'est-à-dire que j'avais en gestion plusieurs équipes de travaux. Que ce soit de l'assainissement, du terrassement, des réseaux d'eau, des travaux routiers, gestion d'équipe on va dire. Entre 30 et 40 personnes, ça, voilà, suivant le pic d'activité un peu de l'entreprise.
14: À cette époque-là, vous êtes plutôt heureux, bien dans votre boulot, bien dans votre vie, vous faites ce que vous aimez depuis tout petit.
12: Exactement, je fais ce que j'aime. Mais avec le temps, l'amplitude horaire devient importante, des chantiers de jour, des chantiers de nuit. Au bout d'un moment, il y a un semblant de ras-le-bol et l'envie de penser à autre chose et de prendre du temps peut-être pour soi.
14: Exact. Vous prenez les sabbatiques et alors là, c'est voyage au bout du monde.
12: Tour du monde, ouais. L'envie, un billet aller pour le Pérou et puis on verra ce qui va se passer. Puis après, un passage en Asie et un grand stop en Océanie, notamment en Nouvelle-Zélande.
14: Et puis là, en Nouvelle-Zélande, vous trouvez du travail, vous restez un peu sur place pour visiter.
12: Pour visiter, du travail pour faire un peu d'argent, pour continuer le voyage et pour s'acheter un premier petit camion à aménager. Parce que voilà, la Nouvelle-Zélande, c'est un peu comme l'Australie, c'est deux pays qui sont connus un peu pour la van life.
14: Vous êtes avec votre compagne, c'est ça?
12: Exactement.
14: Ouais, et tous les deux, vous n'y connaissez rien en aménagement de van. Donc vous achetez ce petit camion en Nouvelle-Zélande pour faire le tour de l'île, vous l'aménagez vous-même?
12: Ouais, on l'aménage nous-mêmes, c'est-à-dire que la journée, on bosse et le soir, dans l'exploitation, on garde quelques outils, quelques palettes. Et puis on bricole un bout de meuble, un bout de plan de travail pour faire un semblant de cuisine. Et puis voilà, c'est très sommaire, mais ça fait notre premier van aménagé, on va dire.
14: Donc là, vous faites le tour de la Nouvelle-Zélande, vous visitez, vous profitez. Et puis quand même, dans votre tête, vous vous dites, revenir en France, repartir sur les chantiers, j'ai plus envie, quoi.
12: Moins d'envie, surtout l'envie de changer et de faire autre chose. 3 mois sur la route avec notre petit camion. Allez, on va rentrer en Limousin et pourquoi pas lancer cette activité.
14: Et là, directement en rentrant, c'est-à-dire que vous savez avec votre compagne que vous allez rentrer en France et que c'est ça que vous allez faire?
12: L'idée, ouais, elle est concrète. Quand on atterrit en France, à l'été 2019, je sais que objectif début 2020, c'est de lancer une boîte d'aménagement de camions. Et janvier 2020, donc 6 mois après, création de l'entreprise Rêve en Van.
14: 3 mois après, c'est le Covid, c'est le confinement. Qu'est-ce qui se passe dans votre tête à ce moment-là? Vous réagissez comment?
12: À l'instant T, il y a forcément un moment de doute. Hein. Et puis en fait, avec le temps, confiné, donc création du site internet, se lancer sur les réseaux sociaux, aménager l'atelier.
14: Et c'est quoi de ce dont vous êtes le plus fier dans tout ce parcours?
12: J'avais un bon train de vie, j'avais un un salaire correct, une voiture de fonction, etc. Enfin voilà, tout allait bien. Il y a des personnes qui n'y ont pas cru, qui m'ont dit non, mais tu vas te planter. Bah, aujourd'hui, de leur dire six ans après que je suis toujours là, je suis toujours en vie et que je m'éclate dans ce que je fais, je pense que c'est une petite fierté, ouais.
14: Voilà, mais le van, ce sera jusqu'au bout de votre vie,
12: vous pensez ? Ah ouais, bon, on va essayer. Ouais. Après, peut-être que si on se retrouve dans 10 ans, je serai sur autre chose, mais en tout cas, pour l'instant, je vais y rester, ouais.
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15: Bonjour Serge Papagali.
16: Oh monsieur Thomas, que faites-vous là? Bah si en fait c'est votre boulot, vous êtes là.
15: Ben oui, on est là.
16: Vous êtes là depuis je pense, depuis minuit vous
15: avez pas quitté. Au moins ça.
16: Dauphinoise, bien le bonjour également. Alors aujourd'hui, allons chez les Dolomoises et les Dolomois dans la bonne ville donc de Dolomieux. Il doit y avoir des amoureux parce que c'est la Saint-Valentin aujourd'hui.
15: Oui.
16: Il y a des amoureux pendant tout le Dauphiné, on est tous amoureux. Ça tombe bien parce que ce soir, moi j'y joue justement à Dolomieux. Ben oui, oui, donc moi j'y suis vraiment en chair et en os, plus en chair qu'en os d'ailleurs, enfin c'est autre chose, bah. Dolomieux, la commune natale de... Alors prenez des notes, prenez des notes les gars, la commune natale de Déodat Grattet de Dolomieux.
15: Rien que ça.
16: Déjà un gars qui se prénomme Déodat, chapeau bas. Je crois même que la Saint-Déodat n'existe pas à mon avis, bon, c'est vous dire. Hein, moi, bah. Mais bravo à ce géologue célèbre qui a découvert la Dolomie et laissé son nom au massif des Dolomites en Italie. Bah, je suis sûr que vous n'êtes même pas quatre à le savoir ça. Bah, maintenant vous serez des millions, parce que vous êtes des millions à nous écouter. Bon. C'est ça aussi ici, Isère, le savoir à portée d'oreille, bien sûr. Je continue. La Dolomie est une roche sédimentaire carbonatée. Bon, d'accord, j'arrête. J'en vois deux qui roupillent, monsieur Thomas. Non, il rigole, ça va, bon. N'empêche, ça fait plaisir de savoir que le nom Dolomieux a un rapport avec les Dolomites dauphinoises, celle-là, bien sûr. Nous sommes bien sûr...
15: Quand même.
16: Ah ben oui, quand même. Nous sommes sur les terres froides iséroises. Les fameuses terres froides, vous savez, qui n'existent pas vraiment. En fait, puisque personne n'accepte de reconnaître qu'il habite bien dans cette terre pas chaude. Moi, j'y ai tourné beaucoup, mais là, la réponse est toujours « Non, mais les terres froides, non !»
15: C'est plus loin.
16: Ça commence plus loin. Après le ruisseau. Mais je m'en fiche, moi j'aime bien tous les Dauphinois, même celles et ceux qui sont au pôle Nord. Attention, j'ai pas dit le Groenland, hein, parce que oulala.
15: Oula, oui, attention.
16: Oulala.
15: En ce moment.
16: Ouais. Laissons tomber, si Trump s'intéresse aux Dauphinés, on est foutus. Non. Pas d'iceberg à Dolomieux. Mais en revanche, dans le secteur de l'étang, un ruisseau qui s'appelle le Pissou. Ah bon, ça va, ouais, mais ça va prêter à rire, bien sûr, on va éviter de se
15: voir.
16: Ne nous moquons pas. Le Pissou passe donc à côté de Dolomieux, et on y trouve, écoutez-moi bien, une espèce protégée, mais oui madame, mais oui monsieur, l'écrevisse à pattes blanches, qui peut donc aller où elle veut, puisqu'elle peut la montrer.
15: Eh ben oui.
16: Elle en a même plusieurs, qu'elle peut aller où elle veut, en fait. Tout ça se passe en Dauphiné, et dans le Pissou, qui n'est pas un très, très grand comme ruisseau, hein. C'est juste, un petit Pissou.
15: Oh
16: non,
15: là
16: mais
15: là.
16: J'ai pas pu. Non, mais je me suis dit, je la fais pas, puis j'ai dit, si, il faut que je la casse.
15: Vous allez la garder pour ce soir, celle-là, Serge.
16: Un petit Pissou, mais ce soir, je vais peut-être le refaire. Tiens, pendant que j'y pense, en parenthèse, demain, 15 février, après notre départ, hein, aura lieu une vente au boudin dans les Halles. Aucun rapport avec notre venue, parce que c'est un pur hasard. C'est pour ça que j'ai bien précisé, après notre départ. Hein. Bon, j'embrasse tous les Dolomois et les Dolomois, même celles et ceux qui ne viendront pas nous voir ce soir. Moi, je suis comme ça, moi. Moi, j'embrasse tout le Dauphin. Tous les Dauphinois qui existent, parce que dans le coin, bien sûr, vous savez,
15: on n'est pas des quand même.
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17: Il y a des coins de chez vous, vous vous y baladeriez il y a 90 ans, vous les reconnaîtriez pas parce que la ville est en perpétuelle évolution. Et puis il faut dire que la Seconde Guerre mondiale, par chez nous, elle a un peu chamboulé certains de nos jolis coins. Eric, le gars que je vais vous présenter, il est à la fois amoureux du passé et du présent.
18: C'est toi ?
17: On a rendez-vous au Parvis, le bistrot de la rue du Maréchal Foch.
18: Bonjour Fred.
17: Ça va Eric ?
18: Ça va, merci. Et toi ?
17: Il y a de la vie hein, aujourd'hui.
18: Il y a de la vie, et oui, il fait beau, c'est magnifique, c'est une belle ville.
17: Le Parvis a installé des hôtes téléphériques sur le trottoir.
18: Ah.
17: On s'y installe pour boire un coup.
18: C'est bien là, ça devrait être pas mal.
17: On va pas y rester bien longtemps.
18: Bah, on va peut-être faire un petit tour à un moment, tu montres un coin ou deux.
19: Ouais, c'est ça.
17: Ah, voilà le serveur.
18: Si tu veux, toi ?
19: Un diabolomante, s'il vous plaît.
17: Et toi ?
18: Qu'est-ce que vous avez avec des bulles ?
19: Du champagne.
17: Ce sera une limonade, s'il vous plaît.
18: Légère, voilà.
17: Son truc à Eric, c'est l'histoire.
20: Ça m'a toujours un peu passionné. Alors, je me suis d'abord intéressé à ma généalogie, qui m'a ouvert l'esprit sur l'histoire en général et sur l'histoire locale, pour le coup, parce qu'on recherche un peu ses origines et donc sa propre histoire. Et je suis tombé sur une photo de Louviers ancienne. Je me suis dit, mince, ce serait pas mal de faire un parallèle entre la nouvelle et l'ancien lieu.
17: Ah bah, v'là nos verres.
21: Merci, Mathieu.
20: Merci à vous.
17: Voilà ce qu'il fait, Eric. Il trouve de vieilles photos de Louviers et il les refait avec le point de vue d'aujourd'hui. Puis il les poste et les commente sur Insta et Facebook, ce qui lui permet
20: de se rattacher à l'histoire, se dire que, mince, il y avait ça là il n'y a pas longtemps. Et le fait de me remettre dans les mêmes conditions, dans le même plan de vue, ça me donne un peu cette impression de toucher du doigt ce qui a été créé, ce qui a été fait et ce qui, malheureusement, est beaucoup détruit ou ce qui a changé, forcément.
17: Mathieu vient nous rendre la monnaie.
21: Merci, Mathieu. Merci,
17: donc, Eric refait aujourd'hui des photos prises hier.
20: Voilà, s'il faut, je ramène un escabeau parce que une photo a été prise, par exemple, au premier étage d'un bâtiment qui n'existe plus. Eh ben, je reviens avec mon escabeau parce que j'aime bien vraiment me remettre exactement dans les mêmes conditions. C'est mon petit kiff à moi, hein, bien sûr, mais pour le coup, j'ai commencé à le partager et puis fil en aiguille, je crois que ça a plu aux gens.
21: Tu ne te contentes pas d'exposer des photos comme ça, tu expliques, tu racontes des histoires autour de ça.
20: Alors effectivement, j'explique et je raconte des histoires, mais je ne suis pas historien, je le dis, hein, je prends ce qui a déjà été fait par des historiens et je source en fait mes données comme ça.
17: Allez. Allons faire un petit tour.
20: Donc là, on arrive dans une rue, la rue du Matré, qui est une rue très très très connue et très ancienne de Louviers, au carrefour en fait de la rue du Marché aux Œufs et la rue du Matré. Et à cet endroit-là, il y avait un vieux manoir qui datait du XVIe siècle environ.
21: Il y avait un manoir ici.
20: Un manoir, oui. Ça a été édifié par les archevêques de Rouen, si je ne dis pas de bêtises.
21: À la place du restaurant japonais.
20: C'est ça. C'est empiété sur le restaurant et un peu sur la rue.
21: Alors là, quand tu fais la photo avant, après, il faut avoir de l'imagination pour arriver à faire connecter les deux photos. Quoi. Tu l'as faite cette photo-là ?
20: Oui, je l'ai faite.
17: Changement de décor.
20: On est cette fois sur la place du Parvis, là où on était tout à l'heure, avec un autre restaurant qui était très connu aussi, l'hôtel du Mouton d'Argent, dans lequel Victor Hugo est venu passer une nuit.
17: Donc là, sur la place du Marché.
21: C'était couvert ici, là.
20: Exactement, il y avait une halle, en fait, mais qui était deux fois plus petite que celle qui est actuellement. Là aussi, c'était un très très bel endroit, très apprécié de tous les commerçants, puisqu'ils avaient l'obligation de venir faire leur étal chaque samedi matin.
17: Pour voir les photos d'Eric, vous tapez Louviers avant-après sur Insta ou Facebook.
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23: La chanson que je ferais, ça serait pour rendre heureux ma famille. Et ça dirait que je t'aime. J'aimerais pas que vous vous séparez ou que ce soit dommage que vous êtes plus là pour nous faire des câlins, des bisous et voilà.
24: Moi, si je devrais choisir une chanson pour ma mère, ça serait « Elle a les yeux revolvers ».

0: moi, ça serait une chanson qui s'appelle Ensemble, qu'on a créée avec un animateur où ça parle de l'amitié.
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1: Printemps 1907, le midi viticole se soulève. À l'origine de la révolte des vieux, surproduction, concurrence de l'Algérie, vin frelaté, coupé ou chaptalisé, prix qui s'effondre, les vignerons n'en peuvent plus. C'est dans l'Aude que le mouvement se structure, dans le village d'Argelières, sous Marcelin Albert est viticulteur et cavetier. Avec des vignerons du Minervois, il crée le comité de défense viticole qui organise la toute première manifestation.
2: Hey, au vin artificiel, vive le vin naturel.
1: Le 11 mars 1907, ils sont 87 derrière lui. Quelques jours plus tard, les voilà 300 à Salelles d'Aude. Le comité décide alors de faire un meeting chaque semaine dans une commune différente. Marcelin Albert est un orateur qui galvanise la foule. Ils sont 600 à manifester à Bise-Minervois le 31 mars, 1000 à Ouveillon le 7 avril, 5000 à Coursan le 14 avril, puis 10 000 à Capestan, 25 000 à Lézignan, 80 000 à Narbonne où le maire Ernest Féroul s'engage à son tour, 150 000 à Béziers où ont lieu de nombreux incidents, 180 000 à Perpignan, 200 000 à Carcassonne, 250 000 à Nîmes le 2 juin et dit-on entre 600 et 800 000 manifestants à Montpellier le 9 juin 1907. Des vignerons, commerçants, ouvriers, employés, on estime qu'un languedocien sur deux était sur la comédie ce jour-là. Une marée humaine. L'évêque de Montpellier fait même ouvrir les portes de la cathédrale et des églises pour que les gens y trouvent refuge. Malgré la démission de près de 400 maires, des débats houleux à l'Assemblée nationale, l'État fait la sourde oreille. Face à la menace d'insurrection, Clémenceau, président du Conseil, envoie l'armée à Narbonne. Bilan, 6 morts et 33 blessés. Mais le soir du 20 juin, les soldats du 17e régiment d'infanterie se mutinent et refusent de tirer sur les manifestants sous les acclamations des Biterrois. Clémenceau n'a alors plus le choix. Il accepte de rencontrer Marcelin Albert et lui promet de porter une loi anti-fraude en échange du retour au calme. Mais le tigre, malin, glisse au leader de la contestation un billet de 100 francs pour prendre le train pour rentrer dans le sud. Et s'empresse de le raconter à la presse. Cette obole humiliante qu'Albert a eu la maladresse d'accepter lui vaudra d'être conspué par les siens, accusé de s'être laissé acheter. La loi protégeant le vin naturel contre les vins trafiqués est adoptée, les viticulteurs sont exonérés d'impôts sur les 3 années passées, les émeutiers sont amnistiés. Quant à celui qui avait rassemblé tout un peuple qui voulait vivre du travail de sa terre, Marcelin Albert, héros déchu, il s'exilera pour plusieurs années en Algérie.
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3: C'est l'heure de vous écouter, le rendez-vous des authentiques azuréens. Et aujourd'hui, c'est un jeune garçon de 19 ans de Beaulieu-sur-Mer. 5 mois après un gros accident duquel il est sorti amputé d'un bras, il a repris la compétition de son sport de prédilection, c'est-à-dire la voile. Il compte pas s'arrêter là. Il s'appelle Nathan et son histoire, il l'a raconté à Alias Egaoula. Il se décrit d'abord en 3 mots. Écoutez.
4: Résilient, têtu, je suis très têtu. Je dirais que je suis drôle. J'espère que je suis drôle en tout cas. Je me dis que j'aurais pu y passer. J'aurais pu être tétraplégique, paraplégique. Et finalement, en fait, un bras, c'est pas grand chose. Voilà, je décide de sauter sous un train en rentrant chez moi après les cours. Donc, pour le CBC, t'as été engagé toute la soirée. Moi, j'ai eu de la beaucoup de chance finalement. Je suis pas passé loin d'y passer, mais j'ai eu de la chance. Les deux images que j'ai, c'est le train qui m'est boué avec ses phares avant de me percuter. Et ensuite, moi, sous le train, parce que du coup, le train s'est arrêté une fois que j'étais dessous, en train de crier de douleur et avec les secours qui essayaient de me sortir de là. C'est les images que j'ai. Après, je sais pas si elles sont réelles, mais en tout cas, c'est les images que j'ai depuis le début.
5: Vous étiez passionné de sport avant cet accident et ça a décuplé, j'ai l'impression, tous les cas, cette envie de faire quelque chose de ce sport.
4: Cette passion de la voile, c'est ce qui m'a permis de me relever en fait après mon accident. En fait, je me suis dit que si j'ai eu la chance de rester en vie et que si j'étais en vie ce soir-là, c'était pour une raison. Donc il fallait que j'en fasse quelque chose quoi et je me suis tourné vers la voile. C'était ce que j'aimais quoi. De vivre des choses difficiles, forcément, ça renforce le mental. En tout cas, j'essaye juste d'être le mieux possible quoi. Et je sais pas si je suis mature, mais en tout cas. Moi, je suis content de ce que je suis aujourd'hui, de ce que j'ai fait après cet accident.
5: Alors justement, est-ce qu'on se sent pas un peu porte-drapeau ? Il y a un message, vous, derrière ce parcours qui est le vôtre, ce côté, oui, j'ai perdu un bras, j'ai que 19 ans, mais je suis plein d'envie et je vais pas m'arrêter.
4: Pour tous ceux qui ont des doutes, à qui on a dit que c'était impossible, leur projet, voilà, qui ont eu des moments difficiles dans leur vie, pour montrer que c'est possible, que la vie, elle est belle, elle est courte et qu'on doit réaliser nos rêves et on a le droit de réaliser nos rêves et on est pas trop jeune, pas trop vieux, en fait, on est qui on est et aujourd'hui, si j'ai un regret, c'est pas de plus avoir de bras, ou j'aimerais revenir comme avant, pas du tout. Moi aujourd'hui mon regret c'est d'avoir fait du mal aux gens qui m'entourent, que ce soit mes proches ou pas d'ailleurs, ceux qui étaient présents en gare ce jour-là, que j'ai peut-être traumatisé, le cheminot notamment je pense. Si je devais avoir un regret en tout cas c'est celui-là. J'ai envoyé une lettre pour m'excuser, pour lui dire que j'allais bien, parce que c'est vrai qu'après eux, ils n'ont pas de retour, ils savent pas si je suis vivant ou pas. Enfin il a rien demandé, lui il a son travail comme tous les jours et percute un gamin de 15 ans donc ouais.
5: Qu'est-ce que ça a changé dans votre vie ce soir de 2022, Nathan ?
4: Maintenant j'ai goût à la vie quoi. J'aime vivre et je suis content d'être là et je profite de chaque instant parce que je sais que tout peut s'arrêter du jour au lendemain. On peut avoir des moments difficiles dans notre vie. Enfin la solution elle n'est pas de partir, la solution justement elle est de se relever et juste croyez en vous quoi. Personne ne le fera à votre place. Moi on m'a beaucoup dit que c'est impossible ce que je faisais, même après mon accident d'aller au championnat de France, mais en fait juste j'ai cru en moi, j'ai préféré écouter personne et j'ai bien fait. La vie elle est belle et vous êtes plus capable que ce que vous pensez.
5: Le prochain gros objectif pour vous, Nathan, c'est lequel ?
4: Là, à court terme, ça serait la qualification de la course, que je vais faire sûrement en mai-juin. On doit partir en solitaire pendant 10 jours autour de la Méditerranée. Je dirais qu'à moyen terme, ça serait la course. Du coup, la Mini Transat 2027, ça serait mon objectif à moyen terme. L'objectif ultime, ça serait de faire le Vendée Globe. J'en rêve depuis que j'ai 6 ans, donc un jour, j'y serai.
3: Allez, Nathan Mesiano qui donne rendez-vous ce soir pour une vente aux enchères caritative pour l'aider à financer l'achat de son bateau qui va permettre de participer à cette compétition. Rendez-vous à 18h. Au casino de Beaulieu-sur-Mer.
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6: Victor Hugo est venu à Reims à plusieurs reprises et notamment lors du sacre de Charles X le 29 mai 1825. Charles X qui a succédé à son frère Louis XVIII quelques mois plus tôt en octobre 1824. Depuis 10 ans en fait, les Bourbons retrouvaient le trône après la chute de Napoléon et l'entrée dans la période dite de la Restauration. Louis XVIII n'avait pas souhaité renouer avec la tradition du sacre. La Révolution restait présente dans les esprits puis sa santé fragile rendait une longue cérémonie difficile pour lui. Charles X, lui, choisit l'option inverse. Le souverain entend affirmer la légitimité monarchique par un retour aux rites ancestraux. La cathédrale Notre-Dame de Reims accueille la cérémonie et c'est une véritable parade en ville. Un cortège royal avec bannières, soldats, les dignitaires du royaume et les membres de la famille royale qui composent donc cette procession spectaculaire. Parmi les invités figure un jeune écrivain de 23 ans, Victor Hugo. Et il est invité officiellement à cet événement car il ne cache pas son penchant royaliste. Mais il n'est pas dupe. Hein. S'il est convié au sacre royal, c'est pour en écrire tout le bien qu'il en pense. Le roi a demandé si j'étais ici. Je suis effrayé de ce qu'ils attendent de moi, précise-t-il à sa femme Adèle dans une lettre. Il en profite tout de même pour faire un peu de tourisme. Et comme tout écrivain qui se respecte, il observe et prend des notes. Il passe notamment rue de Venise et tombe sur une jeune femme dans une cour de la rue Folpen. C'est une gitane qui danse. Il poursuit sa balade dans le quartier Saint-Remy et s'arrête devant la basilique pour en faire la découverte. Il croise un petit homme d'une trentaine d'années. Il est bossu. C'est en fait le sonneur de cloche de la basilique. Tout cela inspire Victor Hugo pour l'écriture des personnages principaux de son roman Notre-Dame de Paris, publié en 1831. Le bossu sera Quasimodo et la gitane devient bohémienne sous le nom d'Esmeralda. Les héros de Notre-Dame de Paris, imaginés à Reims, c'est l'un des trésors de Champagne-Ardenne.
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2: Bonjour, je suis Julie Serrano, nimoise. Ma passion, du coup, c'est le flamenco et j'ai la grande chance d'en faire un métier passion. Le flamenco, c'est un art de vivre, c'est vraiment tout ce qui nous permet de vivre au quotidien. On respire flamenco, on se lève flamenco. C'est vraiment toute une ambiance qui nous suit dans nos journées. Je me lève, j'écoute du flamenco, je me couche avec du flamenco en tête. Une mélodie de pas que je me dis, attends, je pourrais faire ça, ça ferait bien. Et du coup, le lendemain, on se réveille, on a toujours cette mélodie, en pantoufle, on fait ça. Et encore plus quand on est avec Tata à table, c'est vraiment tout le temps ça. Entre deux plats, on fait des palmes, c'est tout le temps. Tata, du coup, Christine Serrano, une danseuse emblématique de Nîmes. J'ai commencé les cours avec elle quand j'avais 4-5 ans. On m'a mis au cours avec Tata comme dans la marmite. Et au fur et à mesure, ça grandit la passion. Au début, on est là parce que c'est Tata. Et après, ça nous plaît de plus en plus. Et c'est pour ça que je suis partie à l'étranger faire des études à la base, où j'ai pris des cours de danse en même temps là-bas. Et après, j'y suis partie réellement un an et demi à Séville, juste pour prendre des cours de danse.
3: Le flamenco, c'est une discipline qui est très traditionnelle, qui a ses codes, mais j'imagine que chaque danseuse se l'approprie. Mmh. Qu'est-ce qui se passe en vous quand vous dansez? Qu'est-ce qui s'exprime dans votre corps?
2: C'est vrai que la danse, j'ai l'impression en tout cas d'être le seul moment où je suis vraiment moi, où il n'y a pas de filtre, il n'y a pas de masque, et j'ai le droit d'être vulnérable, moi et mes émotions. Parce que le flamenco, c'est surtout ça, c'est surtout transmettre des émotions. Et c'est vrai que la société d'aujourd'hui, elle nous empêche un petit peu de vraiment les vivre à cœur ouvert. Et la danse, ça permet ça. Le flamenco, en tout cas, il nous permet vraiment de libérer qui on est vraiment, sans avoir à se cacher. Voilà, la danse, ça me rapporte de la joie de vivre et aussi cet espace de j'ai le droit d'être triste et j'ai le droit d'être en colère. Cet art, il mérite d'être connu au fin fond de toutes les planètes.
4: Olé!
2: Olé!
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5: Je vous emmène dans un salon de thé andouillé qui a ouvert ses portes il y a quelques mois, c'était l'été dernier, ça s'appelle Au coin de la tasse, un lieu tenu par Marie-Annick Vicard Coap. Et comme dans tout bon salon de thé, on peut aussi boire du café, ça tombe bien, Marie-Annick m'en offre un. Bon, merci pour le petit café, Marie-Annick.
6: De rien, avec plaisir.
5: Oui, parce que vous aussi, vous buvez un café, oui. Vous ne buvez pas de thé alors?
6: Je bois les deux.
5: Quand on vend les deux, c'est bien de connaître les deux.
6: Exactement.
5: Pourquoi vous avez créé ce lieu?
6: Parce que j'avais envie d'ouvrir un salon thé depuis des années. Pour moi, la commune d'Andouillé, ça a été une opportunité. Je suis arrivée sur la commune il y a 2 ans. Et je voulais monter un lieu différent, qui me ressemble, et dans lequel on pouvait accueillir des ateliers, où ce soit aussi un lieu de rencontre intergénérationnelle.
5: Mais vous aviez déjà tenu un commerce avant?
6: J'ai été libraire pendant 10 ans.
5: Je propose qu'on se lève, Marie-Annick. Comme ça, on va pouvoir aller faire le tour de ce salon de thé. Bon, c'est pas si grand que ça, mais il y a quand même plusieurs pièces. Là, on est dans la pièce principale. C'est là où vous proposez le thé, les cafés, il y a quelques gâteaux. C'est vous qui avez fait la décoration de ce lieu, parce que c'est très très joli.
6: Merci beaucoup. Oui, c'est moi. Donc, toutes les tables et les chaises ont été chinées dans les différentes recycleries Emmaüs de la Mayenne. Le buffet qui me sert à présenter les cafés, je l'ai acheté chez une dame sur Andouillé aussi. Donc, le meuble 100% local.
5: Il y a aussi un coin librairie. Et puis, nous entrons dans l'autre pièce de ce salon de thé où je continue à parler de décoration avec Marie-Annick. Je vois qu'il y a des photos d'Andouillé, de vieilles cartes postales. Je ne sais pas si on voit d'ailleurs votre commerce sur ces cartes postales.
6: Alors, on voit le bâtiment, effectivement, sur toutes les cartes postales, puisque fin 19e, début 20e, le bâtiment accueillait donc un hôtel, le Lion d'Or. qui ensuite est devenue dans les années 50-60 La Poste, avant d'être le cabinet notarial dans les années 90 et donc depuis la fin de l'été, un salon de thé.
5: Et c'est dans cette petite salle du salon de thé que sont régulièrement proposés des ateliers, alors ça peut être des ateliers d'écriture, de dessin. Je retourne ensuite dans la salle principale où sur le comptoir j'observe de très très beaux gâteaux.
6: Je travaille avec la boulangerie d'Andouillé qui est la tendresse, qui me prépare cakes et tartes. Et moi de mon côté, je fais le cheesecake et je fais des scones. Donc des scones, c'est des petits pains anglais.
5: Bah moi je vous prendrais bien un petit bout de gâteau. Alors avant de partir, c'est cheesecake, vous faites le cheesecake.
6: Moi je fais le cheesecake, oui, je peux faire ça.
5: Marie-Annick, avant que vous alliez me préparer l'assiette avec du cheesecake, je vois quand même qu'il y a un nain au niveau de la caisse de votre salon de thé.
6: Oui, c'est un nain que m'a offert une amie pour l'inauguration et j'ai trouvé qu'il avait toute sa place dans la décoration du salon de thé.
5: Mais je pensais que c'était un endroit où, vous savez, comme le petit cochon, on peut mettre sa pièce, mais non, y a pas, vous n'avez pas prévu ça.
6: Si, mais c'est pas le nain.
5: Ah, c'est pas dans le nain. Ah oui, c'est à côté, on peut mettre une petite pièce.
6: Exactement.
5: Mais attendez, c'est quoi ça?
6: Ça, c'est un personnage des films Ghibli, Voyage de Chihiro.
5: Ça fait du bruit ?
6: Oui, tout à fait.
5: Mais c'est trop génial ! Il fait un petit rototo à la fin.
6: Exactement, c'est parce qu'il a bien digéré le pourboire.
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4: Je suis sûr qu'il vous arrive dans la vie de ne pas être en forme et même d'être carrément chafouin, sans raison précise. Et là, ma grand-mère vous aurait dit « je sais pas ce que j'ai, mais je baquillerai comme nombre ». Ça veut dire « je suis tellement de mauvaise humeur que je me disputerai avec mon reflet, j'ai pas toujours tout expliqué non plus, hein, c'est vrai. Hein, et puis c'est pas le jour, je vous préviens, je suis pas d'humeur, et puis ça m'énerve, et je sais pas ce que j'ai, de toute façon tout m'énerve. Ah, il y a jamais rien qui va, vous voyez ?» C'est ça. Et pour illustrer mon propos, là, vous êtes dans un estaminet, tranquille, en famille, et la serveuse n'est pas des plus aimables. Ça arrive. Et avant de partir, vous entendez le patron lui dire « Tu vas faire fuir les clients en force de faire un nez comme une bottine !» Ne paniquez pas, Wikizef est là pour vous aider. Le sens profond de cette phrase est évident, c'est la forme qui est troublante. Parce qu'une bottine, c'est fait pour aller sur les pieds. Et quelquefois, des précautions olfactives vous empêchent de les approcher de votre nez. Alors, comment est-ce possible ?
0: Traduction.
4: Eh bien, prenons notre serveuse, ce joli estaminet des Flandres, vous voyez, avec des assiettes pendues aux poutres et des fleurs de houblon qui pendoulent. Imaginez à cette serveuse son visage que si elle sourit, elle serait plus jolie. Sourire de mai, rendez-moi ma jeunesse, comme on dit. Ensuite, vous prenez une bottine à bourron, comme au temps où la mode était de mettre des Rangers de GI. Vous pliez la bottine, ça fait quoi ? Des fronces. Bah, faites pareil avec votre nez. Voyez, ça fait des fronces et vous avez un nez comme une bottine. Et on dirait que vous faites la gueule. Enfin, moi, je dis ça. Je dis rien. D'ailleurs, j'arrête.
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1: Timéo, le chasseur.
2: Il était 5h du matin, on avançait dans les marais, couvert de brume.
1: Révélé par The Voice Kids, Timéo Béas est un jeune chanteur originaire de Cran. L'interprète de Canaillou a aussi su séduire les studios Disney en prêtant sa voix au personnage de Mufasa, le roi lion.
2: Marchait devant dans les roseaux.
1: Pour l'un de ses enregistrements, il rend hommage à Michel Delpech.

0: c'était Timéo.
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